0: du fait que les personnes qui se trouvent dans un même environnement, si l'un d'eux change quelque chose par rapport à l'environnement, cet homme attire sur lui l'attention de la société et tous le regardent. Il s'ensuit que son travail n'est pas dans la discrétion. Et ces personnes ressentent un goût dans le travail du point de vue de la lumière environnante, qui éclaire à l'aspect du collectif d'Israël. Et c'est comme il est écrit, « Je suis le Créateur qui réside avec eux au sein de leur impureté », dont l'explication est que, bien que l'homme ne soit pas encore purifié de l'amour de soi, et que tout son travail soit afin que le Créateur lui donne une récompense dans ce monde-ci et dans le monde futur, malgré tout, ils sont appelés « ceux qui travaillent pour le nom du ciel ». Dans ce travail, l'homme peut voir comment il a une progression, étant donné que chaque jour il ajoute et avance dans la Torah et les mitzvot, il a donc de quoi recevoir vitalité et joie. Et il peut accomplir ce qui est écrit, servez le Créateur avec joie. Et il est connu que ce travail est appelé une seule ligne, c'est-à-dire que l'homme ne sait pas que la notion de « pour le nom du ciel » est une chose à laquelle il faut prêter une attention particulière. Mais comme tout le collectif, ils ont la croyance dans les paroles de nos sages qui ont dit qu'il étudie toujours la Torah et les mitzvot, même palishma, car de palishma on vient à lishma. Mais qu'il faille donner pour cette intention du temps et du travail, personne n'y pense, car l'homme pense que cela vient de soi-même, sans travail particulier pour cela. Selon les paroles de nos sages, de palishma, on vient à lishma. C'est pourquoi ce travail est appelé une seule ligne. Ce n'est pas le cas si l'homme en vient à la compréhension que la notion de « pour le nom du ciel » est un travail particulier, que ce travail n'appartient pas au collectif, mais seulement à celui qui a reçu d'en haut un éveil, que même l'intention soit de donner, ce qui est une chose particulière. Et il commence à faire un examen. Est-ce en sa capacité de travailler pour l'utilité du Créateur et non pour son utilité à lui-même? Et sur ce travail, il y a l'opposition du corps, car la nature de l'homme est qu'il ne comprend rien si ce n'est pour son utilité à lui-même. Et ici commencent les montées et les descentes, comme susmentionné. Il s'ensuit que l'examen que l'homme a fait sur ses actes, s'ils sont pour l'utilité du Créateur ou pour son utilité à lui-même, et quand l'homme voit sa bassesse, combien il est éloigné de ce travail, alors l'homme doit adresser une prière au Créateur, qu'il lui donne la force de surmonter le désir de recevoir pour soi-même. Et alors, il arrive parfois que le corps prétende « N'as-tu pas vu combien de fois tu as prié le Créateur qu'il t'aide et tu n'as reçu aucune aide ?» Si c'est ainsi, sûrement ce travail n'est pas pour toi. Avec de telles revendications, l'homme n'est pas toujours capable de se surmonter. Il s'ensuit que l'homme dans cet état reste comme mort, sans aucune vitalité. Et donc, l'homme ne peut pas se subsister et continuer dans ce travail. Et cette voie appelée ligne de gauche dans le travail. Car il y a une règle. Toute chose qui a besoin de correction est appelée gauche. C'est pourquoi, dans le travail, il est interdit à l'homme de s'occuper de cette voie, c'est-à-dire de faire une critique, si son travail est dans la perfection. Mais, comme il est rapporté, ordre du travail lettre 9, il y est dit, « Dans le travail de la gauche, une demi-heure par jour suffit, et l'essentiel du travail de l'homme doit être dans la ligne droite, appelée perfection. » C'est-à-dire que dans ce travail, l'homme doit, sans critique, regarder si son travail est dans la perfection. Mais l'homme doit dire que même si mes actions sont dans la Torah et les mitzvot, ne sont pas dans la perfection, malgré tout, je donne gratitude au Créateur qui m'a donné intellect et désir afin que j'aie un peu de prise dans l'akdoucha. C'est-à-dire, quelle que soit la prise que j'ai, c'est pour moi une grande richesse. Du fait que je vois qu'il y a beaucoup de personnes dans le monde qui n'ont aucune atteinte dans la Torah et les mitzvot. C'est pourquoi je me réjouis de ma part en cela qu'on m'a donné un peu d'atteinte. Et étant donné que je crois que c'est une chose importante, un peu d'atteinte dans la spiritualité, mais plus précieuse que toute ma vie dans ce monde. Seulement, je n'ai pas le mérite qu'on me donne plus que tout ce que j'ai, et pour le reste du temps, on me trouble avec toutes sortes de sottises, et je n'ai pas la force de les surmonter. C'est pourquoi je me réjouis toute la journée, et j'ai de cela un bon état d'esprit, car je reconnais ma bassesse. C'est pourquoi je donne gratitude au Créateur pour la petite part à laquelle j'ai mérité. Et selon ce qui a été dit, il faut expliquer ce qui est écrit, Tavo, et tu te réjouiras de tout le bien que t'a donné le Créateur, ton Dieu. Et il faut comprendre. Doit-on donner un ordre à l'homme d'être joyeux s'il a du bien ? N'est-ce pas, d'après la nature, que celui qui a du bien, il est joyeux ? Ce n'est pas le cas autrement. Si on n'a pas de bien, on peut dire qu'il faut donner un ordre d'être joyeux. Si c'est ainsi, que nous suggère ce qui est écrit ? Et tu te réjouiras de tout le bien que t'as donné. Et il faut expliquer cela du point de vue du travail. Étant donné qu'il y a la notion de travail de droite et de gauche, car la droite est appelée perfection, comme susmentionné. C'est-à-dire, au moment où l'homme a déjà commencé à marcher dans la voie pour parvenir à l'atteinte des kélim de don, c'est-à-dire qu'il est déjà entré dans la ligne gauche dont l'explication est qu'il veut voir la vérité, s'il peut travailler pour l'utilité du Créateur et non pour son utilité à lui-même, ce qui cause à l'homme des montées et des descentes dans le travail, et de cela, l'homme n'a pas de carburant pour pouvoir continuer dans le travail. Mais la ligne gauche lui montre la vérité, afin qu'il ne se trompe pas lui-même en disant qu'il est déjà parvenu à la perfection. Mais afin qu'il ait du carburant pour le travail, cela, l'homme ne peut recevoir que lorsqu'il ressent la perfection dans le travail. Alors, il a de la joie de ce qu'il fait. Cependant, étant donné que la droite et la gauche sont opposées l'une à l'autre, c'est-à-dire ou bien l'homme ressent qu'il a la perfection, ou bien il est porteur d'un manque. Et comment est-il possible d'être deux contraires dans un même sujet ? Et la réponse est, bien qu'ils soient dans un même sujet, malgré tout, ils sont dans deux temps. C'est-à-dire qu'il y a un temps où l'homme doit être dans l'abaissement, et il y a un temps où l'homme doit être dans l'aspect de l'orgueil. Et cela, comme a dit mon père et maître de mémoire bénie, qu'il y a toujours dans le travail deux contraires. Ah ! Comme on dit nos sages de mémoire bénie, soit très très humble d'esprit. Il s'ensuit que le principal du travail de l'homme est que l'homme doit s'efforcer d'être humble dans son travail. B. Comme il est écrit, et son cœur s'éleva dans les voies du Créateur. Cela signifie que l'homme doit être dans l'orgueil, c'est-à-dire s'efforcer d'être possesseur d'orgueil et ne pas regarder la collectivité. Mais il doit s'efforcer d'être plus élevé que la collectivité. Il s'ensuit qu'il y a aussi à demander à ce sujet comment il peut y avoir deux contraires dans un même sujet. Mais là aussi, il faut répondre que l'intention est sur deux temps, l'un après l'autre. Alors, il est possible que les deux existent. Cependant, il faut demander, pourquoi ai-je besoin de ces contraires ? C'est-à-dire, pourquoi avons-nous besoin de cette contrariété ? Et pourquoi une seule voie ne suffit-elle pas ? C'est-à-dire, soit l'abaissement, soit l'orgueil. Et la réponse est comme juste mentionné, que nous devons aller sur deux lignes, à droite et de même à gauche, bien qu'elles soient contraires l'une à l'autre. C'est-à-dire que justement, lorsqu'elles sont en contradiction l'une avec l'autre, elles nous donnent le résultat dont nous avons besoin, afin d'atteindre le but de la création, qui est son désir de faire du bien à ses créatures. C'est-à-dire qu'il est impossible de recevoir le bien et le plaisir du Créateur avant que l'homme ait corrigé lui-même avec des kélim de don, ce qui est la notion d'équivalence de forme. C'est pourquoi, étant donné que du côté de la nature, l'homme naît avec le désir de recevoir pour son propre profit, alors, quand on dit à l'homme d'accomplir la Torah et les mitzvot, alors il est obligé de dire que par l'accomplissement de la Torah et les mitzvot, tu auras une récompense dans ce monde et dans le monde à venir, et selon la mesure de sa croyance dans la récompense et la punition, dans cette mesure, l'homme accomplit la Torah et les mitzvot. Et bien qu'il travaille pour le nom du ciel, c'est-à-dire qu'il veut une récompense du Créateur et non des personnes, car il ne s'occupe pas de la Torah et des mitzvot, du fait que les personnes verront comment il travaille, mais tout son travail est pour le nom du ciel. Mais du fait du commandement du Créateur et malgré tout cela s'appelle, l'olishma. C'est-à-dire que bien que du point de vue de l'action, il s'occupe de la Torah et des mitzvot seulement pour le nom du ciel, mais du point de vue de l'intention, c'est pour son propre profit. C'est pourquoi cela s'appelle l'olishma. Cependant, nos sages ont dit, à jamais qu'un homme s'occupe de la Torah et des mitzvot, l'olishma, car de l'olishma, il vient à l'ishma. Et l'homme doit dire, au sein de mon peuple, je demeure. C'est-à-dire que chaque homme doit travailler comme toute la collectivité. Mais sans attention particulière, l'homme restera dans l'olishma et jamais il n'arrivera à l'atteinte du but de la création. C'est pourquoi l'homme doit dire alors, il est écrit, et son cœur s'éleva dans les voies du Créateur. C'est-à-dire, je ne veux pas être au degré de l'abaissement comme la collectivité, mais je dois, moi, parvenir à atteindre le but de la création. Et cela s'appelle qu'il commence à travailler dans l'aspect de la critique et à voir jusqu'à quel point il préfère l'amour du Créateur à l'amour de soi. Cette critique fait de lui un possesseur de manque et il commence à chercher des conseils. Comment sortir de la domination de l'amour de soi? Cependant, ici, dans cet état où il y a une guerre entre le désir de recevoir qui est dans l'homme et le désir qui est maintenant dans l'homme, qu'il veut parvenir à atteindre le désir de donner, parfois le désir de donner surmonte et parfois, à l'inverse, le désir de recevoir surmonte. C'est cela qui fait alors qu'il y a la notion de montées et de descentes. Et l'homme doit savoir que lorsqu'il se trouve dans l'état de manque, il n'a rien d'où recevoir la vie et alors il n'a pas de carburant pour continuer dans le travail de la Torah et les mitzvot. C'est pourquoi il doit passer à la ligne de droite. Et la notion de ligne de droite est en fait une seule ligne, c'est-à-dire le même ordre du travail qu'il avait au moment où il travaillait seulement dans l'aspect de l'action qui est appelé l'olishma. Maintenant, il doit le suivre. C'est-à-dire, il ne doit pas prêter attention à savoir si son travail est l'ishma, mais maintenant il doit dire qu'il n'est pas plus important que les autres personnes. Et comme les autres personnes qui travaillent en l'olishma, ils ont de la satisfaction du travail et ils sont dans un état d'esprit élevé. Ainsi, lui aussi, qui est pire qu'eux, sûrement, ils ne méritent pas une place plus importante dans le travail. C'est-à-dire que même par rapport aux autres travailleurs, il se tient à un degré plus bas qu'eux, tant en quantité qu'en qualité. Il doit dire merci au Créateur qui lui a donné la pensée et le désir de faire quelque chose dans la spiritualité, car c'est un cadeau de la part du Créateur qu'il a fait mériter un peu de travail dans la Torah et les mitzvot, et cela aussi, il ne le mérite pas, car il voit qu'il y a beaucoup de personnes qui n'ont aucun lien avec la Torah et les mitzvot. Et alors, quand l'homme se ressent comme étant dans la perfection, cet homme est appelé « béni ». Et mon père et maître de mémoire béni a dit que, à ce sujet, que lorsque l'homme se ressent comme béni, alors l'homme est capable d'adhérer au béni, comme il est écrit, car le béni adhère au béni. C'est pourquoi, justement dans cet état, lorsque l'homme reçoit du carburant pour le travail, et étant donné que l'homme, lorsqu'il travaille dans la ligne de gauche, il est dans un état où il doit dire et son cœur s'élève dans les voies du Créateur, c'est-à-dire ne pas regarder le public, mais il doit être à un degré plus élevé que le public. Cela n'a lieu que lorsqu'il s'occupe de la ligne de gauche. Tandis qu'ensuite, il doit passer à la ligne de droite et dire que nos sages ont dit « sois très très humble d'esprit ». C'est pourquoi il est vraiment humble d'esprit. Alors, l'homme doit savoir qu'il n'est pas plus important que les autres, mais il se réjouit de cela qu'on lui a donné d'en haut le désir et l'attrait de faire quelque chose dans la Torah et les mitzvot. Et c'est ce qui est écrit, « et tu te réjouiras de tout le bien », c'est-à-dire même de quelque chose de tout petit. De cela, l'homme doit recevoir de la joie. Et selon ce qui a été dit, nous comprendrons pourquoi la droite et la gauche doivent être en contradiction dans le travail. Et cela du fait que l'homme doit travailler de deux manières. A, du point de vue de la perfection, alors il peut recevoir du carburant pour le travail, car de la négation, on ne peut pas vivre. C'est pourquoi l'homme doit, la plupart du temps, être dans le travail de la droite. Cependant, au moment où l'homme ressent de la satisfaction dans son travail, qui va lui faire avancer? N'y a-t-il pas une règle? Si l'homme ne ressent aucun manque, il ne change pas sa voie, comme susmentionné, du fait qu'il a de la satisfaction. C'est pourquoi il faut passer à la ligne de gauche, à l'aspect de critique sur ses actions. C'est le travail dans le but de donner. Et de cela, l'homme peut voir ce qu'il y a à corriger afin qu'il parvienne à atteindre le but de la création. Et le manque que l'homme voit dans son travail, cela lui donne d'avancer. C'est-à-dire, s'il voit qu'il ne va pas dans la voie correcte, alors, assurément, l'homme veut se corriger, car au moment de la critique, l'homme peut voir la vérité. Étant donné que s'il ne va pas dans la voie de la vérité, alors tombe sur l'homme la malédiction, ce qui est écrit « qui t'avo, chichi, fils et fille, tu engendreras, et ils ne seront pas à toi, car ils iront en captivité. » Et il faut expliquer, selon la voie du travail, fils et filles. Ce sont des bonnes actions des justes, comme il est dit sur ce qui est écrit. Voici les générations de Noah, homme juste. Et ils ont demandé, voici les générations, il aurait fallu écrire le nom de ses fils. Et pourquoi est-il écrit Noah, homme juste? Plutôt, apprend que l'essentiel des générations des justes, ce sont de bonnes actions. Et selon ce qui a été dit, il faut expliquer, fils et filles, tu engendreras. C'est-à-dire que tu feras de bonnes actions, mais lorsque tu veux voir quelles bonnes actions tu as faites, tu n'auras rien à voir. Mais n'as-tu pas pratiqué la Torah et les mitzvot, et malgré tout, tu ne ressens pas que tu as fait quelque chose dans le travail. Et il faut demander, n'as-tu pas pratiqué la Torah et les mitzvot où ont disparu les bonnes actions que tu as faites? La réponse, car ils iront en captivité. L'explication, elles sont allées en captivité vers les clipotes. C'est pourquoi elles ont disparu de l'horizon et tu ne peux pas les voir. Et cela donne à l'homme une impulsion pour qu'il cherche des conseils comment sortir de la domination du désir de recevoir pour soi-même. Et mon père et maître de mémoire bénie a dit, après que l'homme fait retour au Créateur, alors tout son travail, qui est tombé dans les clipotes, le fait sortir de nouveau vers l'Akdusha, dans le sens de ce qui est écrit, il a englouti une richesse et il la vomira. Mais avant qu'il ait fait retour au Créateur, il devient de son travail l'aspect de la mère de la Sitracha. Dans le sens de ce qui est écrit, voici la mer grande et vaste, là il y a un remuement sans nombre, des êtres vivants, petits avec des grands. Et il a dit, que ce soit des petits êtres vivants ou des grands êtres vivants, qu'il avait l'homme au moment où ils ont été perdus. Cela tombe dans cette mer, mais ensuite, il prend tout de nouveau. Et selon ce qui a été dit, il ressort que l'on a besoin des deux lignes. Et précisément dans le fait qu'elles sont en contradiction, elles donnent le résultat requis d'elles afin d'atteindre le but de la création qui est faire du bien à ses créatures. Et il faut encore savoir que la notion de droite, qui est l'aspect de perfection, l'homme ne peut l'utiliser que lorsqu'il peut s'abaisser lui-même. Tandis que, il n'en est pas ainsi pour la ligne de gauche, dans laquelle il peut servir précisément au moment où il est dans l'aspect de l'orgueil. Fin de l'article.
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2: לא להיות יוצא דופן, להיות כמו הכלל. מצד שני, צריך להיות...
0: C'est-à-dire ne pas être exceptionnel, être comme le public. Mais d'un autre côté...
2: שפל רוח. מצד שלישי, צריך להיות גאה. אז...
0: Il faut être un... Aussi, il faut être orgueilleux. Donc ici, avec ces trois choses doivent être toutes d'un coup. Et donc, c'est un travail fascinant, vraiment, de voir comment trois états peuvent advenir tous d'un coup. Cela requiert beaucoup de pensée. Et un cœur large.
3: Oui,
0: j'écris du rabâche, vraiment, c'est phénoménal. Nous allons maintenant continuer au cours du matin du 31 octobre 2002. Nous avons entendu un article « Que signifie que la droite et la gauche sont en contradiction dans le travail ?» Tome 3, les degrés de l'échelle, livre Deutéronome, Kitavo, page 188. Le rabbin dit ici beaucoup de choses, des définitions. Un article comme ça, très général. Ce qui est intéressant ici, c'est qu'il explique qu'il y a des états appelés l'olishma et l'ishma, qu'à l'intérieur de l'olishma, il y a un état pour le nom du ciel. Nous nous trompons par nous-mêmes en pensant que pour le nom du ciel, c'est un état de kdusha, de kadosh. Ce n'est pas un état kadosh. Pour le nom du ciel, c'est l'état où l'homme reconnaît qu'il lui est plus profitable de tout faire pour le nom du ciel, que de là lui viendra sa récompense. Qu'il croit à la récompense et à la punition. Et aussi dans la matérialité. Dans la matérialité, nous pouvons travailler simplement comme nous travaillons afin de recevoir récompense et punition de la société. Nous pouvons travailler avec récompense et punition afin de recevoir de la société ce qui peut être de l'argent, des honneurs, des connaissances. Et aussi les plaisirs animaux viennent, en fait, revêtus à travers la société, bien qu'ils soient animaux et non humains. Mais c'est un homme qui, dans ce monde, disons, veut être grand. Il peut être un grand scientifique ou un grand rave. Alors, il travaille pour la société afin que la société lui fournisse ses plaisirs. L'étape suivante, où il commence déjà à se lier au Créateur, il commence à croire qu'il y a une force supérieure et que la force supérieure dirige le monde, ou bien on lui enseigne que c'est ainsi, ça s'appelle les mitzvot des personnes apprises par habitude, c'est que il a reçu cela du fait que des personnes le lui ont enseigné, et alors il accomplit ce qu'il a reçu, ça s'appelle une mitzvah qu'il accomplit, des actions qu'il accomplit, du fait que des personnes le lui ont enseigné, les mitzvot apprises par l'habitude, la cause en est que des personnes le lui ont enseigné. Et alors, lui aussi accomplit toutes sortes d'actions dans ce monde, non pas parce que le Créateur existe, mais parce qu'on le lui a enseigné ainsi. Que le Créateur existe, que la force supérieure existe, c'est-à-dire que même s'il n'y avait aucune force, il accomplirait également la Torah et les mitzvot, du fait qu'on le lui a enseigné. Et c'est simplement une habitude. C'est une éducation. Et ensuite, l'étape suivante, où il commence déjà lui-même à voir comment, à l'intérieur de lui-même, il y a probablement un créateur, une force supérieure vis-à-vis de laquelle j'ai certaines sortes d'actions qui peuvent agir sur la récompense et la punition. Et alors, il commence à travailler ce qu'on appelle pour le nom du ciel. Qu'est-ce que ça veut dire? Qu'il pense que de certaines de ses actions, il viendra du bien et que Dieu nous en garde. D'autres actions lui apporteront du mal, que cela vient du Créateur. Et ça s'appelle pour le nom du ciel, c'est-à-dire qu'il ne m'est pas profitable de voler. Le Créateur me punira pas, il ne m'est pas profitable de faire encore quelque chose, je recevrai une punition. Et à l'inverse, je ferai ceci, ceci et cela afin de recevoir une récompense. Ça s'appelle pour le nom du ciel, c'est-à-dire que la récompense, il la reçoit d'une force supérieure, c'est-à-dire ce qu'il pense. Et certainement, ça aussi, c'est l'olishma. Et il y a certainement beaucoup de choses dans le lolishma. En revanche, l'ishma, comme nous le disons, c'est complètement sans aucune orientation vers soi-même. Il ne pense pas à la récompense, à la punition, il ne pense pas comment cela lui revient, non pas que ça lui revient, comment le Créateur me revient. Ça s'appelle l'ishma. C'est-à-dire que le moi de l'homme n'existe pas. Et il y a encore beaucoup de petites choses comme celle-là, que la ligne droite est aussi la gauche. Alors, la ligne gauche a bien touché cela, c'est-à-dire que nous avons ici un bel avantage, qu'en vérité, toute la ligne droite peut être dans l'homme quand il s'annule lui-même, qu'il s'annule, qu'il prend sur lui les qualités du Créateur. Et la ligne droite, gauche justement, quand il s'occupe de son moi, qu'il attire son orgueil, son ego dans le travail. Ce que nous devons apprendre dans tous ces états, c'est que nous devons nous habituer à ce que dans chaque état, nous ayons une contradiction intérieure, car dès le départ, quelque chose que nous atteignons la lumière à partir du kli, c'est-à-dire que le kli est inverse à la lumière, et il atteint la lumière et toutes les notions et toutes les qualités qui sont dans la lumière, uniquement alors selon la manière dont il devient équivalent à la lumière. Alors il se trouve dans deux états opposés, son état est l'inverse de la lumière, son état extérieur est la correspondance avec la lumière, et selon la correspondance avec la lumière, il reçoit la lumière, le kli reçoit la lumière. Et alors, du fait qu'il y a, même à l'intérieur du kli, deux aspects, et le kli lui-même, selon sa nature, est un désir de recevoir, et selon son action, un désir de donner. Et selon son action, un désir de donner, le kli comprend qui est le Créateur, qui est la lumière, et compare son désir de donner avec son désir de recevoir. Et en cela se trouve cette opposition entre le Créateur et la créature. Nous ne percevons pas le Créateur, nous percevons nos qualités corrigées. Et nous disons que c'est le Créateur, car elles sont corrigées conformément au Créateur. Alors, ce qui se passe, c'est qu'à l'intérieur du kli, il y a deux qualités opposées. Et c'est pourquoi nous avons toujours, dans chaque aspect, dans chaque discernement, dans chaque examen de quelque chose, toujours une contradiction intérieure. Il faut distinguer d'où cela vient et que cette chose ne nous embrouille pas, ne nous brouille pas notre perception. J'ai eu maintenant aussi une question sur Internet. J'ai écrit qu'il fallait former des groupes avec des personnes en bonne santé, avec des personnes fortes. Ils m'écrivent pourquoi est-ce ainsi? Comment rejeter les autres? Alors je leur ai dit, je m'étonne que vous ne me criez pas exactement l'inverse. L'inverse. Comment écris-tu que le monde entier doit étudier la Kabbale et entrer dans le monde entier, qu'il faut être un seul groupe? Et ici tu écris qu'il faut faire une sorte de sélection, examiner et accepter seulement les forts. C'est le contraire de toute la méthode. Le fait est que là aussi, il y a une opposition entre les deux. D'un côté, le monde entier doit entrer dans l'étude. De l'autre côté, afin de faire avancer le monde entier vers l'étude, il faut justement des groupes forts qui atteindront le monde entier à l'intérieur. Et un groupe qui veut être le dirigeant, le groupe des enseignants, le groupe des dirigeants, il doit veiller à ce qu'il n'y ait là personne qui, même par son manque de soutien, son manque de don, ne fasse un trou dans la paroi du kli, dans le bateau, comme il le dit là, dans l'article de conclusion du Zohar. C'est-à-dire qu'il y a les uns et les autres. Si nous parlons d'un groupe de kabbalistes qui doivent diriger le monde, alors cela doit être un groupe très uni et fort. Et il n'y a pas de place pour celui qui paresse et se néglige. Et si nous parlons de l'ensemble du monde, alors le monde entier viendra certainement en masse à l'étude, sans aucune limitation. Même dans cette approche, celui qui dirige comme pour Keter, pour la tête du Partsouf, et une deuxième tendance pour le corps, pour Malchut, et l'opposition entre Keter et Malchut, nous le voyons déjà ici, où des personnes qui peuvent faire partie de l'ensemble, qui acceptent qu'on les dirige, qu'on les entraîne.
2: Oh.
0: Il y a des personnes qui peuvent être les dirigeants, les guides, ça aussi, on se trouve comme en contradiction l'un avec l'autre. C'est pour ça que j'ai donné maintenant cet exemple. Il manque un peu. Hein?
2: Non.
0: Il a manqué quelques phrases. Ça ne concorde pas pour moi ici avec l'article. Il dit qu'il faut être dans deux lignes, droite et gauche. Oh oui, droite et gauche, là aussi, comment peut-il y avoir une contradiction plus grande qu'entre droite et gauche, l'étudiant? La plupart du temps, il faut être dans la ligne droite. La ligne droite, c'est que quand je me trouve dans la bassesse et que je vois le gadlout du Créateur, on ne peut pas dire... Non, la ligne droite, ce n'est pas que tu te trouves dans la bassesse et que tu vois la gadlout du Créateur. Quand tu vois la gadlout du Créateur, tu vois aussi sa bassesse. Maintenant, il ne se trouve pas dans la bassesse. Disons ainsi, tu es un homme important et devant toi, il y a des personnes. Tu veux les diriger. Alors tu viens vers elles et leur donnes ta grandeur, te montres ta force et tu les diriges. Oui, le Créateur ne fait pas cela de cette manière. Il s'abaisse justement lui-même pour qu'on ne le voit pas. Et il se dissimule, oui. Alors tu le vois comme humble, comme abaissé. Et peu à peu, il te rapproche selon... C'est-à-dire, non pas selon sa force, mais selon ta capacité. Alors toi qui adhères à la droite, tu atteins aussi dans la droite l'opposition entre l'un et l'autre. D'un côté, une force immense, de l'autre, une grande humilité. Aussi dans la droite, aussi dans ses qualités. Conformément à cela, toi aussi, qui adhères à la droite, tu apprends de cela et reçois ses qualités. L'humilité et aussi la grandeur. Et la ligne gauche? Et dans la ligne gauche, qu'as-tu? Dans la ligne gauche, tu as seulement la cruauté, comme chez un nourrisson. Un désir de recevoir, sans forme. Comment cette chose, cette droite et cette gauche s'accordent-elles avec ce que nous disons « Si je ne suis pas pour moi, qui le sera, et il n'y a rien en mais lui ». Nous disons ici que la majeure partie du jour, il faut être dans la ligne droite, une demi-heure dans la ligne gauche. Et quand nous parlons de « Si je ne suis pas pour moi, qui le sera, et de il n'y a rien en mais lui », nous disons la même chose pendant la journée. « Si je ne suis pas pour moi, qui le sera, et ce soir, le soir, il n'y a rien en mais lui ». Comme ça, il reste peu de temps pour « Il n'y a rien en mais lui ». Et ça paraît comme si c'était l'inverse, du point de vue de « Comme si je ne suis pas pour moi, qui le sera, devrait peut-être... » Je ne sais pas ce que tu dis. Tu dis ainsi, il faut être tout le temps dans « Si je ne suis pas pour moi, qui le sera ?» Et ensuite, seulement le soir, il n'y a rien en lui. Qu'est-ce que ça veut dire le soir ? Dans « Il n'y a rien en lui », après que tu as terminé comme l'action et ce que tu y as atteint. Oui. Alors disons que dès le départ, il n'y avait rien en lui. Oui. Et quand tu vas maintenant atteindre le degré suivant, alors tu dis, si je ne suis pas pour moi, qui le sera? Tu effaces toute la réalité. Le Créateur n'existe pas. Oui, ce n'est pas correct. Si tu l'effaces, il n'existe pas. Alors tu n'as rien à faire. Alors tu ne te trouves pas dans le travail. Mais en t'appuyant sur il n'y a rien en mais lui, tu avances maintenant et te dis, si je ne suis pas pour moi, qui le sera? Mais ça paraît correspondre à la ligne gauche, au travail dans la ligne gauche. Ah. Est-ce que le travail de la ligne gauche...
2: Si
0: je ne suis pas pour moi, qui le sera? En quoi est-ce « si je ne suis pas pour moi, qui le sera » Qu'est-ce que tu fais dans « si je ne suis pas pour moi, qui le sera » Qu'est-ce que je fais dans « si je ne suis pas pour moi, qui le sera » Oui, étudiant. Chaque fois, c'est quelque chose d'autre. Laura, qu'est-ce que ça veut dire, chaque fois, quelque chose d'autre? Dans « si je ne suis pas pour moi, qui le sera », je vais et j'étudie des corrections sur moi-même, oui, comme si, dans ces corrections, je déterminais réellement quelque chose. Oui. Des corrections, j'en fais plutôt ici. Mais alors, de quoi parles-tu? Peut-être qu'un désir de parvenir à faire des choses et de m'examiner, de m'engager dans ces choses, d'essayer d'avancer. Mais je ne sais pas, des corrections, je ne sais même pas ce que c'est. Alors, il est encore trop tôt pour que nous en parlions. Encore un peu. Qu'est-ce que c'est, des corrections? Bon, d'accord, de quoi allons-nous parler, de ce que tu fais là, au travail, à la maison, à l'université? Quoi? Non, alors qu'est-ce que c'est les corrections? C'est terminé. Ce que je veux dire, je ne peux pas. Et à ce degré, ce que tu penses ne nous est pas profitable. Nous en parlerons un peu plus tard. Dans un mois, deux mois. Oui. Ça ne va pas ensemble. Amener la droite et de la ligne gauche toute la journée, on peut dire, continuer à alterner entre elles. Le côté droit dans la perfection. C'est difficile de séparer droite et gauche, car en général, il n'y a pas de droite et il n'y a pas de gauche. C'est difficile de séparer. Bon, qu'est-ce qui est difficile de séparer? Ça veut dire où tu te trouves dans la relation avec le Créateur. Tu te trouves en relation avec lui ou pas? Où tu t'y trouves? Dans la relation que tu as avec lui. Dans cette relation, tu t'efforces d'être actif, oui? Tu penses dépendre, que dépend de toi ce qui sera finalement le résultat ou non? Oui? Comment considères-tu ce qui est fait? Est-ce que ça dépend de ton action ou est-ce que ça ne dépend pas de ton action? Tout dépend de moi. Si tout dépend de toi, que tu te trouves en relation avec lui et que dans cette relation avec lui, tu te trouves dans une action active, dans une attitude active envers lui, ça s'appelle « Si je ne suis pas pour moi, qui le sera ?» Le Créateur existe, tu ne le retires pas de ton tableau. Il existe dans le monde. Seulement, tu dis que je peux apporter mon aide en cela, que je me trouve comme actif. Oui, c'est tout. Et après que tu dis cela et que tu te trouves comme actif, il t'est révélé que tu n'as rien fait et que tout, c'est lui. Après toutes les actions où tu as couru et transpiré, ce que tu as fait toute ta vie, et que tu te trouves dans des descentes, des montées, des efforts, un manque de sommeil, et que sais-je encore, oui? Tu révèles ensuite que rien de tout cela, ce n'est toi. C'est Kélim et leur remplissage. C'est Kélim et leur remplissage. Et où suis-je, moi? Le moi, c'est celui qui peut maintenant déterminer qu'il n'y a rien en lui. Et ce qui était auparavant, si je ne suis pas pour moi, qui le sera, dans tous ces états de « si je ne suis pas pour moi, qui le sera », je n'étais pas moi. Il n'y a pas tellement de mots pour cela, mais encore une fois, je dis « si je ne suis pas pour moi, qui le sera », c'est que je l'oublie qu'il n'existe pas. « Si je ne suis pas pour moi, qui le sera », pardon, ça veut dire que je pense que quelque chose dépend de moi pour me rapprocher de lui, pour travailler avec lui, pour réagir et même pour prier. Mais malgré tout, je peux parvenir à la perfection animale. Bon, tu veux parvenir à la perfection, d'accord? Et moi, je dis qu'il n'y a rien en lui, que c'est lui qui veut que tu parviennes à la perfection. Cette pensée qui est en toi, que tu veux parvenir à la perfection, c'est lui. D'accord, j'accepte cela. On dit, sur tout son royaume, il règne. Toutes les actions qu'on fait sur moi, cela vient de lui. Toutes les actions viennent de lui, et que toutes tes pensées viennent de lui. Alors, qui es-tu? Dis-moi à quel point peux-tu t'attribuer? Bon, qui es-tu? Qui suis-je? Oui, je suis un petit point. Tu es ce petit point qui parvient à l'état d'adhésion qui dit... Il n'y a rien hormis lui. Seulement ce petit point qui dit « il n'y a rien hormis lui », qu'en dehors du fait que je dis « il n'y a rien hormis lui », tout le reste, c'est lui. Mes amis, je ne veux pas philosopher ici. Cette philosophie commence à prendre la place de la Kabbale. Cet état dont tu as parlé, que si je ne suis pas pour moi, qui le sera, dans l'état où on travaille avec lui, est-ce l'état d'orgueil dont il parle? Il parle ici d'orgueil. C'est possible. Oh, bienvenue. Il y a ici un certain problème, quelque chose qui me dérange venant de l'endroit d'où j'arrive. C'est la question de marcher humblement, de se fondre dans l'environnement. J'arrive maintenant du service militaire de réserve et tu te dis, dans un tel environnement, tu ne veux pas te fondre. D'un autre côté, tu ne veux pas non plus te faire remarquer. Comment fais-tu ce travail où à l'intérieur tu es différent de ce qu'on fait dans l'environnement et tu es censé ne pas le montrer? Comment fait-on ce travail qui consiste à marcher humblement? Je ne te comprends pas. Ta question, quelle est la question? Tu te trouves dans un certain environnement?
2: Oui.
0: Où cet environnement profite de la vie? Exactement. Oui. Et toi, tu ne veux pas t'y souiller. Tu ne peux pas. Tu ne peux pas ne pas t'y souiller. Tu n'as, contre l'environnement, si tu te trouves dans un certain environnement, aucune force pour lui résister. Aucune. Si on ne t'a pas sorti d'en haut de cet environnement, disons que

électrique. Si la charge change, elle doit changer sa place dans le champ conformément à son équivalence de forme avec le champ, oui, à l'équivalence des potentiels. Oui. Tu connais cela. Celui qui étudie à l'école connaît cette chose, oui. C'est tout. Alors, on a changé ton potentiel intérieur et tu es sorti d'un endroit ou d'un environnement, et tu es allé dans un deuxième endroit. Et ainsi, tu verras toute ta vie et toutes tes incarnations, comment, et ainsi on te conduit à la correction finale, au centre de tout ce champ électrique. Disons. C'est tout, et en cela, tu n'as rien fait. Maintenant, tu dis, est-ce que je me trouve dans un environnement? Oui. Qu'est-ce que je dois faire? Si tu te trouves dans un certain environnement, tu peux rester comme ça, dans cet environnement, comme tu te trouves maintenant, si on ne t'aide pas d'en haut, ou bien chercher immédiatement, si on te donne encore la pensée que tu peux parvenir à un certain but qui est en contradiction avec cet environnement, alors on te donne une chance de remplacer cet environnement par celui-là. Par toi-même. Tu comprends? Une opportunité ou non? Un homme ordinaire, on change au moyen des rishimot son potentiel intérieur, oui, dans sa charge spirituelle, et en cela, on le conduit à travers ce champ de potentiel vers le centre, lentement, lentement, pendant toutes les incarnations. Dans l'une des incarnations, on lui donne un tel potentiel qui s'appelle point dans le cœur. Et depuis lors, il doit lui-même changer la société, éveiller lui-même à aider à l'avancement. C'est tout. Avant cela, il ne le pouvait pas. Pendant des milliers d'incarnations, là, des milliers d'années. Ouais, c'est tout. Maintenant, qu'on lui a donné un éveil par le point dans le cœur, c'est-à-dire que ce potentiel s'appelle déjà point dans le cœur, qu'il appartient déjà à un avancement orienté vers un but conscient de ce même homme, oui, de cette même charge vers le centre du champ. Alors maintenant, il a une opportunité. On lui a donné un avancement. On l'a introduit dans une certaine société. C'est-à-dire que ça peut être des livres, ça peut être des personnes, quelques films qu'il a soudain vus sur la Kabbale, quelque chose comme ça, oui, ça s'appelle un environnement. On lui donne une opportunité. Ensuite, l'avancement par le libre choix uniquement. Si tu veux déterminer l'avancement, tu ne veux pas. Si tu ne veux pas, tu ne veux pas. Mais comme si tu ne voulais pas, oui. Mais on t'a donné une opportunité. Maintenant, quand tu te trouves maintenant en n'importe quel endroit, tu peux être dans trois états. Ou un état où tu perds cette pensée que tu peux changer d'environnement, ou on te donne la pensée que tu peux effectivement changer d'environnement, ou on te donne la pensée de travailler avec le bon environnement. Alors, choisis ce que tu dis. Je me trouve dans un mauvais environnement. Et j'ai la pensée, je sais et je reconnais que je me trouve dans un mauvais environnement par rapport au but. Qu'est-ce que je dois faire? Alors, c'est un état excellent. On t'a donné la pensée que tu te trouves dans un mauvais environnement. Fais attention, car bientôt on te retirera cette pensée, ce sera terminé. Et tu seras de nouveau dans ce mauvais environnement, comme toutes les personnes, et tu avanceras au même rythme que tous, comme eux. C'est-à-dire des milliers d'années, des milliers d'incarnations, et c'est tout. Il n'est pas possible de rester dans un mauvais environnement et d'avancer. Ce n'est pas possible. C'est pourquoi il est interdit à l'homme de sortir simplement comme ça, au marché, simplement comme ça. Dans un lieu de danger de lui-même. Tu comprends? Tu te souviens de ce que nous avons étudié dans la deuxième partie de l'étude des 10 sphérotes? Il est possible d'orienter, il n'est pas possible d'orienter, et c'est possible chez les receveurs malgré tout, et ainsi de suite. Où c'est une transgression et où ce ne l'est pas encore. C'est tout. C'est excellent qu'on donne une telle pensée, que je me trouve dans un environnement. Il n'est pas sur le chemin. C'est une aide d'en haut. Après cela, on effacera cette pensée et tu resteras là.
On peut, après quelques années,

0: te redonner la même, te la rendre comme. Et tu penseras de nouveau ainsi. Il y a de tels étudiants qui ont quitté le pays, qui sont partis à l'étranger. Après 10, 15 ans, ils commencent à crier, qu'est-ce qu'il faut faire d'autre? De nouveau, on a renouvelé cette pensée. Il a gaspillé 15 années de sa vie. Qu'est-ce qu'il faut faire? Pourquoi est-il écrit que dans la ligne gauche, il faut travailler seulement une demi-heure et tout cela, tout ce qui reste de cela, c'était la 23h30 de la ligne droite? Pourquoi justement, disons, 2h20? Pourquoi le rapport est-il si inégal comme, si déséquilibré entre travailler 23h30 dans la ligne droite et une demi-heure dans la ligne gauche? Quoi, c'est très difficile de recevoir les qualités du Créateur dans la ligne droite, d'être impressionné par lui, de se lier à lui, que j'ai besoin pour cela d'être dans de cette réception pendant 20h30, et ensuite, en une demi-heure, avec la ligne gauche, j'extrais déjà de la ligne gauche tout le bénéfice négatif que je peux en tirer, et ensuite je la joins à la droite, et ensuite la ligne médiane. Cette différence nous... Nous pouvons faire un calcul. Pourquoi a-t-il dit justement 23h30? Les heures du jour, les heures de la nuit, ça. Il te dit que... Ce n'est pas par hasard. 23h30 et une demi-heure. D'ailleurs, chez le Baal HaSulam, il y a des écrits comme ça où il fait des calculs sur les sphirotes, sur toutes sortes de choses. Un huitième des sphirotes, Echod, se relie à un quart de la sphira Yesod et ensuite monte à un 38e de la sphira Netzach et ensuite encore quelque chose. Ce sont des calculs vraiment comme vraiment une science. C'est étonnant à quel point il y a entre... Je ne comprends pas exactement ce qu'il fait là. Je ne peux pas dire ce qu'il veut dire. Il ne l'a pas expliqué. Je pense... Est-ce que je pense? Je le pense. Mais... Ce que je veux dire, c'est qu'il a dit comme nombre. C'est ainsi. Ce qu'il a dit comme nombre, c'est ainsi. Tout à l'heure, j'ai demandé par l'environnement qu'il choisit lui-même pour y être au quotidien, mais une certaine situation imposée, comme le service militaire de réserve ou même le travail dont tu tires ta subsistance. Qu'est-ce qu'on fait réellement dans un tel état quand tu vois que l'environnement est différent? Alors comment t'efforces-tu réellement de ne pas faire remarquer, simplement faire ce que tu dois faire en principe et même... Tu dis ainsi, je vais au travail, j'ai dans un magasin, dans toutes sortes d'endroits, et même chez des proches, oui, et je me trouve dans ces endroits, dans un environnement. Comment puis-je ne pas être influencé par eux? Environnement, ça s'appelle que je détermine moi-même que je me trouve dans un environnement. Et si je ne détermine pas moi-même que c'est mon environnement, alors je ne m'y trouve pas. Tu comprends? J'habite à Bnei Brak, dans la rue Rabbi Akiva, l'endroit le plus saint. Et je n'adhère pas à ce qui s'y trouve. Ne pas faire de service de réserve, non. Non, je peux aller au travail et faire toutes ces sortes de choses. Faire ce qu'il faut faire, oui. Mais je n'adhère pas, tu comprends? Je n'entends pas, je ne vois pas. Alors, je ne sais pas ce que... Je vais te dire. parfois j'ai envie de voir un peu quelque chose, tu sais, de sortir, si je dois faire un certain travail, un autre travail, alors parfois c'est très difficile. Alors j'aime regarder des films sur les animaux, et tu sais, c'est ce qu'il y a de mieux. Alors, ce sont des films de la télévision éducative, tu sais. Alors, je prends comme ça 10 minutes, un quart d'heure là, un certain lion qui se promène ou quelque chose comme ça. Tu te reposes bien de cela, tu reviens ensuite. Tu comprends, tout le reste, pour moi, ce n'est pas un environnement. Je ne vois pas les autres choses. Ça ne m'attire pas. Une certaine, tu comprends, chose. Maintenant, avec qui être en relation? Avec quoi être en relation? Simplement, si je vais chez les personnes, qu'il faut organiser quelque chose, qu'il faut faire quelque chose. Je ne vois pas que j'adhère à elle, il m'est interdit d'entendre des opinions dans ma profession, comme le Bala Sulam, comme le rabbin, je t'écris là. Si tu es maçon, il t'est interdit d'être parmi des mauvais maçons qui te diront, ce n'est pas grave, on le fera de travers, on fera comme le cordonnier, si tu es le cordonnier. On le fera avec un petit trou, ce n'est pas important la chaussure. Mais si tu es maçon parmi les cordonniers, peu importe ce qu'ils disent, ils ne peuvent pas t'influencer et gâcher ton travail. C'est pourquoi il dit là-bas, le rabbin, plus c'est proche de la spiritualité, plus il t'est interdit d'être en contact avec eux. Alors je ne suis pas en contact. Maintenant, si moi, comme je l'ai compris tout à l'heure, si chaque jour je ne fais rien, comment? Alors, pourquoi suis-je ici? Dans tout ce qui m'arrive, dans tout ce qui se passe autour de moi, dans tout ce que je ferai. Toi, en tant que débutant, tu dépends maintenant à 100% maintenant de ce que tu vas recevoir de l'environnement. Si tu détermines que ton environnement est celui auquel tu veux ressembler ou dont tu veux recevoir le message, celui-là, alors, tu dois t'annuler devant l'environnement. Car un petit, plus il est petit, plus il reçoit du grand, et tu dois considérer tous les autres comme étant grands. Et écouter tout le monde la bouche ouverte. Comme ça, tu sais, et vouloir réellement être impressionné et ému par tout ce qu'il y a ici. Et cela n'est possible que également dans la mesure où, non pas que tu fasses de toi-même « je suis petit, ils sont grands », mais selon combien tu pourras investir dans la société, selon cela, tu pourras recevoir d'elle. Alors, toutes les actions qu'il nous recommande, fais-les et vois à quel point ça fonctionne.
1: Ou l'inverse, tu peux venir ici et t'asseoir comme à l'université. Et moi, j'étudie, et aussi étudie. Ils circulent ici, ils font du bruit avec toutes sortes de choses. Moi, j'étudie. Je suis un homme qui doit recevoir cela et comprendre d'une manière soi-disant comme ça, scolaire, lentement, comme une instruction. Et ensuite, nous verrons. Bon, tu peux t'asseoir comme ça et tu le recevras. Rien de la société. Et alors, un changement intérieur, il n'y en aura pas.
0: Je voulais dire quelque chose d'un petit peu différent, quelque chose d'un peu plus de la société. Nous avons déjà parlé en principe du sujet. Il y a une certaine chose comme dans le ressenti.
1: Non.
0: Un champ électrique qui change comme le potentiel, et alors je change conformément au potentiel de mon travail, comme une sorte de marionnette sur laquelle il y a comme un contrôle, et elle passe d'un endroit à l'autre et fait l'expérience de cet endroit dans lequel elle se trouve. Alors que suis-je?
1: Tu demandes ainsi, si je suis chargé dans un champ électrique, que si mon potentiel par rapport au champ change, alors je change de place. Est-ce que moi-même je peux changer mon potentiel? Oui, je peux. Oui, je peux, car ce potentiel dépend de ton ressenti par rapport à ton équivalence avec le champ. Alors j'attire le potentiel.
0: toi, ce potentiel est entre tes mains. Si tu vois que la place dans, dans le champ n'est pas exactement selon ce que tu veux, selon ce qu'il faut, et ainsi de suite, tu peux changer cela. Tu changes comme ton potentiel. Par quoi tu attires la lumière et elle change ton potentiel et alors tu bouges. Comme man. Oui, oui. Comme man, comme... Tout fonctionne selon le même principe. L'équivalence de forme, c'est la loi générale et unique qui existe. D'où découlent déjà toutes les autres lois. C'est comme je semble... Toi, c'est uniquement ton point de choix, un point qui peut choisir. En dehors de cela, il n'y a pas de toi.
2: Oh.
3: Oui, les amis, maintenant
0: nous allons passer à un atelier dans lequel nous résumerons le cours que nous avons eu. Nous savons aussi que dans un moins d'un mois, nous serons ensemble dans le congrès, un éveil d'en bas. Et donc, nous allons aussi examiner ce que nous pouvons prendre de ce cours pour notre préparation pour le congrès. Alors, passons à un atelier, examinons ensemble. Ce que nous avons appris dans le cours, ce que nous en prendrons pour l'implémenter dans notre préparation pour le congrès. Oui, c'est vraiment un cours classique pour la préparation intérieure pour le congrès. Comment le Rav décrit tous les cycles de vie par lesquels une personne passe ou il est navigué entre l'environnement jusqu'à ce qu'il en arrive à la correction finale. Et ensuite, dans un cycle de vie spécial, il reçoit comme un moment où il peut commencer à choisir, à construire son environnement. Et il doit mener son environnement. Le congrès est un exemple que nous avons reçu, une opportunité. Oui, nous avons reçu un conseil pour le conseil qu'une personne reçoit de mauvaises pensées qui le divertissent du chemin, des pensées. Ça, le Rav a dit, il y a ceux qui sont ici depuis 15 ans, qui volent à l'étranger, qui reviennent, qui vont. Cela provoque que l'homme doit passer, tout recommencer. Il le repousse, alors il recommence ses pensées. Donc il a reçu ses pensées, ses desseins du Créateur. Nous devons apprendre comment travailler correctement intérieurement dans ce champ électrique dans lequel nous nous trouvons. Oui, beaucoup de définitions. Ici, j'ai noté Nolishma, que de Nolishma, nous avons la question pour le bien des cieux. Et si j'ai compris correctement, le Rav décrit ça comme étant donné afin de recevoir. Il a quand même recherché la récompense. Et l'Ishma, ce n'est pas d'adresse à soi-même. Que la ligne droite ne peut être que après l'annulation et la ligne gauche, une personne tire son ego au travail. Toutes ces choses, nous voyons et nous verrons dans toutes les tâches dans le congrès. Et aussi, nous voyons qui sont les âmes qui peuvent nous tirer et nous mener et qui peut juste s'annuler et prendre une part qui est aussi à quelque chose. Oui, nous voulons être un environnement fort qui guide, un environnement qui traverse. Et ça, c'est l'environnement dans lequel nous voulons être. Et donc, nous devons recevoir des forces pour se renforcer, d'être des leaders. Parce qu'en fin de compte, nous voulons réaliser le but de la création. Et c'est aussi par rapport au congrès, oui. L'environnement grandit et nous voulons le renforcer autant que possible. Enfin, qu'il soit dirigé et tourné intérieurement avec le Créateur dedans. Nous ferons et nous réussirons.
4: Nous ferons et nous réussirons.
0: Oui, dans le renforcement de l'environnement, nous-mêmes, afin qu'il nous influence. Et comme a dit le Rav, d'apprécier chacun comme étant grand. Mais alors la question, c'est donc, qui suis-je vraiment? L'ami qui a demandé, pas vers la fin du cours, il a demandé ça. Et donc ça aussi, ça dépend de moi, de ce potentiel qui influence, ça dépend de moi, en attirant la lumière. La loi d'équivalence de forme qui est la fondation, la loi est toujours au travail ici. Un cours merveilleux. Nous apprenons que tout se développe dans un environnement, qu'il n'y a rien d'individuel qui se développe de lui-même. Et cet environnement est si critique pour notre potentiel, pour notre développement, que nous devons y prêter attention. Et dans ce congrès à venir, nous avons une opportunité de contribuer au développement de l'environnement, de construire un environnement pour des amis, pour qu'ils puissent réaliser leur potentiel pour eux-mêmes, se développer avec préoccupation, avec soin. Vraiment, c'est un cadeau que nous avons reçu d'en haut, cet éveil pour l'opportunité de construire cet environnement avec tous les potentiels possibles. Je vois ça comme un cadeau de grâce que nous avons grandement reçu et que nous ferons avec une grande joie. Oui, ce qu'il y a de spécial dans le congrès, vraiment, c'est un éveil d'en bas, que le congrès, c'est ce que nous ferons, que nous créerons la quantité d'amis actifs, et il faut qu'il y ait des actifs pour que le congrès ait lieu, et c'est très grand, et donc ce n'est pas, nous ne faisons pas que construire un environnement, nous aidons à construire un environnement pour d'autres, ce qui est un privilège. Que vous êtes, disons, une équipe qui construit le congrès, qui prend part au congrès, et tu ressens que vous construisez un environnement pour d'autres personnes qui viennent. C'est un sentiment très spécial. Avant la prochaine partie du cours, nous allons chanter une chanson.

0: Shalom chaverim.
1: Bonjour les amis,
0: nous
1: entrons maintenant dans l'étude de la préface à la sagesse de la Kabbale, ou introduction à la sagesse de la Kabbale. Nous allons entrer dans les écrits du Baal HaSolam. Nous lirons dans l'introduction à la sagesse de la Kabbale le point 11. Vous pouvez le trouver dans les écrits du Baal HaSolam ou bien dans le lien du matériel d'étude. Donc à nouveau, introduction à la sagesse de la Kabbale, point 11 jusqu'à 14, nous lirons. Dans un moment, nous allons entrer dans le cours et à la fin du cours, nous vous demanderons d'élever les choses principales que vous avez entendues sur chacun des points. Nous aurons aussi une assemblée générale ici. Nous voulons entendre des amis leurs impressions, différents discernements. Donc tout le monde est invité à écrire les différents discernements qu'une personne trouve dans le cours. À nouveau, il y a plusieurs points ici de 11, 12, 13 et 14, après quoi nous verrons comment le Rav met l'accent en particulier sur chacun de ces points. Alors rassemblons ces impressions, ces discernements, après quoi nous aurons une opportunité de les partager. Entrons dans le cours. Point 11. Et avec cela, tu comprendras la véritable définition permettant de distinguer entre la spiritualité et la matérialité. Car tout ce qui possède un désir de recevoir complet dans tous ses aspects, qui est la prina d'Alet, est appelé matériel et se trouve dans tous les détails de la réalité qui se présente à nos yeux dans ce monde. Ça veut dire que de tous les mondes, de tous les endroits, partout où on pourrait seulement l'imaginer, le désir de recevoir est resté sous sa forme matérielle uniquement dans ce monde, ou on peut dire l'inverse, que ce monde s'appelle le désir de recevoir sous sa forme de réception qu'on appelle matérielle. Dans tous les autres endroits, ça s'appelle désir de recevoir, c'est-à-dire dans tous les autres désirs, dans toutes les autres manières du désir de recevoir, tout est entièrement dans le but de donner. C'est appelé spirituel. Et tout ce qui est au-dessus de cette grande mesure du désir de recevoir est considéré comme spiritualité. Ce sont les mondes Abiya qui sont plus élevés que ce monde, eux et toute la réalité qu'ils contiennent. Et avec cela, tu comprendras que toute la notion des montées et des descentes dont il est question dans les mondes supérieurs ne relève pas d'un lieu imaginaire que Dieu nous en garde, mais uniquement des quatre prinotes qui se trouvent dans le désir de recevoir. Car tout ce qui est le plus éloigné de la prina d'Alet est considéré comme un lieu plus élevé, et tout ce qui se rapproche de la prina d'Alet est considéré comme un lieu plus inférieur. Bon, il parle du point de vue du kabbaliste, qui donne de telles définitions, et c'est pourquoi, pour lui, c'est bien comme ça. Plus la qualité du don domine, plus c'est appelé élevé, meilleur. Et plus la qualité de réception domine, alors c'est plus bas, plus inférieur. Le matériel et le spirituel, nous devons très bien comprendre que la division se trouve uniquement là, c'est-à-dire que tout ce qui arrive est perçu uniquement dans le désir de l'homme. C'est pourquoi, à l'intérieur du désir, nous déterminons les endroits, les mondes, les états, toute la réalité.
2: Et
0: il y a beaucoup de divisions dans notre désir de recevoir, et c'est pourquoi nous avons énormément d'états, et ça dépend de l'homme, de la manière dont il détermine ces états, dont il les appelle. Si nous étudions les livres de Kabbale, nous devons comprendre, accepter sur nous les définitions que les kabbalistes ont établies. et en particulier la définition entre le matériel et le spirituel.
1: Point 12. Cependant, il faut comprendre, puisque toute l'essence de la créature et de toute la création dans son ensemble n'est que le désir de recevoir, et que tout ce qui est au-delà de cela ne fait absolument pas partie de la création, mais se prolonge en existence à partir de l'existence depuis son Atzmuto, béni soit-il. Si c'est ainsi, pourquoi considérons-nous ce désir de recevoir comme aviut et comme opacité, et pourquoi nous est-il ordonné de le purifier par la Torah et les mitzvot, au point que sans cela, nous ne parviendrons pas au but élevé de la pensée de la création?
0: C'est-à-dire, qu'est-ce qu'il y a de mauvais dans le désir de recevoir pour que nous devions le purifier, le corriger, le changer, s'il se prolonge de la lumière qu'il a créé comme création unique, que toute notre réalité, notre perception, notre vie, notre vitalité, tout cela est à l'intérieur de ce désir de recevoir, et qu'en dehors de lui, il n'y a rien, qu'il nous est interdit de nous éloigner de la perception de la réalité qui est notre vie, de la manière dont nous nous ressentons comme existants, que tout ça se produit uniquement à l'intérieur du désir de recevoir. Alors, qu'est-ce qu'il y a de mauvais en lui pour que nous devions le changer? Pourquoi précisément ce mal a-t-il été créé et préparé pour nous sous cette forme? Qu'est-ce que nous avons là dans le fait que nous le ferons? Quel est l'effort, le travail que nous devons faire pour changer le désir de recevoir? Et qui est alors ce nous, qui changeons? Qu'il y a quelque chose qui change quelque chose. Et ici, déjà, se pose la question que la créature se divise au moins en deux parties, où elle ne vit pas seulement à l'intérieur de la réalité, à l'intérieur du désir de recevoir, mais elle doit aussi reconnaître son opacité, son aviut, son mal. Et être en dehors de ça pour pouvoir déterminer. Et si elle détermine en dehors de cela, alors elle détermine le bien et le mal par rapport à quelque chose d'autre, c'est-à-dire qu'il n'y a déjà plus deux choses, mais qu'il doit ici y avoir trois choses. Celui qui observe deux choses et détermine l'une par rapport à l'autre, le bien et le mal, et ensuite qu'il ait des forces et des compréhensions, des atteintes sur la manière de changer et d'agir. C'est-à-dire que ici il y a le développement d'une tâche très très particulière que le Créateur a préparée et que la créature change.
1: Point 13. Le fait est que de même que les objets matériels sont séparés les uns des autres par l'éloignement spatial, de même les êtres spirituels sont séparés les uns des autres par leur disparité de forme. Et tu trouveras cela aussi dans ce monde. Par exemple, deux personnes dont les opinions sont proches l'une de l'autre s'aiment l'une l'autre et s'éloignent, et l'éloignement spatial n'agit pas sur elles pour les éloigner l'une de l'autre. Et inversement, quand elles sont éloignées l'une de l'autre dans leurs opinions, elles se détestent l'une l'autre, et la proximité spatiale ne les rapprochera en rien. Ainsi, la disparité de forme dans leurs opinions les éloigne l'une de l'autre, et la proximité de forme dans leurs opinions les rapproche l'une de l'autre. Et si, par exemple, la nature de l'une est inverse dans tous les aspects à la nature de l'autre, elles sont alors aussi éloignées l'une de l'autre que l'Orient de l'Occident. Il en ressort de cela que si nous parlons du Créateur et de la créature, alors la créature doit être l'inverse du Créateur, doit être vraiment différente de lui. Si elle est différente de lui, alors elle est différente selon les opinions, selon les désirs, les discernements, selon les amours et les haines. Tout ce que l'un est, l'autre ne l'est pas. Il n'est pas question de savoir dans quelle mesure il est possible ou impossible de créer une chose aussi inverse, mais il est question de la créature. Alors si le créateur est bon faisant, qu'il se trouve dans l'éternité, la perfection, alors dans quel état la créature doit-elle être si elle se trouve en dehors du créateur, si elle existe comme quelque chose qui est à l'extérieur? Du côté du créateur, il est impossible de construire une telle créature s'il est entièrement bon et bien faisant. Il en ressort que la création, pour ainsi dire, ne peut pas sortir du créateur, car toute création est l'inverse, elle est différente de lui. Et ça, il ne peut pas le faire, car son principe est d'être bon et bienfaisant. C'est le principe supérieur à tout. Alors, il est capable de produire un état quelconque dans lequel l'éternité et la perfection ne dominent pas. Et de la même manière, tu comprendras dans la spiritualité que toutes les notions d'éloignement et de rapprochement, de zivug et d'union, que l'on distingue, ne sont que des mesures de disparité de forme. Selon la mesure de la disparité de forme, ils se séparent les uns des autres, et selon la mesure de l'équivalence de forme, ils adhèrent les uns aux autres. Et avec cela, tu comprendras que bien que le désir de recevoir soit une loi obligatoire chez les créatures, chez la créature, car c'est tout son aspect de créature, et qu'il soit le cli approprié pour recevoir le but de la création, de la pensée de la création, malgré tout, il devient par cela complètement séparé de l'émanateur, car il existe une disparité de forme allant jusqu'à l'inversion entre lui et l'émanateur, car l'émanateur est entièrement tourné vers le don, et il n'y a en lui pas même une étincelle de réception que Dieu nous en garde, et elle est entièrement tournée vers la réception, et il n'y a en elle pas même une étincelle de don. Et donc, tu n'as pas d'inversion de forme plus éloignée que celle-là, il en résulte nécessairement que cette inversion de forme la sépare du créateur, de l'émanateur. C'est-à-dire que la matière de la création est le désir de recevoir, qui doit être comme une copie de la lumière, du désir de donner, et c'est sous cette forme qu'il existe. Ça ne peut pas encore dire que c'est mauvais. La matière en elle-même, même si elle présente une inversion de forme. Et est-ce qu'elle est appelée créature?
0: Elle
1: se trouve en dehors du créateur. En quoi est-ce appelée en dehors de lui? Tout ça, nous devrons encore le déterminer, mais en tant que matière, il est certain que le désir de recevoir, dans toutes ses qualités, est inverse à la lumière. Oui. La différence entre l'un et l'autre, il l'a défini vraiment comme des étincelles de réception et des étincelles de don. Pourquoi la différence est-elle immédiatement définie comme une inversion? Si l'un reçoit, l'autre doit donner, et inversement. Sinon, il n'y a pas deux. Mais ces deux-là, dont l'un reçoit et l'autre donne, ça ne parle pas encore de quelque chose qui les sépare dans la reconnaissance du créateur et la reconnaissance de la créature. Prenons une mère et un bébé. Elle donne entièrement, lui reçoit entièrement. Du point de vue, ça ne s'appelle pas du point de vue de la mère qu'il reçoit, car pour elle, c'est toute sa vie d'avoir quelque chose comme ça à qui donner. Et pour lui, ça ne s'appelle pas qu'il reçoit, car il est construit de cette manière, c'est sa matière, et il le fait sous la forme que la matière détermine, il reçoit. Il n'en a aucune conscience, mais lui et cette matière, c'est la même chose. Mais quoi qu'il en soit, si tu parles de qualité de l'un et de l'autre, de qualité de l'un et de l'autre, sans conscience, sans personnalité de la créature, sans qu'il y ait ici quelque chose mais seulement sa matière, alors il est l'inverse du Créateur. Tu peux dire, oui, mais du point de vue de la créature, cette même matière que le Créateur a créée est l'inverse, mais ça ne dit rien d'une quelconque bassesse, d'un quelconque défaut chez la créature, car c'est sa matière, c'est elle. Alors bien sûr, ni du point de vue du Créateur, ni du point de vue de la créature, cette matière en elle-même n'est définie comme mauvaise, ni comme séparatrice. Au contraire, elle relie. Le fait que les bébés puissent recevoir, ça donne à la mère la possibilité de donner. Il y a un lien entre eux à cause de ça. Si, que Dieu nous en garde, ils n'avaient pas la possibilité de recevoir d'elle, ça serait une rupture. Et quel lien peut-il y avoir entre l'un et l'autre si l'un ne reçoit pas de l'autre? Comment? Chacun doit recevoir et chacun doit donner. Ou l'un reçoit et l'autre donne, peu importe qui. Mais le lien repose uniquement sur le fait que quelque chose qui se trouve chez l'un passe à l'autre. Il en ressort que le désir de recevoir et le désir de donner sont deux qualités qui se soutiennent l'une l'autre, qui se maintiennent l'une l'autre. L'une ne peut pas exister sans l'autre. Il n'y a pas non plus de créature sans créature. Créateur sans créature. Quand est-ce que nous disons que ça s'appelle créateur, bourré? Quand dans la lumière supérieure se forme un certain désir, une existence à partir de l'absence, un désir de recevoir, et que du fait que ce désir de recevoir qui est apparu dans la lumière, cette lumière sort de son atmodo et commence à se propager dans ce même désir. Point 14. Et afin de sauver les créatures de l'ampleur de cette séparation si grande, a eu lieu le sens du Tzimtzum Aleph dans la notion et qu'il a séparé la prénadalet susmentionnée de tous les parsophimes de Gdusha, de telle sorte que la mesure de la galoute de cette réception est restée sous l'aspect d'un espace libre et vide de toute lumière, car tous les parsophimes de Gdusha sont sortis sous l'aspect d'un massar corrigé dans leur clé de malchut. C'est-à-dire que cette partie où ce discernement, où la créature se ressent comme recevant de celui qui donne, et que ça les sépare, et que ça l'éloigne vraiment de celui qui donne, du Créateur. C'est là qu'elle se restreint, et c'est là qu'elle agit. Dans toutes les autres parties, où elle ne révèle pas qu'elle est celle qui reçoit, mais que c'est la matière qui existe ainsi, elle n'a pas tout d'abord non plus la possibilité

0: possibilité de faire quelque chose avec cette matière. Et elle n'a aucune impulsion à ça, ni aucune obligation. Ça ne s'appelle pas qu'elle est séparée. C'est pourquoi, dans le développement du désir de recevoir racine Aleph Bet Gimel, on ne dit pas racine car c'est encore la lumière avec le désir de recevoir. Mais Aleph Bet Gimel, ce qu'on appelle les trois prinotes qui précèdent la prinote d'Alet, là, le désir de recevoir ne se révèle pas comme inverse, comme celui qui reçoit, qui attire et reçoit de lui-même, au-delà de ce qui est construit du côté de la lumière. Il n'a pas encore de supplément de son côté qu'il prolonge. Et c'est pourquoi il n'est pas appelé séparé de la lumière. C'est comme le minéral, le végétal et l'animal dans ce monde, qui se trouve sous la domination absolue de la lumière, sous la domination de la loi, sous la domination du créateur, de la nature. Et Elohim, elle a la même valeur numérique que la nature. Il se trouve sous sa domination absolue. Et c'est pourquoi il n'y a rien, ni bien, ni mal, mais uniquement l'existence de la loi de la nature. Et il n'y a aucune honte, ni aucune correction. Par contre, l'homme qui possède un désir qui lui est propre, un supplément au désir qu'il a reçu d'en haut, ce supplément apporte à l'homme un ressenti de liberté, de libre choix, que j'existe, que j'agis, que je fais, que je peux être comme ça, que je peux faire autrement. Il n'y a pas dans la création minérale, végétale et animale une telle pensée. Moi, ici, je peux faire comme ça, et ici, je peux faire comme ça. Mais là, la créature est adhérée à l'instant même qu'elle vit, et c'est tout. Pour l'homme, non. Et du fait qu'il ressent que c'est lui qui existe avec une vie privée, personnelle, qui suis-je, que suis-je, avec toutes les questions qui se développent à l'intérieur de l'homme. Alors, chez ceux chez qui ces questions se développent de plus en plus, à l'intérieur de la prinate d'Alet commence la prinate Aleph Bet Gimel. Et ensuite, la prinate d'Alet, à l'intérieur de la prinate d'Alet, c'est là que l'homme commence déjà à se poser des questions, et là qu'il commence à ressentir comme l'inverse du Créateur. C'est l'inversion par rapport au Créateur. Cette inversion par rapport au Créateur est le point dans le cœur, et ce qu'on appelle Ahoren de Nefesh de Gdusha. Et à partir de là, l'homme peut déjà commencer à agir. Toutes ces choses qui précèdent ça, même si elles se trouvent à l'intérieur de Prina Dalet, mais la Prina Aleph, la Prina Bet, la Prina Gimel dans la Prina Dalet, elles ne donnent pas encore à l'homme la force, la compréhension et l'intention correcte de ce qu'il doit faire de lui-même. Et bien qu'il se ressente comme étant en opposition avec la nature, avec la société humaine, il révèle le mal. Mais cette révélation du mal n'est pas encore suffisante, ni dans le ressenti, ni dans la compréhension, pour le corriger ne serait-ce qu'un peu. C'est uniquement Dalet dans Dalet qui commence à discerner, et ici, quand il parvient à ce discernement, alors il possède déjà les trois composantes qu'on appelle Israël, la Torah et le Créateur, ou moi, ma nature et le Créateur qui a créé la nature. Que le moi détermine déjà, peut déterminer ce que ce moi fera avec la nature, afin d'adhérer, de se rapprocher, de devenir semblable au Créateur. Et avant cela, il n'y a pas ce troisième point, le moi, qu'on appelle point dans le cœur. Nous disons que Les trois premiers aspects sont sous la domination de la nature. Le choix de la prénatalité est aussi d'entrer sous la domination de la nature. Quelle est la différence entre la domination de la nature?
1: Non.
0: Prénatalité ne veut pas entrer sous la domination de la nature. Dans le fait que la créature veut adhérer au créateur, cette adhésion n'annule pas la créature. La créature ne cherche pas là à s'annuler à ce que le créateur domine sur elle et qu'ainsi, comme si c'était ainsi que ça se produirait. Elle ne cherche pas à disparaître de toute cette image de la réalité. Au contraire, elle détermine sa forme qui doit être semblable au Créateur. Car par là, elle ne transgresse pas la loi de l'harmonie de l'ordre général. Car elle voit là que parmi toutes les qualités, c'est l'état le plus élevé. Elle se voit elle-même, nous parlons de la créature, alors elle se voit elle-même à un point neutre, où elle devient créatrice des qualités du don à partir de la matière qui se trouve à sa disposition. La matière, le désir de recevoir, elle n'en parle pas comme d'elle-même.
1: Ce n'est
0: pas maintenant quelque chose se passe dans mon gouffre. Est-ce que c'est moi? C'est un gouffre qui agit, qui fait quelque chose. Et moi, je le regarde comme une machine qui fait quelque chose, et moi, j'exerce sur cette machine certaines influences pour la régler. C'est ainsi que la créature regarde le désir de recevoir. Le désir de recevoir a été créé par le Créateur. Je regarde le désir de recevoir de mon côté, comment il l'a créé de son côté, c'est la matière qui m'a été donnée, avec cette matière je peux faire ce que je veux. Je ne m'identifie pas à cette matière. Au contraire, je me vois indépendant en dehors du désir de recevoir, et avec ce désir de recevoir, je le culte. J'en fais la forme que je choisis. Et avant que je choisisse par mon libre voix, c'est vrai que je reçois des forces, c'est vrai que je demande, aide-moi, mais c'est comme un petit enfant qui tire sa mère vers l'endroit où il veut aller. C'est vrai que il y a ici un manque de force, un manque de discernement, mais tant que la créature ne se développera pas et ne déterminera pas ce que c'est, ce qu'elle veut, ça n'arrivera pas. Et la matière du désir de recevoir, il est certain que la créature ne la voit absolument pas comme sa propre matière. C'est la matière de la création. Et la rencontre avec le Créateur ne se fait absolument pas dans cette matière, mais dans ma conscience, dans mon désir, dans ce que je veux faire de cette matière. C'est en cela que je lui ressemble. Il y a « je veux », « je décide », « je pense », et de ça mon expression dans la matière. Alors, selon moi qui veux, qui ressens, c'est en cela que je suis proche ou éloigné du Créateur. De même que il se rapporte à la matière de la création, ainsi je me rapporte à la matière de la création. C'est quelque chose qui se trouve en dehors de nous, de lui comme de moi. Quand on travaille avec le Tzimtzum, le Massach et la lumière réfléchie, la matière de la création n'est que quelque chose sur quoi on construit l'édifice. Le clé, ça s'appelle Massach et lumière réfléchie. Le remplissage, ça s'appelle Massach et lumière réfléchie. Alors il en ressort que le désir de recevoir n'est que quelque chose sur quoi il sera possible de construire. C'est pourquoi tout commence à partir de Tzimtzum et au-dessus.

Car tous les partsoufim de Kdusha sont sortis sous l'aspect d'un massar corrigé dans leur clé de malchut, afin qu'ils ne reçoivent pas de lumière dans cette prina d'alet. Et alors, au moment où la lumière supérieure se prolonge et se propage vers les manées, et que ce massar la repousse en arrière, voici que cela est considéré comme une frappe entre la lumière supérieure et le massar qui fait monter la lumière réfléchie de bas en haut et revêt les 10 sphirotes de la lumière supérieure. C'est-à-dire que la créature a la possibilité de faire des actions au-dessus du désir de recevoir, mais c'est comme une machine avec laquelle tu te déplaces où tu veux. Tu lui donnes du carburant et tu roules. Où est-ce que tu roules? C'est déterminé par le massacre et la lumière réfléchie. Ça s'appelle que tu la diriges là où tu en as besoin. Alors tout le travail est au-dessus du désir de recevoir, pas à l'intérieur de lui. C'est-à-dire que dans son utilisation, pour quelque chose que tu détermines. C'est pourquoi, avant que la créature reçoive la force de travailler avec le désir de recevoir sous cette forme, au-dessus de lui, sans être plongée en lui. Elle non plus n'est pas appelée créature. Elle se trouve à l'intérieur du désir de recevoir. Elle n'a pas encore été créée à partir de lui. Et elle n'est pas encore, et elle est alors pas encore appelée homme, car elle n'a pas de quoi devenir semblable au créateur, car elle se trouve à l'intérieur du désir de recevoir. Et ce désir de recevoir, il n'est pas non plus l'inverse du créateur, ni bon ni mauvais. Il a simplement été créé, et c'est tout. C'est-à-dire qu'on ne tient pas encore compte de l'homme, de ce que nous connaissons comme homme. On ne tient pas encore compte de lui comme existant, comme personnalité, comme quelqu'un à qui on peut demander quelque chose, et de qui on peut attendre quelque chose, avant qu'il parvienne au degré de développement d'alet en alet. C'est encore un désir de recevoir. Comme tu ne considères pas qu'une goutte de sperme est un homme, est-ce qu'il y a en elle une quelconque personnalité? Mettons-la dans un endroit approprié pour son développement. Un homme se développera, sinon non. Mais à partir d'une certaine, disons, limite, après 40 jours de formation du fœtus. Alors, nous disons, c'est déjà un fœtus. Après ça, il y a déjà quelque chose. Et que c'est déjà... Pourtant, regarde, à quel moment tu commences à dire de lui qu'il existe, que c'est ce qu'il ressent, comme réagissant, qu'il a une sorte de centre nerveux dans lequel il ressent la douleur, ou qu'il commence à comprendre, ou qu'il a déjà une personnalité qui vient de lui-même. Quand est-ce que nous déterminerons à partir d'où commence le « moi » ou si ça appartient uniquement à la matière, à la goutte de sperme? Elle aussi contient toute l'information, tout se trouve en elle. Mais est-ce que nous disons que c'est séparé de la source? Non. Alors, dans la spiritualité, nous parlons des 40 jours de formation du fœtus. Qu'est-ce que 40? Même la qualité de Bina. Quand Malchut parvient à la qualité de Bina, et qu'à partir de là commence à se développer la qualité de Malchut, l'aspect de Bina à l'intérieur de Malchut, où ici, il y a déjà une personnalité. Pourquoi une ressemblance au Créateur à l'intérieur du désir de recevoir? Bina à l'intérieur de Malchut. Avant ça, c'est de la matière. Uniquement le désir de recevoir. Le désir de recevoir, seul, on ne tient aucunement compte de lui. Il agit comme il doit agir. Tu peux parler de ce stylo, dire qu'il ressent de telle ou telle manière, qu'il décide, je ne sais pas, oui. C'est seulement avec les enfants, dans les

0: Je... À quoi l'effet
1: Tout ça est selon le développement de Dalet dans Dalet. Ça s'appelle séparé. Ce ressenti, ce développement n'existe pas encore du point de vue de la créature. Elle n'est pas encore été créée. Tu as 7 milliards de personnes dans le monde et peut-être là quelques milliers, pas plus, qui sont des créatures. Les autres sont comme la matière de la Terre. Tu ne peux pas les considérer en eux-mêmes car ils n'ont pas ce discernement. Ils ne sont pas sortis vers Dalet dans Dalet. Ils ne font pas encore, ils ne font pas les calculs de sorte de cette sorte. Leurs calculs se font à l'intérieur de la matière. Ce que le désir de recevoir détermine, oui, selon le développement, selon ce qui se passe en lui. C'est selon ce qu'ils font des calculs sur la manière d'exploiter leur désir de la meilleure façon, de la façon la plus optimale. Alors, toutes leurs considérations, tout leur développement se font à l'intérieur du désir de recevoir, comment le remplir, comment le servir, sous la forme qu'il exige. Il n'y a là, de leur côté, rien d'autre que ces calculs et ces actions, que ce n'est pas eux, c'est la matière qui exige d'eux qu'ils se mettent ainsi en action. Et ils ne distinguent pas de la matière pour en sortir, de la regarder comme un moyen, afin de construire au-dessus d'elle quelque chose de particulier qu'on appelle l'image du Créateur. C'est pourquoi ils ne sont pas appelés des créatures. Ce n'est pas pour les dénigrer, c'est simplement encore l'étape précoce de leur développement. Comme avec les enfants. Et à partir de ça aussi, tu comprendras qu'il n'y a ni récompense, ni punition, ni pour ce monde, ni pour le monde futur, mais uniquement les étapes de développement du désir de recevoir. Et l'une tue l'autre, et l'un fait ceci, et l'autre est tellement bon, et celui-là tellement mauvais. Ce que la matière fait, c'est ce qui se fait. Chaque homme fera ce qui est beau à ses yeux. C'est-à-dire que la Torah commence à parler uniquement à celui qui possède son troisième point, Israël, en dehors de l'humanité et du Créateur. Que ce point, le point initial du moi, se trouve déjà dans un état qui permet à l'homme d'être indépendant et de le développer jusqu'à la hauteur, la grandeur de tous les discernements qui existent chez le Créateur. Comme si on t'avait donné une graine et maintenant tu dois déterminer jusque dans tous les détails, concernant tous les détails, comment en sortirait un homme parfait. Et tu ne sais pas quoi faire. C'est seulement la matière à partir de laquelle ça peut se développer. C'est ce que nous étudions dans la sagesse de la Kabbalah. Comment déterminer toutes les étapes de ce développement qui sera appelé homme. Et nous devons apprendre ça à partir de l'état où nous ne le savons pas et rechercher parmi toutes sortes de possibilités la chose correcte. Et avant que tu détermines, que tu dises que c'est ainsi, que je veux que ça se fasse, ça ne se fait pas. Et au moment où tu es parvenu à une détermination correcte, tu vois, oui, ça s'est déjà ouvert. Ça existe, ça s'appelle « J'ai mangé de l'ancien, du très ancien ». Que ça existe, déjà tu ne savais simplement pas que ça existait. Et c'est ainsi que les degrés s'ouvrent à toi.

0: Mais à partir, pardon, mais parvenir à ce que je pense que c'est ainsi que ça doit l'être. Ainsi se développer. Ça, ça revient à l'homme. C'est-à-dire que il invente les étapes de son développement. Et tout ça se trouve en dehors de la matière que le Créateur a créée.
1: Ma. איפה אתה?
2: שורקי.
1: אז אתה רוצה לגמור בזה? כן.
2: כי אותו חלק האור הנדחה לה...
0: Car cette partie de la lumière repoussée en arrière est appelée lumière réfléchie. Et par son revêtement de la lumière supérieure, elle devient ensuite un clé de réception pour la lumière supérieure à la place de la Prina Dalet. Car après cela, le kli de Malchut s'est élargi de la même mesure que la lumière réfléchie, qui est la lumière repoussée, montée, ayant revêtu la lumière supérieure de bas en haut, et elle est aussi propagée de haut en bas, et par cela, les lumières se sont revêtues dans les kélim, c'est-à-dire à l'intérieur de cette lumière réfléchie. Bon, ça, nous devons vraiment le clarifier, comme ça, à un autre moment. Il introduit déjà ici, à l'intérieur d'un seul point, énormément de nouveaux discernements, de définitions, qui sont déjà des corrections. Nous les reporterons au prochain cours. Oui, donc en gratitude au Créateur, qui nous permet d'entendre le Rav. Maintenant, afin d'apporter la lumière qui réforme sur nous, nous répéterons les mots, les choses que nous avons entendues du Rav. Et donc, nous allons commencer à partir du premier tour entre nous dans l'atelier. Qu'avons-nous entendu du Rav? Alors, collectons les impressions, quoi que nous avons pu rassembler. Chacun donnera un morceau et ensuite nous rassemblerons une image et essayons aussi d'être excités et inspirés. Nous construisons l'image du Créateur. 5 minutes. Collectons les impressions du cours, ce que nous tenons du cours du Rav. Oui, nous implémentons ce que dit le Rav, c'est excitant, mais le point dans le cœur, lui, ici je fais partie d'une équipe qui est responsable d'un repas, et son sujet dans le congrès, c'est le point dans le cœur, l'éveil du point dans le cœur. Et ici, il écrit que ça, c'est le point où le Rav dit que ça, c'est le point qui est indépendant, que la personne développe, qu'il a la possibilité de construire le Créateur. Et donc, le congrès, c'est comme prendre ce que dit le Rav et le faire en pratique. Oui, le Rav a dit que comment nous sommes construits avec l'équivalence de forme. Et aussi, nous voyons avec les amis dans la dizaine comment nous pourrions être très opposés dans nos vues en disparité de forme. Oui, nous devons nous transformer par la Torah, par la lumière qui nous changera parce que nous sommes tellement opposés de l'émanateur, du supérieur. C'est le principe. Oui, et le désir de recevoir, ou plutôt le désir de donner, ces deux choses se soutiennent l'une l'autre. Le travail dans la réception sur cette épaisseur, de lui permettre de rentrer ne serait-ce que de façon minuscule. Oui, il y avait une description des étapes de développement depuis le minéral végétal et animal, l'humain, jusqu'à la phase 1, 2, 3, dans la phase 4, et la phase 4, dans la phase 4, le sens de la restriction, le début du travail avec l'écran et la lumière réfléchie, où vraiment elle commence à construire la relation.
1: כן, אני בכלל מאוד אוהב כשהרב שואל שאלות, מלא שאלות, אחת אחרי השנייה.
0: Oui, vraiment, j'aime quand il pose beaucoup de questions l'un pour l'autre. Il le fait rentrer dans ses nombreuses questions, il provoque ses questions lui-même alors que le lecteur lisait le texte. Et ensuite, à une certaine étape, il a parlé de l'exemple d'une mère et d'un bébé. Et vraiment, pour moi, ça connecte au congrès parce que il y aura des amis qui vraiment seront nouveaux peut-être pour la première fois dans un congrès, la première fois de virtuel à physique, et il y a ceux qui ont fait des dizaines de congrès, et ils ont de l'expérience, ils ont préparé le congrès, et le désir, c'est de donner, et d'un autre côté, le bébé qui vient pour la première fois, il doit adhérer à ce bien, et s'incorporer, utiliser ce concept de cette loi d'harmonie. Et quand nous parvenons à réussir en cela, tout comme le bébé qui est là pour la première fois, et comment, comme des lions.
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4: חיים. כן, חברים, הגיע זמן השאלות שלנו. יום שישי זה יום תמיד מאוד מאוד מיוחד, כמו שאנחנו אוהבים לומר.
0: Oui, amis, c'est le temps des questions. Vendredi est toujours un jour très spécial, comme nous aimons le dire. Il y a beaucoup d'amis qui sont dans la salle, beaucoup d'amis qui se réunissent dans le monde. En la réveillant ces questions, vraiment remplies de beaucoup de discernement, pas juste pour des points, on va parler de la préface à la sagesse, introduction à la sagesse de la Kabbale, qui en soi contient beaucoup de discernement. Le Rav a ouvert beaucoup d'autres choses. Alors, beaucoup de questions. Alors, voyons voir. Baruch, s'il te plaît. Je notais que le Rav a dit l'opposition du Créateur est le point dans le cœur et c'est là qu'une personne peut commencer à travailler. Alors, c'était pas clair pour nous ici comment le désespoir de l'opposition du cœur, du Créateur, c'est le point dans le cœur qui est supposé être similaire au Créateur et c'est à partir de là que la personne peut commencer à agir et à travailler. Oui, c'est correct. Alors, il nous a parlé de cela, qu'après, il a expliqué que toute l'humanité, le monde entier, sont faits de ces quatre phases, ces discernements, et la personne développe. Il y a toutes sortes de niveaux et des formes de développement, mais tant que cela ne touche pas la distinction que la personne est l'opposé du Créateur, quand même, c'est avant l'éveil. C'est comme un œuf qui n'est pas encore éclos ou un bébé dans l'utérus, il y a une force qui opère et c'est comme ça que l'humanité peut développer, c'est que la personne peut se développer dedans pour pendant des millénaires. Et jusqu'à ce point, un tournant, comme M. Mian aime parler comme ça, ce point de tournant dramatique, quel est ce point de tournant où la personne pense qu'il lui manque quelque chose, que ce n'est pas un manque normal? Où il nous manque tout, la nourriture, sexe, famille, ce sont des choses naturelles qui ont lieu comme avec le reste des créatures de la nature. Peut-être plus sophistiqué parce qu'une personne a un ego, ce qui peut être petit et quand même une fois avec toutes sortes de choses supplémentaires pour se ressentir. Le point dans le cœur, c'est ce point où l'opposition se révèle, tout comme le Baal HaSulam. On a parlé dans l'introduction au Talmud Sefirot, où la personne demande quel est le sens de ma vie, d'où vient cette question. Et aussi, il n'y a pas de carburant dans ce travail. Quand il demande cela, il n'y a pas de ressenti, pardon. De ressenti, pas de carburant, de ressenti. Peu importe ce que tu donnes, tout l'argent dans le monde, tout l'honneur dans le monde, donne-lui toutes les directions et contrôles dans le monde. Même quoi que ce soit que tu puisses imaginer, il ne ressentira pas ce point. Et ensuite, graduellement, cette question se développe au point de qui est-ce que je réjouis? Nous avons même une telle question. Ce n'est pas naturel. La question est, qu'est-ce que je tirerai de ce monde? Comment est-ce que je serai rempli, lui donnerai du plaisir? Donc cette question de qui est-ce que je remplirai, c'est l'opposé du Créateur. Je veux pour moi-même et il veut donner. Et donc, même si nous disons un point dans le cœur, ce sont de nombreux discernements jusqu'à ce qu'il soit clair pour nous ce que l'un dans l'autre c'est, ce point dans le cœur. Et c'est pourquoi, jusqu'à ce qu'il y ait une opposition, il n'y a pas de désir de sortir de notre nature. Et ça, c'est le point dont il parle. Tous les développements avant ça, ça va, mais ce ne sont pas, c'est comme nous n'avons rien à y ajouter. C'est simplement comme la lumière qui agit sur nous, et la personne regarde sa vie et l'humanité, et c'est pas lui qui a fait cela. Où est le point du moi, où il commence à dire, je veux quelque chose qui est relié à la spiritualité, uniquement à partir de ce point d'opposition. Donc le point d'opposition, c'est le point où moi, je réalise que je suis opposé et que ça me dérange. Si ça ne dérange pas, ce n'est pas l'opposition. À la fin, le but, c'est d'être adhéré, de ressembler au Créateur et de lui apporter du contentement. Afin de le ressembler, tout d'abord, nous devons comprendre que nous sommes opposés à lui et développer le désir que nous n'avons pas, et de devenir similaire à lui. Toute personne lui dit, nous devons être comme le Créateur. Donc, de quoi est-ce que tu parles? Pourquoi un tel désir existe-t-il même? Les femmes Mac 62.
5: Подскажите, пожалуйста, а вот после Цимцум Алиф.
0: Merci pour l'opportunité. Bonjour. Après la première restriction, tous les objets spirituels ont un écran. Que signifient tous les objets spirituels? Pouvez-vous aussi donner des détails sur l'écran? Que signifie qu'il y a un écran pour tous les objets spirituels? Objet spirituel, comme tu dis, c'est le désir. Le Créateur n'a créé que le désir de recevoir du plaisir et de se réjouir. Ce désir de recevoir du plaisir, c'est la matière du désir de recevoir, dans lequel, dans son développement, se trouvent différents discernements qui sont faits. Le Rav et le Baal HaSulam ont déterminé pour nous que le lieu est appelé désir, et il y a ce qu'on appelle cette frontière, cette limite, où la véritable frontière entre corporalité et spiritualité. C'est la vraie frontière entre corporalité et spiritualité. C'est là qu'il y a, là où il y a une intention de don. Là, ça s'appelle spirituel. Où il y a l'intention de recevoir pour moi-même, là, c'est corporel. Cette chose qui est distincte, c'est ça qui détermine comment les partsoufim de Kedusha travaillent. Ils travaillent avec la séparation de la phase 4 de 4, comme ils identifient qu'ils sont opposés à la lumière, et c'est pourquoi ils l'ont restreint, afin d'égaliser leur forme à l'être émané, à l'émanateur. Tu te souviens pourquoi il a été restreint, comme on a dit dans Talmud Sefirot? Il y a ce désir d'être décoré, d'égaliser sa forme avec l'émanateur. Et donc, pour le faire, le désir dans la phase 4 est restreint. Après qu'il ait été restreint, nous continuons. Nous commençons à avancer avec l'écran et la lumière réfléchie, et à voir ce que nous pouvons recevoir afin de donner, et par cela, ressembler au Créateur. Et c'est comme ça que les portefeuilles de Kedusha travaillent. Prochaine question, PT 100 dans le système, s'il vous plaît. Oui, merci beaucoup, les amis, pour ce cours. Basiquement, on avait dit qu'afin de commencer à travailler tout sur le désir de recevoir, nous devons tout d'abord nous identifier avec ce désir de recevoir. Cependant, dans le même temps, ne pas s'identifier avec le désir de recevoir, nous devons, dans une certaine manière, être corrigés au-dessus du désir de recevoir. Alors, comment est-ce qu'on commence ce travail de ne pas s'identifier avec le désir de recevoir?
4: Par
0: exemple, tu te prépares pour le congrès régional et tu dis que tu veux rentrer dans ce congrès régional afin de ne pas t'identifier avec ton désir de recevoir. C'est un exemple. Et alors, tu t'apprends, tu te prépares ensemble avec ta dizaine, vraiment bien, afin d'atteindre le congrès régional de telle sorte que chacun d'entre vous prend sa dizaine avec lui dans le congrès régional, intérieurement, même si tu es assis avec eux ou pas, peu importe comment tu vous asseyez ou vous organisez, nous voulons atteindre cette atteinte, ne pas s'identifier avec le désir de recevoir. Oui. Et alors, nous n'imaginons pas les choses pour nous-mêmes, mais simplement, nous travaillons dans la dizaine. Est-ce que vraiment, nous observons tout ce qui doit être accompli dans la dizaine, dans nos relations, dans notre désir de faire du bien pour les amis, notre désir de sortir de nous-mêmes, au centre de la dizaine, etc. Tout ce que nous faisons, la guidance que nous recevons, la lumière qui agit sur nous, c'est pour nous faire sortir de ce point. Notre forcé, pour ainsi dire, naturellement, c'est toujours ton bénéfice au-dessus du bénéfice du reste. Et on doit travailler là-dessus. Et avant cela, ne pas attendre cela, mais tout d'abord le vouloir. Avant de l'avoir atteint, il faut le vouloir. D'abord, vouloir sortir de ce point du désir de recevoir. Pourquoi? Parce que nous savons, il nous dirige, la personne a l'expérience dans la vie. Il sait que rien de bon ne peut en sortir. Et donc, à partir de ces désirs, nous ne devrions pas oublier et nous souvenir et aider les amis, parce que, en fait, nous sommes tous dans les mêmes problèmes et les mêmes défis. Et donc, nous nous aidons les uns les autres à sortir de ce point dans lequel nous identifions chacun d'entre nous avec son petit ego, un état où il s'identifie avec le système qu'il est en connexion avec, et qu'est-ce qui est existant entre nous et non pas dans chacun d'entre nous. Tout cela, c'est la sortie de l'identité, de l'identification avec le fait d'être dans notre désir de recevoir. Mais nous avons une dizaine, et nous le faisons en pratique dans la dizaine. Oui, Avi. Bonjour tout le monde. Ce que j'ai pris du cours, c'est que la chose la plus importante, c'est de construire l'écran. Une personne sans écran, c'est juste un désir de recevoir. Et avec cela, quand on fait la première restriction, la personne s'appelle déjà créature. Ma question porte sur la construction de l'écran. Moi, je vois ça comme un certain puzzle. On va entendre ce que tu penses. Est-ce qu'on peut dire que construire un écran, c'est tout d'abord aspirer à l'importance de la qualité du don profondément dans le cœur, l'annulation, le manque pour la connexion, que tous ces facteurs, ceux qui influencent le Créateur pour qu'il forme nos écrans, peut-être qu'il y a un autre élément qui puisse influencer la construction de la force de résistance qui est l'écran. Si vous pouvez élaborer là-dessus. Merci, Avi. Tout d'abord, merci d'être ici avec toute ta dizaine. Vous nous donnez de la force. Donc laissez-moi vous dire, si vous rentrez dans ça, vraiment, vous avez décidé que cette préparation pour le congrès, c'est toute la dizaine pour venir ici, et aussi nous avons regardé le congrès, nous dirigerons là les Shiva Treverim sur le sujet de la joie et la gratitude, et c'est exactement ce que nous ressentons tous aujourd'hui ici, et à chaque fois que nous venons ici, c'est une opportunité vraiment de m'appeler, et à ma dizaine et tout le monde, venez dans cet endroit sacré, élevé. C'est un plaisir divin de spiritualité, de Kdusha et d'amitié, les Chaim. Maintenant la réponse. Oui. Nous avons entendu du Rav que...
6: Dans
0: ce cours, il a donné une analogie d'une goutte de sperme qui se développe, et donc ce que j'ai compris du Rav, c'est que nous avons reçu cette goutte, et à partir de là, nous devons construire Adam, l'homme, l'humain, qui soit similaire au Créateur. Et tout le processus que tu as décrit tout à l'heure, avec tout le discernement qui s'y trouve, ils doivent tous s'accumuler au point où ils mettent profondément dans notre cœur une demande, une requête, une prière, que nous souhaitons te ressembler. Tu es le donneur et nous avons atteint une clarification profonde que nous souhaitons te ressembler plus que tout le reste que ce que le monde peut nous offrir. Et alors, lorsque cette demande est formée, elle nous amène l'action de la lumière qui réforme. Et alors elle nous donne ce que nous voudrions être et que nous n'avons pas la force d'être parce que nous sommes des créatures, nous sommes opposés. Donc tous les processus dont tu as parlé, les actions dont tu as parlé, c'est de nous amener à être devant cette porte. Et ça signifie quand le désir converge entre nous au point d'irruption, et l'irruption de la prière éveille la force au-dessus de nous qui, comme si attend, ne peut pas donner ce que nous ne voulons pas. Et alors le Rav a dit quelque chose d'extraordinaire que je vais répéter, il a dit ceci. Avant que vous déterminiez en disant « c'est comme ça que je veux qu'il fasse », ça n'arrive pas. Et une fois que tu es en arrivé à la détermination correcte, tu vois que oui, déjà, ça s'ouvre, déjà, ça existe. Et ça s'appelle je déteste que j'ai mangé ce qui était déjà là, c'est-à-dire que c'était déjà là et tu ne le savais pas. C'est ainsi que s'ouvrent les degrés à toi, mais pour atteindre cela, que je pense que ça doit être comme ça, de développer comme ça, ça dépend de la personne. Merci, Avi. Merci beaucoup. Azula, s'il te plaît.
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4: כן, זה הסבר ארוך, לא כל כך קצר ל...
0: מה שאנחנו לומדים בצמצום א', נכון?
4: זה בעצם הסיבה. אנחנו זוכרים שיש דלת בחינות בהתפתחות של האור הישר.
0: Oui, l'explication, c'est ce que nous avons appris dans la première réflexion. Nous avons appris qu'il y a quatre phases de la lumière directe, et la lumière arrive au point où elle crée le désir de recevoir. Le désir de recevoir appelé phase 4, qui aussi discerne que c'est le désir de recevoir, et il veut être le désir de recevoir. Et qu'il est appelé, lui et son nom sont un. Et son désir sont un. Il n'y a pas de défaut en cela, il y a la complétude. C'est appelé Malchut. Il s'appelle Enfot. Il est en complétude. Et alors, il a le désir de se décorer. Et ça s'appelle vouloir le statut du Créateur, d'être comme le Créateur. Et ça donne... Ça lance tout le... projet de honte et ainsi de suite, et pour cela, ça travaille comme une loi. Et chacun dans notre nature, tous, nous sommes en désir de recevoir, nous recevons ce que nous pouvons. Pourquoi ? Parce que après que la loi de la première section et après la brisure, nous sommes dans ce type d'état. C'est comme... Il ne peut pas y avoir de changement. La loi de la première restriction ne peut pas changer. Ce que tu peux faire, c'est apprendre comment travailler avec. Et ça, c'est relié à la question David de tout à l'heure et d'autres questions. Quand nous acquérons la capacité à faire une restriction et à travailler avec l'écran, nous travaillons selon la loi spirituelle qui existe déjà. La loi existe. Il ne faut rien y faire contre. Et c'est pourquoi toute l'humanité ne peut pas vraiment devenir heureuse, parce que dans notre nature, nous voulons recevoir pour nous-mêmes. Et sur la base de la loi de la première restriction, nous pouvons et devrions recevoir, mais il y a une condition, et la condition, c'est que nous voulons le donner au Créateur. Et donc ici, nous apprenons comment donner. Pourquoi ? Parce que de cette façon, nous pouvons vraiment lui apporter du contentement et recevoir de lui. Et ensuite, nous ne serons plus, il n'y aura plus de réception telle que notre nature veut recevoir, ça sera recevoir afin de donner à lui. Et ça, c'est quelque chose que nous appelons le juste à qui le désir de donner et de recevoir afin de lui donner. C'est double. Alors, je vois les amis d'Almaty qui sont réunis. Probablement, ils ont une question, allez-y. Merci beaucoup de nous permettre d'avoir l'opportunité de demander un merveilleux cours et j'aimerais comprendre un peu la question de la qualité de l'écran. Est-ce que c'est une conséquence de nos efforts ou bien est-ce que c'est que l'écran c'est quelque chose qui est donné par le Créateur, une qualité qui est donnée d'en haut, donnée par le Créateur après nos efforts. Qui est fin ?
8: Tac, дякую, друзі. Питання таке. Рав сказав, що я зі свого боку дивлюся. Ой, сказав, що лише
0: наші замі Лоравади починає розрізняти. І коли приходить до цього, тоді в неї вже є три складові, що називається Ісраїль, рай та
9: кошти. Que la phase 4 de 4 commence à distinguer, lorsqu'elle atteint discernement, alors il y a trois parties: Israël, la lumière et le Créateur. Ou bien moi, ma nature et le Créateur a créé la nature. Donc, comment distinguer entre ces parties en moi ? Tout est clarifié par la lumière. La lumière vient et doit nous séparer tout d'abord de notre désir de recevoir, donc pour que je puisse m'identifier avec, être au-dessus d'elle et observer qui il est, quelle est la nature de la lumière et pourquoi nous devrions nous élever vers sa dernière question, Yarden. J'entends le Rav dire que le point dans le cœur amène un état où il voit l'harmonie, l'ordre général, la chose la plus exaltée. Comment est-ce que j'arrive à se ressentir au fond du cœur que ça c'est la chose la plus élevée parce que je suis impressionné par des choses plus basses? C'est dans le bon endroit. Hein. Inspiré de par tes amis, vois comment eux sont inspirés par ce point et tu le saisiras d'eux. La jalousie, le luxure et l'honneur font sortir une personne de ce monde. Donc tu es sur la bonne voie. C'est une bonne question. Alors maintenant, garde-la, c'est une question que tu devrais garder avec toi. Alors, nous concluons maintenant, nous devons deux annonces en guise de préparation pour le congrès régional pour que nous, un éveil d'en bas, à partir d'aujourd'hui à la fin de chaque cours, nous entendrons un groupe israélien du monde qui partagera avec nous sur la préparation pour le congrès. Et aujourd'hui, nous allons entendre USA Midwest. Les grands amis ici aux USA Midwest, nous sommes occupés à nous préparer pour le congrès qui arrive. Nous sommes très actifs et nous voulons recevoir les amis préparés, prêts. Nous voulons une place pour que tous les amis puissent venir et nous sommes prêts à recevoir les visiteurs de l'étranger, d'Israël et d'autres endroits. Dans toute l'Amérique du Nord, les amis surmontent des obstacles et font des préparations dans chaque zone.
0: comme la technique, les repas, les contenus, les activités, toutes les choses qu'ils vont faire. Juste une grande expérience pour nous tous, mais il ne s'agit pas de recevoir, il s'agit de donner aux amis, il s'agit de créer le récipient qu'il est capable de révéler le Créateur entre nous. Et donc, nous voulons que chacun puisse participer en cela, dans ce grand désir qui collecte, construit. Et donc, nous prions pour que tous les amis surmontent tous les obstacles, la distance, les de santé, des responsabilités pour la famille et le travail. Et nous devons nous tourner au Créateur et juste lui demander qu'il ouvre la voie pour que chaque ami puisse venir ensemble et créer ce grand récipient qui soit capable de recevoir la lumière du Créateur. Et donc, nous sommes enthousiastes. On ne veut pas rater cette opportunité de venir et de participer. Et le monde entier n'a été créé que pour cela. Et pour cela, et nous y arriverons tôt ou tard. Donc, autant le faire tôt, n'est-ce pas? Si nous aidons tous les amis à participer, on sera déjà bien plus fort. Et donc, rejoindre les efforts sans vraiment... Ça, c'est l'opportunité de mettre en pratique tout ce que nous avons appris au cours de ces mois et de ces années. Et voilà, dans notre dizaine ici, nous nous préparons simplement la façon dont nous guiderons les cours, dont nous nous aiderons pour les repas, encore un million d'autres choses. Et je sais que les amis, tous les dizaines autour du monde font la même chose juste pour... les choses qui font la différence pour franchir la barrière, le Marsom. Et donc, merci pour l'opportunité et le privilège d'inspirer les amis et de participer dans ce grand congrès. Merci les amis.
4: L'chaim, toda rabba. ומ-USA ומידווסט אנחנו עוברים לישראל, לנציגי הכלי הישראלי, אסף משה ואריה קדוש, בואו תנו לנו דיווח קצר, בבקשה.
10: כן, אז הכנס התחיל, כולם מרגישים את זה, ואנחנו באנו לדווח לכם על שני אירועים מאוד...
0: Oui, donc le congrès commence, on le ressent en tous, et nous sommes arrivés à vous mettre à jour sur deux événements très spéciaux que nous aurons la semaine prochaine. Le premier, c'est dimanche 11 octobre à 11h. Ce qu'il y aura dans cet événement, c'est à 19h, pardon, 5 zones où nous aurons des rassemblements d'amis en Israël. Donc à nouveau, c'est des rassemblements virtuels où toutes les régions se réunissent ensemble, se préparent pour le congrès. C'est tout le groupe, les vétérans dans la zone et les groupes de femmes et les H et les MAC et tous ceux qui appartiennent à cette zone, ces régions, vous recevrez un lien pour vous connecter séparément et c'est ce dimanche à 19h. Oui, et puis le deuxième événement, jamais on a eu une telle chose auparavant. C'est très excitant pour tous les hommes dans le clé israélien. Vendredi prochain, il y aura aussi quelque chose de très, très spécial. Tous les hommes de tout Israël sont invités à venir ici, à Petah Tikva. Nous nous asserrons ensemble dans le cours, nous nous incorporerons dans des ateliers, nous mangerons ensemble dans le repas de Choumous et nous commencerons à ressentir déjà le congrès. Vendredi prochain, c'est le 16 octobre ici à Petah Tikva. Il n'y a pas de point et nulle part ailleurs. Les Chaim. Merci beaucoup, vieux Asaf. Et nous allons conclure avec une chanson.

Merci.

0: Nous allons lire un extrait de l'article que nous avons étudié aujourd'hui, très intérieur et spécial. Ce point, le travail principal de la personne doit être sous la ligne droite appelée complétude, c'est-à-dire que dans le travail, cette personne ne doit pas être avec des critiques, voir si son travail est dans la complétude, mais la personne doit dire que même mes actions dans la Torah et les mitzvot, si elles ne sont pas complètes, quoi qu'il en soit, je donne de la gratitude au Créateur qui m'a donné l'esprit et le désir d'avoir une certaine accroche dans la complétude. Cela signifie que pour autant d'accroches que j'ai, ce sera une grande chance, car je peux voir qu'il y a beaucoup de gens dans le monde qui n'ont pas de la relation au Torah et au Mitzvot. C'est pourquoi je suis heureux et content d'avoir reçu une certaine accroche. Donc, les amis de Chaim, nous sommes dans l'esprit du cours. Et ces mots du Rabash qui accentuent le privilège que nous avons d'être ici, assis, incorporés les uns avec les autres, de manger, d'étudier les mots et le chemin des sages, et d'être dans la spiritualité. Et nous voulons le maintenir. Nous voulons être à l'intérieur autant que nous le pouvons. Nous avons beaucoup à rechercher. Et nous sommes très reconnaissants pour cela. Oui, totalement. Le cours portait sur la ligne droite, la complétude. Et qu'est-ce qui peut être plus complet dans la ligne droite que notre préparation intensive pour le congrès, dans laquelle nous éveillons vraiment de par nos propres forces d'en bas. Et je ressens dans notre dizaine Tel Aviv 2, quand nous avons entendu parler du congrès, immédiatement nous avons sauté sur les tâches et sur tout le groupe du Merkaz. Les amis se sont réunis et chacun a pris part dans le congrès. Les repas et tu prends ta position pour mener la communauté des étudiants. Et vraiment, on se pousse les uns les autres et nous réalisons l'opportunité que nous avons reçue. Alors, écoutons le clip du Rav lorsqu'il parle de cette opportunité que nous avons reçue. Et quel cadeau c'est de le réaliser. Cette scène ne vous donne qu'une connexion, quelque chose, mais en soi, ce n'est pas un remplissage. Non. C'est pourquoi, afin qu'il y ait un remplissage, il faut faire un partouf, un volume, et non pas à partir d'un point unique, un volume. Donc maintenant, comment faire un volume à partir de cela? C'est en ayant quelques étincelles, et tu ressentiras que, bien que tu aspires à un but, peut-être, ce qui est très différent, et ensuite, en augmentant cette force, malgré la différence, l'écart entre vous, que ça c'est encore entre vous, si quand même vous essayez de vous connecter, alors vous commencez à éveiller ces étincelles, à se connecter ensemble, et alors ça s'allume. Et alors ça s'allume à partir de la compression intérieure, la pression intérieure, ça s'allume. C'est comme ça que ça se passe. C'est le but de notre vie. Nous avons un très grand cadeau que nous avons reçu, un tel éveil du Créateur, et nous devons le réaliser. Autrement, cela apparaîtra comme un très grand irrespect du cadeau. Alors le Rav a dit que nous avons un très grand cadeau d'avoir reçu un tel éveil du Créateur et nous devons le réaliser. Autrement, ce sera le plus grand manque de respect du cadeau. Alors maintenant, nous devons réaliser les mots du Rav. Regarde à la gauche ou à la droite et rassembler les couples et parler. Et partagez en duo quel cadeau vous avez reçu du Créateur. 3 minutes.
1: Конечно, это удивительнейший подарок для нас. И очень есть такой трепет и страх этот подарок упустить. И хочется здесь тоже сказать то, что подарком надо уметь тоже пользоваться. В первую очередь быть благодарными и правильно его использовать, Мантас.
2: Ну, первое, что не уходит мысль о товарище. Вот нету Миши, и не уходит эта мысль, весь урок, подготовка, трапеза. И ты понимаешь, что ты это получил от Творца. Это, наверное, волшебный подарок, что заботиться о товарищах, думать о них, что это тебе надеть мешок, надо подняться и проработать, как было на уроке. Ренаты.
3: Да, этот подарок, получается, продолжая товарища, получаем каждый день и каждое утро. По сути, он состоит из возможности точки выбора, точки переворота, возможность стать ответственными и тем же самым возможность приблизиться к Творцу. Валдес.
0: Les amis, je vais vous faire un cadeau d'inspiration. Le groupe de Tel Aviv. Nous allons t'inviter à nous tenir debout, à nous lever. Écoutez, nos amis.
4: D'abord, merci pour le privilège d'être ici avec tous les grands amis. Je veux partager mon inspiration de ma dizaine. Combien nous travaillons vers le congrès qui arrive par de grands efforts pour transformer le cœur de pierre en cœur de chair et traverser le Marsom qui divise du spirituel au monde corporel. Et transformer ces mots de donner et de faire ensemble et de passer par ces mots pour vraiment ressentir ce qu'ils symbolisent. Le don, ce n'est pas et de vraiment voir ce grand effort, et l'amour et de vraiment passer par le Marsom
0: Et la compréhension, ce n'est qu'à travers ces grands amis qui est possible. Je souhaite que nous pourrions, le faire. Yachai, mes amis, en quelques mots, je veux dire que le groupe de Tel Aviv est très excité par le congrès, pas juste enthousiaste, mais... Voyez-vous, c'est comme la naissance d'un embryon. Nous sommes très excités dans, par ces grandes actions pour ça. Moi, je suis un petit peu moins, mais le groupe de Tel Aviv est grand. Nous voyons combien d'efforts nous mettons. De pensées, ils ont mis dedans pour le grand congrès, pas juste le congrès, mais le grand congrès, comme je vois ça. C'est l'aspiration, le désir du groupe de Tel Aviv et aussi de tous les autres groupes. Et encore un mot, ici, vendredi, je suis dans une grande inspiration de Petah Tikva, des jeunes amis, de tous ces merveilleuses personnes avec qui tu partages l'amitié. J'ai les larmes aux yeux lorsque je vois tous ces amis qui se donnent et je suis prêt à donner à tous et chacun un groupe.
5: עכשיו שימון, כן? מציג את ויקטור.
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7: לנו... עכשיו להתחיל. יש לנו פה חבר מיוחד.
5: קוי, שב מהר, שב.
0: זה מועסי, זה מתחי ספציו.
7: יש לנו הכבוד לקבל אצלנו כאן חבר מיוחד.
0: Nous avons le privilège de recevoir un ami très spécial qui va venir ici partager son cœur avec nous. Un ami régional d'Angleterre, Victor.
8: Да, разрешите начать Лахаим с слов Рава, которым он закончил урок. Благодарность Творцу за то, что мы
0: слушать
8: учителя.
0: Avec quoi il a fini le cours. Grande reconnaissance pour le Créateur, pour ce privilège que nous avons d'entendre le Créateur. Gratitude au Créateur que nous avons mérité d'être ici. Et maintenant, l'ami du Focus Group a dit... Dans l'atelier, gagner le cadeau, c'est une chose. Mais utiliser correctement, ça c'est une toute autre chose. Je veux partager avec vous que le groupe de UK
8: уже 35 точек в сердце
0: зарегистрировалось. Nous aussi, nous avons le privilège d'un lieu dans lequel nous allons nous réunir dans le congrès. 35 âmes se sont enregistrées. Aussi, je ne peux partager combien chacun brûle et veut un boulot dans le congrès, il veut travailler dans le don. Personne ne demande pourquoi, chacun dit qu'est-ce que je peux faire, qu'est-ce que je peux ajouter. Je prends un exemple de la communauté ici. Combien de dons vous donnez quand vous vous réunissez? Je crois qu'en Angleterre, nous nous réunirons à nouveau. Que nous aurons une communauté qui est grande et qui aspire à notre but, tout comme ici.
8: Je
0: veux utiliser ce privilège et opportunité pour vous inviter en Angleterre, UK, nous avons encore de la place. Il y a des russophones, des anglophones, des ukrainophones.
8: Lechaim Nebaruch.
0: Espérons que nous aurons des invités spéciaux d'Israël. Lechaim Nebaruch.
6: חברים, יש לנו את הזכות לשמוע חבר ענק מקבוצת ניו יורק, קריס.
0: Les amis, nous avons le privilège d'écouter un grand ami du groupe de New York, Chris, s'il te plaît.
9: Shalom, חברים. Wow, it's amazing to be together with you.
0: Bonjour les amis, wow, c'est incroyable d'être ensemble avec vous, avec ma grande dizaine, et aussi des grands amis du clic nord-américain. Nous avons Joe de Florida avec nous, qui nous réchauffe déjà les cœurs et qui nous amène dans cet état du congrès. Vraiment, les amis, c'est là qu'on est déjà depuis quelques mois. Nous vivons ce congrès. Et nous avons le privilège d'avoir des rôles. Je ne sais même pas si nous avons ces rôles, mais nous les avons. Ça, c'est quelque chose avec la construction de congrès, que chaque étape de ce congrès, c'est quelque chose à travers les efforts des amis. C'est un véritable éveil d'en bas. Et nous commençons avec le privilège d'être dans la spirale de l'équipe d'éveil en Amérique du Nord pour amener les amis à l'état du congrès et à s'enregistrer. Et j'ai suscité que jusqu'à présent, on y arrive bien avec les enregistrements, mais certainement, il y a plus de place pour les amis qui n'ont pas encore ressenti ce moyen d'être ensemble pour avoir les cœurs qui s'ouvrent et donner ce véritable remède de grandeur que nous avons entre nous. Alors, qu'est-ce que je peux dire? Je suis plus que impressionné des efforts que font les amis. Chaque jour, nous me font différents amis quand c'est avec différentes dizaines qui construisent et qui dirigent les cours pendant le congrès. Que ce soit des amis qui construisent et dirigent des repas pendant le congrès, qui travaillent sur la Yeshiva Treverim, qui travaillent sur la musique, et ainsi de suite. C'est incroyable ce cadeau que le Créateur nous a fait. Un tas de croissance et de maturité dans notre cli. Et nous n'avions rien ajouté. Ici, je m'assois, je me relaxe. Et je grossis. Non, ici, nous cuisinons, ici, nous faisons ce repas pour nos grands amis, ce festin pour leur apporter la sensation de ce que signifie d'être ensemble dans une plus grande région. Vous savez, juste voir les amis à Tel Aviv se réunir dans la salle et ça m'a donné tellement de jalousie, tellement de bonne jalousie, tellement une bonne excitation que et dans quelques semaines, je serai là avec mes frères. Et je resterai à New York. Nous embrasserons les uns les autres. Entendre un ami qui fera l'Echaim, boire un l'Echaim avec lui, entendre son cœur s'ouvrir, ouvrir le monde supérieur pour nous. Donc, s'il vous plaît, si encore vous êtes dans cet état d'avoir un cœur gelé, sautez, sautez dans ce... On est ensemble, d'accord? On se réchauffe les cas, parce que, croyez-moi, c'est beaucoup mieux d'être ensemble que d'être de son côté. Vous savez, nous allons au-delà de la vitesse de la lumière, notre voyage. On va se connecter à la vitesse de la lumière dans notre connexion. Je suis excité par tous les amis autour du monde de faire ces efforts d'aller dans les groupes locaux, d'aller dans les congrès. Le Créateur veut vraiment, vraiment que nous soyons aussi et faisons-le, les amis, avec un immense Lechaim. Merci.

0: מהשמחה שהוא מתפעל מחשיבות המלך, נותנים לו מלמעלה הערה.
1: Du fait de la joie d'être inspiré par l'importance du roi, il a donné d'en haut une illumination placée sur le cli de joie qui est donné d'en bas comme un éveil d'en bas, ce qui provoque un éveil d'en haut, puisqu'il est donné la permission, c'est-à-dire un désir et une aspiration de surmonter les pensées du corps. Abash, article. Pourquoi le festival de Mitzvot est appelé Pessah? À nouveau, point 3. Du fait de la joie d'être inspiré par l'importance du roi, il a donné d'en haut une illumination placée sur le clé de joie, qu'il a donné d'en haut comme un éveil d'en bas. Ce qu'ils appellent qu'un éveil d'en haut, et il a reçu la permission, c'est-à-dire le désir et l'aspiration de surmonter les pensées du corps. Rabash, article, pourquoi est-ce que le festival est appelé Pessah? Les amis, notre prochaine rencontre est le cours de l'après-midi à midi, heure d'Israël.

0: Bonjour, dans la première partie du cours, nous allons étudier un cours avec le Rav.
1: המאמר נמצא בספר כתבי רבש, כרך בית, עמוד 1400.
0: D'octobre 2002, dans l'article, signifie que la gauche et la droite sont en contraste dans le travail. Vous pouvez le trouver dans les écrits du Rabash, volume 2. Nous lirons l'article en dizaines. Nous avons pour cela 34 minutes.
1: הכתוב אומר, ושמרתם את דברי הברית הזאת ועשיתם אותם, למען תשכילו את כל אשר תעשון. יש להבין, במה שאומר, ושמרתם, ועשיתם אותם.
0: Les écrits du Rabash, tome 2, article 47, que signifie que la droite et la gauche sont en contradiction dans le travail.
1: תשכילו את כל אשר תעשון. נמצא שעניין עשייה הוא כמו הכנה.
0: Il est écrit, כתבו, מתפיר, מפתיר, et vous garderez les paroles de cette alliance. Et vous les ferez, afin que vous compreniez tout ce que vous ferez. Il faut comprendre ce qu'il dit. Et vous vous garderez, et vous les ferez, afin que vous compreniez tout ce que vous ferez. Il en ressort que la notion de faire, c'est afin que, par cela, vous compreniez tout ce que vous ferez. Il s'ensuit que la notion de faire est comme une préparation par la vertu de l'action que nous pouvons parvenir à la compréhension de ce que nous faisons. Il en ressort que ici, il y a à distinguer deux notions dans le travail. A, l'aspect de l'action, comme il est écrit, et vous les ferez. Deux, la notion de compréhension qu'il y a dans les actions, comme il est écrit, afin que vous compreniez tout ce que vous ferez. Et apparemment, cela est en contradiction, car d'un côté, il semble que l'essentiel est l'action, comme il est écrit, et vous garderez, et vous les ferez. Et ensuite, il est écrit, afin que vous compreniez tout ce que vous ferez. Il en ressort que l'action n'est qu'un moyen afin que nous puissions parvenir à la compréhension de l'intellect et de la raison. Voici que le Saint Zohar dit qu'il y a à distinguer deux aspects dans les 613 mitzvot. A, le premier aspect, il appelle les 613 eitin, conseil. B, le second aspect, il l'appelle les 613 pekudin. Et la différence entre eux est que conseil signifie que cette chose n'est pas une question de but, mais que ce n'est qu'un conseil. Comment parvenir au but? Si c'est ainsi, il est difficile de comprendre comment il dit que les 613 mitzvot ne sont que des conseils. Et ensuite, il dit qu'elles sont appelées les 613 pekudin. Et comme il explique dans le Soulam, préface au livre du Zohar, et voici ses mots, « Et lorsque l'on mérite l'aspect d'entendre la voix de sa parole, les 613 mitzvot deviennent l'aspect de pekudin. » Et c'est du terme « pekadon », dépôt. Car il y a 613 mitzvot, dans chacune desquelles est déposée la lumière d'un degré particulier qui correspond à un organe particulier parmi les 613 organes et tendons de l'âme et du corps. Il s'ensuit que par l'accomplissement de la mitzvah, il prolonge à l'organe correspondant dans son âme et dans son corps le degré de lumière qui appartient à cet organe et tendon. C'est pourquoi, selon ce qu'il explique là-bas dans le Soulam, il faut expliquer simplement, car il dit, et voici ses mots, car en toute chose, il y a un intérieur et un extérieur. L'aspect de préparation à la chose s'appelle extérieur. Et l'aspect de atteinte de la chose s'appelle intérieur. Et de la même manière, il y a dans la Torah et les mitzvot l'aspect de « nous ferons » et l'aspect de « nous entendrons ». Et lorsque l'on accomplit la Torah et les mitzvot dans l'aspect de faire sa parole, avant de mériter d'entendre, les mitzvot sont appelées les 613 Eitin, et elles sont l'aspect d'extérieur. Et selon ce qui a été dit, nous comprendrons ce que nous avons demandé, comment est-il écrit, et vous garderez, et vous les ferez. Ce qui laisse entendre que l'essentiel est l'action. Et ensuite, il dit, afin que vous compreniez, c'est-à-dire ce que je vous dis, et vous les ferez. Et ce n'est pas une préparation afin d'atteindre les actions. Il en ressort que l'essentiel est l'instruction, l'intellect et la raison, et non l'action. Et la réponse est comme susmentionné que l'essentiel est l'action, c'est-à-dire que sans les actions, il n'est pas possible d'atteindre aucune chose. Mais par la vertu des actions, nous pouvons parvenir à l'adhésion, appelée équivalence de forme, car de l'olishma, on vient à l'ishma. C'est pourquoi l'essentiel, ce sont les actions. Et dans les actions elles-mêmes, il faut distinguer deux aspects. A, les actions elles-mêmes, lorsqu'elles sont encore dans l'aspect de moyens, c'est-à-dire qu'elles ne sont qu'une préparation par laquelle il sera possible d'atteindre les kélim de donner, et après qu'il a atteint, par les actions, les kélim appelés désir de donner. Il atteint ensuite la lumière qui se revêt dans les actions. C'est-à-dire que toutes les actions qu'il a faites avant qu'il ait mérité l'aspect des kélim de don, bien que même alors la lumière était revêtue dans la Torah et les mitzvot, néanmoins, elle était revêtue dans la Torah et les mitzvot à titre de dépôt, c'est-à-dire qu'il n'était pas possible pour lui de voir ce qu'il y a dans la Torah et les mitzvot, car il n'avait pas encore les kélim appropriés à la lumière, ce qui n'est pas le cas ensuite lorsqu'il a mérité les kélim de don. Il reçoit la lumière revêtue dans la Torah et les mitzvot, alors on voit que même avant qu'il ait mérité de voir, la lumière était revêtue dans les 613 mitzvot, mais elle y était à titre de dépôt. C'est pourquoi il n'y a pas de contradiction qu'il est écrit plus haut que, c'est, que l'essentiel est l'action, comme il est écrit « et vous les ferez ». Car par l'action, on commence, et par l'action, on termine. Mais il y a une distinction au milieu, c'est-à-dire avant qu'il ait mérité l'aspect de kélim de don ou après qu'il a mérité les kélim de don. C'est-à-dire, par les actions, il mérite les kélim et ensuite, par les actions, il mérite la lumière. C'est cela qu'on appelle « afin que vous compreniez tout ce que vous ferez ». C'est-à-dire qu'ensuite, il mérite l'aspect de l'intellect et de me connaître. Cependant, il faut se souvenir qu'avant de mériter les kélim de don, seulement lorsque l'on veut mériter de travailler pour l'utilité du Créateur et non pour son utilité propre, il y a dans ce travail beaucoup de montées et de descentes. Comme il est connu que dans le travail dirigé vers l'atteinte de l'adhésion au Créateur, le corps s'y oppose. Et parfois, le bien dans l'homme l'emporte, et parfois le mal dans l'homme l'emporte, ce qui est appelé la guerre du penchant. C'est-à-dire qu'il y a un travail dans l'aspect de l'action, qui est le travail du public, où il faut diriger que les actions que l'homme fait ne soient pas pour l'honneur, l'argent et ainsi de suite, mais pour le nom du ciel. C'est pourquoi ces personnes qui veulent travailler pour le nom du ciel font leurs actions dans la discrétion, et la mesure de la discrétion, mon père et maître de mémoire béni a dit que l'homme doit se comporter exactement comme les personnes qui se trouvent dans son environnement. Ainsi doit-il se comporter, c'est-à-dire qu'il ne doit pas être différent de son environnement. C'est-à-dire, si quelqu'un montre à l'extérieur qu'il allège dans des choses pratiquées dans son environnement, ou qu'il est plus strict dans des choses que ce qui est pratiqué dans son environnement, cet homme-là, son travail n'est déjà plus appelé aspect de marcher discrètement, du fait que les personnes qui se trouvent dans un même environnement, si l'un d'eux change quelque chose par rapport à l'environnement, cet homme attire sur lui l'attention de la société et tous le regardent. Il s'ensuit que son travail n'est pas dans la discrétion. Et ces personnes ressentent un goût dans le travail du point de vue de la lumière environnante, qui éclaire à l'aspect du collectif d'Israël. Et c'est comme il est écrit, « Je suis le Créateur qui réside avec eux au sein de leur impureté », dont l'explication est que, bien que l'homme ne soit pas encore purifié de l'amour de soi, et que tout son travail soit afin que le Créateur lui donne une récompense dans ce monde-ci et dans le monde futur, malgré tout, ils sont appelés « ceux qui travaillent pour le nom du ciel ». Dans ce travail, l'homme peut voir comment il a une progression, étant donné que chaque jour il ajoute et avance dans la Torah et les mitzvot, il a donc de quoi recevoir vitalité et joie. Et il peut accomplir ce qui est écrit, « Servez le Créateur avec joie ». Et il est connu que ce travail est appelé une seule ligne, c'est-à-dire que l'homme ne sait pas que la notion de « pour le nom du ciel » est une chose à laquelle il faut prêter une attention particulière. Mais comme tout le collectif, ils ont la croyance dans les paroles de nos sages qui ont dit qu'il étudie toujours la Torah et les mitzvot, même pas l'ishma, car de pas l'ishma, on vient à l'ishma. Mais qu'il faille donner pour cette intention du temps et du travail, personne n'y pense, car l'homme pense que cela vient de soi-même, sans travail particulier pour cela. Selon les paroles de nos sages, de pas l'ishma, on vient à l'ishma. C'est pourquoi ce travail est appelé une seule ligne. Ce n'est pas le cas si l'homme en vient à la compréhension que la notion de « pour le nom du ciel » est un travail particulier, que ce travail n'appartient pas au collectif, mais seulement à celui qui a reçu d'en haut un éveil, que même l'intention soit de donner, ce qui est une chose particulière. Et il commence à faire un examen. Est-ce en sa capacité de travailler pour l'utilité du Créateur et non pour son utilité à lui-même? Et sur ce travail, il y a l'opposition du corps, car la nature de l'homme est qu'il ne comprend rien si ce n'est pour son utilité à lui-même. Et ici commencent les montées et les descentes, comme susmentionné. Il s'ensuit que l'examen que l'homme a fait sur ses actes, s'ils sont pour l'utilité du Créateur ou pour son utilité à lui-même, et quand l'homme voit sa bassesse, combien il est éloigné de ce travail, alors l'homme doit adresser une prière au Créateur, qu'il lui donne la force de surmonter le désir de recevoir pour soi-même. Et alors, il arrive parfois que le corps prétende « N'as-tu pas vu combien de fois tu as prié le Créateur qu'il t'aide et tu n'as reçu aucune aide ?» Si c'est ainsi, sûrement ce travail n'est pas pour toi. Avec de telles revendications, l'homme n'est pas toujours capable de se surmonter. Il s'ensuit que l'homme dans cet état reste comme mort, sans aucune vitalité, et donc l'homme ne peut pas se subsister et continuer dans ce travail. Et cette voie appelée ligne de gauche dans le travail. Car il y a une règle. Toute chose qui a besoin de correction est appelée gauche. C'est pourquoi, dans le travail, il est interdit à l'homme de s'occuper de cette voie, c'est-à-dire de faire une critique, si son travail est dans la perfection. Mais, comme il est rapporté, ordre du travail lettre 9, il y est dit, dans le travail de la gauche, une demi-heure par jour suffit. Et l'essentiel du travail de l'homme doit être dans la ligne droite, appelée perfection. C'est-à-dire que dans ce travail, l'homme doit, sans critique, regarder si son travail est dans la perfection. Mais l'homme doit dire que même si mes actions sont dans la Torah et les mitzvot, que même si mes actions dans la Torah et les mitzvot ne sont pas dans la perfection, malgré tout, je donne gratitude au Créateur qui m'a donné intellect et désir afin que j'aie un peu de prise dans l'akdoucha. C'est-à-dire, quelle que soit la prise que j'ai, c'est pour moi une grande richesse. Du fait que je vois qu'il y a beaucoup de personnes dans le monde qui n'ont aucune atteinte dans la Torah et les mitzvot. C'est pourquoi je me réjouis de ma part en cela qu'on m'a donné un peu d'atteinte. Et étant donné que je crois que c'est une chose importante, un peu d'atteinte dans la spiritualité, mais plus précieuse que toute ma vie dans ce monde. Seulement, je n'ai pas le mérite qu'on me donne plus que tout ce que j'ai, et pour le reste du temps, on me trouble avec toutes sortes de sottises, et je n'ai pas la force de les surmonter. C'est pourquoi je me réjouis toute la journée et j'ai de cela un bon état d'esprit, car je reconnais ma bassesse. C'est pourquoi je donne gratitude au Créateur pour la petite part à laquelle j'ai mérité. Et selon ce qui a été dit, il faut expliquer ce qui est écrit, Tavo, et tu te réjouiras de tout le bien que t'a donné le Créateur, ton Dieu. Et il faut comprendre, doit-on donner un ordre à l'homme d'être joyeux s'il a du bien? N'est-ce pas, d'après la nature, que celui qui a du bien, il est joyeux? Ce n'est pas le cas autrement. Si on n'a pas de bien, on peut dire qu'il faut donner un ordre d'être joyeux. Si c'est ainsi, que nous suggère ce qui est écrit? Et tu te réjouiras de tout le bien que t'as donné. Et il faut expliquer cela du point de vue du travail. Étant donné qu'il y a la notion de travail de droite et de gauche, car la droite est appelée perfection, comme susmentionné. C'est-à-dire, au moment où l'homme a déjà commencé à marcher dans la voie pour parvenir à l'atteinte des kélim de don, c'est-à-dire qu'il est déjà entré dans la ligne gauche dont l'explication est qu'il veut voir la vérité, s'il peut travailler pour l'utilité du Créateur et non pour son utilité à lui-même, ce qui cause à l'homme des montées et des descentes dans le travail, et de cela, l'homme n'a pas de carburant pour pouvoir continuer dans le travail. Mais la ligne gauche lui montre la vérité, afin qu'il ne se trompe pas lui-même en disant qu'il est déjà parvenu à la perfection. Mais afin qu'il ait du carburant pour le travail. Cela, l'homme ne peut recevoir que lorsqu'il ressent la perfection dans le travail. Alors, il a de la joie de ce qu'il fait. Cependant, étant donné que la droite et la gauche sont opposées l'une à l'autre, c'est-à-dire ou bien l'homme ressent qu'il a la perfection, ou bien il est porteur d'un manque. Et comment est-il possible d'être deux contraires dans un même sujet? Et la réponse est, bien qu'ils soient dans un même sujet, malgré tout, ils sont dans deux temps. C'est-à-dire qu'il y a un temps où l'homme doit être dans l'abaissement, et il y a un temps où l'homme doit être dans l'aspect de l'orgueil. Et cela, comme a dit mon père et maître de mémoire bénie, qu'il y a toujours dans le travail deux contraires. Ah, comme on dit nos sages de mémoire bénie, sois très très humble d'esprit. Il s'ensuit que le principal du travail de l'homme est que l'homme doit s'efforcer d'être humble dans son travail. B. Comme il est écrit, et son cœur s'éleva dans les voies du Créateur. Cela signifie que l'homme doit être dans l'orgueil, c'est-à-dire s'efforcer d'être possesseur d'orgueil et ne pas regarder la collectivité, mais il doit s'efforcer d'être plus élevé que la collectivité. Il s'ensuit qu'il y a aussi à demander à ce sujet comment il peut y avoir deux contraires dans un même sujet. Mais là aussi, il faut répondre que l'intention est sur deux temps, l'un après l'autre. Alors, il est possible que les deux existent. Cependant, il faut demander, pourquoi ai-je besoin de ces contraires ? C'est-à-dire, pourquoi avons-nous besoin de cette contrariété? Et pourquoi une seule voie ne suffit-elle pas? C'est-à-dire, soit l'abaissement, soit l'orgueil. Et la réponse est comme juste mentionné, que nous devons aller sur deux lignes, à droite et de même à gauche, bien qu'elles soient contraires l'une à l'autre. C'est-à-dire que justement, lorsqu'elles sont en contradiction l'une avec l'autre, elles nous donnent le résultat dont nous avons besoin, afin d'atteindre le but de la création, qui est son désir de faire du bien à ses créatures. C'est-à-dire qu'il est impossible de recevoir le bien et le plaisir du Créateur avant que l'homme ait corrigé lui-même avec des kélim de don, ce qui est la notion d'équivalence de forme. C'est pourquoi, étant donné que du côté de la nature, l'homme naît avec le désir de recevoir pour son propre profit, alors, quand on dit à l'homme d'accomplir la Torah et les mitzvot, alors il est obligé de dire que par l'accomplissement de la Torah et les mitzvot, tu auras une récompense dans ce monde et dans le monde à venir, et selon la mesure de sa croyance dans la récompense et la punition, dans cette mesure, l'homme accomplit la Torah et les mitzvot. Et bien qu'il travaille pour le nom du ciel, c'est-à-dire qu'il veut une récompense du Créateur et non des personnes, car il ne s'occupe pas de la Torah et des mitzvot, du fait que les personnes verront comment il travaille, mais tout son travail est pour le nom du ciel. Mais du fait du commandement du Créateur, et malgré tout cela, s'appelle l'olishma. C'est-à-dire que bien que du point de vue de l'action, il s'occupe de la Torah et des mitzvot seulement pour le nom du ciel, mais du point de vue de l'intention, c'est pour son propre profit. C'est pourquoi cela s'appelle l'olishma. Cependant, nos sages disent, à jamais qu'un homme s'occupe de la Torah et des mitzvot, l'olishma, car de l'olishma, il vient à l'ishma. Et l'homme doit dire, au sein de mon peuple,

voir jusqu'à quel point il préfère l'amour du Créateur à l'amour de soi. Cette critique fait de lui un possesseur de manque, et il commence à chercher des conseils. Comment sortir de la domination de l'amour de soi? Cependant, ici, dans cet état où il y a une guerre entre le désir de recevoir qui est dans l'homme et le désir qui est maintenant dans l'homme, qu'il veut parvenir à atteindre le désir de donner, parfois le désir de donner surmonte et parfois, à l'inverse, le désir de recevoir surmonte. C'est cela qui fait alors qu'il y a la notion de montées et de descentes. Et l'homme doit savoir que lorsqu'il se trouve dans l'état de manque, il n'a rien d'où recevoir la vie et alors il n'a pas de carburant pour continuer dans le travail de la Torah et les mitzvot. C'est pourquoi il doit passer à la ligne de droite. Et la notion de ligne de droite est en fait une seule ligne, c'est-à-dire le même ordre du travail qu'il avait au moment où il travaillait seulement dans l'aspect de l'action qui est appelé l'olishma. Maintenant, il doit le suivre. C'est-à-dire, il ne doit pas prêter attention à savoir si son travail est l'ishma, mais maintenant il doit dire qu'il n'est pas plus important que les autres personnes. Et comme les autres personnes qui travaillent en lolishma, ils ont de la satisfaction du travail et ils sont dans un état d'esprit élevé. Ainsi, lui aussi, qui est pire qu'eux, sûrement, il ne mérite pas une place plus importante dans le travail. C'est-à-dire que même par rapport aux autres travailleurs, il se tient à un degré plus bas qu'eux, tant en quantité qu'en qualité. Il doit dire merci au Créateur qui lui a donné la pensée et le désir de faire quelque chose dans la spiritualité, car c'est un cadeau de la part du Créateur qu'il a fait mériter un peu de travail dans la Torah et les mitzvot, et cela aussi, il ne le mérite pas, car il voit qu'il y a beaucoup de personnes qui n'ont aucun lien avec la Torah et les mitzvot. Et alors, quand l'homme se ressent comme étant dans la perfection, cet homme est appelé « béni ». Et mon père et maître de mémoire béni a dit que, à ce sujet, que lorsque l'homme se ressent comme béni, alors l'homme est capable d'adhérer au béni, comme il est écrit, car le béni adhère au béni. C'est pourquoi, justement dans cet état, lorsque l'homme reçoit du carburant pour le travail, et étant donné que l'homme, lorsqu'il travaille dans la ligne de gauche, il est dans un état où il doit dire et son cœur s'élève dans les voies du Créateur, c'est-à-dire ne pas regarder le public, mais il doit être à un degré plus élevé que le public. Cela n'a lieu que lorsqu'il s'occupe de la ligne de gauche. Tandis qu'ensuite, il doit passer à la ligne de droite et dire que nos sages ont dit « sois très très humble d'esprit ». C'est pourquoi il est vraiment humble d'esprit. Alors, l'homme doit savoir qu'il n'est pas plus important que les autres, mais il se réjouit de cela qu'on lui a donné d'en haut le désir et l'attrait de faire quelque chose dans la Torah et les mitzvot. Et c'est ce qui est écrit, et tu te réjouiras de tout le bien, c'est-à-dire même de quelque chose de tout petit. De cela, l'homme doit recevoir de la joie. Et selon ce qui a été dit, nous comprendrons pourquoi la droite et la gauche doivent être en contradiction dans le travail. Et cela du fait que l'homme doit travailler de deux manières. A, du point de vue de la perfection, alors il peut recevoir du carburant pour le travail, car de la négation, on ne peut pas vivre. C'est pourquoi l'homme doit, la plupart du temps, être dans le travail de la droite. Cependant, au moment où l'homme ressent de la satisfaction dans son travail, qui va lui faire avancer? N'y a-t-il pas une règle? Si l'homme ne ressent aucun manque, il ne change pas sa voix, comme susmentionné, du fait qu'il a de la satisfaction. C'est pourquoi il faut passer à la ligne de gauche, à l'aspect de critique sur ses actions. S'il travaille dans le but de donner. Et de cela, l'homme peut voir ce qu'il y a à corriger afin qu'il parvienne à atteindre le but de la création. Et le manque que l'homme voit dans son travail, cela lui donne d'avancer. C'est-à-dire, s'il voit qu'il ne va pas dans la voie correcte,

0: Correcte. Alors, assurément, l'homme veut se corriger, car au moment de la critique, l'homme peut voir la vérité, étant donné que s'il ne va pas dans la voie de la vérité, alors tombe sur l'homme la malédiction, ce qui est écrit « Qui t'avo, chichi ?»« Fils et fille, tu engendreras, et ils ne seront pas à toi, car ils iront en captivité. » Et il faut expliquer, selon la voie du travail, fils et filles. Ce sont des bonnes actions des justes, comme il est dit sur ce qui est écrit. Voici les générations de Noah, homme juste. Et ils ont demandé, voici les générations, il aurait fallu écrire le nom de ses fils. Et pourquoi est-il écrit Noah, homme juste? Plutôt, apprend que l'essentiel des générations des justes, ce sont de bonnes actions. Et selon ce qui a été dit, il faut expliquer, fils et filles, tu engendreras. C'est-à-dire que tu feras de bonnes actions, mais lorsque tu veux voir quelles bonnes actions tu as faites, tu n'auras rien à voir. Mais n'as-tu pas pratiqué la Torah et les mitzvot, et malgré tout, tu ne ressens pas que tu as fait quelque chose dans le travail. Et il faut demander, n'as-tu pas pratiqué la Torah et les mitzvot où ont disparu les bonnes actions que tu as faites? La réponse. Car ils iront en captivité. L'explication. Elles sont allées en captivité vers les clipotes. C'est pourquoi elles ont disparu de l'horizon et tu ne peux pas les voir. Et cela donne à l'homme une impulsion pour qu'il cherche des conseils comment sortir de la domination du désir de recevoir pour soi-même. Et mon père et maître de mémoire bénie a dit, après que l'homme fait retour au Créateur, alors tout son travail, qui est tombé dans les clipotes, le fait sortir de nouveau vers l'Akdoucha. Dans le sens de ce qui est écrit, il a englouti une richesse et il la vomira. Mais avant qu'il ait fait retour au Créateur, il devient de son travail l'aspect de la mère de la Sitracha. Dans le sens de ce qui est écrit, voici la mer grande et vaste, là il y a un remuement sans nombre, des êtres vivants, petits avec des grands. Et il a dit, que ce soit des petits êtres vivants ou des grands êtres vivants, qu'il avait l'homme au moment où ils ont été perdus. Cela tombe dans cette mer. Mais ensuite, il prend tout de nouveau. Et selon ce qui a été dit, il ressort que l'on a besoin des deux lignes. Et précisément dans le fait qu'elles sont en contradiction, elles donnent le résultat requis d'elles afin d'atteindre le but de la création qui est faire du bien à ces créatures. Et il faut encore savoir que la notion de droite, qui est l'aspect de perfection, l'homme ne peut l'utiliser que lorsqu'il peut s'abaisser lui-même. Tandis que, il n'en est pas ainsi pour la ligne de gauche, dans laquelle il peut servir précisément au moment où il est dans l'aspect de l'orgueil. Fin de l'article.
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2: לא להיות יוצא דופן, להיות כמו הכלל.
0: C'est-à-dire ne pas être exceptionnel, être comme le public. Mais d'un autre côté,
2: שפל רוח. מצד שלישי צריך להיות גאה.
0: אז il faut être un aussi il faut être orgueilleux. Donc ici avec toutes ces trois choses doivent être toutes d'un coup. Et donc c'est un travail fascinant vraiment de voir comment trois états peuvent advenir tous d'un coup. Cela requiert beaucoup de pensée et un cœur large.
3: Oui,
0: j'écris du rabâche, vraiment, c'est phénoménal. Nous allons maintenant continuer au cours du matin du 31 octobre 2002. Nous avons entendu un article « Que signifie que la droite et la gauche sont en contradiction dans le travail ?» Tome 3, les degrés de l'échelle, livre Deutéronome, Kitavo, page 188. Le rabâche dit ici beaucoup de choses, des définitions. Un article comme ça, très général. Ce qui est intéressant ici, c'est qu'il explique qu'il y a des états appelés l'olishma et l'ishma, qu'à l'intérieur de l'olishma, il y a un état pour le nom du ciel. Nous nous trompons par nous-mêmes en pensant que pour le nom du ciel, c'est un état de kdusha, de kadosh. Ce n'est pas un état kadosh. Pour le nom du ciel, c'est l'état où l'homme reconnaît qu'il lui est plus profitable de tout faire pour le nom du ciel, que de là lui viendra sa récompense, qu'il croit à la récompense et à la punition. Et aussi dans la matérialité. Dans la matérialité, nous pouvons travailler simplement comme nous travaillons afin de recevoir récompense et punition de la société. Nous pouvons travailler avec récompense et punition afin de recevoir de la société ce qui peut être de l'argent, des honneurs, des connaissances. Et aussi les plaisirs animaux viennent, en fait, revêtus à travers la société. Bien qu'ils soient animaux et non humains. Mais c'est un homme qui, dans ce monde, disons, veut être grand. Il peut être un grand scientifique ou un grand rave. Alors, il travaille pour la société afin que la société lui fournisse ses plaisirs. L'étape suivante, où il commence déjà à se lier au Créateur, il commence à croire qu'il y a une force supérieure et que la force supérieure dirige le monde, ou bien on lui enseigne que c'est ainsi, ça s'appelle les mitzvot des personnes apprises par habitude, c'est que il a reçu cela du fait que des personnes le lui ont enseigné, et alors il accomplit ce qu'il a reçu, ça s'appelle une mitzvah qu'il accomplit, des actions qu'il accomplit, du fait que des personnes le lui ont enseigné, les mitzvot apprises par l'habitude, la cause en est que des personnes le lui ont enseigné. Et alors, lui aussi accomplit toutes sortes d'actions dans ce monde, non pas parce que le Créateur existe, mais parce qu'on le lui a enseigné ainsi. Que le Créateur existe, que la force supérieure existe, c'est-à-dire que même s'il n'y avait aucune force, il accomplirait également la Torah et les mitzvot, du fait qu'on le lui a enseigné. Et c'est simplement une habitude. C'est une éducation. Et ensuite, l'étape suivante, où il commence déjà lui-même à voir comment, à l'intérieur de lui-même, il y a probablement un créateur, une force supérieure vis-à-vis de laquelle j'ai certaines sortes d'actions qui peuvent agir sur la récompense et la punition. Et alors, il commence à travailler ce qu'on appelle pour le nom du ciel. Qu'est-ce que ça veut dire? Qu'il pense que de certaines de ses actions, il viendra du bien et que Dieu nous en garde. D'autres actions lui apporteront du mal, que cela vient du Créateur. Et ça s'appelle pour le nom du ciel, c'est-à-dire qu'il ne m'est pas profitable de voler. Le Créateur me punira pas, il ne m'est pas profitable de faire encore quelque chose, je recevrai une punition. Et à l'inverse, je ferai ceci, ceci et cela afin de recevoir une récompense. Ça s'appelle pour le nom du ciel, c'est-à-dire que la récompense, il la reçoit d'une force supérieure, c'est-à-dire ce qu'il pense. Et certainement, ça aussi, c'est l'olishma. Et il y a certainement beaucoup de choses dans le l'olishma. En revanche, l'ishma, comme nous le disons, c'est complètement sans aucune orientation vers soi-même. Il ne pense pas à la récompense, à la punition, il ne pense pas comment cela lui revient, non pas que ça lui revient, comment le Créateur me revient. Ça s'appelle l'ishma. C'est-à-dire que le moi de l'homme n'existe pas. Et il y a encore beaucoup de petites choses comme celle-là, que la ligne droite est aussi la gauche. Alors, la ligne gauche a bien touché cela. C'est-à-dire que nous avons ici un bel avantage, qu'en vérité, toute la ligne droite peut-être dans l'homme, quand il s'annule lui-même, qu'il s'annule, qu'il prend sur lui les qualités du Créateur. Et la ligne droite, gauche justement, quand il s'occupe de son moi, qu'il attire son orgueil, son ego dans le travail. Ce que nous devons apprendre dans tous ces états, c'est que nous devons nous habituer à ce que dans chaque état, nous ayons une contradiction intérieure. Car dès le départ, quelque chose que nous atteignons la lumière à partir du kli, c'est-à-dire que le kli est inverse à la lumière, et il atteint la lumière et toutes les notions et toutes les qualités qui sont dans la lumière, uniquement alors selon la manière dont il devient équivalent à la lumière. Alors il se trouve dans deux états opposés, son état est l'inverse de la lumière, son état extérieur est la correspondance avec la lumière, et selon la correspondance avec la lumière, il reçoit la lumière, le kli reçoit la lumière. Et alors, du fait qu'il y a, même à l'intérieur du kli, deux aspects, et le kli lui-même, selon sa nature, est un désir de recevoir, et selon son action, un désir de donner. Et selon son action, un désir de donner, le kli comprend qui est le Créateur, qui est la lumière, et compare son désir de donner avec son désir de recevoir. Et en cela se trouve cette opposition entre le Créateur et la créature. Nous ne percevons pas le Créateur, nous percevons nos qualités corrigées. Et nous disons que c'est le Créateur. Car elles sont corrigées conformément au Créateur. Alors, ce qui se passe, c'est qu'à l'intérieur du kli, il y a deux qualités opposées. Et c'est pourquoi nous avons toujours, dans chaque aspect, dans chaque discernement, dans chaque examen de quelque chose, toujours une contradiction intérieure. Il faut distinguer d'où cela vient et que cette chose ne nous embrouille pas, ne nous brouille pas notre perception. J'ai eu maintenant aussi une question sur Internet. J'ai écrit qu'il fallait former des groupes avec des personnes en bonne santé, avec des personnes fortes. Ils m'écrivent pourquoi est-ce ainsi? Comment rejeter les autres? Alors je leur ai dit, je m'étonne que vous ne me criez pas exactement l'inverse. L'inverse. Comment écris-tu que le monde entier doit étudier la Kabbale et entrer dans le monde entier, qu'il faut être un seul groupe? Et ici tu écris qu'il faut faire une sorte de sélection, examiner et accepter seulement les forts. C'est le contraire de toute la méthode. Le fait est que là aussi, il y a une opposition entre les deux. D'un côté, le monde entier doit entrer dans l'étude. De l'autre côté, afin de faire avancer le monde entier vers l'étude, il faut justement des groupes forts qui atteindront le monde entier à l'intérieur. Et un groupe qui veut être le dirigeant, le groupe des enseignants, le groupe des dirigeants, il doit veiller à ce qu'il n'y ait là personne qui, même par son manque de soutien, son manque de dons, ne fasse un trou dans la paroi du kli, dans le bateau, comme il le dit là, dans l'article de conclusion du Zohar. C'est-à-dire que il y a les uns et les autres. Si nous parlons d'un groupe de kabbalistes qui doivent diriger le monde, alors ce doit être un groupe très uni et fort. Et il n'y a pas de place pour celui qui paraisse et se néglige. Et si nous parlons de l'ensemble du monde, alors le monde entier viendra certainement en masse à l'étude, sans aucune limitation. Même dans cette approche, celui qui dirige comme pour Keter, pour la tête du Partsouf, et une deuxième tendance pour le corps, pour Malchut, et l'opposition entre Keter et Malchut, nous le voyons déjà ici, où des personnes qui peuvent faire partie de l'ensemble, qui acceptent qu'on les dirige, qu'on les entraîne. Il y a des personnes qui peuvent être les dirigeants, les guides, ça aussi, on se trouve comme en contradiction l'un avec l'autre. C'est pour ça que j'ai donné maintenant cet exemple.
2: Il
0: manque un peu, hein?
2: Non?
0: Il a manqué quelques phrases. Ça ne concorde pas pour moi ici avec l'article. Il dit qu'il faut être dans deux lignes, droite et gauche. Oh oui, droite et gauche, là aussi, comment peut-il y avoir une contradiction plus grande qu'entre droite et gauche, l'étudiant? La plupart du temps, il faut être dans la ligne droite. La ligne droite, c'est que quand je me trouve dans la bassesse et que je vois le gadlout du Créateur, on ne peut pas dire. Non, la ligne droite, ce n'est pas que tu te trouves dans la bassesse et que tu vois le gadlout du Créateur. Quand tu vois le gadlout du Créateur, tu vois aussi sa bassesse. Maintenant, il ne se trouve pas dans la bassesse. Disons ainsi, tu es un homme important et devant toi, il y a des personnes. Tu veux les diriger. Alors tu viens vers elles et leur donnes ta grandeur, tu montres ta force et tu les diriges. Oui. Le Créateur ne fait pas cela de cette manière. Il s'abaisse justement lui-même pour qu'on ne le voit pas. Et il se dissimule, oui. Alors tu le vois comme humble, comme abaissé. Et peu à peu, il te rapproche selon, c'est-à-dire, non pas selon sa force, mais selon ta capacité. Alors toi qui adhères à la droite, tu atteins aussi dans la droite l'opposition entre l'un et l'autre. D'un côté, une force immense, de l'autre, une grande humilité. Aussi dans la droite, aussi dans ses qualités. Conformément à cela, toi aussi, qui adhères à la droite, tu apprends de cela et reçois ses qualités. L'humilité et aussi la grandeur. Et la ligne gauche? Et dans la ligne gauche, qu'as-tu? Dans la ligne gauche, tu as seulement la cruauté, comme chez un nourrisson, un désir de recevoir, sans forme. Comment cette chose, cette droite et cette gauche s'accordent-elles avec ce que nous disons « Si je ne suis pas pour moi, qui le sera ?» et « Il n'y a rien en mais lui ». Nous disons ici que la majeure partie du jour, il faut être dans la ligne droite, une demi-heure dans la ligne gauche. Et quand nous parlons de « Si je ne suis pas pour moi, qui le sera ?» et de « Il n'y a rien en mais lui », nous disons la même chose pendant la journée « Si je ne suis pas pour moi, qui le sera ?» et ce soir, le soir, « Il n'y a rien en mais lui ». Comme ça, il reste peu de temps pour « Il n'y a rien en mais lui ». Et ça paraît comme si c'était l'inverse du point de vue de « Comme si je ne suis pas pour moi, qui le sera ?» devrait peut-être. Je ne sais pas ce que tu dis. Tu dis ainsi, il faut être tout le temps dans « si je ne suis pas pour moi, qui le sera ?» et ensuite, seulement le soir, il n'y a rien en lui. Qu'est-ce que ça veut dire le soir? Dans « il n'y a rien en lui », après que tu as terminé comme l'action et que et ce que tu y as atteint. Oui. Alors disons que dès le départ, il n'y avait rien en lui. Oui. Et quand tu vas maintenant atteindre le degré suivant, alors tu dis, si je ne suis pas pour moi, qui le sera ? Tu effaces toute la réalité. Le Créateur n'existe pas. Oui, ce n'est pas correct. Si tu l'effaces, il n'existe pas. Alors tu n'as rien à faire. Alors tu ne te trouves pas dans le travail. Mais en t'appuyant sur « il n'y a rien dans mes lui », tu avances maintenant et te dis « si je ne suis pas pour moi, qui le sera ?» Mais ça paraît correspondre à la ligne gauche, au travail dans la ligne gauche. Est-ce que le travail de la ligne gauche... Si je ne suis pas pour moi qui le sera, en quoi est-ce si je ne suis pas pour moi qui le sera? Qu'est-ce que tu fais dans si je ne suis pas pour moi qui le sera? Qu'est-ce que je fais dans si je ne suis pas pour moi qui le sera? Oui, étudiant, chaque fois c'est quelque chose d'autre. Laura, qu'est-ce que ça veut dire chaque fois quelque chose d'autre? Dans si je ne suis pas pour moi qui le sera, je vais et j'étudie des corrections sur moi-même, oui, comme si dans ces corrections je déterminais réellement quelque chose. Oui. Des corrections, j'en fais plutôt ici. Mais alors, de quoi parles-tu? Peut-être qu'un désir de parvenir à faire des choses et de m'examiner, de m'engager dans ces choses, d'essayer d'avancer. Mais je ne sais pas, des corrections, je ne sais même pas ce que c'est. Alors, il est encore trop tôt pour que nous en parlions. Encore un peu. Qu'est-ce que c'est, des corrections? Bon, d'accord, de quoi allons-nous parler de ce que tu fais là, au travail, à la maison, à l'université? Quoi? Non, alors qu'est-ce que c'est les corrections? C'est terminé. Ce que je veux dire, je ne peux pas. Et à ce degré, ce que tu penses ne nous est pas profitable. Nous en parlerons un peu plus tard. Dans un mois, deux mois. Oui. Ça ne va pas ensemble. Amener la droite et de la ligne gauche toute la journée, on peut dire, continuer à alterner entre elles. Le côté droit dans la perfection. C'est difficile de séparer droite et gauche, car en général, il n'y a pas de droite et il n'y a pas de gauche. C'est difficile de séparer. Bon, qu'est-ce qui est difficile de séparer? Ça veut dire où tu te trouves dans la relation avec le Créateur. Tu te trouves en relation avec lui ou pas? Où tu t'y trouves? Dans la relation que tu as avec lui. Dans cette relation, tu t'efforces d'être actif, oui. Tu penses dépendre, que dépend de toi ce qui sera finalement le résultat ou non? Oui? Comment considères-tu ce qui est fait? Est-ce que ça dépend de ton action ou est-ce que ça ne dépend pas de ton action? Tout dépend de moi. Si tout dépend de toi, que tu te trouves en relation avec lui et que dans cette relation avec lui, tu te trouves dans une action active, dans une attitude active envers lui, ça s'appelle « Si je ne suis pas pour moi, qui le sera ?» Le Créateur existe, tu ne le retires pas de ton tableau. Il existe dans le monde. Seulement, tu dis que je peux apporter mon aide en cela, que je me trouve comme actif. Oui, c'est tout. Et après que tu dis cela et que tu te trouves comme actif, il t'est révélé que tu n'as rien fait et que tout c'est lui. Après toutes les actions où tu as couru et transpiré, ce que tu as fait toute ta vie, et que tu te trouves dans des descentes, des montées, des efforts, un manque de sommeil, et que sais-je encore, oui? Tu révèles ensuite que rien de tout cela, ce n'est toi. C'est Kélim et leur remplissage. C'est Kélim et leur remplissage. Et où suis-je, moi? Le moi, c'est celui qui peut maintenant déterminer qu'il n'y a rien en lui. Et ce qui était auparavant, si je ne suis pas pour moi qui le sera, dans tous ces états de si je ne suis pas pour moi qui le sera, je n'étais pas moi. Il n'y a pas tellement de mots pour cela, mais encore une fois, je dis si je ne suis pas pour moi qui le sera, c'est que je l'oublie qu'il n'existe pas. Si je ne suis pas pour moi qui le sera, pardon, ça veut dire que je pense que quelque chose dépend de moi pour me rapprocher de lui, pour travailler avec lui, pour réagir et même pour prier. Mais malgré tout, je peux parvenir à la perfection animale. Bon, tu veux parvenir à la perfection, d'accord? Et moi, je dis qu'il n'y a rien en lui, que c'est lui qui veut que tu parviennes à la perfection. Cette pensée qui est en toi, que tu veux parvenir à la perfection, c'est lui. D'accord, j'accepte cela. On dit, sur tout son royaume il règne. Toutes les actions qu'on fait sur moi, cela vient de lui. Toutes les actions viennent de lui, et que toutes tes pensées viennent de lui. Alors qui es-tu? Dis-moi à quel point peux-tu t'attribuer. Bon, qui es-tu? Qui suis-je? Oui, je suis un petit point. Tu es ce petit point qui parvient à l'état d'adhésion qui dit « il n'y a rien hormis lui ». Seulement ce petit point qui dit « il n'y a rien hormis lui », que en dehors du fait que je dis « il n'y a rien hormis lui », tout le reste, c'est lui. Les amis, je ne veux pas philosopher ici, cette philosophie commence à prendre la place de la Kabbale. Cet état dont tu as parlé, que si je ne suis pas pour moi qui le sera, dans l'état où on travaille avec lui, est-ce l'état d'orgueil dont il parle? Il parle ici d'orgueil. C'est possible.
2: Oh,
0: bienvenue. Il y a ici un certain problème, quelque chose qui me dérange venant de l'endroit d'où j'arrive. C'est la question de marcher humblement, de se fondre dans l'environnement. J'arrive maintenant du service militaire de réserve et tu te dis, dans un tel environnement, tu ne veux pas te fondre d'un autre côté, tu ne veux pas non plus te faire remarquer. Comment fais-tu ce travail où à l'intérieur tu es différent de ce qu'on fait dans l'environnement et tu es censé ne pas le montrer? Comment fait-on ce travail qui consiste à marcher humblement? Je ne te comprends pas. Ta question, quelle est la question? Tu te trouves dans un certain environnement, oui, où cet environnement profite de la vie. Exactement, oui. Et toi, tu ne veux pas t'y souiller. Tu ne peux pas. Tu ne peux pas ne pas t'y souiller. Tu n'as, contre l'environnement, si tu te trouves dans un certain environnement, aucune force pour le résister. Aucune. Si on ne t'a pas sorti d'en haut de cet environnement, disons comme nous, nous nous sommes éveillés avec le point dans le cœur, que nous avons simplement rejeté tout notre environnement, on peut dire que nous l'avons rejeté, oui, et simplement nous. En cela, nous avons ressenti que nous n'appartenons pas à l'environnement, et de manière naturelle, nous avons commencé à chercher selon ce point où est sa place, et nous avons trouvé un autre environnement. C'est tout. Mais c'est une aide d'en haut. C'est ainsi qu'on a fait de nous, d'en haut. On nous a déplacés d'un endroit à un autre. Tu sais, il y a un champ électrique et il y a là une certaine charge électrique. Si la charge change, elle doit changer sa place dans le champ conformément à son équivalence de forme avec le champ, oui, à l'équivalence des potentiels. Oui. Tu connais cela. Celui qui étudie à l'école connaît cette chose, oui. C'est tout. Alors, on a changé ton potentiel intérieur, et tu es sorti d'un endroit ou d'un environnement. Oui, ou d'un environnement, et tu es allé dans un deuxième endroit. Et ainsi, tu verras toute ta vie et toutes tes incarnations, comment, et ainsi, on te conduit à la correction finale, au centre de tout ce champ électrique. Disons. C'est tout, et en cela, tu n'as rien fait. Maintenant, tu dis, est-ce que je me trouve dans un environnement? Oui. Qu'est-ce que je dois faire? Si tu te trouves dans un certain environnement, tu peux rester comme ça, dans cet environnement, comme tu te trouves maintenant, si on ne t'aide pas d'en haut, ou bien chercher immédiatement, si on te donne encore la pensée, que tu peux parvenir à un certain but qui est en contradiction avec cet environnement, alors on te donne une chance de remplacer cet environnement par celui-là. Par toi-même. Tu comprends? Une opportunité ou non? Un homme ordinaire, on change au moyen des rishimot son potentiel intérieur, oui, dans sa charge spirituelle, et en cela on le conduit à travers ce champ de potentiel vers le centre, lentement, lentement, pendant toutes les incarnations. Dans l'une des incarnations, on lui donne un tel potentiel qui s'appelle point dans le cœur. Et depuis lors, il doit lui-même changer la société, éveiller lui-même à aider à l'avancement. C'est tout. Avant cela, il ne pouvait pas. Pendant des milliers d'incarnations, là, des milliers d'années. Ouais, c'est tout. Maintenant, qu'on lui a donné un éveil par le point dans le cœur, c'est-à-dire que ce potentiel s'appelle déjà point dans le cœur, qu'il appartient déjà à un avancement orienté vers un but conscient de ce même homme, oui, de cette même charge vers le centre du champ. Alors maintenant, il a une opportunité. On lui a donné

0: un avancement. On l'a introduit dans une certaine société. C'est-à-dire que ça peut être des livres, ça peut être des personnes, quelques films qu'il a soudain vus sur la Kabbale, quelque chose comme ça, oui, ça s'appelle un environnement. On lui donne une opportunité. Ensuite, l'avancement par le libre choix uniquement. Si tu veux déterminer l'avancement, tu ne veux pas. Si tu ne veux pas, tu ne veux pas. Mais comme si tu ne voulais pas, oui. Mais on t'a donné une opportunité. Maintenant, quand tu te trouves maintenant en n'importe quel endroit, tu peux être dans trois états. Ou un état où tu perds cette pensée que tu peux changer d'environnement, ou on te donne la pensée que tu peux effectivement changer d'environnement, ou on te donne la pensée de travailler avec le bon environnement. Alors, choisis ce que tu dis. Je me trouve dans un mauvais environnement. Et j'ai la pensée, je sais et je reconnais que je me trouve dans un mauvais environnement par rapport au but. Qu'est-ce que je dois faire? Alors, c'est un état excellent. On t'a donné la pensée que tu te trouves dans un mauvais environnement. Fais attention, car bientôt on te retirera cette pensée, ce sera terminé. Et tu seras de nouveau dans ce mauvais environnement, comme toutes les personnes. Et tu avanceras au même rythme que tous, comme eux. C'est-à-dire des milliers d'années, des milliers d'incarnations, et c'est tout. Il n'est pas possible de rester dans un mauvais environnement et d'avancer. Ce n'est pas possible. C'est pourquoi il est interdit à l'homme de sortir simplement comme ça, au marché, simplement comme ça. Dans un lieu de danger de lui-même, tu comprends? Tu te souviens de ce que nous avons étudié dans la deuxième partie de l'étude de Disphérot? Il est possible d'orienter, il n'est pas possible d'orienter, et c'est possible chez les receveurs malgré tout, et ainsi de suite. Ou c'est une transgression, et ou ce ne l'est pas encore, c'est tout. C'est excellent qu'on donne une telle pensée, que je me trouve dans un environnement qu'il n'est pas sur le chemin. C'est une aide d'en haut. Après cela, on effacera cette pensée et tu resteras là. On peut, après quelques années, te redonner la même, te la rendre comme... Et tu penseras de nouveau ainsi. Il y a de tels étudiants qui ont quitté le pays, qui sont partis à l'étranger. Après 10, 15 ans, ils commencent à crier « Qu'est-ce qu'il faut faire d'autre ?» De nouveau, on a renouvelé cette pensée. Il a gaspillé 15 années de sa vie. Qu'est-ce qu'il faut faire? Pourquoi est-il écrit que dans la ligne gauche, il faut travailler seulement une demi-heure et tout cela, tout ce qui reste de cela, c'était la 23h30 de la ligne droite? Pourquoi justement, disons, 2h20? Pourquoi le rapport est-il si inégal comme, si déséquilibré entre travailler 23h30 dans la ligne droite et une demi-heure dans la ligne gauche? Quoi, c'est très difficile de recevoir les qualités du Créateur dans la ligne droite, d'être impressionné par lui, de se lier à lui, que j'ai besoin pour cela d'être dans de cette réception pendant 20h30, et ensuite, en une demi-heure, avec la ligne gauche, j'extrais déjà de la ligne gauche tout le bénéfice négatif que je peux en tirer, et ensuite je la joins à la droite, et ensuite la ligne médiane. Cette différence nous... Nous pouvons faire un calcul. Pourquoi a-t-il dit justement 23h30? Les heures du jour, les heures de la nuit, ça. Il te dit que... Ce n'est pas par hasard. À 23h30 et une demi-heure. D'ailleurs, chez le Baal HaSulam, il y a des écrits comme ça où il fait des calculs sur les sphirotes, sur toutes sortes de choses. Un huitième des sphirotes, Echod, se relie à un quart de la sphira, Yesod, et ensuite monte à un 38e de la sphira Netzach, et ensuite encore quelque chose. Ce sont des calculs vraiment comme vraiment une science. C'est étonnant à quel point il y a entre... Je ne comprends pas exactement ce qu'il fait là. Je ne peux pas dire ce qu'il veut dire. Il ne l'a pas expliqué. Je pense... Est-ce que je pense? Je le pense. Mais... Ce que je veux dire, c'est qu'il a dit comme nombre. C'est ainsi. Ce qu'il a dit comme nombre, c'est ainsi. Tout à l'heure, j'ai demandé par l'environnement qu'il choisit lui-même pour y être au quotidien, mais une certaine situation imposée, comme le service militaire de réserve ou même le travail dont tu tires ta subsistance. Qu'est-ce qu'on fait réellement dans un tel état quand tu vois que l'environnement est différent? Alors, comment t'efforces-tu réellement de ne pas faire remarquer, simplement faire ce que tu dois faire, en principe, et même... Tu dis ainsi, je vais au travail, j'aide dans un magasin, dans toutes sortes d'endroits, et même chez des proches, oui, et je me trouve dans ces endroits, dans un environnement. Comment puis-je ne pas être influencé par eux? Environnement, ça s'appelle que je détermine moi-même que je me trouve dans un environnement. Et si je ne détermine pas moi-même que c'est mon environnement, alors je ne m'y trouve pas. Tu comprends? J'habite à Bnei Brak, dans la rue Rabbi Akiva, l'endroit le plus saint. Et je n'adhère pas à ce qui s'y trouve. Ne pas faire de service de réserve, non. Non, je peux aller au travail et faire toutes ces sortes de choses. Faire ce qu'il faut faire, oui, mais je n'adhère pas, tu comprends, je n'entends pas, je ne vois pas. Alors, je ne sais pas ce que... Je vais te dire, parfois j'ai envie de voir un peu... quelque chose, tu sais, de sortir, si je dois faire un certain travail, un autre travail, alors parfois c'est très difficile. Alors j'aime regarder des films sur les animaux, tu sais, c'est ce qu'il y a de mieux. Alors, ce sont des films de la télévision éducative, tu sais. Alors je prends comme ça 10 minutes, un quart d'heure là, un certain lion qui se promène ou quelque chose comme ça, tu te reposes bien de cela, tu reviens ensuite, tu comprends, tout le reste pour moi, ce n'est pas un environnement, je ne vois pas les autres choses, ça ne m'attire pas. Une certaine, tu comprends... chose. Maintenant, avec qui être en relation? Avec quoi être en relation? Simplement, si je vais chez des personnes, qu'il faut organiser quelque chose, qu'il faut faire quelque chose. Je ne vois pas que j'adhère à elle, que je... Il m'est interdit d'entendre des opinions dans ma profession, comme le Baal HaSulam, comme le rabbin, je t'écris là. Si tu es maçon, il t'est interdit d'être parmi des mauvais maçons qui te diront, ce n'est pas grave, on le fera de travers, on fera comme le cordonnier, si tu es le cordonnier. On le fera avec un petit trou, ce n'est pas important la chaussure. Mais si tu es maçon parmi les cordonniers, peu importe ce qu'ils disent, ils ne peuvent pas t'influencer et gâcher ton travail. C'est pourquoi je... Il dit là-bas, le rabbin, plus c'est proche de la spiritualité, plus il t'est interdit d'être en contact avec eux. Alors je ne suis pas en contact. Maintenant, si moi, comme je l'ai compris tout à l'heure, si chaque jour je ne fais rien, comment... Alors, pourquoi suis-je ici? Dans tout ce qui m'arrive, dans tout ce qui se passe autour de moi, dans tout ce que je ferai. Toi, en tant que débutant, Tu dépends maintenant à 100% maintenant de ce que tu vas recevoir de l'environnement. Si tu détermines que ton environnement est celui auquel tu veux ressembler ou dont tu veux recevoir le message, celui-là, alors, tu dois t'annuler devant l'environnement. Car un petit, plus il est petit, plus il reçoit du grand, et tu dois considérer tous les autres comme étant grands. Et écouter tout le monde la bouche ouverte. Comme ça, tu sais, et vouloir réellement être impressionné et ému par tout ce qu'il y a ici. Et cela n'est possible que également dans la mesure où, non pas que tu fasses de toi-même « je suis petit, ils sont grands », mais selon combien tu pourras investir dans la société, selon cela, tu pourras recevoir d'elle. Alors, toutes les actions qu'il nous recommande, fais-les et vois à quel point ça fonctionne.
1: Ou
0: l'inverse, tu peux venir ici et t'asseoir comme à l'université, et moi j'étudie, et aussi étudie, ils circulent ici, ils font du bruit avec toutes sortes de choses, moi j'étudie, je suis un homme qui doit recevoir cela et comprendre d'une manière soi-disant comme ça, scolaire, lentement, lentement, comme une instruction, et ensuite nous verrons. Bon, tu peux t'asseoir comme ça et tu le recevras. Rien de la société. Et alors, un changement intérieur, il n'y en aura pas. Je voulais dire quelque chose d'un petit peu différent, quelque chose d'un peu plus de la société. Nous avons déjà parlé en principe du sujet. Il y a une certaine chose comme dans le ressenti. Un champ électrique qui change comme le potentiel, et alors je change conformément au potentiel de mon travail, comme une sorte de marionnette sur laquelle il y a comme un contrôle, et elle passe d'un endroit à l'autre et fait l'expérience de cet endroit dans lequel elle se trouve. Alors que suis-je ? Je demande ainsi, si je suis chargé dans un champ électrique, que si mon potentiel par rapport au champ change, alors je change de place. Est-ce que moi-même je peux changer mon potentiel? Oui, je peux. Oui, je peux, car ce potentiel dépend de ton ressenti par rapport à ton équivalence avec le champ. Alors j'attire le potentiel. Toi, ce potentiel est entre tes mains. Si tu vois que la place dans le champ n'est pas exactement selon ce que tu veux, selon ce qu'il faut, et ainsi de suite, tu peux changer cela. Là, tu changes comme ton potentiel. Par quoi tu attires la lumière et elle change ton potentiel et alors tu bouges. Comme man. Oui, oui. Comme man, comme tout fonctionne selon le même principe. L'équivalence de forme, c'est la loi générale et unique qui existe, d'où découlent déjà toutes les autres lois. C'est comme je semble. Toi, c'est uniquement ton point de choix, un point qui peut choisir. En dehors de cela, il n'y a pas de toi.
2: Oui, les amis, maintenant
0: nous allons passer à l'atelier dans lequel nous résumerons le cours que nous avons eu. Nous savons aussi que dans moins d'un mois, nous serons ensemble dans le congrès, un éveil d'en bas. Et donc, nous allons aussi examiner ce que nous pouvons prendre de ce cours pour notre préparation pour le congrès. Alors, passons à un atelier, examinons ensemble ce que nous avons pris dans le cours, ce que nous en prendrons pour l'implémenter dans notre préparation pour le congrès. Oui, c'est vraiment un cours classique pour la préparation intérieure pour le congrès. Comment le Rav décrit tous les cycles de vie par lesquels une personne passe, ou il est navigué entre l'environnement jusqu'à ce qu'il en arrive à la correction finale, et ensuite dans un cycle de vie spécial, il reçoit comme un moment où il peut commencer à choisir, à construire son environnement, et il doit mener son environnement. Le congrès, c'est un exemple que nous avons reçu, une opportunité.
3: Nous avons reçu la congrès. Nous avons Oui,
0: nous avons reçu un conseil pour le conseil qu'une personne reçoit de mauvaises pensées qui le divertissent du chemin des pensées. Ça, le rabbin dit à ceux qui sont ici depuis 15 ans, qui veulent à l'étranger, qui reviennent, qui vont, cela provoque que l'homme doit passer, tout recommencer, il le repousse, alors il recommence ses pensées. Donc il a reçu ses pensées, ses desseins du Créateur, et nous devons apprendre comment travailler correctement intérieurement dans ce champ électrique dans lequel nous nous trouvons. Oui, beaucoup de définitions. Ici, j'ai noté dans l'Ishma que de l'Ishma, nous avons la question pour le bien des cieux. Et si j'ai compris correctement, le Rav a décrit ça comme étant donné afin de recevoir. Il a quand même recherché la récompense. Et l'Ishma, ce n'est pas d'adresse à soi-même. Que la ligne droite ne peut être que après l'annulation, et la ligne gauche, une personne tire son ego au travail. Toutes ces choses, nous voyons et nous verrons dans toutes les tâches dans le congrès. Et aussi, nous voyons qui sont les âmes qui peuvent nous tirer et nous mener et qui peut juste s'annuler et prendre une part qui est aussi à quelque chose. Oui, nous voulons être un environnement fort qui guide, un environnement qui traverse, et ça c'est l'environnement dans lequel nous voulons être. Et donc nous devons recevoir des forces pour se renforcer, d'être des leaders. Parce qu'en fin de compte, nous voulons réaliser le but de la création. Et c'est aussi par rapport au congrès, oui. L'environnement grandit et nous voulons le renforcer autant que possible. Enfin, qu'il soit dirigé et tourné intérieurement avec le Créateur dedans. Nous ferons et nous réussirons. Oui, dans le renforcement de l'environnement, nous-mêmes, afin qu'il nous influence, et comme a dit le Rav, d'apprécier chacun comme étant grand. Mais alors la question, c'est donc, qui suis-je vraiment? L'ami qui a demandé, pas vers la fin du cours, il a demandé ça. Et donc ça aussi, ça dépend de moi, de ce potentiel qui influence, ça dépend de moi, en attirant la lumière. La loi d'équivalence de forme qui est la fondation, la loi est toujours au travail ici.
4: Un
0: cours merveilleux. Nous apprenons que tout se développe dans un environnement, qu'il n'y a rien d'individuel qui se développe de lui-même. Et cet environnement est si critique pour notre potentiel, pour notre développement, que nous devons y prêter attention. Et dans ce congrès à venir, nous avons une opportunité de contribuer au développement de l'environnement, de construire un environnement pour des amis, pour qu'ils puissent réaliser leur potentiel pour eux-mêmes, se développer avec préoccupation, avec soin. Vraiment, c'est un cadeau que nous avons reçu d'en haut, cet éveil pour l'opportunité de construire cet environnement avec tous les potentiels possibles. Je vois ça comme un cadeau de grâce que nous avons grandement reçu et que nous ferons avec une grande joie. Oui, ce qu'il y a de spécial dans le congrès, vraiment, c'est un éveil d'en bas, que le congrès, c'est ce que nous ferons, que nous créerons la quantité d'amis actifs, et il faut qu'il y ait des actifs pour que le congrès ait lieu, et c'est très grand, et donc ce n'est pas, nous ne faisons pas que construire un environnement, nous aidons à construire un environnement pour d'autres, ce qui est un privilège. Que vous êtes, disons, une équipe qui construit le congrès, qui fait, prend part au congrès, et tu ressens que vous construisez un environnement pour d'autres personnes qui viennent. C'est un sentiment très spécial. Avant la prochaine partie du cours, nous allons chanter une chanson.

0: Shalom chaverim.
1: Bonjour les amis.
0: Nous
1: entrons maintenant dans l'étude de la préface à la sagesse de la Kabbale ou introduction à la sagesse de la Kabbale. Nous allons entrer dans les écrits du Baal HaSolam. Nous lirons dans l'introduction à la sagesse de la Kabbale le point 11. Vous pouvez le trouver dans les écrits du Baal HaSolam ou bien dans le lien du matériel d'étude. Donc à nouveau, introduction à la sagesse de la Kabbale, point 11 jusqu'à 14, nous lirons. Dans un moment, nous allons entrer dans le cours et à la fin du cours, nous vous demanderons

Entrons dans le cours. Point 11. Et avec cela, tu comprendras la véritable définition permettant de distinguer entre la spiritualité et la matérialité. Car tout ce qui possède un désir de recevoir complet dans tous ses aspects, qui est la prina d'Alet, est appelé matériel et se trouve dans tous les détails de la réalité qui se présente à nos yeux dans ce monde. Ça veut dire que de tous les mondes, de tous les endroits, partout où on pourrait seulement l'imaginer, le désir de recevoir est resté sous sa forme matérielle uniquement dans ce monde, ou on peut dire l'inverse, que ce monde s'appelle le désir de recevoir sous sa forme de réception qu'on appelle matérielle. Dans tous les autres endroits, ça s'appelle désir de recevoir, c'est-à-dire dans tous les autres désirs, dans toutes les autres manières du désir de recevoir, tout est entièrement dans le but de donner, c'est appelé spirituel. Et tout ce qui est au-dessus de cette grande mesure du désir de recevoir est considéré comme spiritualité. Ce sont les mondes Abiya qui sont plus élevés que ce monde, eux et toute la réalité qu'ils contiennent. Et avec cela, tu comprendras que toute la notion des montées et des descentes dont il est question dans les mondes supérieurs ne relève pas d'un lieu imaginaire que Dieu nous en garde, mais uniquement des quatre prinotes qui se trouvent dans le désir de recevoir. Car tout ce qui est le plus éloigné de la prina d'Alet est considéré comme un lieu plus élevé, et tout ce qui se rapproche de la prina d'Alet est considéré comme un lieu plus inférieur. Bon, il parle du point de vue du kabbaliste, qui donne de telles définitions, et c'est pourquoi, pour lui, c'est bien comme ça. Plus la qualité du don domine, plus c'est appelé élevé, meilleur, et plus la qualité de réception domine, alors c'est plus bas, plus inférieur. Le matériel et le spirituel, nous devons très bien comprendre que la division se trouve uniquement là, c'est-à-dire que tout ce qui arrive est perçu uniquement dans le désir de l'homme. C'est pourquoi, à l'intérieur du désir, nous déterminons les endroits, les mondes, les états, toute la réalité. Et il y a beaucoup de divisions dans notre désir de recevoir, et c'est pourquoi nous avons énormément d'états, et ça dépend de l'homme, de la manière dont il détermine ces états, dont il les appelle. Si nous étudions les livres de Kabbale, nous devons comprendre, accepter sur nous les définitions que les kabbalistes ont établies, et en particulier la définition entre le matériel et le spirituel. Point 12. Cependant, il faut comprendre, puisque toute l'essence de la créature et de toute la création dans son ensemble n'est que le désir de recevoir, et que tout ce qui est au-delà de cela ne fait absolument pas partie de la création, mais se prolonge en existence à partir de l'existence depuis son Atzmuto, béni soit-il. Si c'est ainsi, pourquoi considérons-nous ce désir de recevoir comme aviut et comme opposité, et pourquoi nous est-il ordonné de le purifier par la Torah et les mitzvot, au point que sans cela, nous ne parviendrons pas au but élevé de la pensée de la création? C'est-à-dire, qu'est-ce qu'il y a de mauvais dans le désir de recevoir pour que nous devions le purifier, le corriger, le changer, s'il se prolonge de la lumière qu'il a créée comme création unique, que toute notre réalité, notre perception, notre vie, notre vitalité, tout cela est à l'intérieur de ce désir de recevoir, et qu'en dehors de lui, il n'y a rien, qu'il nous est interdit de nous éloigner de la perception de la réalité qui est notre vie, de la manière dont nous nous ressentons comme existants, que tout ça se produit uniquement

0: l'intérieur du désir de recevoir. Alors, qu'est-ce qu'il y a de mauvais en lui pour que nous devions le changer? Pourquoi précisément ce mal a-t-il été créé et préparé pour nous sous cette forme? Qu'est-ce que nous avons là dans le fait que nous le ferons? Quel est l'effort, le travail que nous devons faire pour changer le désir de recevoir? Et qui est alors ce nous, qui changeons? Qu'il y a quelque chose qui change quelque chose. Et ici, déjà, se pose la question que la créature se divise au moins en deux parties, où elle ne vit pas seulement à l'intérieur de la réalité, à l'intérieur du désir de recevoir, mais elle doit aussi reconnaître son opposité, son abiut, son mal. Et être en dehors de ça pour pouvoir déterminer. Et si elle détermine en dehors de cela, alors elle détermine le bien et le mal par rapport à quelque chose d'autre, c'est-à-dire qu'il n'y a déjà plus deux choses, mais qu'il doit ici y avoir trois choses. Celui qui observe deux choses et détermine l'une par rapport à l'autre, le bien et le mal, et ensuite qu'il ait des forces et des compréhensions, des atteintes sur la manière de changer et d'agir. C'est-à-dire que ici il y a le développement d'une tâche très très particulière que le Créateur a préparée et que la créature change. Point 13. Le fait est que de même que les objets matériels sont séparés les uns des autres par l'éloignement spatial, de même, les êtres spirituels sont séparés les uns des autres par leur disparité de forme. Et tu trouveras cela aussi dans ce monde. Par exemple, deux personnes dont les opinions sont proches l'une de l'autre s'aiment l'une l'autre et s'éloignent, et l'éloignement spatial n'agit pas sur elles pour les éloigner l'une de l'autre. Et inversement, quand elles sont éloignées l'une de l'autre dans leurs opinions, elles se détestent l'une l'autre, et la proximité spatiale ne les rapprochera en rien. Ainsi, la disparité de forme dans leurs opinions les éloigne l'une de l'autre, et la proximité de forme dans leurs opinions les rapproche l'une de l'autre. Et si, par exemple, la nature de l'une est inverse dans tous les aspects à la nature de l'autre, elles sont alors aussi éloignées l'une de l'autre que l'Orient de l'Occident. Il en ressort de cela que si nous parlons du Créateur et de la créature, alors la créature doit être l'inverse du Créateur, doit être vraiment différente de lui. Si elle est différente de lui, alors elle est différente selon les opinions, selon les désirs, les discernements, selon les amours et les haines. Tout ce que l'un est, l'autre ne l'est pas. Il n'est pas question de savoir dans quelle mesure il est possible ou impossible de créer une chose aussi inverse, mais il est question de la créature. Alors si le Créateur est bon faisant, qu'il se trouve dans l'éternité, la perfection, alors dans quel état la créature doit-elle être si elle se trouve en dehors du Créateur, si elle existe comme quelque chose qui est à l'extérieur? Du côté du Créateur, il est impossible de construire une telle créature, s'il est entièrement bon et bien faisant. Et il en ressort que la création, pour ainsi dire, ne peut pas sortir du Créateur, car toute création est l'inverse, elle est différente de lui. Et ça, il ne peut pas le faire, car son principe est d'être bon et bienfaisant. C'est le principe supérieur à tout. Alors, il est capable de produire un état quelconque dans lequel l'éternité et la perfection ne dominent pas. Et de la même manière, tu comprendras dans la spiritualité que toutes les notions d'éloignement et de rapprochement, de zivug et d'union, que l'on distingue, ne sont que des mesures de disparité de forme. Selon la mesure de la disparité de forme, ils se séparent les uns des autres, et selon la mesure de l'équivalence de forme, ils adhèrent les uns aux autres. Et avec cela, tu comprendras que bien que le désir de recevoir soit une loi obligatoire chez les créatures, chez la créature, car c'est tout son aspect de créature, et qu'il soit le cli approprié pour recevoir le but de la création, de la pensée de la création, malgré tout, il devient par cela complètement séparé de l'émanateur, car il existe une disparité de forme allant jusqu'à l'inversion entre lui et l'émanateur, car l'émanateur est entièrement tourné vers le don, et il n'y a en lui pas même une étincelle de réception que Dieu nous en garde, et elle est entièrement tournée vers la réception, et il n'y a en elle pas même une étincelle de don. Et donc, tu n'as pas d'inversion de forme plus éloignée que celle-là, il en résulte nécessairement que cette inversion de forme la sépare du créateur, de l'émanateur. C'est-à-dire que la matière de la création est le désir de recevoir, qui doit être comme une copie de la lumière, du désir de donner, et c'est sous cette forme qu'il existe. Ça ne veut pas encore dire que c'est mauvais, la matière en elle-même, même si elle présente une inversion de forme. Et est-ce qu'elle est appelée créature ?
1: Il
0: se trouve en dehors du Créateur. En quoi est-ce appelé en dehors de lui? Tout ça, nous devrons encore le déterminer, mais en tant que matière, il est certain que le désir de recevoir, dans toutes ses qualités, est inverse à la lumière. Oui. La différence entre l'un et l'autre, il la définit vraiment comme des étincelles de réception et des étincelles de don. Pourquoi la différence est-elle immédiatement définie comme une inversion ? Si l'un reçoit, l'autre doit donner, et inversement. Sinon, il n'y a pas deux. Mais ces deux-là, dont l'un reçoit et l'autre donne, ça ne parle pas encore de quelque chose qui les sépare dans la reconnaissance du Créateur et la reconnaissance de la créature. Prenons une mère et un bébé. Elle donne entièrement, lui reçoit entièrement. Du point de vue, ça ne s'appelle pas du point de vue de la mère qu'il reçoit, car pour elle c'est toute sa vie d'avoir quelque chose comme ça qui donnait. Et pour lui, ça ne s'appelle pas qu'il reçoit, car il est construit de cette manière, c'est sa matière, et il le fait sous la forme que la matière détermine, il reçoit. Il n'en a aucune conscience, mais lui et cette matière, c'est la même chose. Mais quoi qu'il en soit, si tu parles de qualité de l'un et de l'autre, sans conscience, sans personnalité de la créature, sans qu'il y ait ici quelque chose, mais seulement sa matière, alors il est l'inverse du créateur. Tu peux dire, oui, mais du point de vue de la créature, cette même matière que le créateur a créée est l'inverse, mais ça ne dit rien d'une quelconque bassesse, d'un quelconque défaut chez la créature. Car c'est sa matière, c'est elle. Alors bien sûr, ni du point de vue du créateur, ni du point de vue de la créature, cette matière en elle-même n'est définie comme mauvaise, ni comme séparatrice. Au contraire, elle relie le fait que les bébés puissent recevoir, ça donne à la mère la possibilité de donner. Il y a un lien entre eux à cause de ça. Si, que Dieu nous en garde, ils n'avaient pas la possibilité de recevoir d'elle, ça serait une rupture. Et quel lien peut-il y avoir entre l'un et l'autre si l'un ne reçoit pas de l'autre? Comment? Chacun doit recevoir et chacun doit donner. Ou l'un reçoit et l'autre donne, peu importe qui. Mais le lien repose uniquement sur le fait que quelque chose qui se trouve chez l'un passe à l'autre. Il en ressort que le désir de recevoir et le désir de donner sont deux qualités qui se soutiennent l'une l'autre, qui se maintiennent l'une l'autre. L'une ne peut pas exister sans l'autre. Il n'y a pas non plus de créature sans créature. Créateur sans créature. Quand est-ce que nous disons que ça s'appelle créateur, bourré? Quand dans la lumière supérieure se forme un certain désir, une existence à partir de l'absence, un désir de recevoir, et que du fait que ce désir de recevoir qui est apparu dans la lumière, cette lumière sort de son atmodo et commence à se propager dans ce même désir. Point 14. Et afin de sauver les créatures de l'ampleur de cette séparation si grande, a eu lieu le sens du Tzimtzum Aleph, dont la notion est qu'il a séparé la Prina Dalet susmentionnée de tous les Partsoufim de Gdusha, de telle sorte que la mesure de la galoute de cette réception est restée sous l'aspect d'un espace libre et vide de toute lumière, car tous les Partsoufim de Gdusha sont sortis sous l'aspect d'un Massar corrigé dans leur clé de Malchut. C'est-à-dire que cette partie où ce discernement, où la créature se ressent comme recevant de celui qui donne, et que ça les sépare, et que ça l'éloigne vraiment de celui qui donne, du Créateur. C'est là qu'elle se restreint, et c'est là qu'elle agit. Dans toutes les autres parties, où elle ne révèle pas qu'elle est celle qui reçoit, mais que c'est la matière qui existe ainsi, elle n'a pas tout d'abord non plus la possibilité de faire quelque chose avec cette matière. Et elle n'a aucune impulsion à ça, ni aucune obligation. Ça ne s'appelle pas qu'elle est séparée. C'est pourquoi, dans le développement du désir de recevoir racine Aleph Bet Gimel, on ne dit pas racine car c'est encore la lumière avec le désir de recevoir. Mais Aleph Bet Gimel, ce qu'on appelle les trois prinotes qui précèdent la prina Dalet, là, le désir de recevoir ne se révèle pas comme inverse, comme celui qui reçoit, qui attire et reçoit de lui-même, au-delà de ce qui est construit du côté de la lumière. Il n'a pas encore de supplément de son côté qu'il prolonge. Et c'est pourquoi il n'est pas appelé séparé de la lumière. C'est comme le minéral, le végétal et l'animal dans ce monde, qui se trouve sous la domination absolue de la lumière, sous la domination de la loi, sous la domination du Créateur, de la nature. Et Elohim, elle a la même valeur numérique que la nature. Il se trouve sous sa domination absolue. Et c'est pourquoi il n'y a rien, ni bien, ni mal, mais uniquement l'existence de la loi de la nature. Et il n'y a aucune honte, ni aucune correction. Par contre, l'homme qui possède un désir qui lui est propre, un supplément au désir qu'il a reçu d'en haut, ce supplément apporte à l'homme un ressenti de liberté, de libre choix, que j'existe, que j'agis, que je fais, que je peux être comme ça, que je peux faire autrement. Il n'y a pas dans la création minérale, végétale et animale une telle pensée. Moi, ici, je peux faire comme ça, et ici, je peux faire comme ça. Mais là, la créature est adhérée à l'instant même qu'elle vit, et c'est tout. Pour l'homme, non. Et du fait qu'il ressent que c'est lui qui existe avec une vie privée, personnelle, qui suis-je, que suis-je, avec toutes les questions qui se développent à l'intérieur de l'homme. Alors, chez ceux chez qui ces questions se développent de plus en plus, à l'intérieur de la prina Dalet commence la prina Aleph Bet Gimel. Et ensuite, après Prina Dalet, à l'intérieur de la Prina Dalet, c'est là que l'homme commence déjà à se poser des questions. Et là, qu'il ressent, commence à ressentir comme l'inverse du Créateur. C'est l'inversion par rapport au Créateur. Cette inversion par rapport au Créateur est le point dans le cœur et ce qu'on appelle Ahoren de Nefesh de Gdusha. Et à partir de là, l'homme peut déjà commencer à agir. Toutes ces choses qui précèdent ça, même si elles se trouvent à l'intérieur de Prina Dalet, mais la Prina Aleph, la Prina Bet, la Prina Gimel dans la Prina Dalet, elles ne donnent pas encore à l'homme la force, la compréhension et l'intention correcte de ce qu'il doit faire de lui-même. Et bien qu'il se ressente comme étant en opposition avec la nature, avec la société humaine, il révèle le mal. Mais cette révélation du mal n'est pas encore suffisante, ni dans le ressenti, ni dans la compréhension, pour le corriger ne serait-ce qu'un peu. C'est uniquement Dalet dans Dalet qui commence à discerner, et ici, quand il parvient à ce discernement, alors il possède déjà les trois composantes qu'on appelle Israël, la Torah et le Créateur, ou moi, ma nature et le Créateur qui a créé la nature. Que le moi détermine déjà, peut déterminer ce que ce moi fera avec la nature, afin d'adhérer, de se rapprocher, de devenir semblable au Créateur. Et avant cela, il n'y a pas ce troisième point, le moi, qu'on appelle point dans le cœur. Nous disons que les trois premiers aspects sont sous la domination de la nature. Le choix de la Prina Dalet est aussi d'entrer sous la domination de la nature. Quelle est la différence entre la domination de la nature?
1: Non.
0: La Prina Dalet ne veut pas entrer sous la domination de la nature. Dans le fait que la créature veut adhérer au Créateur, cette adhésion n'annule pas la créature. La créature ne cherche pas là à s'annuler à ce que le Créateur domine sur elle et qu'ainsi, comme si c'était ainsi que ça se produirait. Elle ne cherche pas à disparaître de toute cette image de la réalité. Au contraire, elle détermine sa forme qui doit être semblable au Créateur. Car par là, elle ne transgresse pas la loi de l'harmonie de l'ordre général. Car elle voit là que parmi toutes les qualités, c'est l'état le plus élevé. Elle se voit elle-même, nous parlons de la créature, alors elle se voit elle-même un point neutre où elle devient créatrice des qualités du don à partir de la matière qui se trouve à sa disposition. La matière, le désir de recevoir, elle n'en parle pas comme d'elle-même.
1: Ce
0: n'est pas maintenant quelque chose se passe dans mon gouffre. Est-ce que c'est moi? C'est un gouffre qui agit, qui fait quelque chose. Et moi, je le regarde comme une machine qui fait quelque chose. Et moi, j'exerce sur cette machine certaines influences pour la régler. C'est ainsi que la créature regarde le désir de recevoir. Le désir de recevoir a été créé par le Créateur. Je regarde le désir de recevoir de mon côté, comment il l'a créé de son côté. C'est la matière qui m'a été donnée. Avec cette matière, je peux faire ce que je veux. Je ne m'identifie pas à cette matière. Au contraire, je me vois indépendant en dehors du désir de recevoir, et avec ce désir de recevoir, je le sculpte, j'en fais la forme que je choisis. Et avant que je choisisse par mon libre voix, c'est vrai que je reçois des forces, c'est vrai que je demande, aide-moi, mais c'est comme un petit enfant qui tire sa mère vers l'endroit où il veut aller. C'est vrai qu'il y a ici un manque de force, un manque de discernement, mais tant que la créature ne se développera pas et ne déterminera pas ce que c'est, ce qu'elle veut, ça n'arrivera pas. Et la matière du désir de recevoir, il est certain que la créature ne la voit absolument pas comme sa propre matière, c'est la matière de la création. Et la rencontre avec le Créateur ne se fait absolument pas dans cette matière, mais dans ma conscience, dans mon désir, dans ce que je veux faire de cette matière. C'est en cela que je lui ressemble. Il y a « je veux », « je décide », « je pense », et de ça mon expression dans la matière. Alors, selon moi qui veux, qui ressens, c'est en cela que je suis proche ou éloigné du Créateur. De même que il se rapporte à la matière de la création, ainsi je me rapporte à la matière de la création. C'est quelque chose qui se trouve en dehors de nous, de lui comme de moi. Quand on travaille avec le Tzimtzum, le Massach et la lumière réfléchie, la matière de la création n'est que quelque chose sur quoi on construit l'édifice. Le kli, ça s'appelle massach et lumière réfléchie. Le remplissage, ça s'appelle massach et lumière réfléchie. Alors il en ressort que le désir de recevoir n'est que quelque chose sur quoi il sera possible de construire. C'est pourquoi tout commence à partir de Tzimtzum et au-dessus.

0: Car tous les portsoufim de Kdusha sont sortis sous l'aspect d'un massar corrigé dans leur clé de Malchut, afin qu'ils ne reçoivent pas de lumière dans cette prina d'Alet. Et alors, au moment où la lumière supérieure se prolonge et se propage vers l'émané, et que ce massar la repousse en arrière, voici que cela est considéré comme une frappe entre la lumière supérieure et le massar qui fait monter la lumière réfléchie de bas en haut et revêt les 10 sphirotes de la lumière supérieure. C'est-à-dire que la créature a la possibilité de faire des actions au-dessus du désir de recevoir, mais c'est comme une machine avec laquelle tu te déplaces où tu veux. Tu lui donnes du carburant et tu roules. Où est-ce que tu roules? C'est déterminé par le massar et la lumière réfléchie. Ça s'appelle que tu la diriges là où tu en as besoin. Alors tout le travail est au-dessus du désir de recevoir, pas à l'intérieur de lui. C'est-à-dire que dans son utilisation, pour quelque chose que tu détermines. C'est pourquoi, avant que la créature reçoive la force de travailler avec le désir de recevoir sous cette forme, au-dessus de lui, sans être plongé en lui. Elle non plus n'est pas appelée créature. Elle se trouve à l'intérieur du désir de recevoir. Elle n'a pas encore été créée à partir de lui. Et elle n'est pas encore, et elle n'est alors pas encore appelée homme, car elle n'a pas de quoi devenir semblable au Créateur, car elle se trouve à l'intérieur du désir de recevoir. Et ce désir de recevoir, il n'est pas non plus l'inverse du Créateur, ni bon ni mauvais. Il a simplement été créé, et c'est tout. C'est-à-dire qu'on ne tient pas encore compte de l'homme, de ce que nous connaissons comme homme. On ne tient pas encore compte de lui comme existant, comme personnalité, comme quelqu'un à qui on peut demander quelque chose, et de qui on peut attendre quelque chose, avant qu'il parvienne au degré de développement d'Alet en Alet. C'est encore un désir de recevoir. Comme tu ne considères pas qu'une goutte de sperme est un homme, est-ce qu'il y a en elle une quelconque personnalité? Mettons-la dans l'endroit approprié pour son développement. Un homme se développera, sinon non. Mais à partir d'une certaine, disons, limite, après 40 jours de formation du fœtus. Alors, nous disons, c'est déjà un fœtus. Après ça, il y a déjà quelque chose. Et que c'est déjà... Pourtant, regarde, à quel moment tu commences à dire de lui qu'il existe, que c'est ce qu'il ressent, comme réagissant, qu'il a une sorte de centre nerveux dans lequel il ressent la douleur, ou qu'il commence à comprendre, ou qu'il a déjà une personnalité qui vient de lui-même. Quand est-ce que nous déterminerons à partir d'où commence le « moi » ou si ça appartient uniquement à la matière, à la goutte de sperme? Elle aussi contient toute l'information, tout se trouve en elle. Mais est-ce que nous disons que c'est séparé de la source? Non. Alors, dans la spiritualité, nous parlons des 40 jours de formation du fœtus. Qu'est-ce que 40? Même la qualité de Bina. Quand Malchut parvient à la qualité de Bina, et qu'à partir de là commence à se développer la qualité de Malchut, l'aspect de Bina à l'intérieur. À l'intérieur de Malchut. Où, ici, il y a déjà une personnalité. Pourquoi une ressemblance au Créateur à l'intérieur du désir de recevoir? Bina à l'intérieur de Malchut. Avant ça, c'est de la matière. Uniquement le désir de recevoir. Le désir de recevoir, seul, on ne tient aucunement compte de lui. Il agit comme il doit agir. Tu peux parler de ce stylo, dire qu'il ressent de telle ou telle manière, qu'il décide, je ne sais pas, ah oui. C'est seulement avec les enfants, dans les histoires pour enfants, qu'une telle chose peut exister. Que nous commençons comme ça, un livre qui parle, une table qui parle, un stylo qui parle. Et nous comprenons qu'il doit y avoir un certain développement de la matière à partir duquel il y a une personnalité. Car les enfants ne savent pas qu'il existe une telle personnalité entre un moi détaché de la matière qui pense, qui décide, moi et ma décision et ça. Alors c'est pourquoi avec les enfants que nous rapportons de cette matière comme à des animaux. Le stylo parle, le chien, comme ça, selon leur degré, où il n'y a pas encore de personnalité. Tout ça est selon le développement de Dalet dans Dalet. Ça s'appelle séparé. Ce ressenti, ce développement n'existe pas encore du point de vue de la créature. Elle n'est pas encore été créée. Tu as 7 milliards de personnes dans le monde et peut-être là quelques milliers, pas plus, qui sont des créatures. Les autres sont comme la matière de la Terre. Tu ne peux pas les considérer en eux-mêmes car ils n'ont pas ce discernement. Ils ne sont pas sortis vers Dalet dans Dalet. Ils ne font pas encore, ils ne font pas les calculs de sorte de cette sorte. Leurs calculs se font à l'intérieur de la matière. Ce que le désir de recevoir détermine, oui, selon le développement, selon ce qui se passe en lui. C'est selon ce qu'ils font des calculs sur la manière d'exploiter leur désir de la meilleure façon, de la façon la plus optimale. Alors, toutes leurs considérations, tout leur développement se font à l'intérieur du désir de recevoir, comment le remplir, comment le servir, sous la forme qu'il exige. Il n'y a là, de leur côté, rien d'autre que ces calculs et ces actions, que ce n'est pas eux, c'est la matière qui exige d'eux qu'ils se mettent ainsi en action. Et ils ne distinguent pas de la matière pour en sortir, de la regarder comme un moyen, afin de construire au-dessus d'elle quelque chose de particulier qu'on appelle l'image du Créateur. C'est pourquoi ils ne sont pas appelés des créatures. Ce n'est pas pour les dénigrer, c'est simplement encore l'étape précoce de leur développement. Comme avec les enfants. Et à partir de ça aussi, tu comprendras qu'il n'y a ni récompense, ni punition, ni pour ce monde, ni pour le monde futur, mais uniquement les étapes de développement du désir de recevoir. Et l'une tue l'autre, et l'un fait ceci, et l'autre est tellement bon, et celui-là tellement mauvais. Ce que la matière fait, c'est ce qui se fait. Chaque homme fera ce qui est beau à ses yeux. C'est-à-dire que la Torah commence à parler uniquement à celui qui possède son troisième point, Israël, en dehors de l'humanité et du Créateur. Que ce point, le point initial du moi, se trouve déjà dans un état qui permet à l'homme d'être indépendant et de le développer jusqu'à la hauteur, la grandeur de tous les discernements qui existent chez le Créateur. Comme si on t'avait donné une graine et maintenant tu dois déterminer jusque dans tous les détails, concernant tous les détails, comment en sortirait un homme parfait. Et tu ne sais pas quoi faire. C'est seulement la matière, à partir de laquelle ça peut se développer. C'est ce que nous étudions dans la sagesse de la Kabbale. Comment déterminer toutes les étapes de ce développement qui sera appelé homme. Et nous devons apprendre ça à partir à partir de l'état où nous ne le savons pas et rechercher parmi toutes sortes de possibilités la chose correcte. Et avant que tu détermines, que tu dises que c'est ainsi, que je veux que ça se fasse, ça ne se fait pas. Et au moment où tu es parvenu à une détermination correcte, tu vois, oui, ça s'est déjà ouvert. Ça existe, ça s'appelle « j'ai mangé de l'ancien », du très ancien. Que ça existe, déjà tu ne savais simplement pas que ça existait. Et c'est ainsi que les degrés s'ouvrent à toi. Mais parvenir à ce que je pense que c'est ainsi que ça doit l'être, ainsi se développer. Ça revient à l'homme. C'est-à-dire qu'il invente les étapes de son développement. Et tout ça se trouve en dehors de la matière que le Créateur a créée.
1: איפה אתה?
2: שורקים.
1: אז אתה רוצה לגמור בזה? כן.
2: כי אותו חלק האור הנדחה לה...
0: כך, cette partie de la lumière repoussée en arrière est appelée lumière réfléchie. Et par son revêtement de la lumière supérieure, elle devient ensuite un clé de réception pour la lumière supérieure à la place de la prina d'Alet. Car après cela, le kli de Malchut s'est élargi de la même mesure que la lumière réfléchie, qui est la lumière repoussée, montée, ayant revêtu la lumière supérieure de bas en haut, et elle est aussi propagée de haut en bas, et par cela, les lumières se sont revêtues dans les kélim, c'est-à-dire à l'intérieur de cette lumière réfléchie. Bon, ça, nous devons vraiment le clarifier, comme ça, à un autre moment. Il introduit déjà ici, à l'intérieur d'un seul point, énormément de nouveaux discernements, de définitions, qui sont déjà des corrections. Nous les reporterons au prochain cours.
3: כן, אז בהודיה לבורא שנתן לנו לשמוע את הרב. עכשיו אנחנו...
0: Oui, donc en gratitude au Créateur, qui nous permet d'entendre le Rav. Maintenant, afin d'apporter la lumière qui réforme sur nous, nous répéterons les mots, les choses que nous avons entendues du Rav. Et donc, nous allons commencer à partir du premier tour entre nous dans l'atelier. Qu'avons-nous entendu du Rav? Alors, collectons les impressions, quoi que nous avons pu rassembler. Chacun donnera un morceau et ensuite nous rassemblerons une image et essayons aussi d'être excités et inspirés. Nous construisons l'image du Créateur. 5 minutes. Collectons les impressions du cours, ce que nous tenons du cours du Rav. Oui, nous implémentons ce que dit le Rav, c'est excitant, mais le point dans le cœur, lui, ici je fais partie d'une équipe qui est responsable d'un repas, et son sujet dans le congrès, c'est le point dans le cœur, l'éveil du point dans le cœur. Et ici il écrit que ça c'est le point... Où le Rav dit que ça, c'est le point qui est indépendant, que la personne développe, qu'il a la possibilité de construire le Créateur. Et donc, le congrès, c'est comme prendre ce que dit le Rav et le faire en pratique. Oui, le Rav a dit que comment nous sommes construits avec l'équivalence de forme. Et aussi, nous voyons avec les amis dans la dizaine comment nous pourrions être très opposés dans nos vues en disparité de forme. Oui, nous devons nous transformer par la Torah, par la lumière qui nous changera parce que nous sommes tellement opposés de l'émanateur, du supérieur. Ouais, c'est le principe. Oui, et le désir de recevoir, ou plutôt le désir de donner, ces deux choses se soutiennent l'une l'autre. le travail dans la réception sur, sur cette épaisseur, de lui permettre de rentrer ne serait-ce que de façon minuscule. Oui, il y avait une description des étapes de développement depuis le minéral végétal et animal, l'humain, jusqu'à la phase 1, 2, 3, dans la phase 4, et la phase 4, dans la phase 4, le sens de la restriction, le début du travail avec l'écran et la lumière réfléchie, où vraiment elle commence à construire le, la relation. Oui, vraiment, j'aime quand il pose beaucoup de questions l'un pour l'autre. Il le fait rentrer dans ses nombreuses questions, il provoque ses questions lui-même alors que le lecteur lisait le texte. Et ensuite, à une certaine étape, il a parlé de l'exemple d'une mère et d'un bébé. Et vraiment, pour moi, ça connecte au congrès parce que il y aura des amis qui vraiment seront nouveaux peut-être pour la première fois dans un congrès, la première fois de virtuel à physique, et il y a ceux qui ont fait des dizaines de congrès, et ils ont de l'expérience, ils ont préparé le congrès, et le désir, c'est de donner, et d'un autre côté, le bébé qui vient pour la première fois, il doit adhérer à ce bien, et s'incorporer, utiliser ce concept de cette loi d'harmonie. Et quand nous parvenons à réussir en cela, tout comme le bébé qui est là pour la première fois, et comment comme des lions.
1: ושם התהליך, מתחיל כל התהליך. כל השכבות למטה הן פשוט פעולות של עיצוב החומר. חומר היסוד, הרצון לקבל. דומם צומח חי, ו... ו... ו...
4: חיים. כן חברים, הגיע הזמן השאלות שלנו. יום שישי זה יום תמיד מאוד מאוד מיוחד, כמו שאנחנו אוהבים לומר.
0: Oui, amis, c'est le temps des questions. Vendredi est toujours un jour très spécial, comme nous aimons le dire. Il y a beaucoup d'amis qui sont dans la salle, beaucoup d'amis qui se réunissent dans le monde. La réveillant ces questions, vraiment remplies de beaucoup de discernement. Pas juste pour des points, on va parler de la préface à la sagesse, introduction à la sagesse de la Kabbale, qui en soi contient beaucoup de discernement. Le Rav a ouvert beaucoup d'autres choses. Alors, beaucoup de questions, alors voyons voir. Baruch, s'il te plaît.
5: כתבתי שרב אמר, ההופכיות מהבורא היא הנקודה שבלב, ושם אדם יכול להתחיל לפעול.
0: Je notais que le Rav a dit, l'opposition du créateur est le point dans le cœur, et c'est là qu'une personne peut commencer à travailler. Alors, c'était pas clair pour nous ici comment le désespoir de l'opposition de cœur, c'est le, du créateur, c'est le point dans le cœur qui est supposé être similaire au créateur, et c'est à partir de là que la personne commence, peut commencer à agir et à travailler. Oui, c'est correct. Alors, il nous a parlé de cela, qu'après, il a expliqué que toute l'humanité, le monde entier, sont faits de ces quatre phases, ces discernements, et la personne développe. Il y a toutes sortes de niveaux et des formes de développement. Mais tant que cela ne touche pas la distinction que la personne est l'opposé du Créateur, quand même, c'est avant l'éveil. C'est comme un œuf qui n'est pas encore éclos ou un bébé dans l'utérus. Il y a une force qui opère et c'est comme ça que l'humanité peut développer, c'est que la personne peut se développer dedans pour pendant des millénaires. Et jusqu'à ce point tournant, comme c'est bien de me parler comme ça, ce point de tournant dramatique. Quel est ce point de tournant où la personne pense qu'il lui manque quelque chose, que ce n'est pas un manque normal, où il lui manque tout, la nourriture, sexe, famille, ce sont des choses naturelles qui ont lieu comme avec le reste des créatures de la nature. Peut-être plus sophistiqué parce qu'une personne a un ego. Ce qui peut être petit et quand même une fois avec toutes sortes de choses supplémentaires pour se ressentir. Le point dans le cœur, c'est ce point où l'opposition se révèle. Tout comme le Baal HaSulam, on a parlé dans l'introduction Talmud Sefirot, où la personne demande quel est le sens de ma vie? D'où vient cette question? Et aussi, il n'a pas de carburant dans ce travail, quand il demande cela, il n'y a pas de ressenti, pas de carburant, de ressenti. Peu importe ce que tu donnes, tout l'argent dans le monde, tout l'honneur dans le monde, donne-lui toutes les directions et contrôles dans le monde. Même quoi que ce soit que tu puisses imaginer, il ne ressentira pas ce point. Et ensuite, graduellement, cette question se développe au point de qui est-ce que je réjouis? Nous avons même une telle question. Ce n'est pas naturel. La question est, qu'est-ce que je tirerai de ce monde? Comment est-ce que je serai rempli et donnerai du plaisir? Donc cette question de qui est-ce que je remplirai, c'est l'opposé du Créateur. Je veux pour moi-même et il veut donner. Et donc, même si nous disons un point dans le cœur, ce sont de nombreux discernements jusqu'à ce qu'il soit clair pour nous ce que l'un dans l'autre sait, ce point dans le cœur. Et c'est pourquoi, jusqu'à ce qu'il y ait une opposition, il n'y a pas de désir de sortir de notre nature. Et ça, c'est le point dont il parle. Tous les développements avant ça, ça va, mais ce ne sont pas, c'est comme nous n'avons rien à y ajouter. C'est simplement comme la lumière qui agit sur nous, et la personne regarde sa vie et l'humanité, et c'est pas lui qui a fait cela. Où est le point du moi, où il commence à dire, je veux quelque chose qui est relié à la spiritualité, uniquement à partir de ce point d'opposition. Donc le point d'opposition, c'est le point où moi, je réalise que je suis opposé et que ça me dérange. Si ça ne dérange pas, ce n'est pas l'opposition. À la fin, le but, c'est d'être adhéré, de ressembler au Créateur et de lui apporter du contentement. Afin de le ressembler, tout d'abord, nous devons comprendre que nous sommes opposés à lui et développer le désir que nous n'avons pas et de devenir similaire à lui. Toute personne lui dit, nous devons être comme le Créateur. Donc, de quoi est-ce que tu parles? Pourquoi un tel désir existe-t-il même? Les femmes Mac 62.
6: Подскажите, пожалуйста, а вот после Цимцум Алиф.
0: Merci pour l'opportunité. Bonjour.
6: Вот что за.
0: Après la première restriction.
6: И можно объяснить поподробнее.
0: Tous les objets spirituels ont un écran.
6: Что значит вот
0: écran? Que signifie tous les objets spirituels? Pouvez-vous aussi donner des détails sur l'écran? Que signifie qu'il y a un écran pour tous les objets spirituels? Objet spirituel, comme tu dis, c'est le désir. Le Créateur n'a créé que des désirs de recevoir du plaisir et de se réjouir. Ce désir de recevoir du plaisir, c'est la matière du désir de recevoir, dans lequel, dans son développement, se trouvent différents discernements qui sont faits. Le Rav et le Baal HaSulam ont déterminé pour nous que le lieu est appelé désir, et il y a ce qu'on appelle cette frontière, cette limite, où la véritable frontière entre corporalité et spiritualité, c'est la vraie frontière entre corporalité et spiritualité, c'est là qu'il y a là où il y a une intention de don, là ça s'appelle spirituel. Où il y a l'intention de recevoir pour moi-même, là c'est corporel. Cette chose qui est distincte, c'est ça qui détermine comment les partsufim de Kedusha travaillent. Elles travaillent avec la séparation de la phase 4 de 4, comme ils identifient qu'ils sont opposés à la lumière, et c'est pourquoi ils l'ont restreint, afin d'égaliser leur forme à l'être émané, à l'émanateur. Tu te souviens pourquoi il a été restreint, comme on a dit dans le Talmud de Sefirot, il y a ce désir d'être décoré, d'égaliser sa forme avec l'émanateur. Et donc, pour le faire, le désir dans la phase 4 est restreint. Après qu'il ait été restreint, donc comment tu nous... Nous commençons à avancer avec l'écran et la lumière réfléchie, et à voir ce que nous pouvons recevoir afin de donner, et par cela, ressembler au Créateur. Et c'est comme ça que les portefeuilles de Kedusha travaillent. Prochaine question, PT 100 dans le système, s'il vous plaît. Oui, merci beaucoup les amis pour ce cours. Basiquement, on avait dit qu'afin de commencer à travailler tout sur le désir de recevoir, nous devons tout d'abord nous identifier avec ce désir de recevoir. Cependant, dans le même temps, ne pas s'identifier avec le désir de recevoir, nous devons, dans une certaine manière, être corrigés au-dessus du désir de recevoir. Alors, comment est-ce qu'on commence ce travail de ne pas s'identifier avec le désir de recevoir? Par exemple, tu te prépares pour le congrès régional et tu dis que tu veux rentrer dans ce congrès régional afin de ne pas t'identifier avec ton désir de recevoir. C'est un exemple. Et alors, tu t'apprends, tu te prépares ensemble avec ta dizaine, vraiment bien, afin d'atteindre le congrès régional de telle sorte que chacun d'entre vous prend sa dizaine avec lui dans le congrès régional, intérieurement, même si tu es assis avec eux ou pas, peu importe comment tu vous asseyez ou vous organisez, nous voulons atteindre cette atteinte, ne pas s'identifier avec le désir de recevoir. Oui. Et alors, nous n'imaginons pas les choses pour nous-mêmes, mais simplement, nous travaillons dans la dizaine. Est-ce que vraiment, nous observons tout ce qui doit être accompli dans la dizaine, dans nos relations, dans notre désir de faire du bien pour les amis, notre désir de sortir de nous-mêmes, au centre de la dizaine, etc. Tout ce que nous faisons, la guidance que nous recevons, la lumière qui agit sur nous, c'est pour nous faire sortir de ce point. Notre forcé, pour ainsi dire, naturellement, c'est toujours ton bénéfice au-dessus du bénéfice du reste. Et on doit travailler là-dessus. Et avant cela, ne pas attendre cela, mais tout d'abord le vouloir. Avant de l'avoir atteint, il faut le vouloir. D'abord vouloir sortir de ce point du désir de recevoir. Pourquoi? Parce que le savon, il nous dirige. La personne a l'expérience dans la vie. Il sait que rien de bon ne peut en sortir. Et donc, à partir de ces discernements, nous ne devrions pas oublier et nous souvenir et aider les amis, parce que, en fait, nous sommes tous dans les mêmes problèmes et les mêmes défis. Et donc, nous nous aidons les uns les autres à sortir de ce point dans lequel nous identifions chacun d'entre nous avec son petit ego, un état où il s'identifie avec le système qu'il est en connexion avec, et qu'est-ce qui est existant entre nous et non pas dans chacun d'entre nous. Tout cela, c'est la sortie de l'identité, de l'identification avec le fait d'être dans notre désir de recevoir. Mais nous avons une dizaine, et nous le faisons en pratique dans la dizaine. Oui, Avi. Bonjour tout le monde.
7: Ce
0: que j'ai pris du cours, c'est que la chose la plus importante, c'est de construire l'écran. Une personne sans écran, c'est juste un désir de recevoir. Et avec cela, quand on fait la première restriction, la personne s'appelle déjà créature. Ma question porte sur la construction de l'écran. Moi, je vois ça comme un certain puzzle. On va entendre ce que tu penses. Est-ce qu'on peut dire que construire un écran, c'est tout d'abord aspirer à l'importance de la qualité du don profondément dans le cœur, l'annulation, le manque pour la connexion, que tous ces facteurs, ce qui influence le Créateur pour qu'il forme nos écrans, peut-être qu'il y a un autre élément qui puisse influencer la construction de la force de résistance qui est l'écran. Si vous pouvez élaborer là-dessus. Merci, Avi. Tout d'abord, merci d'être ici avec toute ta dizaine. Vous nous donnez de la force. Donc, laissez-moi vous dire, si vous rentrez dans ça, vraiment, vous avez décidé que cette préparation pour le congrès, c'est toute la dizaine pour venir ici. Et aussi, nous avons regardé le congrès, nous dirigerons là, les Shiva Treverim, sur le sujet de la joie et la gratitude. Et c'est exactement ce que nous ressentons tous aujourd'hui ici. Et à chaque fois que nous venons ici, c'est une opportunité vraiment de m'appeler et à ma dizaine et tout le monde. Venez dans cet endroit sacré, élevé. C'est un plaisir divin de spiritualité, de Kdusha et d'amitié, Chaim. Maintenant la réponse. Oui. Nous avons entendu du Rav que...
3: Dans
0: ce cours, il a donné une analogie d'une goutte de sperme qui se développe, et donc ce que j'ai compris du Rav, c'est que nous avons reçu cette goutte, et à partir de là, nous devons construire Adam, l'homme, l'humain, qui soit similaire au Créateur. Et tout le processus que tu as décrit tout à l'heure, avec tout le discernement qui s'y trouve, ils doivent tous s'accumuler au point où ils mettent profondément dans notre cœur une demande, une requête, une prière que nous souhaitons te ressembler. Tu es le donneur et nous avons atteint une clarification profonde que nous souhaitons te ressembler plus que tout le reste que ce que le monde peut nous offrir. Et alors, lorsque cette demande est formée, elle nous amène l'action de la lumière qui réforme. Et alors elle nous donne ce que nous voudrions être et que nous n'avons pas la force d'être parce que nous sommes des créatures, nous sommes opposés. Donc tous les processus dont tu as parlé, les actions dont tu as parlé, c'est de nous amener à être devant cette porte. Et ça signifie quand le désir converge entre nous au point d'irruption, et l'irruption de la prière éveille la force au-dessus de nous qui, comme si attend, ne peut pas donner ce que nous ne voulons pas. Et alors le Rav a dit quelque chose d'extraordinaire que je vais répéter, il a dit ceci. Avant que vous déterminiez en disant « c'est comme ça que je veux qu'il fasse », ça n'arrive pas. Et une fois que tu es en arrivé à la détermination correcte, tu vois que oui, déjà, ça s'ouvre, déjà, ça existe. Et ça s'appelle « je déteste que j'ai mangé

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0: מה שאנחנו לומדים בצמצום א', נכון? זה בעצם הסיבה. אנחנו זוכרים שיש דלת בחינות בהתפתחות של האור הישר.
1: Oui, l'explication, c'est ce que nous avons appris dans la première réflexion. Nous avons appris qu'il y a quatre phases de la lumière directe, et la lumière arrive au point où elle crée le désir de recevoir. Le désir de recevoir appelé phase 4, qui aussi discerne que c'est le désir de recevoir, et il veut être le désir de recevoir. Et qu'il est appelé, lui et son nom sont un. Et son désir sont un. Il n'y a pas de défaut en cela, de la complétude. C'est appelé Malchut. Il s'appelle Enfot.
0: Il
1: est en complétude. Et alors, il a le désir de se décorer. Et ça s'appelle vouloir le statut du Créateur, d'être comme le Créateur. Et ça, ça donne. Ça lance tout le. Projet de honte et ainsi de suite, et pour cela, ça travaille comme une loi. Et chacun dans notre nature, tous, nous sommes en désir de recevoir, nous recevons ce que nous pouvons. Pourquoi? Parce que après que la loi de la première section et après la brisure, nous sommes dans ce type d'état. C'est comme. Il ne peut pas y avoir de changement. La loi de la première restriction ne peut pas changer. Ce que tu peux faire, c'est apprendre comment travailler avec. Et ça, c'est relié à la question David de tout à l'heure et d'autres questions. Quand nous acquérons la capacité à faire une restriction et à travailler avec l'écran, nous travaillons selon la loi spirituelle qui existe déjà. La loi existe, il ne faut rien y faire contre. Et c'est pourquoi toute l'humanité ne peut pas vraiment devenir heureuse parce que dans notre nature, nous voulons recevoir pour nous-mêmes. Et sur la base de la loi de la première restriction, nous pouvons et devrions recevoir, mais il y a une condition, et la condition, c'est que nous voulons le donner au Créateur. Et donc ici, nous apprenons comment donner. Pourquoi ? Parce que de cette façon, nous pouvons vraiment lui apporter du contentement et recevoir de lui. Et ensuite, nous ne serons plus, il n'y aura plus de réception telle que notre nature veut recevoir, ça sera recevoir afin de donner à lui. Et ça, c'est quelque chose que nous appelons le juste à qui le désir de donner et de recevoir afin de lui donner. C'est double. Alors, je vois les amis d'Almaty qui sont réunis. Probablement, ils ont une question, allez-y. Merci beaucoup de nous permettre d'avoir l'opportunité de demander un merveilleux cours et j'aimerais comprendre un peu la question de la qualité de l'écran. Est-ce que c'est une conséquence de nos efforts ou bien est-ce que c'est que l'écran c'est quelque chose qui est donné par le Créateur, une qualité qui est donnée d'en haut, donnée par le Créateur après nos efforts. Qui est fin?
2: Так, так, дякую, друзі. Питання таке. Рав сказав, що я зі свого боку дивлюся, ой, сказав, що
1: лише наші замі Лоравади
2: розрізняти.
1: І коли приходить до цього, тоді в неї вже є три складові, що називається Ісраїль, Рай та Кодеш. Que la phase quand la phase 4, le 4 commence à distinguer lorsqu'elle atteint discernement. Alors il y a trois parties: Israël, la lumière et le Créateur. Ou bien moi, ma nature et le Créateur a créé la nature. Donc, comment distinguer entre ces parties en moi? Tout est clarifié par la lumière. La lumière vient et doit nous séparer tout d'abord de notre désir de recevoir, donc pour que je puisse m'identifier avec, être au-dessus d'elle et observer qui il est, quelle est la nature de la lumière et pourquoi nous devrions nous élever vers sa dernière question, Yarden.
3: J'entends
1: le Rav dire que le point dans le cœur arrive à un état, amène à un état où il voit l'harmonie, l'ordre général, la chose la plus exaltée. Comment est-ce que j'arrive à se ressentir au fond du cœur que ça c'est la chose la plus élevée parce que je suis impressionné par des choses plus basses? C'est dans le bon endroit. Hein. Inspiré de par tes amis, vois comment eux sont inspirés par ce point et tu le saisiras d'eux. La jalousie, le luxure et l'honneur font sortir une personne de ce monde. Donc tu es sur la bonne voie. C'est une bonne question. Alors maintenant, garde-la. C'est une question que tu devrais garder.

Avec toi. Alors, nous concluons maintenant. Nous devons deux annonces en guise de préparation pour le congrès régional pour que nous, un éveil d'en bas. À partir d'aujourd'hui, à la fin de chaque cours, nous entendrons un groupe israélien du monde qui partagera avec nous sur la préparation pour le congrès. Et aujourd'hui, nous allons entendre USA Midwest. Les grands amis ici aux USA Midwest, nous sommes occupés à nous préparer pour le congrès qui arrive. Nous sommes très actifs et nous voulons recevoir les amis préparés, prêts. Nous voulons une place pour que tous les amis puissent venir et nous sommes prêts à recevoir les visiteurs de l'étranger, d'Israël et d'autres endroits. Dans toute l'Amérique du Nord, les amis surmontent des obstacles et font des préparations dans chaque zone, comme la technique, les repas, les contenus, les activités, toutes les choses qu'ils vont faire. Juste une grande expérience pour nous tous, mais il ne s'agit pas de recevoir, il s'agit de donner aux amis, il s'agit de créer le récipient qu'il est capable de révéler le Créateur entre nous. Et donc, nous voulons que chacun puisse participer en cela, dans ce grand désir qui collecte.

0: Bonjour, dans la première partie du cours, nous allons étudier un cours avec le Rav.
1: המאמר נמצא בספר כתבי רבש, כרך ב', עמוד 1400.
0: D'octobre 2002, l'article que signifie que la gauche et la droite sont en contraste dans le travail, vous pouvez le trouver dans les écrits du Rabash, volume 2. Nous lirons l'article en dizaines, nous avons pour cela 34 minutes.
1: הכתוב אומר, ושמרתם את דברי הברית הזאת ועשיתם אותם, למען תשכילו את כל אשר תעשון. יש להבין, במה שאומר ושמרתם ועשיתם אותם.
0: Les écrits du Rabash, tome 2, article 47, que signifie que la droite et la gauche sont en contradiction dans le travail.
1: תשכילו את כל אשר תעשון. נמצא שעניין עשייה הוא כמו הכנה.
0: Il est écrit, כתבו, מתפיר, מפתיר, et vous garderez les paroles de cette alliance. Et vous les ferez, afin que vous compreniez tout ce que vous ferez. Il faut comprendre ce qu'il dit. Et vous vous garderez, et vous les ferez, afin que vous compreniez tout ce que vous ferez. Il en ressort que la notion de faire, c'est afin que, par cela, vous compreniez tout ce que vous ferez. Il s'ensuit que la notion de faire est comme une préparation par la vertu de l'action que nous pouvons parvenir à la compréhension de ce que nous faisons. Il en ressort que ici, il y a à distinguer deux notions dans le travail. A, l'aspect de l'action, comme il est écrit, et vous les ferez. Deux, la notion de compréhension qu'il y a dans les actions, comme il est écrit, afin que vous compreniez tout ce que vous ferez. Et apparemment, cela est en contradiction, car d'un côté, il semble que l'essentiel est l'action, comme il est écrit, et vous garderez, et vous les ferez. Et ensuite, il est écrit, afin que vous compreniez tout ce que vous ferez. Il en ressort que l'action n'est qu'un moyen afin que nous puissions parvenir à la compréhension de l'intellect et de la raison. Voici que le Saint Zohar dit qu'il y a à distinguer deux aspects dans les 613 mitzvot. A, le premier aspect, il appelle les 613 eitin, conseil. B, le second aspect, il l'appelle les 613 pekudin. Et la différence entre eux est que conseil signifie que cette chose n'est pas une question de but, mais que ce n'est qu'un conseil. Comment parvenir au but? Si c'est ainsi, il est difficile de comprendre comment il dit que les 613 mitzvot ne sont que des conseils. Et ensuite, il dit qu'elles sont appelées les 613 pekudin. Et comme il explique dans le Soulam, préface au livre du Zohar, et voici ces mots, « Et lorsque l'on mérite l'aspect d'entendre la voix de sa parole, les 613 mitzvot deviennent l'aspect de pekudin. » Et c'est du terme « pekadon »,« dépôt ». Car il y a 613 mitzvot, dans chacune desquelles est déposée la lumière d'un degré particulier qui correspond à un organe particulier parmi les 613 organes et tendons de l'âme et du corps. Il s'ensuit que par l'accomplissement de la mitzvah, il prolonge à l'organe correspondant dans son âme et dans son corps le degré de lumière qui appartient à cet organe et tendon. C'est pourquoi, selon ce qu'il explique là-bas dans le Soulam, il faut expliquer simplement, car il dit, et voici ses mots, car en toute chose, il y a un intérieur et un extérieur. L'aspect de préparation à la chose s'appelle extérieur. Et l'aspect de atteinte de la chose s'appelle intérieur. Et de la même manière, il y a dans la Torah et les mitzvot l'aspect de « nous ferons » et l'aspect de « nous entendrons ». Et lorsque l'on accomplit la Torah et les mitzvot dans l'aspect de faire sa parole, avant de mériter d'entendre, les mitzvot sont appelées les 613 Eitin, et elles sont l'aspect d'extérieur. Et selon ce qui a été dit, nous comprendrons ce que nous avons demandé, comment est-il écrit, et vous garderez, et vous les ferez. Ce qui laisse entendre que l'essentiel est l'action. Et ensuite, il dit, afin que vous compreniez, c'est-à-dire ce que je vous dis, et vous les ferez. Et ce n'est pas une préparation afin d'atteindre les actions. Il en ressort que l'essentiel est l'instruction, l'intellect et la raison, et non l'action. Et la réponse est comme susmentionné que l'essentiel est l'action, c'est-à-dire que sans les actions, il n'est pas possible d'atteindre aucune chose. Mais par la vertu des actions, nous pouvons parvenir à l'adhésion, appelée équivalence de forme, car de l'olishma, on vient à l'ishma. C'est pourquoi l'essentiel, ce sont les actions. Et dans les actions elles-mêmes, il faut distinguer deux aspects. A, les actions elles-mêmes, parce qu'elles sont encore dans l'aspect de moyens, c'est-à-dire qu'elles ne sont qu'une préparation par laquelle il sera possible d'atteindre les kélim de donner. Et après qu'il a atteint, par les actions, les kélim appelés « désir de donner ». Il atteint ensuite la lumière qui se revêt dans les actions. C'est-à-dire que toutes les actions qu'il a faites avant qu'il ait mérité l'aspect des kélim de don, bien que même alors la lumière était revêtue dans la Torah et les mitzvot, néanmoins, elle était revêtue dans la Torah et les mitzvot à titre de dépôt. C'est-à-dire qu'il n'était pas possible pour lui de voir ce qu'il y a dans la Torah et les mitzvot, car il n'avait pas encore les kélim appropriés à la lumière. Ce qui n'est pas le cas ensuite lorsqu'il a mérité les kélim de don. Il reçoit la lumière revêtue dans la Torah et les mitzvot. Alors on voit que même avant qu'il ait mérité de voir, la lumière était revêtue dans les 613 mitzvot, mais elle y était à titre de dépôt. C'est pourquoi il n'y a pas de contradiction qu'il est écrit plus haut que, c'est que l'essentiel est l'action, comme il est écrit « et vous les ferez ». Car par l'action, on commence, et par l'action, on termine. Mais il y a une distinction au milieu, c'est-à-dire avant qu'il ait mérité l'aspect de kélim de don ou après qu'il a mérité les kélim de don. C'est-à-dire, par les actions, il mérite les kélim et ensuite, par les actions, il mérite la lumière. C'est cela qu'on appelle « afin que vous compreniez tout ce que vous ferez ». C'est-à-dire qu'ensuite, il mérite l'aspect de l'intellect et de me connaître. Cependant, il faut se souvenir qu'avant de mériter les kélim de don, seulement lorsque l'on veut mériter de travailler pour l'utilité du Créateur et non pour son utilité propre, il y a dans ce travail beaucoup de montées et de descentes. Comme il est connu que dans le travail dirigé vers l'atteinte de l'adhésion au Créateur, le corps s'y oppose. Et parfois, le bien dans l'homme l'emporte, et parfois le mal dans l'homme l'emporte, ce qui est appelé la guerre du penchant. C'est-à-dire qu'il y a un travail dans l'aspect de l'action, qui est le travail du public, où il faut diriger que les actions que l'homme fait ne soient pas pour l'honneur, l'argent et ainsi de suite, mais pour le nom du ciel. C'est pourquoi ces personnes qui veulent travailler pour le nom du ciel font leurs actions dans la discrétion, Et la mesure de la discrétion, mon père et maître de mémoire béni a dit que l'homme doit se comporter exactement comme les personnes qui se trouvent dans son environnement. Ainsi doit-il se comporter, c'est-à-dire qu'il ne doit pas être différent de son environnement. C'est-à-dire, si quelqu'un montre à l'extérieur qu'il allège dans des choses pratiquées dans son environnement, ou qu'il est plus strict dans des choses que ce qui est pratiqué dans son environnement, cet homme-là, son travail n'est déjà plus appelé aspect de marcher discrètement, du fait que les personnes qui se trouvent dans un même environnement, si l'un d'eux change quelque chose par rapport à l'environnement, cet homme attire sur lui l'attention de la société et tous le regardent. Il s'ensuit que son travail n'est pas dans la discrétion. Et ces personnes ressentent un goût dans le travail du point de vue de la lumière environnante, qui éclaire à l'aspect du collectif d'Israël. Et c'est comme il est écrit, « Je suis le Créateur qui réside avec eux au sein de leur impureté », dont l'explication est que, bien que l'homme ne soit pas encore purifié de l'amour de soi, et que tout son travail soit afin que le Créateur lui donne une récompense dans ce monde-ci et dans le monde futur, malgré tout, ils sont appelés « ceux qui travaillent pour le nom du ciel ». Dans ce travail, l'homme peut voir comment il a une progression, étant donné que chaque jour il ajoute et avance dans la Torah et les mitzvot, il a donc de quoi recevoir vitalité et joie. Et il peut accomplir ce qui est écrit, servez le Créateur avec joie. Et il est connu que ce travail est appelé une seule ligne, c'est-à-dire que l'homme ne sait pas que la notion de « pour le nom du ciel » est une chose à laquelle il faut prêter une attention particulière. Mais comme tout le collectif, ils ont la croyance dans les paroles de nos sages qui ont dit qu'il étudie toujours la Torah et les mitzvot, même palishma, car de palishma on vient à lishma. Mais qu'il faille donner pour cette intention du temps et du travail, personne n'y pense, car l'homme pense que cela vient de soi-même, sans travail particulier pour cela. Selon les paroles de nos sages, de palishma, on vient à lishma. C'est pourquoi ce travail est appelé une seule ligne. Ce n'est pas le cas si l'homme en vient à la compréhension que la notion de « pour le nom du ciel » est un travail particulier, que ce travail n'appartient pas au collectif, mais seulement à celui qui a reçu d'en haut un éveil, que même l'intention soit de donner, ce qui est une chose particulière. Et il commence à faire un examen. Est-ce en sa capacité de travailler pour l'utilité du Créateur et non pour son utilité à lui-même? Et sur ce travail, il y a l'opposition du corps, car la nature de l'homme est qu'il ne comprend rien si ce n'est pour son utilité à lui-même. Et ici commencent les montées et les descentes, comme susmentionné. Il s'ensuit que l'examen que l'homme a fait sur ses actes, s'ils sont pour l'utilité du Créateur ou pour son utilité à lui-même, et quand l'homme voit sa bassesse, combien il est éloigné de ce travail, alors l'homme doit adresser une prière au Créateur, qui lui donne la force de surmonter le désir de recevoir pour soi-même. Et alors, il arrive parfois que le corps prétende « N'as-tu pas vu combien de fois tu as prié le Créateur qu'il t'aide et tu n'as reçu aucune aide ?» Si c'est ainsi, sûrement ce travail n'est pas pour toi. Avec de telles revendications, l'homme n'est pas toujours capable de se surmonter. Il s'ensuit que l'homme dans cet état reste comme mort, sans aucune vitalité, et donc l'homme ne peut pas se subsister et continuer dans ce travail. Et cette voie appelée ligne de gauche dans le travail. Car il y a une règle. Toute chose qui a besoin de correction est appelée gauche. C'est pourquoi, dans le travail, il est interdit à l'homme de s'occuper de cette voie, c'est-à-dire de faire une critique, si son travail est dans la perfection. Mais, comme il est rapporté, ordre du travail, lettre 9, il y est dit, dans le travail de la gauche, une demi-heure par jour suffit. Et l'essentiel du travail de l'homme doit être dans la ligne droite, appelée perfection. C'est-à-dire que dans ce travail, l'homme doit, sans critique, regarder si son travail est dans la perfection. Mais l'homme doit dire que même si mes actions sont dans la Torah et les mitzvot, que même si mes actions dans la Torah et les mitzvot ne sont pas dans la perfection, malgré tout, je donne gratitude au Créateur qui m'a donné intellect et désir afin que j'aie un peu de prise dans l'akdoucha. C'est-à-dire, quelle que soit la prise que j'ai, c'est pour moi une grande richesse. Du fait que je vois qu'il y a beaucoup de personnes dans le monde qui n'ont aucune atteinte dans la Torah et les mitzvot. C'est pourquoi je me réjouis de ma part en cela qu'on m'a donné un peu d'atteinte. Et étant donné que je crois que c'est une chose importante, un peu d'atteinte dans la spiritualité, mais plus précieuse que toute ma vie dans ce monde. Seulement, je n'ai pas le mérite qu'on me donne plus que tout ce que j'ai, et pour le reste du temps, on me trouble avec toutes sortes de sottises, et je n'ai pas la force de les surmonter. C'est pourquoi je me réjouis toute la journée et j'ai de cela un bon état d'esprit, car je reconnais ma bassesse. C'est pourquoi je donne gratitude au Créateur pour la petite part à laquelle j'ai mérité. Et selon ce qui a été dit, il faut expliquer ce qui est écrit, Tavo, et tu te réjouiras de tout le bien que t'a donné le Créateur, ton Dieu. Et il faut comprendre, doit-on donner un ordre à l'homme d'être joyeux s'il a du bien? N'est-ce pas, d'après la nature, que celui qui a du bien, il est joyeux? Ce n'est pas le cas autrement. Si on n'a pas de bien, on peut dire qu'il faut donner un ordre d'être joyeux. Si c'est ainsi, que nous suggère ce qui est écrit? Et tu te réjouiras de tout le bien que t'as donné. Et il faut expliquer cela du point de vue du travail. Étant donné qu'il y a la notion de travail de droite et de gauche, car la droite est appelée perfection, comme susmentionné. C'est-à-dire, au moment où l'homme a déjà commencé à marcher dans la voie pour parvenir à l'atteinte des kélim de don, c'est-à-dire qu'il est déjà entré dans la ligne gauche dont l'explication est qu'il veut voir la vérité, s'il peut travailler pour l'utilité du Créateur et non pour son utilité à lui-même, ce qui cause à l'homme des montées et des descentes dans le travail, et de cela, l'homme n'a pas de carburant pour pouvoir continuer dans le travail. Mais la ligne gauche lui montre la vérité, afin qu'il ne se trompe pas lui-même en disant qu'il est déjà parvenu à la perfection. Mais afin qu'il ait du carburant pour le travail. Cela, l'homme ne peut recevoir que lorsqu'il ressent la perfection dans le travail. Alors, il a de la joie de ce qu'il fait. Cependant, étant donné que la droite et la gauche sont opposées l'une à l'autre, c'est-à-dire, ou bien l'homme ressent qu'il a la perfection, ou bien il est porteur d'un manque. Et comment est-il possible d'être deux contraires dans un même sujet? Et la réponse est, bien qu'ils soient dans un même sujet, malgré tout, ils sont dans deux temps. C'est-à-dire qu'il y a un temps où l'homme doit être dans l'abaissement, et il y a un temps où l'homme doit être dans l'aspect de l'orgueil. Et cela, comme a dit mon père et maître de mémoire bénie, qu'il y a toujours dans le travail deux contraires. Ah, comme on dit nos sages de mémoire bénie, sois très très humble d'esprit. Il s'ensuit que le principal du travail de l'homme est que l'homme doit s'efforcer d'être humble dans son travail. B. Comme il est écrit, et son cœur s'éleva dans les voies du Créateur. Cela signifie que l'homme doit être dans l'orgueil, c'est-à-dire s'efforcer d'être possesseur d'orgueil et ne pas regarder la collectivité, mais il doit s'efforcer d'être plus élevé que la collectivité. Il s'ensuit qu'il y a aussi à demander à ce sujet comment il peut y avoir deux contraires dans un même sujet. Mais là aussi, il faut répondre que l'intention est sur deux temps, l'un après l'autre. Alors, il est possible que les deux existent. Cependant, il faut demander, pourquoi ai-je besoin de ces contraires ? C'est-à-dire, pourquoi avons-nous besoin de cette contrariété? Et pourquoi une seule voie ne suffit-elle pas? C'est-à-dire, soit l'abaissement, soit l'orgueil. Et la réponse est comme juste mentionné, que nous devons aller sur deux lignes, à droite et de même à gauche, bien qu'elles soient contraires l'une à l'autre. C'est-à-dire que justement, lorsqu'elles sont en contradiction l'une avec l'autre, elles nous donnent le résultat dont nous avons besoin, afin d'atteindre le but de la création, qui est son désir de faire du bien à ses créatures. C'est-à-dire qu'il est impossible de recevoir le bien et le plaisir du Créateur avant que l'homme ait corrigé lui-même avec des kélim de don, ce qui est la notion d'équivalence de forme. C'est pourquoi, étant donné que du côté de la nature, l'homme naît avec le désir de recevoir pour son propre profit, alors, quand on dit à l'homme d'accomplir la Torah et les mitzvot, alors il est obligé de dire que par l'accomplissement de la Torah et les mitzvot, tu auras une récompense dans ce monde et dans le monde à venir, et selon la mesure de sa croyance dans la récompense et la punition, dans cette mesure, l'homme accomplit la Torah et les mitzvot. Et bien qu'il travaille pour le nom du ciel, c'est-à-dire qu'il veut une récompense du Créateur et non des personnes, car il ne s'occupe pas de la Torah et des mitzvot, du fait que les personnes verront comment il travaille, mais tout son travail est pour le nom du ciel. Mais du fait du commandement du Créateur, et malgré tout cela s'appelle l'olishma. C'est-à-dire que bien que du point de vue de l'action, il s'occupe de la Torah et des mitzvot seulement pour le nom du ciel, mais du point de vue de l'intention, c'est pour son propre profit. C'est pourquoi cela s'appelle l'olishma. Cependant, nos sages ont dit, à jamais qu'un homme s'occupe de la Torah et des mitzvot, l'olishma, car de l'olishma, il vient à l'ishma. Et l'homme doit dire, au sein de mon peuple, je demeure. C'est-à-dire que chaque homme doit travailler comme toute la collectivité. Mais sans attention particulière, l'homme restera dans l'olishma et jamais il n'arrivera à l'atteinte du but de la création. C'est pourquoi l'homme doit dire alors, il est écrit, et son cœur s'éleva dans les voies du Créateur. C'est-à-dire, je ne veux pas être au degré de l'abaissement comme la collectivité, mais je dois, moi, parvenir à atteindre le but de la création. Et cela s'appelle qu'il commence à travailler dans l'aspect de la critique et à voir jusqu'à quel point il préfère l'amour du Créateur à l'amour de soi. Cette critique fait de lui un possesseur de manque et il commence à chercher des conseils. Comment sortir de la domination de l'amour de soi? Cependant, ici, dans cet état où il y a une guerre entre le désir de recevoir qui est dans l'homme et le désir qui est maintenant dans l'homme, qu'il veut parvenir à atteindre le désir de donner, parfois le désir de donner surmonte et parfois, à l'inverse, le désir de recevoir surmonte. C'est cela qui fait alors qu'il y a la notion de montées et de descentes. Et l'homme doit savoir que lorsqu'il se trouve dans l'état de manque, il n'a rien d'où recevoir la vie et alors il n'a pas de carburant pour continuer dans le travail de la Torah et les mitzvot. C'est pourquoi il doit passer à la ligne de droite. Et la notion de ligne de droite est en fait une seule ligne, c'est-à-dire le même. l'ordre du travail qu'il avait au moment où il travaillait seulement dans l'aspect de l'action qui est appelé l'olishma. Maintenant, il doit le suivre. C'est-à-dire, il ne doit pas prêter attention à savoir si son travail est l'ishma, mais maintenant, il doit dire qu'il n'est pas plus important que les autres personnes. Et comme les autres personnes qui travaillent en l'olishma, ils ont de la satisfaction du travail et ils sont dans un état d'esprit élevé. Ainsi, lui aussi, qui est pire qu'eux, sûrement, il ne mérite pas une place plus importante dans le travail. C'est-à-dire que même par rapport aux autres travailleurs, il se tient à un degré plus bas qu'eux, tant en quantité qu'en qualité. Il doit dire merci au Créateur qui lui a donné la pensée et le désir de faire quelque chose dans la spiritualité, car c'est un cadeau de la part du Créateur qu'il a fait mériter un peu de travail dans la Torah et les mitzvot, et cela aussi, il ne le mérite pas, car il voit qu'il y a beaucoup de personnes qui n'ont aucun lien avec la Torah et les mitzvot. Et alors, quand l'homme se ressent comme étant dans la perfection, cet homme est appelé béni. Et mon père et maître de mémoire béni a dit que, à ce sujet, que lorsque l'homme se ressent comme béni, alors l'homme est capable d'adhérer au béni, comme il est écrit, car le béni adhère au béni. C'est pourquoi, justement dans cet état, lorsque l'homme reçoit du carburant pour le travail, et étant donné que l'homme, lorsqu'il travaille dans la ligne de gauche, il est dans un état où il doit dire et son cœur s'élève dans les voies du Créateur, c'est-à-dire ne pas regarder le public, mais il doit être à un degré plus élevé que le public. Cela n'a lieu que lorsqu'il s'occupe de la ligne de gauche. Tandis qu'ensuite, il doit passer à la ligne de droite et dire que nos sages ont dit « sois très très humble d'esprit ». C'est pourquoi il est vraiment humble d'esprit. Alors, l'homme doit savoir qu'il n'est pas plus important que les autres, mais il se réjouit de cela qu'on lui a donné d'en haut le désir et l'attrait de faire quelque chose dans la Torah et les mitzvot. Et c'est ce qui est écrit, et tu te réjouiras de tout le bien, c'est-à-dire même de quelque chose de tout petit. De cela, l'homme doit recevoir de la joie. Et selon ce qui a été dit, nous comprendrons pourquoi la droite et la gauche doivent être en contradiction dans le travail. Et cela du fait que l'homme doit travailler de deux manières. A, du point de vue de la perfection, alors il peut recevoir du carburant pour le travail, car de la négation, on ne peut pas vivre. C'est pourquoi l'homme doit, la plupart du temps, être dans le travail de la droite. Cependant, au moment où l'homme ressent de la satisfaction dans son travail, qui va lui faire avancer? N'y a-t-il pas une règle? Si l'homme ne ressent aucun manque, il ne change pas sa voix, comme susmentionné, du fait qu'il a de la satisfaction. C'est pourquoi il faut passer à la ligne de gauche, à l'aspect de critique sur ses actions. C'est le travail dans le but de donner. Et de cela, l'homme peut voir ce qu'il y a à corriger afin qu'il parvienne à atteindre le but de la création. Et le manque que l'homme voit dans son travail, cela lui donne d'avancer. C'est-à-dire, s'il voit qu'il ne va pas dans la voie correcte, alors, assurément, l'homme veut se corriger, car au moment de la critique, l'homme peut voir la vérité. Étant donné que s'il ne va pas dans la voie de la vérité, alors tombe sur l'homme la malédiction, ce qui est écrit, « Qui t'avo, chichi, fils et fille, tu engendreras, et ils ne seront pas à toi, car ils iront en captivité. » Et il faut expliquer, selon la voie du travail, fils et filles. Ce sont des bonnes actions des justes, comme il est dit sur ce qui est écrit. Voici les générations de Noah, homme juste. Et ils ont demandé, voici les générations, il aurait fallu écrire le nom de ses fils. Et pourquoi est-il écrit Noah, homme juste? Plutôt, apprend que l'essentiel des générations des justes ce sont de bonnes actions. Et selon ce qui a été dit, il faut expliquer, fils et filles, tu engendreras. C'est-à-dire que tu feras de bonnes actions, mais lorsque tu veux voir quelles bonnes actions tu as faites, tu n'auras rien à voir. Mais n'as-tu pas pratiqué la Torah et les mitzvot, et malgré tout, tu ne ressens pas que tu as fait quelque chose dans le travail. Et il faut demander, n'as-tu pas pratiqué la Torah et les mitzvot où ont disparu les bonnes actions que, où ont disparu les bonnes actions que tu as faites? La réponse. Car ils iront en captivité. L'explication. Elles sont allées en captivité vers les clipotes. C'est pourquoi elles ont disparu de l'horizon et tu ne peux pas les voir. Et cela donne à l'homme une impulsion pour qu'il cherche des conseils comment sortir de la domination du désir de recevoir pour soi-même. Et mon père et maître de mémoire bénie a dit, après que l'homme fait retour au Créateur, alors tout son travail, qui est tombé dans les clipotes, le fait sortir de nouveau vers l'acte d'Oucha. Dans le sens de ce qui est écrit, il a englouti une richesse et il la vomira. Mais avant qu'il ait fait retour au Créateur, il devient de son travail l'aspect de la mère de la Sitracha. Dans le sens de ce qui est écrit, voici la mer grande et vaste, là il y a un remuement sans nombre, des êtres vivants, petits avec des grands. Et il a dit, que ce soit des petits êtres vivants ou des grands êtres vivants, qu'il avait l'homme au moment où ils ont été perdus. Cela tombe dans cette mer, mais ensuite, il prend tout de nouveau. Et selon ce qui a été dit, il ressort que l'on a besoin des deux lignes. Et précisément dans le fait qu'elles sont en contradiction, elles donnent le résultat requis d'elles afin d'atteindre le but de la création qui est faire du bien à ses créatures. Et il faut encore savoir que la notion de droite, qui est l'aspect de perfection, l'homme ne peut l'utiliser que lorsqu'il peut s'abaisser lui-même. Tandis que, il n'en est pas ainsi pour la ligne de gauche, dans laquelle il peut servir précisément au moment où il est dans l'aspect de l'orgueil. Fin de l'article.
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2: לא להיות יוצא דופן, להיות כמו הכלל. מצד שני צריך להיות
0: c'est-à-dire ne pas être exceptionnel, être comme le public, mais d'un autre côté
2: שפל רוח. מצד שלישי צריך להיות גאה. אז
0: il faut être un
2: ושלושתם צריכים להיות
0: aussi il faut être orgueilleux, donc ici avec toutes ces trois choses doivent être toutes d'un coup. Et donc, c'est un travail fascinant, vraiment, de voir comment trois états peuvent advenir tous d'un coup. Cela requiert beaucoup de pensée et un cœur large.
3: כתבי רבש ממש מעלפים.
0: הוא חזר. J'écris du rabbin, vraiment, c'est...
1: C'est
0: phénoménal.
1: Nous
0: allons maintenant continuer au cours du matin du 31 octobre 2002. Nous avons entendu un article « Que signifie que la droite et la gauche sont en contradiction dans le travail ?» Tome 3, les degrés de l'échelle, livre Deutéronome, Kitavo, page 188. Le rabbin dit ici beaucoup de choses, des définitions. Un article comme ça, très général. Ce qui est intéressant ici, c'est qu'il explique qu'il y a des états appelés l'olishma et l'ishma, qu'à l'intérieur de l'olishma, il y a un état pour le nom du ciel. Nous nous trompons par nous-mêmes en pensant que pour le nom du ciel, c'est un état de kdusha, de kadosh. Ce n'est pas un état kadosh. Pour le nom du ciel, c'est l'état où l'homme reconnaît qu'il lui est plus profitable de tout faire pour le nom du ciel, que de là lui viendra sa récompense, qu'il croit à la récompense et à la punition. Et aussi dans la matérialité. Dans la matérialité, nous pouvons travailler simplement comme nous travaillons afin de recevoir récompense et punition de la société. Nous pouvons travailler avec récompense et punition afin de recevoir de la société ce qui peut être de l'argent, des honneurs, des connaissances, et aussi les plaisirs animaux viennent, en fait, revêtus à travers la société, bien qu'ils soient animaux et non humains. Mais c'est un homme qui, dans ce monde, disons, veut être grand. Il peut être un grand scientifique ou un grand rave. Alors, il travaille pour la société afin que la société lui fournisse ses plaisirs. L'étape suivante, où il commence déjà à se lier au Créateur, il commence à croire qu'il y a une force supérieure et que la force supérieure dirige le monde, ou bien on lui enseigne que c'est ainsi, ça s'appelle les mitzvot des personnes apprises par habitude, c'est que il a reçu cela du fait que des personnes le lui ont enseigné, et alors il accomplit ce qu'il a reçu, ça s'appelle une mitzvah qu'il accomplit, des actions qu'il accomplit, du fait que des personnes le lui ont enseigné, les mitzvot apprises par l'habitude, la cause en est que des personnes le lui ont enseigné. Et alors, lui aussi accomplit toutes sortes d'actions dans ce monde, non pas parce que le Créateur existe, mais parce qu'on le lui a enseigné ainsi. Que le Créateur existe, que la force supérieure existe, c'est-à-dire que même s'il n'y avait aucune force, il accomplirait également la Torah et les mitzvot, du fait qu'on le lui a enseigné. Et c'est simplement une habitude. C'est une éducation. Et ensuite, l'étape suivante, où il commence déjà lui-même à voir comment, à l'intérieur de lui-même, il y a probablement un créateur, une force supérieure, vis-à-vis de laquelle j'ai certaines sortes d'actions qui peuvent agir sur la récompense et la punition. Et alors, il commence à travailler ce qu'on appelle pour le nom du ciel. Qu'est-ce que ça veut dire? Qu'il pense que de certaines de ses actions, il viendra du bien et que Dieu nous en garde. D'autres actions lui apporteront du mal, que cela vient du Créateur. Et ça s'appelle pour le nom du ciel, c'est-à-dire qu'il ne m'est pas profitable de voler. Le Créateur me punira pas, il ne m'est pas profitable de faire encore quelque chose, je recevrai une punition. Et à l'inverse, je ferai ceci, ceci et cela afin de recevoir une récompense. Ça s'appelle pour le nom du ciel, c'est-à-dire que la récompense, il la reçoit de nos forces supérieures, c'est-à-dire ce qu'ils pensent. Et certainement, ça aussi, c'est l'olishma. Et il y a certainement beaucoup de choses dans le l'olishma. En revanche, l'olishma, comme nous le disons, c'est complètement sans aucune orientation vers soi-même. Il ne pense pas à la récompense, à la punition, il ne pense pas comment cela lui revient, non pas que ça lui revient, comment le Créateur me revient. Ça s'appelle l'ishma. C'est-à-dire que le moi de l'homme n'existe pas. Et il y a encore beaucoup de petites choses comme celle-là, que la ligne droite est aussi la gauche. Alors la ligne gauche a bien touché cela. C'est-à-dire que nous avons ici un bel avantage, qu'en vérité, toute la ligne droite peut-être dans l'homme, quand il s'annule lui-même, qu'il s'annule, qu'il prend sur lui les qualités du Créateur. Et la ligne droite, gauche justement, quand il s'occupe de son moi, qu'il attire son orgueil, son ego dans le travail. Ce que nous devons apprendre dans tous ces états, c'est que nous devons nous habituer à ce que dans chaque état, nous ayons une contradiction intérieure. Car dès le départ, quelque chose que nous atteignons la lumière à partir du kli, c'est-à-dire que le kli est inverse à la lumière, et il atteint la lumière et toutes les notions et toutes les qualités qui sont dans la lumière, uniquement alors selon la manière dont il devient équivalent à la lumière. Alors il se trouve dans deux états opposés, son état est l'inverse de la lumière, son état extérieur est la correspondance avec la lumière, et selon la correspondance avec la lumière, il reçoit la lumière, le kli reçoit la lumière. Et alors, du fait qu'il y a, même à l'intérieur du kli, deux aspects, et le kli lui-même, selon sa nature, est un désir de recevoir, et selon son action, un désir de donner. Et selon son action, un désir de donner, le kli comprend qui est le Créateur, qui est la lumière, et compare son désir de donner avec son désir de recevoir. Et en cela se trouve cette opposition entre le Créateur et la créature. Nous ne percevons pas le Créateur, nous percevons nos qualités corrigées. Et nous disons que c'est le Créateur, car elles sont corrigées conformément au Créateur. Alors, ce qui se passe, c'est qu'à l'intérieur du kli, il y a deux qualités opposées. Et c'est pourquoi nous avons toujours, dans chaque aspect, dans chaque discernement, dans chaque examen de quelque chose, toujours une contradiction intérieure. Il faut distinguer d'où cela vient et que cette chose ne nous embrouille pas, ne nous brouille pas notre perception. J'ai eu maintenant aussi une question sur Internet. J'ai écrit qu'il fallait former des groupes avec des personnes en bonne santé, avec des personnes fortes. Ils m'écrivent pourquoi est-ce ainsi? Comment rejeter les autres? Alors je leur ai dit, je m'étonne que vous ne me criez pas exactement l'inverse. L'inverse. Comment écris-tu que le monde entier doit étudier la Kabbale et entrer dans le monde entier, qu'il faut être un seul groupe? Et ici tu écris qu'il faut faire une sorte de sélection, examiner et accepter seulement les forts. C'est le contraire de toute la méthode. Le fait est que là aussi, il y a une opposition entre les deux. D'un côté, le monde entier doit entrer dans l'étude. De l'autre côté, afin de faire avancer le monde entier vers l'étude, il faut justement des groupes forts qui atteindront le monde entier à l'intérieur. Et un groupe qui veut être le dirigeant, le groupe des enseignants, le groupe des dirigeants, il doit veiller à ce qu'il n'y ait là personne qui, même par son manque de soutien, son manque de don, ne fasse un trou dans la paroi du kli, dans le bateau, comme il le dit là, dans l'article de conclusion du Zohar. C'est-à-dire qu'il y a les uns et les autres. Si nous parlons d'un groupe de kabbalistes qui doivent diriger le monde, alors ça doit être un groupe très uni et fort. Et il n'y a pas de place pour celui qui paraisse et se néglige. Et si nous parlons de l'ensemble du monde, alors le monde entier viendra certainement en masse à l'étude, sans aucune limitation. Même dans cette approche, celui qui dirige comme pour Keter, pour la tête du Partsouf, et une deuxième tendance pour le corps, pour Malchut, et l'opposition entre Keter et Malchut, nous le voyons déjà ici, où des personnes qui peuvent faire partie de l'ensemble, qui acceptent qu'on les dirige, qu'on les entraîne. Des personnes qui peuvent être les dirigeants, les guides, ça aussi, on se trouve comme en contradiction l'un avec l'autre. C'est pour ça que j'ai donné maintenant cet exemple. Il manque un peu, hein?
2: Non?
0: Il a manqué quelques phrases. Ça ne concorde pas pour moi ici avec l'article. Il dit qu'il faut être dans deux lignes, droite et gauche. Oh oui, droite et gauche, là aussi, comment peut-il y avoir une contradiction plus grande qu'entre droite et gauche, l'étudiant? La plupart du temps, il faut être dans la ligne droite. La ligne droite, c'est que quand je me trouve dans la bassesse et que je vois la gadloute du Créateur, on peut pas dire... Non, la ligne droite, ce n'est pas que tu te trouves dans la bassesse et que tu vois la gadloute du Créateur. Quand tu vois la gadloute du Créateur, tu vois aussi sa bassesse. Maintenant, il ne se trouve pas dans la bassesse. Disons ainsi, tu es un homme important et devant toi, il y a des personnes. Tu veux les diriger. Alors tu viens vers elles et leur donnes ta grandeur, te montres ta force et tu les diriges. Oui. Le Créateur ne fait pas cela de cette manière. Il s'abaisse justement lui-même pour qu'on ne le voit pas. Et il se dissimule, oui. Alors tu le vois comme humble, comme abaissé. Et peu à peu, il te rapproche selon... C'est-à-dire, non pas selon sa force, mais selon ta capacité. Alors toi qui adhères à la droite, tu atteins aussi dans la droite l'opposition entre l'un et l'autre. D'un côté, une force immense, de l'autre, une grande humilité. Aussi dans la droite, aussi dans ses qualités. Conformément à cela, toi aussi, qui adhères à la droite, tu apprends de cela et reçois ses qualités. L'humilité et aussi la grandeur. Et la ligne gauche? Et dans la ligne gauche, qu'as-tu? Dans la ligne gauche, tu as seulement la cruauté, comme chez un nourrisson, un désir de recevoir, sans forme. Comment cette chose, cette droite et cette gauche s'accordent-elles avec ce que nous disons « Si je ne suis pas pour moi, qui le sera, et il n'y a rien en mais lui ?» Nous disons ici que la majeure partie du jour, il faut être dans la ligne droite, une demi-heure dans la ligne gauche. Et quand nous parlons de « Si je ne suis pas pour moi, qui le sera ?» et de « Il n'y a rien en mais lui », nous disons la même chose. Et pendant la journée, « Si je ne suis pas pour moi, qui le sera ?» et ce soir, le soir, « Il n'y a rien en mais lui ». Comme ça, il reste peu de temps pour « Il n'y a rien en mais lui ». Et ça paraît comme si c'était l'inverse, du point de vue de « Comme si je ne suis pas pour moi, qui le sera ?» devrait peut-être... Je ne sais pas ce que tu dis. Tu dis ainsi, il faut être tout le temps dans « si je ne suis pas pour moi, qui le sera ?» Et ensuite, seulement le soir, il n'y a rien en mais lui. Qu'est-ce que ça veut dire le soir? Dans « il n'y a rien en mais lui », après que tu as terminé comme l'action et ce que tu y as atteint. Oui? Alors disons que dès le départ, il n'y avait rien en mais lui. Oui? Et quand tu vas maintenant atteindre le degré suivant, alors tu dis, si je ne suis pas pour moi, qui le sera? Tu effaces toute la réalité. Le Créateur n'existe pas. Oui, ce n'est pas correct. Si tu l'effaces, il n'existe pas. Alors tu n'as rien à faire. Alors tu ne te trouves pas dans le travail. Mais en t'appuyant sur « il n'y a rien en mais lui », tu avances maintenant et te dis « si je ne suis pas pour moi, qui le sera ?» Mais ça paraît correspondre à la ligne gauche, au travail dans la ligne gauche. Est-ce que le travail de la ligne gauche Si je ne suis pas pour moi qui le sera, en quoi est-ce si je ne suis pas pour moi qui le sera? Qu'est-ce que tu fais dans si je ne suis pas pour moi qui le sera? Qu'est-ce que je fais dans si je ne suis pas pour moi qui le sera? Oui, étudiant. Chaque fois, c'est quelque chose d'autre. Laura, qu'est-ce que ça veut dire, chaque fois quelque chose d'autre? Dans si je ne suis pas pour moi qui le sera, je vais, j'étudie des corrections sur moi-même. Oui. Comme si, dans ces corrections, je déterminais réellement quelque chose. Oui. Des corrections, j'en fais plutôt ici. Mais alors, de quoi parles-tu? Peut-être qu'un désir de parvenir à faire des choses et de m'examiner, de m'engager dans ces choses, d'essayer d'avancer. Mais je ne sais pas, des corrections, je ne sais même pas ce que c'est. Alors, il est encore trop tôt pour que nous en parlions. Encore un peu. Qu'est-ce que c'est, des corrections? Bon, d'accord, de quoi allons-nous parler, de ce que tu fais là, au travail, à la maison, à l'université? Quoi? Non, alors qu'est-ce que c'est les corrections? C'est terminé. Ce que je veux dire, je ne peux pas. Et à ce degré, ce que tu penses ne nous est pas profitable. Nous en parlerons un peu plus tard. Dans un mois, deux mois. Oui. Ça ne va pas ensemble. Amener la droite et de la ligne gauche toute la journée, on peut dire, continuer à alterner entre elles. Le côté droit dans la perfection. C'est difficile de séparer droite et gauche, car en général, il n'y a pas de droite et il n'y a pas de gauche. C'est difficile de séparer. Bon, qu'est-ce qui est difficile de séparer? Ça veut dire où tu te trouves dans la relation avec le Créateur. Tu te trouves en relation avec lui ou pas? Où tu t'y trouves? Dans la relation que tu as avec lui. Dans cette relation, tu t'efforces d'être actif, oui. Tu penses dépendre que dépend de toi ce qui sera finalement le résultat ou non? Oui? Comment constitues-tu ce qui est fait? Est-ce que ça dépend de ton action ou est-ce que ça ne dépend pas de ton action? Tout dépend de moi. Si tout dépend de toi, que tu te trouves en relation avec lui et que dans cette relation avec lui, tu te trouves dans une action active, dans une attitude active envers lui, ça s'appelle « Si je ne suis pas pour moi, qui le sera ?» Le Créateur existe, tu ne le retires pas de ton tableau. Il existe dans le monde. Seulement, tu dis que je peux apporter mon aide en cela, que je me trouve comme actif. Oui, c'est tout. Et après que tu dis cela et que tu te trouves comme actif, il t'est révélé que tu n'as rien fait et que tout, c'est lui. Après toutes les actions où tu as couru et transpiré, ce que tu as fait toute ta vie, et que tu te trouves dans des descentes, des montées, des efforts, un manque de sommeil, et que sais-je encore, oui? Tu révèles ensuite que rien de tout cela, ce n'est toi. C'est Kélim et leur remplissage. C'est Kélim et leur remplissage. Et où suis-je, moi? Le moi, c'est celui qui peut maintenant déterminer qu'il n'y a rien en lui. Et ce qui était auparavant, si je ne suis pas pour moi qui le sera, dans tous ces états de si je ne suis pas pour moi qui le sera, je n'étais pas moi. Il n'y a pas tellement de mots pour cela, mais encore une fois, je dis si je ne suis pas pour moi qui le sera, c'est que je l'oublie qu'il n'existe pas. Si je ne suis pas pour moi qui le sera, pardon, ça veut dire que je pense que quelque chose dépend de moi pour me rapprocher de lui, pour travailler avec lui, pour réagir et même pour prier. Mais malgré tout, je peux parvenir à la perfection animale. Bon, tu

tu es, dis-moi à quel point peux-tu t'attribuer. Bon, qui es-tu? Qui suis-je? Oui, je suis un petit point, tu es ce petit point qui parvient à l'état d'adhésion qui dit « il n'y a rien hormis lui ». Seulement ce petit point qui dit « il n'y a rien hormis lui », que en dehors du fait que je dis « il n'y a rien hormis lui », tout le reste, c'est lui. Les amis, je ne veux pas philosopher ici, cette philosophie commence à prendre la place de la Kabbale. Cet état dont tu as parlé, que si je ne suis pas pour moi qui le sera, dans l'état où on travaille avec lui, est-ce l'état d'orgueil dont il parle? Il parle ici d'orgueil. C'est possible. Oh, bienvenue. Il y a ici un certain problème, quelque chose qui me dérange venant de l'endroit d'où j'arrive. C'est la question de marcher humblement, de se fondre dans l'environnement. J'arrive maintenant du service militaire de réserve et tu te dis, dans un tel environnement, tu ne veux pas te fondre d'un autre côté, tu ne veux pas non plus te faire remarquer. Comment fais-tu ce travail où à l'intérieur tu es différent de ce qu'on fait dans l'environnement et tu es censé ne pas le montrer? Comment fait-on ce travail qui consiste à marcher humblement? Je ne te comprends pas. Ta question, quelle est la question? Tu te trouves dans un certain environnement, oui, où cet environnement profite de la vie. Exactement. Oui. Et toi, tu ne veux pas t'y souiller. Tu ne peux pas. Tu ne peux pas ne pas t'y souiller. Tu n'as, contre l'environnement, si tu te trouves dans un certain environnement, aucune force pour le résister. Aucune. Si on ne t'a pas sorti d'en haut de cet environnement, disons, comme nous, nous nous sommes éveillés avec le point dans le cœur, que nous avons simplement rejeté tout notre environnement, on peut dire que nous l'avons rejeté, oui, et simplement nous. En cela, nous avons ressenti que nous n'appartenons pas à l'environnement, et de manière naturelle, nous avons commencé à chercher, selon ce point, où est sa place, et nous avons trouvé un autre environnement. C'est tout. Mais c'est une aide d'en haut. C'est ainsi qu'on a fait de nous, d'en haut. On nous a déplacés d'un endroit à un autre. Tu sais, il y a un champ électrique et il y a là une certaine charge électrique. Si la charge change, elle doit changer sa place dans le champ conformément à son équivalence de forme avec le champ, oui, à l'équivalence des potentiels. Oui. Tu connais cela. Celui qui a étudié à l'école connaît cette chose, oui. C'est tout. Alors, on a changé ton potentiel intérieur et tu es sorti d'un endroit ou d'un environnement. Oui, ou d'un environnement et tu es allé dans un deuxième endroit. Et ainsi, tu verras toute ta vie et toutes tes incarnations, comment, et ainsi on te conduit à la correction finale, au centre de tout ce champ électrique. Disons. C'est tout, et en cela, tu n'as rien fait. Maintenant, tu dis, est-ce que je me trouve dans un environnement? Oui. Qu'est-ce que je dois faire? Si tu te trouves dans un certain environnement, tu peux rester comme ça, dans cet environnement, comme tu te trouves maintenant, si on ne t'aide pas d'en haut, ou bien chercher immédiatement, si on te donne encore la pensée, que tu peux parvenir à un certain but qui est en contradiction avec cet environnement, alors on te donne une chance de remplacer cet environnement par celui-là. Par toi-même. Tu comprends? Une opportunité ou non? Un homme ordinaire, on change au moyen des rishimot son potentiel intérieur, oui, dans sa charge spirituelle, et en cela, on le conduit à travers ce champ de potentiel vers le centre, lentement, lentement, pendant toutes les incarnations. Dans l'une des incarnations, on lui donne un tel potentiel qui s'appelle point dans le cœur. Et depuis là, il doit lui-même changer la société, éveiller lui-même à aider à l'avancement. C'est tout. Avant cela, il ne le pouvait pas. Pendant des milliers d'incarnations, là, des milliers d'années. Ouais, c'est tout. Maintenant, qu'on lui a donné un éveil par le point dans le cœur, c'est-à-dire que ce potentiel s'appelle déjà point dans le cœur, qu'il appartient déjà à un avancement orienté vers un but conscient de ce même homme, oui, de cette même charge vers le centre du champ.

0: Alors maintenant, il a une opportunité. On lui a donné un avancement. On l'a introduit dans une certaine société. C'est-à-dire que ça peut être des livres, ça peut être des personnes, quelques films qu'il a soudain vus sur la Kabbale, quelque chose comme ça. Oui, ça s'appelle un environnement. On lui donne une opportunité. Ensuite, l'avancement par le libre choix uniquement. Si tu veux déterminer l'avancement, tu ne veux pas. Si tu ne veux pas, tu ne veux pas. Mais comme si tu ne voulais pas, oui. Mais on t'a donné une opportunité. Maintenant, quand tu te trouves maintenant en n'importe quel endroit, tu peux être dans trois états. Ou un état où tu perds cette pensée que tu peux changer d'environnement, ou on te donne la pensée que tu peux effectivement changer d'environnement, ou on te donne la pensée de travailler avec le bon environnement. Alors, choisis ce que tu dis. Je me trouve dans un mauvais environnement, et j'ai la pensée, je sais et je reconnais que je me trouve dans un mauvais environnement par rapport au but. Qu'est-ce que je dois faire? Alors, c'est un état excellent. On t'a donné la pensée que tu te trouves dans un mauvais environnement. Fais attention, car bientôt on te retirera cette pensée, ce sera terminé. Et tu seras de nouveau dans ce mauvais environnement, comme toutes les personnes. Et tu avanceras au même rythme que tous, comme eux. C'est-à-dire des milliers d'années, des milliers d'incarnations, et c'est tout. Il n'est pas possible de rester dans un mauvais environnement et d'avancer. Ce n'est pas possible. C'est pourquoi il est interdit à l'homme de sortir simplement comme ça, au marché, simplement comme ça. Dans un lieu de danger de lui-même, tu comprends? Tu te souviens de ce que nous avons étudié dans la deuxième partie de l'étude des 10 sphérot? Il est possible d'orienter, il n'est pas possible d'orienter, et c'est possible chez les receveurs malgré tout, et ainsi de suite. Où c'est une transgression et où ce ne l'est pas encore, c'est tout. C'est excellent qu'on donne une telle pensée, que je me trouve dans un environnement qui n'est pas sur le chemin. C'est une aide d'en haut. Après cela, on effacera cette pensée et tu resteras là. On peut, après quelques années, te redonner la même, te la rendre comme... Et tu penseras de nouveau ainsi. Il y a de tels étudiants qui ont quitté le pays, qui sont partis à l'étranger. Après 10, 15 ans, ils commencent à crier « Qu'est-ce qu'il faut faire d'autre ?» De nouveau, on a renouvelé cette pensée. Il a gaspillé 15 années de sa vie. Qu'est-ce qu'il faut faire? Pourquoi est-il écrit que dans la ligne gauche, il faut travailler seulement une demi-heure et tout ce qui reste de cela, c'était la 23h30 de la ligne droite? Pourquoi justement, disons, 2h20? Pourquoi le rapport est-il si inégal comme, si déséquilibré entre travailler 23h30 dans la ligne droite et une demi-heure dans la ligne gauche? Quoi, c'est très difficile de recevoir les qualités du Créateur dans la ligne droite, d'être impressionné par lui, de se lier à lui, que j'ai besoin pour cela d'être dans de cette réception pendant 20h30, et ensuite, en une demi-heure, avec la ligne gauche, j'extrais déjà de la ligne gauche tout le bénéfice négatif que je peux en tirer, et ensuite je la joins à la droite. Et ensuite, la ligne médiane. Cette différence nous pouvons faire un calcul. Pourquoi a-t-il dit justement 23h30? Les heures du jour, les heures de la nuit, ça. Il te dit que... Ce n'est pas par hasard. 23h30 et une demi-heure. D'ailleurs, chez le Baal HaSulam, il y a des écrits comme ça où il fait des calculs selon les sphirotes, sur toutes sortes de choses. Un huitième des sphirotes, Echod, se relie à un quart de la sphira Yesod et ensuite monte à un 38e de la sphira Netzach et ensuite encore quelque chose. Ce sont des calculs vraiment comme vraiment une science. C'est étonnant à quel point il y a entre... Je ne comprends pas exactement ce qu'il fait là. Je ne peux pas dire ce qu'il veut dire. Il ne l'a pas expliqué. Je pense... Est-ce que je pense? Je le pense. Mais... Ce que je veux dire, c'est que il a dit comme nombre. C'est ainsi. Ce qu'il a dit comme nombre, c'est ainsi. Tout à l'heure, j'ai demandé par l'environnement qu'il choisit lui-même pour y être au quotidien, mais une certaine situation imposée, comme le service militaire de réserve ou même le travail dont tu tires ta subsistance. Qu'est-ce qu'on fait réellement dans un tel état quand tu vois que l'environnement est différent? Alors, comment t'efforces-tu réellement de ne pas faire remarquer, simplement faire ce que tu dois faire, en principe, et même... Tu dis ainsi, je vais au travail, j'ai dans un magasin, dans toutes sortes d'endroits, et même chez des proches, oui, et je me trouve dans ces endroits, dans un environnement. Comment puis-je ne pas être influencé par eux? Environnement, ça s'appelle que je détermine moi-même que je me trouve dans un environnement. Et si je ne détermine pas moi-même que c'est mon environnement, alors je ne m'y trouve pas. Tu comprends? J'habite à Bnei Brak, dans la rue Rabbi Akiva, l'endroit le plus saint. Et je n'adhère pas à ce qui s'y trouve. Ne pas faire de service de réserve, non. Non, je peux aller au travail et faire toutes ces sortes de choses. Faire ce qu'il faut faire, oui, mais je n'adhère pas, tu comprends, je n'entends pas, je ne vois pas. Alors, je ne sais pas ce que... Je vais te dire. Parfois, j'ai envie de voir un peu... quelque chose, tu sais, de sortir, si je dois faire un certain travail, un autre travail, alors parfois c'est très difficile. Alors j'aime regarder des films sur les animaux, tu sais, c'est ce qu'il y a de mieux. Alors, ce sont des films de la télévision éducative. Éducative, tu sais. Alors, je prends comme ça 10 minutes, un quart d'heure là, un certain lion qui se promène ou quelque chose comme ça. Tu te reposes bien de cela. Tu reviens ensuite. Tu comprends tout le reste. Pour moi, ce n'est pas un environnement. Je ne vois pas les autres choses. Ça ne m'attire pas. Une certaine, tu comprends. Chose. Maintenant, avec qui être en relation? Avec quoi être en relation? Simplement, si je vais chez des personnes, qu'il faut organiser quelque chose, qu'il faut faire quelque chose. Je ne vois pas que j'adhère à elle, que je... Il m'est interdit d'entendre des opinions dans ma profession, comme le Baal HaSulam, comme le rabbin, je t'écris là. Si tu es maçon, il t'est interdit d'être parmi des mauvais maçons qui te diront, ce n'est pas grave. On le fera de travers, on fera comme le cordonnier, si tu es le cordonnier. On le fera avec un petit trou, ce n'est pas important la chaussure. Mais si tu es maçon parmi les cordonniers, peu importe ce qu'ils disent, ils ne peuvent pas t'influencer et gâcher ton travail. C'est pourquoi je... Il dit là-bas à leur abâche, oui, plus c'est proche de la spiritualité, plus il t'est interdit d'être en contact avec eux. Alors je ne suis pas en contact. Maintenant, si moi, comme je l'avais compris tout à l'heure, si chaque jour je ne fais rien, comment... Alors, pourquoi suis-je ici? Dans tout ce qui m'arrive, dans tout ce qui se passe autour de moi, dans tout ce que je ferai. Toi, en tant que débutant, Tu dépends maintenant à 100% maintenant de ce que tu vas recevoir de l'environnement. Si tu détermines que ton environnement est celui auquel tu veux ressembler ou dont tu veux recevoir le message, celui-là, alors, tu dois t'annuler devant l'environnement. Car un petit, plus il est petit, plus il reçoit du grand, et tu dois considérer tous les autres comme étant grands. Et écouter tout le monde la bouche ouverte. Comme ça, tu sais, et vouloir réellement être impressionné et ému par tout ce qu'il y a ici. Et cela n'est possible que également dans la mesure où, non pas que tu fasses de toi-même « je suis petit, ils sont grands », mais selon combien tu pourras investir dans la société, selon cela, tu pourras recevoir d'elle. Alors, toutes les actions qu'il nous recommande, fais-les et vois à quel point ça fonctionne. Ou l'inverse, tu peux venir ici t'asseoir comme à l'université, et moi j'étudie, et aussi étudie, ils circulent ici, ils font du bruit avec toutes sortes de choses, moi j'étudie, je suis un homme qui doit recevoir cela et comprendre d'une manière soi-disant comme ça, scolaire, lentement, lentement, comme une instruction, et ensuite nous verrons. Bon, tu peux t'asseoir comme ça et tu le recevras. Rien de la société. Et alors, un changement intérieur, il n'y en aura pas. Je voulais dire quelque chose d'un petit peu différent, quelque chose d'un peu plus de la société. Nous avons déjà parlé en principe du sujet. Il y a une certaine chose comme dans le ressenti. Non. Un champ électrique qui change comme le potentiel, et alors je change conformément au potentiel de mon travail, comme une sorte de marionnette sur laquelle il y a comme un contrôle, et elle passe d'un endroit à l'autre et fait l'expérience de cet endroit dans lequel elle se trouve. Alors que suis-je? Je demande ainsi, si je suis chargé dans un champ électrique, que si mon potentiel par rapport au champ change, alors je change de place. Est-ce que moi-même je peux changer mon potentiel? Oui, je peux. Oui, je peux, car ce potentiel dépend de ton ressenti par rapport à ton équivalence avec le champ. Alors j'attire le potentiel. Toi, ce potentiel est entre tes mains. Si tu vois que la place dans le champ n'est pas exactement selon ce que tu veux, selon ce qu'il faut, et ainsi de suite, tu peux changer cela. Tu changes comme ton potentiel. Par quoi? Tu attires la lumière et elle change ton potentiel et alors tu bouges. Comme man. Oui, oui. Comme man, comme... Tout fonctionne selon le même principe. L'équivalence de forme, c'est la loi générale et unique qui existe. D'où découlent déjà toutes les autres lois. C'est comme je sens, toi, c'est uniquement ton point de choix, un point qui peut choisir. En dehors de cela, il n'y a pas de toi.
1: Oui, les amis, maintenant
0: nous allons passer à un atelier dans lequel nous résumerons le cours que nous avons eu. Nous savons aussi que dans un moins d'un mois, nous serons ensemble dans le congrès, un éveil d'en bas. Et donc, nous allons aussi examiner ce que nous pouvons prendre de ce cours pour notre préparation pour le congrès. Alors, passons à un atelier, examinons ensemble ce que nous avons appris dans le cours, ce que nous en prendrons pour l'implémenter dans notre préparation pour le congrès. Oui, c'est vraiment un cours classique pour la préparation intérieure pour le congrès, comment le Rav décrit tous les cycles de vie par lesquels une personne passe, ou Il est navigué entre l'environnement jusqu'à ce qu'il en arrive à la correction finale, et ensuite dans un cycle de vie spécial, il reçoit comme un moment où il peut commencer à choisir, à construire son environnement, et il doit mener son environnement. Le congrès est un exemple que nous avons reçu, une opportunité.
2: Nous avons reçu le congrès, nous avons appris que
0: Oui, nous avons reçu un conseil pour le conseil qu'une personne reçoit de mauvaises pensées qui le divertissent du chemin des pensées. Ça leur a dit, il y a ceux qui sont ici depuis 15 ans, qui volent à l'étranger, qui reviennent, qui vont. Cela provoque que l'homme doit passer, tout recommencer, il le repousse, alors il recommence ses pensées. Donc il a reçu ses pensées, ses desseins du Créateur, et nous devons apprendre comment travailler correctement intérieurement dans ce champ électrique dans lequel nous nous trouvons. Oui, beaucoup de définitions. Ici, j'ai noté le lishma, que de l'olishma, nous avons la question pour le bien des cieux. Et si j'ai compris correctement, le Rav a décrit ça comme étant donné afin de recevoir. Il a quand même recherché la récompense. Et l'ishma, ce n'est pas d'adresse à soi-même. Que la ligne droite ne peut être que après l'annulation. Et la ligne gauche, une personne tire son ego au travail. Toutes ces choses, nous voyons et nous verrons dans tout. Les tâches dans le congrès, et aussi, nous voyons qui sont les âmes qui peuvent nous tirer et nous mener, et qui peut juste s'annuler et prendre une part qui aussi est quelque chose. Oui, nous voulons être un environnement fort qui guide, un environnement qui traverse, et ça c'est l'environnement dans lequel nous voulons être. Et donc nous devons recevoir des forces pour se renforcer, d'être des leaders. Parce qu'en fin de compte, nous voulons réaliser le but de la création. Et c'est aussi par rapport au congrès, oui. L'environnement grandit et nous voulons le renforcer autant que possible. Enfin, qu'il soit dirigé et tourné intérieurement avec le Créateur dedans. Nous ferons et nous réussirons. Oui, dans le renforcement de l'environnement, nous-mêmes, afin qu'il nous influence, et comme a dit le Rav, d'apprécier chacun comme étant grand. Mais alors la question, c'est donc, qui suis-je vraiment? L'ami qui a demandé pas vers la fin du cours, il a demandé ça. Et donc ça aussi, ça dépend de moi, de ce potentiel qui influence, ça dépend de moi, en attirant la lumière. La loi d'équivalence de forme qui est la fondation, la loi est toujours au travail ici. Un cours merveilleux. Nous apprenons que tout se développe dans un environnement, qu'il n'y a rien d'individuel qui se développe de lui-même. Et cet environnement est si critique pour notre potentiel, pour notre développement, que nous devons y prêter attention. Et dans ce congrès à venir, nous avons une opportunité de contribuer au développement de l'environnement, de construire un environnement pour des amis, pour qu'ils puissent réaliser leur potentiel pour eux-mêmes, se développer avec préoccupation, avec soin. Vraiment, c'est un cadeau que nous avons reçu d'en haut, cet éveil pour l'opportunité de construire cet environnement avec tous les potentiels possibles. Je vois ça comme un cadeau de grâce que nous avons grandement reçu et que nous ferons avec une grande joie. Oui, ce qu'il y a de spécial dans le congrès, vraiment, c'est un éveil d'en bas, que le congrès, c'est ce que nous ferons, que nous créerons la quantité d'amis actifs, et il faut qu'il y ait des actifs pour que le congrès ait lieu, et c'est très grand, et donc nous ne faisons pas que construire un environnement. Nous aidons à construire un environnement pour d'autres, ce qui est un privilège. Que vous êtes, disons, une équipe qui construit le congrès, qui fait, prend part au congrès, tu ressens que vous construisez un environnement pour d'autres personnes qui viennent. C'est un sentiment très spécial. Avant la prochaine partie du cours, nous allons chanter une chanson.

0: Shalom chaverim.
1: Bonjour les amis,
0: nous
1: entrons maintenant dans l'étude de la préface à la sagesse de la Kabbale, ou introduction à la sagesse de la Kabbale. Nous allons entrer dans les écrits du Baal HaSulam. Nous lirons dans l'introduction à la sagesse de la Kabbale le point 11. Vous pouvez le trouver dans les écrits du Baal HaSulam ou bien dans le lien du matériel d'étude. Donc à nouveau, introduction à la sagesse de la Kabbale, point 11 jusqu'à 14, nous lirons. Dans un moment, nous allons entrer dans le cours, et à la fin du cours, nous vous demanderons d'élever les choses principales que vous avez entendues sur chacun des points. Nous aurons aussi une assemblée générale ici. Nous voulons entendre des amis, leurs impressions, différents discernements. Donc tout le monde est invité à écrire les différents discernements qu'une personne trouve dans le cours. À nouveau, il y a plusieurs points ici de 11, 12, 13 et 14, après quoi nous verrons comment le Rav met l'accent en particulier sur chacun de ces points. Alors rassemblons ces impressions, ces discernements, après quoi nous aurons une opportunité de les partager. Entrons dans le cours. Point 11. Et avec cela, tu comprendras la véritable définition permettant de distinguer entre la spiritualité et la matérialité. Car tout ce qui possède un désir de recevoir complet dans tous ses aspects, qui est la prina d'Alet, est appelé matériel et se trouve dans tous les détails de la réalité qui se présente à nos yeux dans ce monde. Ça veut dire que de tous les mondes, de tous les endroits, partout où on pourrait seulement l'imaginer, le désir de recevoir est resté sous sa forme matérielle uniquement dans ce monde, ou on peut dire l'inverse, que ce monde s'appelle le désir de recevoir sous sa forme de réception qu'on appelle matérielle. Dans tous les autres endroits, ça s'appelle désir de recevoir, c'est-à-dire dans tous les autres désirs, dans toutes les autres manières du désir de recevoir, tout est entièrement dans le but de donner. C'est appelé spirituel. Et tout ce qui est au-dessus de cette grande mesure du désir de recevoir est considéré comme spiritualité. Ce sont les mondes Abiya qui sont plus élevés que ce monde, eux et toute la réalité qu'ils contiennent. Et avec cela, tu comprendras que toute la notion des montées et des descentes dont il est question dans les mondes supérieurs ne relève pas d'un lieu imaginaire que Dieu nous en garde, mais uniquement des quatre prinotes qui se trouvent dans le désir de recevoir. Car tout ce qui est le plus éloigné de la prina d'Alet est considéré comme un lieu plus élevé, et tout ce qui se rapproche de la prina d'Alet est considéré comme un lieu plus inférieur. Bon, il parle du point de vue du kabbaliste qui donne de telles définitions, et c'est pourquoi pour lui, c'est bien comme ça. Plus la qualité du don domine, plus c'est appelé élevé, meilleur, et plus la qualité de réception domine, alors c'est plus bas, plus inférieur. Le matériel et le spirituel, nous devons très bien comprendre que la division se trouve uniquement là, c'est-à-dire que tout ce qui arrive est perçu uniquement dans le désir de l'homme. C'est pourquoi, à l'intérieur du désir, nous déterminons les endroits, les mondes, les états, toute la réalité.
2: Et
0: il y a beaucoup de divisions dans notre désir de recevoir, et c'est pourquoi nous avons énormément d'états, et ça dépend de l'homme, de la manière dont il détermine ces états, dont il les appelle. Si nous étudions les livres de Kabbale, nous devons comprendre, accepter sur nous les définitions que les kabbalistes ont établies. et en particulier la définition entre le matériel et le spirituel.
1: Point 12. Cependant, il faut comprendre, puisque toute l'essence de la créature et de toute la création dans son ensemble n'est que le désir de recevoir, et que tout ce qui est au-delà de cela ne fait absolument pas partie de la création, mais se prolonge en existence à partir de l'existence depuis son Atzmuto, béni soit-il. Si c'est ainsi, pourquoi considérons-nous ce travail de recevoir, ce désir de recevoir comme aviut et comme opacité, et pourquoi nous est-il ordonné de le purifier par la Torah et les mitzvot, au point que sans cela, nous ne parviendrons pas au but élevé de la pensée de la création?
0: C'est-à-dire, qu'est-ce qu'il y a de mauvais dans le désir de recevoir pour que nous devions le purifier, le corriger, le changer, s'il se prolonge de la lumière qu'il a créée comme création unique, que toute notre réalité, notre perception, notre vie, notre vitalité, tout cela est à l'intérieur de ce désir de recevoir, et qu'en dehors de lui, il n'y a rien, qu'il nous est interdit de nous éloigner de la perception de la réalité qui est notre vie, de la manière dont nous nous ressentons comme existants, que tout ça se produit uniquement à l'intérieur du désir de recevoir. Alors, qu'est-ce qu'il y a de mauvais en lui pour que nous devions le changer? Pourquoi précisément ce mal a-t-il été créé et préparé pour nous sous cette forme? Qu'est-ce que nous avons là dans le fait que nous le ferons? Quel est l'effort, le travail que nous devons faire pour changer le désir de recevoir? Et qui est alors ce nous qui changeons? Qu'il y a quelque chose qui change quelque chose. Et ici, déjà, se pose la question que la créature se divise au moins en deux parties, où elle ne vit pas seulement à l'intérieur de la réalité, à l'intérieur du désir de recevoir, mais elle doit aussi reconnaître son opacité, son aviut, son mal. Et être en dehors de ça pour pouvoir déterminer. Et si elle détermine en dehors de cela, alors elle détermine le bien et le mal par rapport à quelque chose d'autre, c'est-à-dire qu'il n'y a déjà plus deux choses, mais qu'il doit ici y avoir trois choses. Celui qui observe deux choses et détermine l'une par rapport à l'autre, le bien et le mal, et ensuite qu'il ait des forces et des compréhensions, des atteintes sur la manière de changer et d'agir. C'est-à-dire que ici il y a le développement d'une tâche très très particulière que le Créateur a préparée et que la créature change.
1: Point 13. Le fait est que de même que les objets matériels sont séparés les uns des autres par l'éloignement spatial, de même, les êtres spirituels sont séparés les uns des autres par leur disparité de forme. Et tu trouveras cela aussi dans ce monde. Par exemple, deux personnes dont les opinions sont proches l'une de l'autre s'aiment l'une l'autre et s'éloignent, et l'éloignement spatial n'agit pas sur elles pour les éloigner l'une de l'autre. Et inversement, quand elles sont éloignées l'une de l'autre dans leurs opinions, elles se détestent l'une l'autre, et la proximité spatiale ne les rapprochera en rien. Ainsi, la disparité de forme dans leurs opinions les éloigne l'une de l'autre, et la proximité de forme dans leurs opinions les rapproche l'une de l'autre. Et si, par exemple, la nature de l'une est inverse dans tous les aspects à la nature de l'autre, elles sont alors aussi éloignées l'une de l'autre que l'Orient de l'Occident. Il en ressort de cela que si nous parlons du Créateur et de la créature, alors la créature doit être l'inverse du Créateur, doit être vraiment différente de lui. Si elle est différente de lui, alors elle est différente selon les opinions, selon les désirs, les discernements, selon les amours et les haines. Tout ce que l'un est, l'autre ne l'est pas. Il n'est pas question de savoir dans quelle mesure il est possible ou impossible de créer une chose aussi inverse, mais il est question de la créature. Alors si le créateur est bon faisant, qu'il se trouve dans l'éternité, la perfection, alors dans quel état la créature doit-elle être si elle se trouve en dehors du créateur, si elle existe comme quelque chose qui est à l'extérieur? Du côté du créateur, il est impossible de construire une telle créature s'il est entièrement bon et bien faisant. Il en ressort que la création, pour ainsi dire, ne peut pas sortir du créateur, car toute création est l'inverse, elle est différente de lui. Et ça, il ne peut pas le faire, car son principe est d'être bon et bienfaisant. C'est le principe supérieur à tout. Alors, il est capable de produire un état quelconque dans lequel l'éternité et la perfection ne dominent pas. Et de la même manière, tu comprendras dans la spiritualité que toutes les notions d'éloignement et de rapprochement, de zivoug et d'union, que l'on distingue, ne sont que des mesures de disparité de forme. Selon la mesure de la disparité de forme, ils se séparent les uns des autres, et selon la mesure de l'équivalence de forme, ils adhèrent les uns aux autres. Et avec cela, tu comprendras que bien que le désir de recevoir soit une loi obligatoire chez la créature, car c'est tout son aspect de créature, et qu'il soit le clé approprié pour recevoir le but de la création, de la pensée de la création, malgré tout, il devient par cela complètement séparé de l'émanateur, car il existe une disparité de forme allant jusqu'à l'inversion entre lui et l'émanateur, car l'émanateur est entièrement tourné vers le don, et il n'y a en lui pas même une étincelle de réception, que Dieu nous en garde, et elle est entièrement tournée vers la réception, et il n'y a en elle pas même une étincelle de don. Et donc, tu n'as pas d'inversion de forme plus éloignée que celle-là, il en résulte nécessairement que cette inversion de forme la sépare du créateur, de l'émanateur. C'est-à-dire que la matière de la création est le désir de recevoir, qui doit être comme une copie de la lumière, du désir de donner, et c'est sous cette forme qu'il existe. Ça ne peut pas encore dire que c'est mauvais. La matière en elle-même, même si elle présente une inversion de forme. Et est-ce qu'elle est appelée créature?
0: Elle
1: se trouve en dehors du créateur. En quoi est-ce appelée en dehors de lui? Tout ça, nous devrons encore le déterminer, mais en tant que matière, il est certain que le désir de recevoir, dans toutes ses qualités, est inverse à la lumière. Oui. La différence entre l'un et l'autre, il l'a défini vraiment comme des étincelles de réception et des étincelles de don. Pourquoi la différence est-elle immédiatement définie comme une inversion? Si l'un reçoit, l'autre doit donner, et inversement. Sinon, il n'y a pas deux. Mais ces deux-là, dont l'un reçoit et l'autre donne, ça ne parle pas encore de quelque chose qui les sépare dans la reconnaissance du créateur et la reconnaissance de la créature. Prenons une mère et un bébé. Elle donne entièrement, lui reçoit entièrement. Ça ne s'appelle pas du point de vue de la mère qu'il reçoit, car pour elle, c'est toute sa vie d'avoir quelque chose comme ça à qui donner. Et pour lui, ça ne s'appelle pas qu'il reçoit, car il est construit de cette manière, c'est sa matière, et il le fait sous la forme que la matière détermine, il reçoit. Il n'en a aucune conscience, mais lui et cette matière, c'est la même chose. Mais quoi qu'il en soit, si tu parles de qualité de l'un et de l'autre, sans conscience, sans personnalité de la créature, sans qu'il y ait ici quelque chose mais seulement sa matière, alors il est l'inverse du créateur. Tu peux dire, oui, mais du point de vue de la créature, cette même matière que le créateur a créée est l'inverse, mais ça ne dit rien d'une quelconque bassesse, d'un quelconque défaut chez la créature. Car c'est sa matière, c'est elle. Alors bien sûr, ni du point de vue du créateur, ni du point de vue de la créature, cette matière en elle-même n'est définie comme mauvaise, ni comme séparatrice. Au contraire, elle relie. Le fait que les bébés puissent recevoir, ça donne à la mère la possibilité de donner. Il y a un lien entre eux à cause de ça. Si, que Dieu nous en garde, il n'avait pas la possibilité de recevoir d'elle, ça serait une rupture. Et quel lien peut-il y avoir entre l'un et l'autre si l'un ne reçoit pas de l'autre?
0: Père.
1: Comment? Chacun doit recevoir et chacun doit donner. Ou l'un reçoit et l'autre donne, peu importe qui. Mais le lien repose uniquement sur le fait que quelque chose qui se trouve chez l'un passe à l'autre. Il en ressort que le désir de recevoir et le désir de donner sont deux qualités qui se soutiennent l'une l'autre, qui se maintiennent l'une l'autre. L'une ne peut pas exister sans l'autre. Il n'y a pas non plus de créature sans créature. Créateur sans créature. Quand est-ce que nous disons que ça s'appelle créateur, bourré? Quand dans la lumière supérieure se forme un certain désir, une existence à partir de l'absence, un désir de recevoir, et que du fait que ce désir de recevoir qui est apparu dans la lumière, cette lumière sort de son atmodo et commence à se propager dans ce même désir. Point 14. Et afin de sauver les créatures de l'ampleur de cette séparation si grande, a eu lieu le sens du Tzimtzum Aleph dont la notion est qu'il a séparé la Prina Dalet susmentionnée de tous les Partsoufim de Gdusha, de telle sorte que la mesure de la Galout de cette réception est restée sous l'aspect d'un espace libre et vide de toute lumière, car tous les Partsoufim de Gdusha sont sortis sous l'aspect d'un Massar corrigé dans leur clé de Malchut. C'est-à-dire que cette partie où ce discernement, où la créature se ressent comme recevant de celui qui donne, et que ça les sépare, et que ça l'éloigne vraiment de celui qui donne, du Créateur. C'est là qu'elle se restreint, et c'est là qu'elle agit. Dans toutes les autres parties, où elle ne révèle pas qu'elle est celle qui reçoit, mais que c'est la matière qui existe ainsi, elle n'a pas tout d'abord non plus la possibilité de faire quelque chose avec cette matière. Et elle n'a aucune impulsion à ça, ni aucune obligation. Ça ne s'appelle pas qu'elle est séparée. C'est pourquoi, dans le développement du désir de recevoir racine Aleph Bet Gimel, on ne dit pas racine car c'est encore la lumière avec le désir de recevoir. Mais Aleph Bet Gimel, ce qu'on appelle les trois prinotes qui précèdent la prinote d'Alet, là, le désir de recevoir ne se révèle pas comme inverse, comme celui qui reçoit, qui attire et reçoit de lui-même, au-delà de ce qui est construit du côté de la lumière. Il n'a pas encore de supplément de son côté qu'il prolonge. Et c'est pourquoi il n'est pas appelé séparé de la lumière. C'est comme le minéral, le végétal et l'animal dans ce monde, qui se trouve sous la domination absolue de la lumière, sous la domination de la loi, sous la domination du créateur, de la nature. Et Elohim, elle a la même valeur numérique que la nature. Il se trouve sous sa domination absolue. Et c'est pourquoi il n'y a rien, ni bien, ni mal, mais uniquement l'existence de la loi de la nature. Et il n'y a aucune honte, ni aucune correction. Par contre, l'homme qui possède un désir qui lui est propre, un supplément au désir qu'il a reçu d'en haut. Ce supplément apporte à l'homme un ressenti de liberté, de libre choix, que j'existe, que j'agis, que je fais, que je peux être comme ça, que je peux faire autrement. Il n'y a pas dans la création minérale, végétale et animale une telle pensée. Moi, ici, je peux faire comme ça, et ici, je peux faire comme ça. Mais là, la créature est adhérée à l'instant même qu'elle vit, et c'est tout. Pour l'homme, non. Et du fait qu'il ressent que c'est lui qui existe avec une vie privée, personnelle, qui suis-je, que suis-je, avec toutes les questions qui se développent à l'intérieur de l'homme. Alors, chez ceux chez qui ces questions se développent de plus en plus, à l'intérieur de la prina dalet commence la prina alef bet gimel. Et ensuite, après la dalet, à l'intérieur de la prina dalet, c'est là que l'homme commence déjà à se poser des questions, et là qu'il commence à ressentir comme l'inverse du créateur. C'est l'inversion par rapport au créateur. Cette inversion par rapport au créateur est le point dans le cœur, et ce qu'on appelle Ahoren de Nefesh de Gdusha. Et à partir de là, l'homme peut déjà commencer à agir. Toutes ces choses qui précèdent ça, même si elles se trouvent à l'intérieur de la prina dalet, mais la prina Aleph, la prina Bet, la prina Gimel dans la prina dalet, elles ne donnent pas encore à l'homme la force, la compréhension, une intention correcte de ce qu'il doit faire de lui-même. Eh bien, qu'il se ressente comme étant en opposition avec la nature, avec la société humaine, il révèle le mal. Mais cette révélation du mal n'est pas encore suffisante, ni dans le ressenti, ni dans la compréhension, pour le corriger ne serait-ce qu'un peu. C'est uniquement Dalet dans Dalet qui commence à discerner, et ici, quand il parvient à ce discernement, alors il possède déjà les trois composantes qu'on appelle Israël, la Torah et le Créateur, ou moi, ma nature et le Créateur qui a créé la nature, que le moi détermine déjà, peut déterminer ce que ce moi fera avec la nature, afin d'adhérer, de se rapprocher, de devenir semblable au Créateur. Et avant cela, il n'y a pas ce troisième point, le moi, qu'on appelle point dans le cœur. Nous disons que les trois premiers aspects sont sous la domination de la nature. Le choix de la prina dalet est aussi d'entrer sous la domination de la nature. Quelle est la différence entre la domination de la nature?
0: Non.
1: La prina dalet ne veut pas entrer sous la domination de la nature. Dans le fait que la créature veut adhérer au créateur, cette adhésion n'annule pas la créature. La créature ne cherche pas là à s'annuler à ce que le créateur domine sur elle et qu'ainsi, comme si c'était ainsi que ça se produirait. Elle ne cherche pas à disparaître de toute cette image de la réalité. Au contraire, elle détermine sa forme qui doit être semblable au Créateur. Car par là, elle ne transgresse pas la loi de l'harmonie de l'ordre général. Car elle voit là que parmi toutes les qualités, c'est l'état le plus élevé. Elle se voit elle-même, nous parlons de la créature, alors elle se voit elle-même un point neutre où elle devient créatrice des qualités du don à partir de la matière qui se trouve à sa disposition. La matière, le désir de recevoir, elle n'en parle pas comme d'elle-même.
0: Ce
1: n'est pas maintenant quelque chose se passe dans mon gouffre. Est-ce que c'est moi? C'est un gouffre qui agit, qui fait quelque chose. Et moi, je le regarde comme une machine qui fait quelque chose. Et moi, j'exerce sur cette machine certaines influences. Pour la régler. C'est ainsi que la créature regarde le désir de recevoir. Le désir de recevoir a été créé par le Créateur. Je regarde le désir de recevoir de mon côté, comment il l'a créé de son côté. C'est la matière qui m'a été donnée. Avec cette matière, je peux faire ce que je veux. Je ne m'identifie pas à cette matière. Au contraire, je me vois indépendant en dehors du désir de recevoir, et avec ce désir de recevoir, je le sculpte, j'en fais la forme que je choisis. Et avant que je choisisse par mon libre voix, c'est vrai que je reçois des forces, c'est vrai que je demande, aide-moi, mais c'est comme un petit enfant qui tire sa mère vers l'endroit où il veut aller. C'est vrai qu'il y a ici un manque de force, un manque de discernement, mais tant que la créature ne se développera pas et ne déterminera pas ce que c'est, ce qu'elle veut, ça n'arrivera pas. Et la matière du désir de recevoir, il est certain que la créature ne la voit absolument pas comme sa propre matière. C'est la matière de la création. Et la rencontre avec le Créateur ne se fait absolument pas dans cette matière, mais dans ma conscience, dans mon désir, dans ce que je veux faire de cette matière. C'est en cela que je lui ressemble. Il y a « je veux », « je décide », « je pense », et de ça mon expression dans la matière. Alors, selon moi qui veux, qui ressens, c'est en cela que je suis proche ou éloigné du Créateur. De même que il se rapporte à la matière de la création, ainsi je me rapporte à la matière de la création. C'est quelque chose qui se trouve en dehors de nous, de lui comme de moi. Quand on travaille avec le Tzimtzum, le Massach et la lumière réfléchie, la matière de la création n'est que quelque chose sur quoi on construit l'édifice. Le kli, ça s'appelle Massach et lumière réfléchie. Le remplissage, ça s'appelle Massach et lumière réfléchie. Alors il en ressort que le désir de recevoir n'est que quelque chose sur quoi il sera possible de construire. C'est pourquoi tout commence à partir de Tzimtzum et au-dessus.

Car tous les partsoufim de Kdusha sont sortis sous l'aspect d'un massar corrigé dans leur clé de Malchut, afin qu'ils ne reçoivent pas de lumière dans cette prina d'Alet. Et alors, au moment où la lumière supérieure se prolonge et se propage vers l'émané, et que ce massar la repousse en arrière, voici que cela est considéré comme une frappe entre la lumière supérieure et le massar qui fait monter la lumière réfléchie de bas en haut et revêt les 10 sphirotes de la lumière supérieure. C'est-à-dire que la créature a la possibilité de faire des actions au-dessus du désir de recevoir, mais c'est comme une machine avec laquelle tu te déplaces où tu veux. Tu lui donnes du carburant et tu roules. Où est-ce que tu roules? C'est déterminé par le massar et la lumière réfléchie. Ça s'appelle que tu la diriges là où tu en as besoin. Alors tout le travail est au-dessus du désir de recevoir, pas à l'intérieur de lui. C'est-à-dire que dans son utilisation, pour quelque chose que tu détermines. C'est pourquoi, avant que la créature reçoive la force de travailler avec le désir de recevoir sous cette forme, au-dessus de lui, sans être plongé en lui, elle non plus n'est pas appelée créature. Elle se trouve à l'intérieur du désir de recevoir. Elle n'a pas encore été créée à partir de lui, et elle n'est pas encore et elle est alors pas encore appelée homme, car elle n'a pas de quoi devenir semblable au créateur, car elle se trouve à l'intérieur du désir de recevoir. Et ce désir de recevoir est, il n'est pas non plus l'inverse du créateur, ni bon ni mauvais. Il a simplement été créé, et c'est tout. C'est-à-dire qu'on ne tient pas encore compte de l'homme, de ce que nous connaissons comme homme. On ne tient pas encore compte de lui comme existant, comme personnalité, comme

Formation du fœtus. Alors, nous disons, c'est déjà un fœtus. Après ça, il y a déjà quelque chose. Et que c'est déjà... Pourtant, regarde, à quel moment tu commences à dire de lui qu'il existe, que c'est ce qu'il ressent, comme réagissant, qu'il a une sorte de centre nerveux dans lequel il ressent la douleur, ou qu'il commence à comprendre, ou qu'il a déjà une personnalité qui vient de lui-même. Quand est-ce que nous déterminerons à partir d'où commence le « moi » ou si ça appartient uniquement à la matière, à la goutte de sperme? Elle aussi contient toute l'information, tout se trouve en elle. Mais est-ce que nous disons que c'est séparé de la source? Non. Alors, dans la spiritualité, nous parlons des 40 jours de formation du fœtus. Qu'est-ce que 40? Même. La qualité de Bina. Quand Malchut parvient à la qualité de Bina, et qu'à partir de là commence à se développer la qualité de Malchut, l'aspect de Bina à l'intérieur. À l'intérieur de Malchut. Où, ici, il y a déjà une personnalité. Pourquoi une ressemblance au Créateur à l'intérieur du désir de recevoir? Bina à l'intérieur de Malchut. Avant ça, c'est de la matière. Uniquement le désir de recevoir. Le désir de recevoir, seul, on ne tient aucunement compte de lui. Il agit comme il doit agir. Tu peux parler de ce stylo, dire qu'il ressent de telle ou telle manière, qu'il décide, je ne sais pas, ah oui. C'est seulement avec les enfants, dans les histoires pour enfants, qu'une telle chose peut exister. Que nous commençons comme ça, un livre qui parle, une table qui parle, un stylo qui parle. Et nous comprenons qu'il doit y avoir un certain développement de la matière à partir duquel il y a une personnalité. Car les enfants ne savent pas qu'il existe une telle personnalité entre un moi détaché de la matière, qui pense, qui décide, moi et ma décision, et ça. Alors c'est pourquoi avec les enfants que nous nous rapportons de cette matière comme à des animaux. Le stylo parle, le chien, comme ça, selon leur degré, où il n'y a pas encore de personnalité. Tout ça est selon le développement de Dalet dans Dalet. Ça s'appelle séparé. Ce ressenti, ce développement n'existe pas encore du point de vue de la créature. Elle n'est pas encore été créée. Tu as 7 milliards de personnes dans le monde et peut-être là quelques milliers, pas plus, qui sont des créatures. Les autres sont comme la matière de la Terre. Tu ne peux pas les considérer en eux-mêmes car ils n'ont pas ce discernement. Ils ne sont pas sortis vers Dalet dans Dalet. Ils ne font pas encore, ils ne font pas les calculs de sorte de cette sorte. Leurs calculs se font à l'intérieur de la matière. Ce que le désir de recevoir détermine, oui, selon le développement, selon ce qui se passe en lui. C'est selon ce qu'ils font des calculs sur la manière d'exploiter leur désir de la meilleure façon, de la façon la plus optimale. Alors, toutes leurs considérations, tout leur développement se font à l'intérieur du désir de recevoir, comment le remplir, comment le servir, sous la forme qu'il exige. Il n'y a là, de leur côté, rien d'autre que ces calculs et ces actions, que ce n'est pas eux, c'est la matière qui exige d'eux, qu'ils se mettent ainsi en action. Et ils ne distinguent pas de la matière pour en sortir, de la regarder comme un moyen, afin de construire au-dessus d'elle quelque chose de particulier qu'on appelle l'image du Créateur. C'est pourquoi ils ne sont pas appelés des créatures. Ce n'est pas pour les dénigrer, c'est simplement encore l'étape précoce de leur développement

0: כמו עם הילדים.
1: כמו אבק לזנפו?
0: וגם כן... Mais
1: à partir de ça aussi, tu comprendras qu'il n'y a ni récompense, ni punition, ni pour ce monde, ni pour le monde futur, mais uniquement les étapes de développement du désir de recevoir. Et l'une tue l'autre, et l'un fait ceci, et l'autre est tellement bon, et celui-là tellement mauvais. Ce que la matière fait, c'est ce qui se fait. Chaque homme fera ce qui est beau à ses yeux. C'est-à-dire que la Torah commence à parler uniquement à celui qui possède son troisième point, Israël, en dehors de l'humanité et du Créateur. Que ce point, le point initial du moi, se trouve déjà dans un état qui permet à l'homme d'être indépendant et de le développer jusqu'à la hauteur, la grandeur de tous les discernements qui existent chez le Créateur. Comme si on t'avait donné une graine et maintenant tu dois déterminer jusque dans tous les détails, concernant tous les détails, comment en sortirait un homme parfait. Et tu ne sais pas quoi faire. C'est seulement la matière à partir de laquelle ça peut se développer. C'est ce que nous étudions dans la sagesse de la Kabbale. Comment déterminer toutes les étapes de ce développement qui sera appelé homme. Et nous devons apprendre ça à partir de l'état où nous ne le savons pas et rechercher parmi toutes sortes de possibilités la chose correcte.
0: Et
1: avant que tu détermines, que tu dises que c'est ainsi, que je veux que ça se fasse, ça ne se fait pas. Et au moment où tu es parvenu à une détermination correcte, tu vois, oui, ça s'est déjà ouvert. Ça existe, ça s'appelle « J'ai mangé de l'ancien, du très ancien ». Que ça existe, déjà tu ne savais simplement pas que ça existait. Et c'est ainsi que les degrés s'ouvrent à toi. Mais parvenir à ce que je pense que c'est ainsi que ça doit l'être, ainsi se développer, ça revient à l'homme. C'est-à-dire qu'il invente les étapes de son développement. Et tout ça se trouve en dehors de la matière que le Créateur a créée.
0: Ma? Eifu ata?
2: Shuraki.
0: Az ata rotze legmor bize? Ken.
1: Car cette partie de la lumière repoussée en arrière est appelée lumière réfléchie. Et par son revêtement de la lumière supérieure, elle devient ensuite un clé de réception pour la lumière supérieure à la place de la prina d'Alet. Car après cela, le clé de Malchut s'est élargi de la même mesure que la lumière réfléchie, qui est la lumière repoussée, montée, ayant revêtu la lumière supérieure de bas en haut, et elle est aussi propagée de haut en bas, et par cela, les lumières se sont revêtues dans les kélim, c'est-à-dire à l'intérieur de cette lumière réfléchie. Bon, ça, nous devons vraiment le clarifier, comme ça, à un autre moment. Il introduit déjà ici, à l'intérieur d'un seul point, énormément de nouveaux discernements, de définitions, qui sont déjà des corrections. Nous les reporterons au prochain cours.
3: כן, אז בהודעה לבורא שנתן לנו לשמוע את הרב. עכשיו אנחנו.
1: Oui, donc en gratitude au Créateur qui nous permet d'entendre le Rav. Maintenant, afin d'apporter la lumière qui réforme sur nous, nous répéterons les mots, les choses que nous avons entendues du Rav. Et donc nous allons commencer à partir du premier tour entre nous dans l'atelier. Qu'avons-nous entendu du Rav? Alors collectons les impressions, quoi que nous avons pu rassembler, chacun donnera un morceau et ensuite nous rassemblerons une image et essayons aussi d'être excités et inspirés. Nous construisons l'image du Créateur. 5 minutes. Collectons les impressions du cours, ce que nous tenons du cours du Rav. Oui, nous implémentons ce que dit le Rav, c'est excitant, mais le point dans le cœur, lui, ici je fais partie d'une équipe qui est responsable d'un repas, et son sujet dans le congrès, c'est le point dans le cœur, à l'éveil du point dans le cœur. Et ici il écrit que ça c'est le point... Où le Rav dit que ça, c'est le point qui est indépendant, que la personne développe, qu'il a la possibilité de construire le Créateur. Et donc le congrès, c'est comme prendre ce que dit le Rav et le faire en pratique. Oui, le Rav a dit que... Comment nous sommes construits avec l'équivalence de forme. Et aussi, nous voyons avec les amis dans la dizaine, comment nous pourrions être très opposés dans nos vues, en disparité de forme. Oui, nous devons nous transformer par la Torah, par la lumière qui nous changera, parce que nous sommes tellement opposés de l'émanateur, du supérieur. Ouais, c'est le principe. Oui, et le désir de recevoir, ou plutôt le désir de donner, ces deux choses se soutiennent l'une l'autre. Le travail dans la réception sur cette épaisseur, de lui permettre de rentrer ne serait-ce que de façon minuscule. Oui, il y avait une description des étapes de développement depuis le minéral végétal et animal, l'humain, jusqu'à la phase 1, 2, 3, dans la phase 4, et la phase 4, dans la phase 4, le sens de la restriction, le début du travail avec l'écran et la lumière réfléchie, où vraiment elle commence à construire la relation. Oui, vraiment, j'aime quand il pose beaucoup de questions l'un pour l'autre. Il le fait rentrer dans ses nombreuses questions, il provoque ses questions lui-même alors que le lecteur lisait le texte. Et ensuite, à une certaine étape, il a parlé de l'exemple d'une mère et d'un bébé. Et vraiment, pour moi, ça connecte au congrès parce que il y aura des amis qui vraiment seront nouveaux peut-être pour la première fois dans un congrès, la première fois de virtuel à physique, et il y a ceux qui ont fait des dizaines de congrès, et ils ont de l'expérience, ils ont préparé le congrès, et le désir, c'est de donner, et d'un autre côté, le bébé qui vient pour la première fois, il doit adhérer à ce bien, et s'incorporer, utiliser ce concept de cette loi d'harmonie. Et quand nous parvenons à réussir en cela, tout comme le bébé qui est là pour la première fois, et comment, comme des lions.
4: Ce que nous avons entendu du Rav, c'est que מתחילה ממש ההתעצבות של החומר, תוספת הרצון של אותו הנברא. ושם התהליך, מתחיל כל התהליך. כל השכבות למטה הן פשוט פעולות של עיצוב החומר. חומר היסוד, הרצון לקבל. דומם צומח חי ו...
5: חיים. כן חברים, הגיע זמן השאלות שלנו. יום שישי זה יום תמיד מאוד מאוד מיוחד, כמו שאנחנו אוהבים לומר.
1: Oui, amis, c'est le temps des questions. Vendredi toujours un jour très spécial, comme nous aimons le dire. Il y a beaucoup d'amis qui sont dans la salle, beaucoup d'amis qui se réunissent dans le monde. Alors réveillons ces questions vraiment remplies de beaucoup de discernement, pas juste pour des points. Alors on va parler de la préface à la sagesse, introduction à la sagesse de la Kabbale, qui en soi contient beaucoup de discernement. Alors on a ouvert beaucoup d'autres choses. Alors, beaucoup de questions. Alors, voyons voir. Baruch, s'il te plaît.
6: כתבתי שרב אמר, ההופכיות מהבורא היא הנקודה שבלב, ושם אדם יכול להתחיל לפעול.
1: Je note que le Rava dit, l'opposition du créateur est le point dans le cœur, et c'est là qu'une personne peut commencer à travailler. Alors, c'était pas clair pour nous ici comment le désespoir de l'opposition de cœur, c'est le, du créateur, c'est le point dans le cœur qui est supposé être similaire au créateur, et c'est à partir de là que la personne commence, peut commencer à agir et à travailler. Oui, c'est correct. Alors, elle nous a parlé de cela, qu'après, il a expliqué que toute l'humanité, le monde entier, sont faits de ces quatre phases, ces discernements, et la personne développe. Il y a toutes sortes de niveaux et des formes de développement, mais tant que cela ne touche pas la distinction que la personne est l'opposé du créateur, quand même, c'est avant l'éveil. C'est comme un œuf qui n'est pas encore éclos ou un bébé dans l'utérus, il y a une force qui opère et c'est comme ça que l'humanité peut développer, c'est que la personne peut se développer dedans pour pendant des millénaires. Et jusqu'à ce point tournant, comme c'est bien de me parler comme ça, ce point de tournant dramatique. Quel est ce point de tournant où la personne pense qu'il lui manque quelque chose, que ce n'est pas un manque normal? Il nous manque tout, la nourriture, sexe, famille, ce sont des choses naturelles qui ont lieu comme avec le reste des créatures de la nature. Peut-être plus sophistiqué parce qu'une personne a un ego, ce qui peut être petit et quand même une fois avec toutes sortes de choses supplémentaires pour se ressentir. Le point dans le cœur, c'est ce point où l'opposition se révèle, tout comme le Baal HaSulam. On a parlé dans l'introduction au Talmud Sefirot, où la personne demande quel est le sens de ma vie, d'où vient cette question, et aussi il n'y a pas de carburant dans ce travail, quand il demande cela, il n'y a pas de ressenti, pardon, de ressenti, pas de carburant, de ressenti, peu importe ce que tu donnes, tout l'argent dans le monde, tout l'honneur dans le monde, donne-lui toutes les directions et contrôles dans le monde, même quoi que ce soit que tu puisses imaginer, il ne ressentira pas ce point. Et ensuite, graduellement, cette question se développe au point de qui est-ce que je réjouis? Nous avons même une telle question, ce n'est pas naturel. La question est, qu'est-ce que je tirerai de ce monde? Comment est-ce que je serai rempli, lui donnerai du plaisir? Donc cette question de qui est-ce que je remplirai, c'est l'opposé du Créateur. Je veux pour moi-même et il veut donner. Et donc, même si nous disons un point dans le cœur, ce sont de nombreux discernements jusqu'à ce qu'il soit clair pour nous ce que l'un dans l'autre c'est, ce point dans le cœur. Et c'est pourquoi, jusqu'à ce qu'il y ait une opposition, il n'y a pas de désir de sortir de notre nature. Et ça, c'est le point dont il parle. Tous les développements avant ça, ça va, mais ce ne sont pas, c'est comme nous n'avons rien à y ajouter. C'est simplement comme la lumière qui agit sur nous, et la personne regarde sa vie et l'humanité, et c'est pas lui qui a fait cela. Où est le point du moi, où il commence à dire, je veux quelque chose qui est relié à la spiritualité, uniquement à partir de ce point d'opposition. Donc le point d'opposition, c'est le point où moi, je réalise que je suis opposé, et que ça me dérange. Si ça ne dérange pas, ce n'est pas l'opposition. À la fin, le but, c'est d'être adhéré, de ressembler au Créateur et de lui apporter du contentement. Afin de le ressembler, tout d'abord, nous devons comprendre que nous sommes opposés à lui et développer le désir que nous n'avons pas et de devenir similaire à lui. Toute personne lui dit, nous devons être comme le Créateur. Donc, de quoi est-ce que tu parles? Pourquoi un tel désir existe-t-il même?
5: Woman Mac 62.
1: Les femmes Mac 62.
7: Подскажите, пожалуйста, а вот после Цимцум Алиф.
1: Merci pour l'opportunité. Bonjour.
7: Вот что за.
1: Après la première restriction. Tous les objets spirituels ont un écran. Que signifient tous les objets spirituels? Pouvez-vous aussi donner des détails sur l'écran? Que signifie qu'il y a un écran pour tous les objets spirituels? Objet spirituel, comme tu dis, c'est le désir. Le Créateur n'a créé que des désirs, le désir de recevoir du plaisir et de se réjouir. Ce désir de recevoir du plaisir, c'est la matière du désir de recevoir, dans lequel, dans son développement, se trouvent différents discernements qui sont faits. Le Rav et le Baal HaSalom ont déterminé pour nous que le lieu est appelé désir, et il y a ce qu'on appelle cette frontière, cette limite, ou la véritable frontière entre corporalité et spiritualité. C'est la vraie frontière entre corporalité et spiritualité, c'est là qu'il y a, là où il y a une intention de don. Là, ça s'appelle spirituel. Où il y a l'intention de recevoir pour moi-même, là, c'est corporel. Cette chose qui est distincte, c'est ça qui détermine comment les partsufim de Kedusha travaillent. Ils travaillent avec la séparation de la phase 4 de 4, comme ils identifient qu'ils sont opposés à la lumière, et c'est pourquoi ils l'ont restreint, afin d'égaliser leur forme à l'être émané, à l'émanateur. Tu te souviens pourquoi il a été restreint, comme on a tout dit dans Talmud Sosfirat, il y a ce désir d'être décoré, d'égaliser sa forme avec l'émanateur. Et donc, pour le faire, le désir dans la phase 4 est restreint. Après qu'il ait été restreint, nous continuons. Nous commençons à avancer avec l'écran et la lumière réfléchie et à voir ce que nous pouvons recevoir afin de donner et par cela, ressembler au Créateur. Et c'est comme ça que les parsufim de Kedusha travaillent. Prochaine question, PT 100 dans le système, s'il vous plaît. Oui, merci beaucoup les amis pour ce cours. Basiquement, on avait dit qu'afin de commencer à travailler tout sur le désir de recevoir, nous devons tout d'abord, nous identifier avec ce désir de recevoir. Cependant, dans le même temps, ne pas s'identifier avec le désir de recevoir, nous devons, dans une certaine manière, être corrigés au-dessus du désir de recevoir. Alors, comment est-ce qu'on commence ce travail de ne pas s'identifier avec le désir de recevoir? Par exemple, tu te prépares pour le congrès régional et tu dis que tu veux rentrer dans ce congrès régional afin de ne pas t'identifier avec ton désir de recevoir. C'est un exemple. Et alors, tu t'apprends, tu te prépares ensemble avec ta dizaine, vraiment bien, afin d'atteindre le congrès régional de telle sorte que chacun d'entre vous prend sa dizaine avec lui dans le congrès régional, intérieurement, même si tu es assis avec eux ou pas, peu importe comment tu vous asseyez ou vous organisez, nous voulons atteindre cette atteinte. Ne pas s'identifier avec le désir de recevoir. Oui. Et alors, nous n'imaginons pas les choses pour nous-mêmes, mais simplement, nous travaillons dans la dizaine. Est-ce que vraiment, nous observons tout ce qui doit être accompli dans la dizaine, dans nos relations, dans notre désir de faire du bien pour les amis, notre désir de sortir de nous-mêmes, au centre de la dizaine, etc.? Tout ce que nous faisons La guidance que nous recevons, la lumière qui agit sur nous, c'est pour nous faire sortir de ce point. Notre forcé, pour ainsi dire, naturellement, c'est toujours ton bénéfice au-dessus du bénéfice du reste. Et on doit travailler là-dessus. Et avant cela, ne pas attendre cela, mais tout d'abord le vouloir. Avant de l'avoir atteint, il faut le vouloir. D'abord vouloir sortir de ce point du désir de recevoir. Pourquoi ? Parce que nous savons, il nous dirige, là, la personne a l'expérience dans la vie. Il sait que rien de bon ne peut en sortir. Et donc, à partir de ces discernements, nous ne devrions pas oublier et nous souvenir et aider les amis, parce que, en fait, nous sommes tous dans les mêmes problèmes et les mêmes défis. Et donc, nous nous aidons les uns les autres à sortir de ce point dans lequel nous identifions chacun d'entre nous avec son petit ego, un état où il s'identifie avec le système qu'il est en connexion avec, et qu'est-ce qui est existant entre nous et non pas dans chacun d'entre nous. Tout cela, c'est la sortie de l'identité, de l'identification avec le fait d'être dans notre désir de recevoir. Mais nous avons une dizaine, et nous le faisons en pratique dans la dizaine. Oui, Avi.
8: Bonjour tout le monde.
9: Ce
1: que j'ai pris du cours, c'est que la chose la plus importante, c'est de construire l'écran. Une personne sans écran, c'est juste un désir de recevoir. Et avec cela, quand on fait la première restriction, la personne s'appelle déjà créature. Ma question porte sur la construction de l'écran. Moi, je vois ça comme un certain puzzle. On va entendre ce que tu penses. Est-ce qu'on peut dire que construire un écran, c'est tout d'abord aspirer à l'importance de la qualité du don profondément dans le cœur, l'annulation, le manque pour la connexion, que tous ces facteurs, ceux qui influencent le Créateur pour qu'il forme nos écrans, peut-être qu'il y a un autre élément qui puisse influencer la construction de la force de résistance qui est l'écran. Si vous pouvez élaborer là-dessus. Merci, Avi. Tout d'abord, merci d'être ici avec toute ta dizaine. Vous nous donnez de la force. Donc, laissez-moi vous dire, si vous rentrez dans ça, vraiment, vous avez décidé que cette préparation pour le congrès, c'est toute la dizaine pour venir ici. Et aussi, nous avons regardé le congrès, nous dirigerons là, les Shiva Treverim, sur le sujet de la joie et la gratitude. Et c'est exactement ce que nous ressentons tous aujourd'hui ici. Et à chaque fois que nous venons ici, c'est une opportunité vraiment de m'appeler et à ma dizaine et tout le monde. Venez dans cet endroit sacré, élevé. C'est un plaisir divin de spiritualité, de Kdusha et d'amitié, les Chaim. Maintenant la réponse.
10: Oui.
1: Nous avons entendu du Rav
10: dans
1: ce cours, il a donné une analogie d'une goutte de sperme qui se développe, et donc ce que j'ai compris du Rav, c'est que nous avons reçu cette goutte, et à partir de là, nous devons construire Adam, l'homme, l'humain, qui soit similaire au Créateur. Et tout le processus que tu as décrit tout à l'heure, avec tout le discernement qui s'y trouve, ils doivent tous s'accumuler au point où ils mettent profondément dans notre cœur une demande, une requête, une prière que nous souhaitons te ressembler. Tu es le donneur et nous avons atteint une clarification profonde que nous souhaitons te ressembler plus que tout le reste que ce que le monde peut nous offrir. Et alors, lorsque cette demande est formée, elle nous amène l'action de la lumière qui réforme. Et alors elle nous donne ce que nous voudrions être et que nous n'avons pas la force d'être parce que nous sommes des créatures, nous sommes opposés. Donc tous les processus dont tu as parlé, les actions dont tu as parlé, c'est de nous amener à être devant cette porte. Et ça signifie quand le désir converge entre nous au point d'irruption, et l'irruption de la prière éveille la force au-dessus de nous qui, comme si attend, ne peut pas donner ce que nous ne voulons pas. Et alors le rabbin a dit quelque chose d'extraordinaire que je vais répéter, il a dit ceci. Avant que vous déterminiez en disant « c'est comme ça que je veux qu'il fasse », ça n'arrive pas. Et une fois que tu en es arrivé à la détermination correcte, tu vois que oui, déjà, ça s'ouvre, déjà, ça existe. Et ça s'appelle « Je déteste que j'ai mangé ce qui était déjà là », c'est-à-dire que c'était déjà là et tu ne le savais pas. Et c'est ainsi que s'ouvre le degré à toi, mais pour atteindre cela, que je pense que ça doit être comme ça, de développer comme ça, ça dépend de la personne. Merci Avi. Merci beaucoup. Azula, s'il te plaît.
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5: כן, זה הסבר ארוך, לא כל כך קצר ל...
1: בטרדקשן.
5: מה שאנחנו לומדים בצמצום א', נכון? זה בעצם הסיבה. אנחנו זוכרים שיש דלת בחינות בהתפתחות של האור הישר.
1: Oui, l'explication, c'est ce que nous avons appris dans la première réflexion. Nous avons appris qu'il y a quatre phases de la lumière directe, et la lumière arrive au point où elle crée le désir de recevoir. Le désir de recevoir appelé phase 4, qui aussi discerne que c'est le désir de recevoir, et il veut être le désir de recevoir. Et qu'il est appelé lui et son nom sont un. Et son désir sont un. Il n'y a pas de défaut en cela, de la complétude. C'est appelé Malchut. Il s'appelait Enfot.
5: Il
1: est en complétude. Et alors, il a le désir de se décorer. Et ça s'appelle vouloir le statut du Créateur, d'être comme le Créateur. Et ça donne. Ça lance tout le. Projet de honte et ainsi de suite, et pour cela, ça travaille comme une loi. Et chacun dans notre nature, tous, nous sommes en désir de recevoir, nous recevons ce que nous pouvons. Pourquoi? Parce que après que la loi de la première section et après la brisure, nous sommes dans ce type d'état. C'est comme. Il ne peut pas y avoir de changement. La loi de la première restriction ne peut pas changer. Ce que tu peux faire, c'est apprendre comment travailler avec. Et ça, c'est relié à la question d'avis de tout à l'heure et d'autres questions. Quand nous acquérons la capacité à faire une restriction et à travailler avec l'écran, nous travaillons selon la loi spirituelle qui existe déjà. La loi existe. Il ne faut rien y faire contre. Et c'est pourquoi toute l'humanité ne peut pas vraiment devenir heureuse parce que dans notre nature, nous voulons recevoir pour nous-mêmes. Et sur la base de la loi de la première restriction, nous pouvons et devrions recevoir, mais il y a une condition, et la condition, c'est que nous voulons le donner au Créateur. Et donc ici, nous apprenons comment donner. Pourquoi ? Parce que de cette façon, nous pouvons vraiment lui apporter du contentement et recevoir de lui. Et ensuite, nous ne serons plus, il n'y aura plus de réception telle que notre nature veut recevoir, ça sera recevoir afin de donner à lui. Et ça, c'est quelque chose que nous appelons le juste à qui le désir de donner et de recevoir afin de lui donner. C'est double. Alors, je vois les amis d'Almaty qui sont réunis. Probablement, ils ont une question, allez-y. Merci beaucoup de nous permettre d'avoir l'opportunité de demander un merveilleux cours et j'aimerais comprendre un peu la question de la qualité de l'écran. Est-ce que c'est une conséquence de nos efforts ou bien est-ce que c'est que l'écran c'est quelque chose qui est donné par le Créateur, une qualité qui est donnée d'en haut, donnée par le Créateur après nos efforts. Qui est fin?
11: 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Питання таке. Рав сказав, що я зі свого боку дивлюся
1: Alors, ses amis, il leur avait dit que, pour ma part, il n'y a que la phase 4. Le 4 commence à distinguer, et lorsqu'elle atteint un discernement, alors il y a trois parties, Israël, la lumière et le Créateur. Ou bien moi, ma nature, et le Créateur a créé la nature. Donc, comment distinguer entre ces parties en moi? Tout est clarifié par la lumière. La lumière vient et doit nous séparer tout d'abord de notre désir de recevoir, donc pour que je puisse m'identifier avec, être au-dessus d'elle et observer qui il est, quelle est la nature de la lumière et pourquoi nous devrions nous élever vers sa dernière question, Yarden. J'entends le Rav dire que le point dans le cœur arrive à un état où il voit l'harmonie, l'ordre général, la chose la plus exaltée. Comment est-ce que j'arrive à se ressentir au fond du cœur que ça c'est la chose la plus élevée parce que je suis impressionné par des choses plus basses? C'est dans le bon endroit. Hein. T'inspirer de par tes amis, vois comment eux sont inspirés par ce point et tu le saisiras à deux. La jalousie, le luxure et l'honneur font sortir une personne de ce monde. Donc tu es sur la bonne voie. C'est une bonne question. Alors maintenant, garde-la, c'est une question que tu devrais garder avec toi. Alors, nous concluons maintenant, nous devons deux annonces en guise de préparation pour le congrès régional pour que nous, un éveil d'en bas, à partir d'aujourd'hui à la fin de chaque cours, nous entendrons un groupe israélien du monde qui partagera avec nous sur la préparation pour le congrès. Et aujourd'hui, nous allons entendre USA Midwest. Les grands amis ici aux USA Midwest, nous sommes occupés à nous préparer pour le congrès qui arrive. Nous sommes très actifs et nous voulons recevoir les amis préparés, prêts. Nous voulons une place pour que tous les amis puissent venir et nous sommes prêts à recevoir les visiteurs de l'étranger, d'Israël et d'autres endroits. Dans toute l'Amérique du Nord, les amis surmontent des obstacles et font des préparations dans chaque zone. Comme la technique, les repas, les contenus, les activités, toutes les choses qu'ils vont faire. Juste une grande expérience pour nous tous, mais il ne s'agit pas de recevoir, il s'agit de donner aux amis, il s'agit de créer le récipient qu'il est capable de révéler le Créateur entre nous. Et donc, nous voulons que chacun puisse participer en cela, dans ce grand désir qui collecte.

0: Shalom,
1: bonjour, dans la première partie du cours,
0: nous
1: allons étudier un cours avec le Rav.
0: המאמר נמצא בספר כתבי רבש, כרך ב', עמוד 1400.
1: D'octobre 2002, que signifie que la gauche et la droite sont en contraste dans le travail, vous pouvez le trouver dans les écrits du Rabash, volume 2. Nous lirons l'article en dizaines, nous avons pour cela 34 minutes.
0: הכתוב אומר, ושמרתם את דברי הברית הזאת ועשיתם אותם, למען תשכילו את כל אשר תעשון. יש להבין, במה שאומר ושמרתם ועשיתם אותם.
1: Les écrits du Rabash, tome 2, article 47, que signifie que la droite et la gauche sont en contradiction dans le travail.
0: תשכילו את כל אשר תעשון. נמצא שעניין עשייה הוא כמו הכנה.
1: Il est écrit, Kitavo, Matfir, Maftir, et vous garderez les paroles de cette alliance. Et vous les ferez, afin que vous compreniez tout ce que vous ferez. Il faut comprendre ce qu'il dit. Et vous garderez, et vous les ferez, afin que vous compreniez tout ce que vous ferez. Il en ressort que la notion de faire, c'est afin que, par cela, vous compreniez tout ce que vous ferez. Il s'ensuit que la notion de faire est comme une préparation par la vertu de l'action que nous pouvons parvenir à la compréhension de ce que nous faisons. Il en ressort que ici, il y a à distinguer deux notions dans le travail. A, l'aspect de l'action, comme il est écrit, et vous les ferez. Deux, la notion de compréhension qu'il y a dans les actions, comme il est écrit, afin que vous compreniez tout ce que vous ferez. Et apparemment, cela est en contradiction, car d'un côté, il semble que l'essentiel est l'action, comme il est écrit, et vous garderez, et vous les ferez. Et ensuite, il est écrit, afin que vous compreniez tout ce que vous ferez. Il en ressort que l'action n'est qu'un moyen afin que nous puissions parvenir à la compréhension de l'intellect et de la raison. Voici que le Saint Zohar dit qu'il y a à distinguer deux aspects dans les 613 mitzvot. A, le premier aspect, il appelle les 613 eitin, conseil. B, le second aspect, il l'appelle les 613 pekudines. Et la différence entre eux est que conseil signifie que cette chose n'est pas une question de but, mais que ce n'est qu'un conseil. Comment parvenir au but? Si c'est ainsi, il est difficile de comprendre comment il dit que les 613 mitzvot ne sont que des conseils. Et ensuite, il dit qu'elles sont appelées les 613 pekudines. Et comme il explique dans le Soulam, préface au livre du Zohar, et voici ses mots, et lorsque l'on mérite l'aspect d'entendre la voix de sa parole, les 613 mitzvot deviennent l'aspect de pekudines. Et c'est du terme pekadon, dépôt. Car il y a 613 mitzvot, dans chacune desquelles est déposée la lumière d'un degré particulier qui correspond à un organe particulier parmi les 613 organes et tendons de l'âme et du corps. Il s'ensuit que par l'accomplissement de la mitzvah, il prolonge à l'organe correspondant dans son âme et dans son corps le degré de lumière qui appartient à cet organe et tendon. C'est pourquoi, selon ce qu'il explique là-bas dans le Soulam, il faut expliquer simplement, car il dit, et voici ses mots, car en toute chose, il y a un intérieur et un extérieur. L'aspect de préparation à la chose s'appelle extérieur. Et l'aspect de atteinte de la chose s'appelle intérieur. Et de la même manière, il y a dans la Torah et les mitzvot l'aspect de « nous ferons » et l'aspect de « nous entendrons ». Et lorsque l'on accomplit la Torah et les mitzvot dans l'aspect de faire sa parole, avant de mériter d'entendre, les mitzvot sont appelées les 613 Eitin, et elles sont l'aspect d'extérieur. Et selon ce qui a été dit, nous comprendrons ce que nous avons demandé, comment est-il écrit, et vous garderez, et vous les ferez. Ce qui laisse entendre que l'essentiel est l'action. Et ensuite, il dit, afin que vous compreniez, c'est-à-dire ce que je vous dis, et vous les ferez. Et ce n'est pas une préparation afin d'atteindre les actions. Il en ressort que l'essentiel est l'instruction, l'intellect et la raison, et non l'action. Et la réponse est comme susmentionné que l'essentiel est l'action, c'est-à-dire que sans les actions, il n'est pas possible d'atteindre aucune chose. Mais par la vertu des actions, nous pouvons parvenir à l'adhésion, appelée équivalence de forme, car de l'olishma, on vient à l'ishma. C'est pourquoi l'essentiel, ce sont les actions. Et dans les actions elles-mêmes, il faut distinguer deux aspects. A, les actions elles-mêmes, lorsqu'elles sont encore dans l'aspect de moyens, c'est-à-dire qu'elles ne sont qu'une préparation par laquelle il sera possible d'atteindre les kélim de donner, et après qu'il a atteint, par les actions, les kélim appelés « désir de donner ». Il atteint ensuite la lumière qui se revêt dans les actions. C'est-à-dire que toutes les actions qu'il a faites avant qu'il ait mérité l'aspect des kélim de don, bien que même alors la lumière était revêtue dans la Torah et les mitzvot, néanmoins, elle était revêtue dans la Torah et les mitzvot à titre de dépôt, c'est-à-dire qu'il n'était pas possible pour lui de voir ce qu'il y a dans la Torah et les mitzvot, car il n'avait pas encore les kélim appropriés à la lumière, ce qui n'est pas le cas ensuite lorsqu'il a mérité les kélim de don. Il reçoit la lumière revêtue dans la Torah et les mitzvot, alors on voit que même avant qu'il ait mérité de voir, la lumière était revêtue dans les 613 mitzvot, mais elle y était à titre de dépôt. C'est pourquoi il n'y a pas de contradiction qu'il est écrit plus haut que l'essentiel est l'action, comme il est écrit « et vous les ferez ». Car par l'action, on commence, et par l'action, on termine. Mais il y a une distinction au milieu, c'est-à-dire avant qu'il ait mérité l'aspect de kélim de don ou après qu'il a mérité les kélim de don. C'est-à-dire, par les actions, il mérite les kélim et ensuite, par les actions, il mérite la lumière. C'est cela qu'on appelle « afin que vous compreniez tout ce que vous ferez ». C'est-à-dire qu'ensuite, il mérite l'aspect de l'intellect et de me connaître. Cependant, il faut se souvenir qu'avant de mériter les kélim de don, seulement lorsque l'on veut mériter de travailler pour l'utilité du Créateur et non pour son utilité propre, il y a dans ce travail beaucoup de montées et de descentes. Comme il est connu que dans le travail dirigé vers l'atteinte de l'adhésion au Créateur, le corps s'y oppose. Et parfois, le bien dans l'homme l'emporte, et parfois le mal dans l'homme l'emporte, ce qui est appelé la guerre du penchant. C'est-à-dire qu'il y a un travail dans l'aspect de l'action, qui est le travail du public, où il faut diriger que les actions que l'homme fait ne soient pas pour l'honneur, l'argent et ainsi de suite, mais pour le nom du ciel. C'est pourquoi ces personnes qui veulent travailler pour le nom du ciel font leurs actions dans la discrétion, et la mesure de la discrétion, mon père et maître de mémoire béni a dit que l'homme doit se comporter exactement comme les personnes qui se trouvent dans son environnement. Ainsi doit-il se comporter, c'est-à-dire qu'il ne doit pas être différent de son environnement. C'est-à-dire, si quelqu'un montre à l'extérieur qu'il allège dans des choses pratiquées dans son environnement, ou qu'il est plus strict dans des choses que ce qui est pratiqué dans son environnement, cet homme-là, son travail n'est déjà plus appelé aspect de marcher discrètement, du fait que les personnes qui se trouvent dans un même environnement, si l'un d'eux change quelque chose par rapport à l'environnement, cet homme attire sur lui l'attention de la société et tous le regardent. Il s'ensuit que son travail n'est pas dans la discrétion. Et ces personnes ressentent un goût dans le travail du point de vue de la lumière environnante, qui éclaire à l'aspect du collectif d'Israël. Et c'est comme il est écrit, « Je suis le Créateur qui réside avec eux au sein de leur impureté », dont l'explication est que, bien que l'homme ne soit pas encore purifié de l'amour de soi, et que tout son travail soit afin que le Créateur lui donne une récompense dans ce monde-ci et dans le monde futur, malgré tout, ils sont appelés « ceux qui travaillent pour le nom du ciel ». Dans ce travail, l'homme peut voir comment il a une progression, étant donné que chaque jour il ajoute et avance dans la Torah et les mitzvot, il a donc de quoi recevoir vitalité et joie. Et il peut accomplir ce qui est écrit, servez le Créateur avec joie. Et il est connu que ce travail est appelé une seule ligne, c'est-à-dire que l'homme ne sait pas que la notion de « pour le nom du ciel » est une chose à laquelle il faut prêter une attention particulière. Mais comme tout le collectif, ils ont la croyance dans les paroles de nos sages qui ont dit qu'il étudie toujours la Torah et les mitzvot, même palishma, car de palishma on vient à lishma. Mais qu'il faille donner pour cette intention du temps et du travail, personne n'y pense, car l'homme pense que cela vient de soi-même, sans travail particulier pour cela. Selon les paroles de nos sages, de palishma, on vient à lishma. C'est pourquoi ce travail est appelé une seule ligne. Ce n'est pas le cas si l'homme en vient à la compréhension que la notion de « pour le nom du ciel » est un travail particulier, que ce travail n'appartient pas au collectif, mais seulement à celui qui a reçu d'en haut un éveil, que même l'intention soit de donner, ce qui est une chose particulière. Et il commence à faire un examen. Est-ce en sa capacité de travailler pour l'utilité du Créateur et non pour son utilité à lui-même? Et sur ce travail, il y a l'opposition du corps, car la nature de l'homme est qu'il ne comprend rien si ce n'est pour son utilité à lui-même. Et ici commencent les montées et les descentes, comme susmentionné. Il s'ensuit que l'examen que l'homme a fait sur ses actes, s'ils sont pour l'utilité du Créateur ou pour son utilité à lui-même, et quand l'homme voit sa bassesse, combien il est éloigné de ce travail, alors l'homme doit adresser une prière au Créateur, qu'il lui donne la force de surmonter le désir de recevoir pour soi-même. Et alors, il arrive parfois que le corps prétende « N'as-tu pas vu combien de fois tu as prié le Créateur qu'il t'aide et tu n'as reçu aucune aide ?» Si c'est ainsi, sûrement ce travail n'est pas pour toi. Avec de telles revendications, l'homme n'est pas toujours capable de se surmonter. Il s'ensuit que l'homme dans cet état reste comme mort, sans aucune vitalité. Et donc, l'homme ne peut pas se subsister et continuer dans ce travail. Et cette voie appelée ligne de gauche dans le travail. Car il y a une règle. Toute chose qui a besoin de correction est appelée gauche. C'est pourquoi, dans le travail, il est interdit à l'homme de s'occuper de cette voie, c'est-à-dire de faire une critique, si son travail est dans la perfection. Mais, comme il est rapporté, ordre du travail lettre 9, il y est dit, dans le travail de la gauche, une demi-heure par jour suffit, et l'essentiel du travail de l'homme doit être dans la ligne droite, appelée perfection. C'est-à-dire que dans ce travail, l'homme doit, sans critique, regarder si son travail est dans la perfection. Mais l'homme doit dire que même si mes actions sont dans la Torah et les mitzvot, ne sont pas dans la perfection, malgré tout, je donne gratitude au Créateur qui m'a donné intellect et désir afin que j'aie un peu de prise dans l'akdoucha. C'est-à-dire, quelle que soit la prise que j'ai, c'est pour moi une grande richesse. Du fait que je vois qu'il y a beaucoup de personnes dans le monde qui n'ont aucune atteinte dans la Torah et les mitzvot. C'est pourquoi je me réjouis de ma part en cela qu'on m'a donné un peu d'atteinte. Et étant donné que je crois que c'est une chose importante, un peu d'atteinte dans la spiritualité, mais plus précieuse que toute ma vie dans ce monde. Seulement, je n'ai pas le mérite qu'on me donne plus que tout ce que j'ai, et pour le reste du temps, on me trouble avec toutes sortes de sottises, et je n'ai pas la force de les surmonter. C'est pourquoi je me réjouis toute la journée et j'ai de cela un bon état d'esprit, car je reconnais ma bassesse. C'est pourquoi je donne gratitude au Créateur pour la petite part à laquelle j'ai mérité. Et selon ce qui a été dit, il faut expliquer ce qui est écrit, Tavo, et tu te réjouiras de tout le bien que t'a donné le Créateur, ton Dieu. Et il faut comprendre, doit-on donner un ordre à l'homme d'être joyeux s'il a du bien? N'est-ce pas, d'après la nature, que celui qui a du bien, il est joyeux? Ce n'est pas le cas autrement. Si on n'a pas de bien, on peut dire qu'il faut donner un ordre d'être joyeux. Si c'est ainsi, que nous suggère ce qui est écrit? Et tu te réjouiras de tout le bien que t'as donné. Et il faut expliquer cela du point de vue du travail. Étant donné qu'il y a la notion de travail de droite et de gauche, car la droite est appelée perfection, comme susmentionné. C'est-à-dire, au moment où l'homme a déjà commencé à marcher dans la voie pour parvenir à l'atteinte des kélim de don, c'est-à-dire qu'il est déjà entré dans la ligne gauche dont l'explication est qu'il veut voir la vérité, s'il peut travailler pour l'utilité du Créateur et non pour son utilité à lui-même, ce qui cause à l'homme des montées et des descentes dans le travail, et de cela, l'homme n'a pas de carburant pour pouvoir continuer dans le travail. Mais la ligne gauche lui montre la vérité, afin qu'il ne se trompe pas lui-même en disant qu'il est déjà parvenu à la perfection. Mais afin qu'il ait du carburant pour le travail. Cela, l'homme ne peut recevoir que lorsqu'il ressent la perfection dans le travail. Alors, il a de la joie de ce qu'il fait. Cependant, étant donné que la droite et la gauche sont opposées l'une à l'autre, c'est-à-dire ou bien l'homme ressent qu'il a la perfection, ou bien il est porteur d'un manque. Et comment est-il possible d'être deux contraires dans un même sujet? Et la réponse est, bien qu'ils soient dans un même sujet, malgré tout, ils sont dans deux temps. C'est-à-dire qu'il y a un temps où l'homme doit être dans l'abaissement, et il y a un temps où l'homme doit être dans l'aspect de l'orgueil. Et cela, comme a dit mon père et maître de mémoire bénie, qu'il y a toujours dans le travail deux contraires. Ah, comme on dit nos sages de mémoire bénie, sois très très humble d'esprit. Il s'ensuit que le principal du travail de l'homme est que l'homme doit s'efforcer d'être humble dans son travail. B. Comme il est écrit, et son cœur s'éleva dans les voies du Créateur. Cela signifie que l'homme doit être dans l'orgueil, c'est-à-dire s'efforcer d'être possesseur d'orgueil et ne pas regarder la collectivité. Mais il doit s'efforcer d'être plus élevé que la collectivité. Il s'ensuit qu'il y a aussi à demander à ce sujet comment il peut y avoir deux contraires dans un même sujet. Mais là aussi, il faut répondre que l'intention est sur deux temps, l'un après l'autre. Alors, il est possible que les deux existent. Cependant, il faut demander, pourquoi ai-je besoin de ces contraires ? C'est-à-dire, pourquoi avons-nous besoin de cette contrariété? Et pourquoi une seule voie ne suffit-elle pas? C'est-à-dire, soit l'abaissement, soit l'orgueil. Et la réponse est comme juste mentionné, que nous devons aller sur deux lignes, à droite et de même à gauche, bien qu'elles soient contraires l'une à l'autre. C'est-à-dire que justement, lorsqu'elles sont en contradiction l'une avec l'autre, elles nous donnent le résultat dont nous avons besoin, afin d'atteindre le but de la création, qui est son désir de faire du bien à ses créatures. C'est-à-dire qu'il est impossible de recevoir le bien et le plaisir du Créateur avant que l'homme ait corrigé lui-même avec des kélim de don, ce qui est la notion d'équivalence de forme. C'est pourquoi, étant donné que du côté de la nature, l'homme naît avec le désir de recevoir pour son propre profit, alors, quand on dit à l'homme d'accomplir la Torah et les mitzvot, alors il est obligé de dire que par l'accomplissement de la Torah et les mitzvot, tu auras une récompense dans ce monde et dans le monde à venir, et selon la mesure de sa croyance dans la récompense et la punition, dans cette mesure, l'homme accomplit la Torah et les mitzvot. Et bien qu'il travaille pour le nom du ciel, c'est-à-dire qu'il veut une récompense,

son propre profit. C'est pourquoi cela s'appelle l'olishma. Cependant, nos sages ont dit, à jamais qu'un homme s'occupe de la Torah et des mitzvot, l'olishma, car de l'olishma, il vient à l'ishma. Et l'homme doit dire, au sein de mon peuple, je demeure. C'est-à-dire que chaque homme doit travailler comme toute la collectivité. Mais sans attention particulière, l'homme restera dans l'olishma et jamais il n'arrivera à l'atteinte du but de la création. C'est pourquoi l'homme doit dire alors, il est écrit, et son cœur s'éleva dans les voies du Créateur. C'est-à-dire, je ne veux pas être au degré de l'abaissement, comme la collectivité, mais je dois, moi, parvenir à atteindre le but de la création. Et cela s'appelle qu'il commence à travailler dans l'aspect de la critique, et à voir jusqu'à quel point il préfère l'amour du Créateur à l'amour de soi. Cette critique fait de lui un possesseur de manque, et il commence à chercher des conseils. Comment sortir de la domination de l'amour de soi? Cependant, ici, dans cet état où il y a une guerre entre le désir de recevoir qui est dans l'homme et le désir qui est maintenant dans l'homme, qu'il veut parvenir à atteindre le désir de donner, parfois le désir de donner surmonte et parfois, à l'inverse, le désir de recevoir surmonte. C'est cela qui fait alors qu'il y a la notion de montées et de descentes. Et l'homme doit savoir que lorsqu'il se trouve dans l'état de manque, il n'a rien d'où recevoir la vie et alors il n'a pas de carburant pour continuer dans le travail de la Torah et les mitzvot. C'est pourquoi il doit passer à la ligne de droite. Et la notion de ligne de droite est en fait une seule ligne, c'est-à-dire le même ordre du travail qu'il avait au moment où il travaillait seulement dans l'aspect de l'action qui est appelée l'olishma. Maintenant, il doit le suivre. C'est-à-dire, il ne doit pas prêter attention à savoir si son travail est l'ishma, mais maintenant il doit dire qu'il n'est pas plus important que les autres personnes. Et comme les autres personnes qui travaillent en l'olishma, ils ont de la satisfaction du travail et ils sont dans un état d'esprit élevé. Ainsi, lui aussi, qui est pire qu'eux, sûrement, il ne mérite pas une place plus importante dans le travail. C'est-à-dire que même par rapport aux autres travailleurs, il se tient à un degré plus bas qu'eux, tant en quantité qu'en qualité. Il doit dire merci au Créateur qui lui a donné la pensée et le désir de faire quelque chose dans la spiritualité, car c'est un cadeau de la part du Créateur qu'il a fait mériter un peu de travail dans la Torah et les mitzvot, et cela aussi, il ne le mérite pas. Car il voit qu'il y a beaucoup de personnes qui n'ont aucun lien avec la Torah et les mitzvot. Et alors, quand l'homme se ressent comme étant dans la perfection, cet homme est appelé béni.

0: תיקון שמלכתחילה היה צריך להיות, ותכף נסביר את הנקודה הזאת. אנחנו זוכרים, עושים תמיד איזושהי תזכורת על מה שלמדנו, אז אנחנו זוכרים שיש מחשבת הבריאה, מחשבת הבריאה...
1: La pensée de la création du fait du bien à ces créatures. Et par rapport à ça, il faut qu'il y ait une créature qui veut ressembler au Créateur et le bien du Créateur, c'est ressembler tout ce que le Créateur veut donner aux créatures, mais pour faire du bien au Créateur en retour. C'est ce qui s'appelle recevoir dans le but de donner. Le Créateur, il a créé le désir. Le désir qui s'appelle Prina Daled. Et Prina Daled, elle a tout. Tout ce que le Créateur veut donner, elle reçoit. Mais il lui manque quelque chose. Et elle lui manque à être comme lui, à donner comme lui. Recevoir, évidemment qu'elle reçoit comme lui. Il n'y a pas de problème. Mais elle veut donner comme lui il donne. Le Créateur, c'est le don, c'est l'amour. Et elle veut aussi. Et donc, c'est pour ça qu'il fait un tzimtzum. Et à la fin du processus du tzimtzum, qui commence avec le tzimtzum Aleph, et ensuite la création des mondes, et l'enchaînement, et Adam Rishon, comme ça, beaucoup, beaucoup de processus, au final, il va y avoir comme ça une conséquence qui s'appelle la créature, qui est complètement déconnectée de tous les mondes spirituels, dans laquelle il n'y a aucune étincelle de don en acte. Mais il y a le désir qui s'éveille à être comme le Créateur et de manière indépendante, il commence à se réveiller. Et ça doit venir de haut en bas, qu'il y ait une telle créature. Et quand il y a une telle créature et que ça commence à ressembler au Créateur, alors là, il y a déjà une échelle de degré de ressemblance au Créateur. C'est pour ça que ça s'appelle Bala Sulam. Bala Sulam, ça veut dire le maître de l'échelle. C'est-à-dire qu'il nous décrit l'échelle pour que nous, les créatures, on puisse la monter et arriver à la perfection qui est la ressemblance parfaite au Créateur. Donc, ce dont on parle ici, c'est l'enchaînement du haut vers le bas. Il y a un but ici. Le but, c'est qu'il y ait une créature qui veuille ressembler au Créateur. La question que le Baal Sulam pose ici, c'est est-ce que, quand il y a aussi déjà les mondes, surtout Ab, Sag, Ma, ça c'est les trois premiers, c'est le plus important parce que c'est les trois premières prénotes. Donc est-ce qu'en cela il y a déjà une racine pour la créature? C'est en cela qu'on va se concentrer aujourd'hui et on va suivre l'explication du Rav, des explications très très précises et très spéciales. Et donc, on va parler aussi de la question du Bala Sulam. On va pas parler de la réponse. La réponse, ce sera plus tard dans les cours suivants. Mais pour l'instant, on se pose la question que le Bala Sulam se pose. Est-ce que tu veux rajouter quelque chose, Oren? Ok. Donc, on va rentrer directement dans l'explication du Rav à partir du clip numéro 1, s'il vous plaît. Dans ce qu'on a étudié, dans tout le système qu'il y a jusqu'ici, qu'on peut s'imaginer, ce qui est le monde d'Ein Sof, avec les dalles prenant de lumière directe, ensuite tous les parts sauf d'Adam Kadmon, Kagalta, Absag, ben là on ne voit pas encore quelconque notion de réalité à nous. Et qu'est-ce qu'on a besoin de corriger? Pourquoi est-ce qu'on a besoin de corriger? Pourquoi? Alors rien. Ces parsoufimes, ils sont venus de la lumière supérieure. Ils ont reçu une force. Et selon cette force, ils agissent. Comme le minéral, comme notre nature, disons, qui est notre monde-ci. La nature matérielle. Et le but de la création, c'est de créer quelqu'un qui s'appelle une créature, qu'il ait un ressenti de par soi-même, qu'il ressente qu'il est séparé du Créateur qu'il veuille être comme lui à partir de cet inverse, c'est-à-dire qu'il soit inclus des deux formes, en fait, à partir du début, qu'il ait quelque chose du désir de recevoir inverse au Créateur, mais aussi qu'il ait quelque chose du Créateur lui-même. Et qu'il ait en cela dans ce, un libre choix entre ces deux possibilités-là. Et même s'il trouve dans le libre choix, qu'il ait quand même la possibilité de choisir, et même là, on doit clarifier comment est-ce que c'est possible, qu'il ait la capacité de choisir à être comme le Créateur. Et grâce aux actions spéciales, il réalise ce don. Et si on n'est pas une telle formation qui se trouve dans l'environnement qui est adapté à un tel développement, alors tout ce qu'on voit pour l'instant, c'est simplement l'action de la nature, la force qui agit, qui travaille, qui n'a aucune pensée ni désir à lui, mais simplement une force qui agit, c'est tout. Dans le degré du minéral, végétal, animal, peut-être, comme ça, où agissent ces forces-là, à partir du fait qu'il ait une racine supérieure et qu'il les fait agir. Et quand il les fait agir, alors ils n'ont aucune indépendance, et donc ils n'ont aucun libre choix, et on ne peut pas dire qu'ils existent, mais plutôt ils existent simplement parce que la force supérieure les fait exister. Sans la force supérieure, ils n'existeraient pas, c'est-à-dire qu'ils n'ont aucune décision par eux-mêmes. Et donc c'est pour ça qu'il y a ici encore un besoin à créer et à arranger des conditions pour que dans ces conditions puisse se maintenir la créature à venir, qu'elle soit libre, qu'elle soit la capacité de choisir le bien ou le mal, à ressembler le Créateur ou faire l'inverse. Que cette création puisse établir ses actions, son indépendance, et qu'il ait vraiment cette opposition au Créateur, cette inversion par rapport au Créateur, mais d'un autre côté, que la créature révèle qu'il n'y a rien de plus élevé que ressembler au Créateur, et c'est comme ça qu'on avance. Donc nous aussi, on veut avancer, donc on revient sur les paroles du Rav, bientôt on va rentrer dans les paroles du Balasolam, à partir d'une prière intérieure, qu'en s'occupant de ça, on puisse se corriger, pour qu'on puisse ressembler à l'amour et le don. Ici, on parle de la créature, que cet objet qui s'appelle la créature, que ce soit inclus de deux qualités, et du créateur, du désir de recevoir, qui soit opposé au créateur, et qui soit inclus de quelque chose du créateur, pour ressembler. Donc, quand il y a cette réalité où il y a une créature qui est faite et du désir de recevoir dans sa nature originale, et qui est faite de la nature supérieure du don. Alors là, il doit y avoir un troisième point. On peut parler aujourd'hui aussi dans l'étude de Ptira, où entre ces deux points, ce point va choisir qu'est-ce que je suis et qu'est-ce que je veux être, qu'est-ce que je choisis. Ça, c'est le premier point. Deuxième point. Encore un discernement qu'on a ici des paroles du Rav, c'est qu'on a besoin de créer une telle formation et aussi former un environnement optimal à son développement. Dans la continuation de l'étude, on peut voir qu'il y a des mondes et dans les mondes, il y a la formation de la dame de Marichon. Et donc, il y a l'âme de Marichon et son environnement qui est le monde. Tout ça, c'est simplement une conséquence des processus qui sont dans la fondation de la création. Il y a des lois qui définissent comment est-ce qu'on développe spirituellement dans notre monde. Et on doit justement réaliser les mêmes principes que nous. Si on est le bon environnement, c'est pour ça qu'on a une dizaine, c'est pour ça qu'on a une connexion plus large que la dizaine dans tout le mondial. C'est un environnement qui est idéal pour le développement de quoi? Pour le développement du point de choix, pour qu'on puisse se trouver entre la nature du don du Créateur et la nature de la créature, la réception, et qu'à partir de ce troisième point, on puisse regarder et se dire qu'est-ce qu'on veut. Donc on a aussi besoin d'une telle formation, que ce soit formé de tous les discernements, et aussi un environnement. Et aussi, c'est pour ça que le Rav dit que avant toutes les parts of film, etc., on a déjà atteint tout ce setup, cet ordre de choses qui permet d'un point qui doit se développer, qui peut se développer et qui a un environnement qui soutient ce point à se développer. C'est pour ça qu'il y a l'enchaînement de Galgalta Psag qui, en fait, est causé par Tzimtzum Alef. C'est Tzimtzum Alef qui a causé tout cet enchaînement. Avant ça, on avait Malchut, une Dalet que le Créateur a créée et qui l'a rempli de toute lumière. Le monde de Ein Sof, quand elle a été remplie par toute la lumière, et que maintenant elle a maintenant qu'elle a fait la décision de se orner, de faire le Tzimtzum, alors à partir de là, elle a commencé à travailler avec le Massar, la lumière réfléchie, et qui pense qu'elle peut recevoir dans le but de donner pour ressembler au Créateur. Tout ça, ça se maintient sur la première décision qui s'appelle Tzimtzum Aleph. Le Tzimtzum Aleph n'a pas encore été donné pour tout le système que nous a expliqué le Rav maintenant, qui est la base pour qu'il y ait la capacité vraiment d'atteindre le but de la création. Que ce soit vraiment qu'on puisse vraiment choisir d'atteindre la hauteur du Créateur et de le réaliser. C'est pour ça qu'on arrive bientôt au prochain point, et c'est pour ça qu'on est au point 57, l'introduction à la tête de Kabbal. On utilise le balançoir comme ça. Et sache que ces trois partsufim, Galgalta Ab, Sag et Sag de Ak, il n'y a pas encore même la racine des quatre mondes de Abia. Il y a même l'aspect de lieu des trois mondes Bia n'existait pas encore ici, car le partsouf antérieur de Ak se prolongeait jusqu'au point de ce monde. Et de même, il n'a pas encore été révélé de racine à la notion de correction désirée pour laquelle a eu la notion de Tzimtzum. Car tout ce qui était désiré dans la fête de Tzimtzum a eu lieu dans la Prina Daled, et c'était afin de la corriger pour qu'il n'y ait en elle aucune disparité de forme lors de sa réception de la lumière supérieure. Et c'est afin de créer le corps de l'homme à partir de cette prina d'aled-là et par son engagement dans la Torah et le mitzvot dans le but de donner du contentement à son formateur. Il inversera la force de la réception qui est dans la prina d'aled pour qu'elle soit dans le but de donner. Ce par quoi il égalise la forme de la réception à un don total. Et alors, ce sera la fin de la correction. Car par cela, la prina d'aled reviendra à être un clé de réception pour la lumière supérieure, et elle sera aussi dans une adhésion totale avec la lumière, sans quelconque disparité de forme du tout. Comme si je me souvenais. Cependant, jusqu'à présent, il n'a pas encore été révélé de racine à cette correction. Car pour cette affaire-là, il faut que l'homme soit inclus aussi des aspects supérieurs qui sont au-dessus de Prina Daled, afin qu'il ait la capacité de faire de bonnes actions de don. Et si l'homme était inclus de l'état de Partsofim de Haq, il serait entièrement du côté de l'aspect libre, l'espace libre, pardon. Car la prière d'Alet, qui devait être la racine de son corps, était entièrement en dessous des raglay de Haq, dans l'aspect d'espace libre et vide sans lumière, du fait qu'elle se trouve dans une inversion de forme par rapport à la lumière supérieure, ce qui est considéré pour cela comme un aspect de séparation et de mort. Et si l'homme avait été créé à partir d'elle, il n'aurait pas pu corriger ses actions du tout. Car il n'y aurait eu en lui aucune étincelle de don, et il aurait été semblable aux bêtes, qui n'ont en elles aucun aspect de don, rien du tout, toute leur vie n'étant que pour elles-mêmes. Et à l'exemple des méchants, plongés dans la convoitise de réception pour eux-mêmes, et même la charité qu'ils font, ils la font pour eux-mêmes. À leur sujet, il est dit, les méchants de leur vivant sont appelés morts, du fait qu'ils sont dans une aversion de forme par rapport aux vivants des vivants. C'est-à-dire que le Baal HaSolam nous explique ici en tout détail la cause de pourquoi est-ce qu'après qu'il y avait Gagat et Absag, il n'y avait pas encore de contact à la racine de ce qui s'appelle l'homme. Ce qui s'appelle la créature, qui doit commencer la créature. Je pense que le mieux, c'est qu'on rentre ici dans le clip numéro 2. Là, le Rav, simplement, il passe ensemble avec la lecture du texte, étape après étape, jusqu'à ce qu'on rentre dans les questions. Donc, regardez le clip numéro 2. Tout ce qui était fait dans le Tzimtzoum, c'était pour corriger pour qu'il n'y ait aucune disparité de forme avec la lumière supérieure. C'est-à-dire qu'il y avait de la honte qui était ressentie, qu'il puisse recevoir dans le budget donné. Et donc, ça n'a pas encore créé le système qui puisse aider le désir de recevoir à se ressentir comme séparé du Créateur, et a décidé qu'il veut être relié au Créateur et avancer par rapport à envers le Créateur et rentrer en lien avec le Créateur à un tel point qu'il arrive à l'adhésion, c'est-à-dire à l'adhésion à l'équivalence de forme totale. C'est-à-dire que la créature doit arriver au même niveau que le Créateur. Vraiment, c'est pour ça que ça s'appelle Adam, Domé. Ressemblant au Créateur. Quand est-ce que ça se passe? Où est-ce que ça se passe? Où est-ce les systèmes? C'est-à-dire, pour le créer le corps de l'homme, c'est-à-dire le désir, hein? Le corps s'appelle le désir. Donc, le désir, le corps de l'homme, de cette prénale d'Alet qui a été restreinte dans Ein Sof, et avec son occupation dans la Torah et les mitzvot, dans sa correction, c'est-à-dire, dans le but de donner, de faire du bien, dans le but de donner à son formateur, c'est-à-dire au Créateur, tel que lui me donne, moi aussi je veux lui donner, ça va forcer la force de la réception de prénale d'Alet. C'est-à-dire que toute la force de la réception que le Créateur a créée, le mauvais penchant, comme ça s'appelle, que ce soit dans le but de donner, comme le Créateur. Quand cela, il égalise sa forme, la forme de la réception au don total. Et donc, ce sera la fin de la correction, où la créature se corrigera comme le Créateur, totalement. Ce qui s'appelle la fin de la correction de la créature. Parce qu'en cela, Prinadal reviendra à être un clin de réception sur la lumière supérieure. Et sera aussi en adhésion totale avec la lumière, sans quelconque disparité de forme du tout. C'est ce que nous, on a besoin d'étudier et de réaliser. Cependant, jusqu'à présent, tout ce qu'on a étudié dans les Partsoufim Galgalta Absag, il nous dit qu'il n'y a pas encore été de racine qui a été révélée à cette correction. Parce que pour cette affaire, de correction, il faut qu'il y ait un homme qui soit encore le désir de recevoir, qui soit inclus aussi des aspects supérieurs qui sont au-dessus de lui, au-dessus de la Brina Dalet. Pour qu'il soit mélangé dans son désir de recevoir avec la qualité de don. Si on est tous dans Malchut, alors qu'on puisse recevoir les qualités de Bina, partir dans notre Malchut et se mélanger correctement avec le désir de recevoir le Malchut, avec le désir de donner Bina, et alors à partir de ce mix, à partir de cette connexion, on va pouvoir ressembler au Créateur. Pour qu'il y ait la capacité de faire de bonnes actions dedans. C'est-à-dire que plus on se rapproche de Bina, plus on fera des actions dedans. Et si l'homme était issu de l'état des parties au film de Hak, il serait entièrement du côté de l'espace libre. C'est-à-dire que c'est le désir de recevoir qui ne peut pas se remplir soi-même. Parce que regardez ce qu'il y a en dessous de Tabor, un désir vide. C'est impossible que la lumière supérieure vienne et passe cette limite. Parce que la Brina Dalet qui devait être la racine de son corps, de l'homme, était entièrement en dessous des raglin de Hak. Voilà, c'est-à-dire que la Brina Dalet était ici. Ici, c'est les pieds. C'est le sort du Partsoufim. La Brina Dalet était dans l'aspect d'espace libre, vide, sans lumière, où il n'y a ici pas de désir de donner, et c'est pour ça que la lumière ne peut pas rentrer et les remplir. À se trouver dans une opposition de forme à la lumière supérieure. Qu'elle est discernée pour cela. La séparation et la mort, c'est-à-dire qu'elle est vide de la lumière supérieure et c'est pour ça qu'elle est considérée comme morte. La mort dans la spiritualité, c'est qu'elle ne peut pas recevoir dans le but de donner. C'est-à-dire qu'elle ne peut en aucun moyen être dans le désir de donner. Et si l'homme était créé à partir de ça, à partir de cette Brina Dalet, il n'aurait pas pu corriger ses actions du tout, parce qu'il n'y aurait eu aucune étincelle de don. C'est-à-dire qu'il n'aurait pas été corrigé, relié avec Bina. Il aurait été semblable aux bêtes. C'est quoi les bêtes? C'est-à-dire qu'ils n'ont en elles aucun aspect de don et rien du tout. C'est-à-dire qu'elles ne peuvent pas donner. Elles sont simplement construites dans leur désir pour recevoir quelque chose de plus, quelque chose de moins. Et donc seulement leur désir égoïste, il les dirige vers toutes les actions. Car il n'y a en elle aucun aspect don ou que ce soit, car toute leur vie est pour leur même. À l'exemple des méchants, c'est-à-dire dans notre monde, plongés dans la convoitise de recevoir pour eux-mêmes. Et même la bonté qu'ils font, disons qu'ils font une action de don, oui, alors ils la font pour eux-mêmes. Et alors, si j'ai dit, les méchants de leur vivant sont appelés morts. Pourquoi morts? Parce qu'ils sont dans une inversion de forme par rapport à la vie spirituelle. On a besoin de lire ça plusieurs fois. Vous allez lire ça et vous allez voir que c'est pas terrible. C'est pas trop mal. On doit simplement s'habituer à la langue. Oui, quel privilège qu'on a que d'avoir le Rav qui nous explique tous les détails de cet état. Donc, rentrons dans les questions. Si vous avez des questions de ce qu'on a étudié, c'est le moment. Et à partir de la clarification avec les questions, on va essayer de s'efforcer autant que possible à suivre les paroles du Balzan et du Rav. Voilà. Tout d'abord, on est dans le cadre de quoi? On est dans le cadre de comprendre et d'être d'accord. En fait, que On n'a pas encore ici de racine de la correction. C'est comme le balasla, comme le Rav nous dit que le Rav a ajouté que ce qu'on a besoin d'étudier et de réaliser. On a besoin d'étudier et de réaliser ça. Donc pour l'instant, on utilise ça à partir du texte, à partir des explications du Balasalam et du Rav, et on le prend comme une mission. Il faut réaliser ça. Vraiment, ressembler au Créateur et en cela, réaliser son action. Donc s'il vous plaît, si vous avez des questions, allez-y, et on sera très content de t'entendre. Woman Camille. Bonjour à tous. Ma question, elle est telle que vraiment, on a au final juste un désir. On veut avoir un seul désir, ressembler au Créateur. En dehors de ça, il n'y a rien. Simplement le désir de ressembler au Créateur. Ce désir-là doit être tellement grand, il doit être tellement énorme qu'en fait, je ne vois rien dans cette vie en dehors de ce désir. Mais le problème ici, c'est que tout le temps, ça fuit. Ça ne reste pas. C'est-à-dire que tout le temps, il y a besoin de courir, tout le temps revenir. C'est-à-dire que je dois penser au Créateur, mais je ne sais pas, c'est quelque chose qui n'est pas donné à être perçu. Et je ne sais pas. Ça se trouve, il y a peut-être un trick, quelque chose qui peut nous aider. Je ne sais pas. Oui, merci pour la question. Bon, moi, je voudrais répondre, je vais poser une question. Qui nous a fait tel pour qu'on pense de toutes sortes d'autres choses? Et à cette étape, on ne réussit pas à maintenir la pensée. Qui nous a fait comme ça? Évidemment que c'est le Créateur qui nous a fait comme ça. Oui, très bien. Donc, c'est un bon début. Est-ce que tu as une gratitude pour ça? Une gratitude qui te fait comme ça et te rappelle même que tu dois simplement maintenir un seul désir dans la créature, dans la vie? Ça, c'est une question rhétorique. Tu n'as pas besoin de répondre. Oui, évidemment. Ok. Mais donc, pourquoi est-ce que je le dis? C'est parce que le rabbin dit que le fait que, c'est dans ses articles, le Balasalam aussi, qu'on a besoin tout le temps de se rappeler que même si on a une telle pensée, une pensée que nous, on veut ressembler au Créateur, qu'on veut se rapprocher vers lui, ou même encore avant ça, simplement maintenir, il n'y a rien à mais lui. Même juste cette pensée-là, combien de personnes qui la maintiennent? Donc même pour ça, maintenir et la gratitude pour qu'on puisse avoir ça. Si on commence par ça, alors on peut commencer à raconter tout ce qu'on veut, tout ce qu'on peut, à quel point est-ce qu'on peut, à quel point est-ce qu'on ne peut pas, à quel point est-ce qu'on ne réussit pas. Et ça ne va pas nous aider. Donc on doit remercier et on doit comprendre que c'est un grand privilège. Et au final aussi, ce n'est pas exigé de toi de corriger de manière personnelle cette chose-là. Tu dois simplement demander de la personne qui t'a fait comme ça, qu'elle te donne aussi la possibilité de tout le temps penser qu'à lui. Donc, encore une fois, c'est comme cette image d'un petit enfant avec son père. Cet enfant, il est capable de rien faire du tout. Il a simplement un doigt et il montre sur ce qu'il veut. Son père, évidemment, il est bien plus capable. Bon, évidemment, c'est juste un exemple, hein, c'est juste une image. Mais au final, c'est la même force d'amour et du Créateur qui nous a créés, qui nous a ramenés à cet état-là. Tout ce qu'on a besoin, c'est de demander. Mais cette demande véritable s'appelle la prière. Quand l'homme veut, vraiment, vraiment veut, et c'est la chose la plus importante de sa vie, et qu'il n'a pas les forces de recevoir ça. Et en plus, qu'il a quelqu'un qui puisse lui donner ça. Si on prend tout ça ensemble, alors ça s'appelle une prière. C'est pour ça qu'on étudie, pour recevoir une influence de la lumière pour arriver à cette là. Mais c'est justement ça la notion. Tout le temps vouloir ça, c'est ce qui manque. Tout le temps vouloir ça. Oui, c'est vrai. Même le rabbin s'est demandé où est-ce qu'il est le magasin pour que je puisse aller à acheter ce désir. Merci pour la question. Ukraine, s'il vous plaît.
2: Так, дякую, друзі. Ми бачимо, що система розвивається.
1: Oui, merci beaucoup, les amis. On voit que le système se développe du haut vers le bas, à travers la brisure, à travers l'inclusion des parties de Malchut et de Bina. Et ensuite, à un moment, il y a comme une possibilité pour revenir. Est-ce qu'on a cette opportunité à chaque instant maintenant? Évidemment. Mais maintenant, le fait que tu nous poses une telle question, que tu nous impressionnes, et que tu nous invites à rentrer dans le flux supérieur, à revenir à notre racine. D'où est-ce que cette question nous vient? C'est écrit que toute pensée qui est venue dans la pensée de l'homme, c'est le Créateur qui l'envoie. Nous, on est habitué dans notre monde de vouloir et d'agir pour atteindre ce qu'il désirait. Mais en vérité, la vérité, c'est pas comme ça qu'il marche. La pensée de la création, elle est première. Elle fait du bien à ses créatures. Et donc, en cela, on est déjà rempli de tout ce bien. Tout le désir, il se réalise, il s'éveille, parce qu'il se trouve devant le remplissage qu'il a créé comme cli. Donc maintenant, si le Créateur nous a éveillés à cette clarification, sur si on a cette clarification, c'est-à-dire que c'est pas simplement à chaque instant, mais c'est même maintenant, à cet instant-là. Donc, merci beaucoup. Tu veux encore ajouter, nous élever? Merci Vlad. On va passer à la prochaine question. Woman age 100.
3: Microphone, tiftehi bevakasha.
1: Microphone, ouvre-le s'il te plaît. Le microphone
0: n'est pas ouvert.
1: Le microphone n'est pas ouvert.
4: Ah,
1: maintenant on entend? Oui, maintenant on entend. Ok. Donc, moi je suis encore dans la communauté d'étudiants. Je ne suis pas encore de dizaines, mais j'ai une question. En fait, je comprends que c'est un cours sur Tzimtzum Aleph et Bet. Le cours maintenant? Oui. On est déjà dans le cours 28, dans la série qui s'appelle l'introduction au sujet de la Kabbale. Oui, oui. Donc, en gros, de ce dont on parle, c'est qu'en fait, maintenant, dans Tzimtzum Aleph, on n'a pas encore reçu la qualité de don en nous. C'est ça, dans le désir? On n'a pas encore réussi à travailler comme cli. Alors, par contre, dans Tzimtzum Bet, on a en effet reçu le don dans notre cli pour qu'on puisse faire la correction. Oui, bonne question. Oui. Donc, qu'est-ce que nous dit le Bala Sulam? Et même le Rav nous a dessiné ça dans le dessin, si on peut regarder le dessin. Donc, il nous dit comme ça. Il nous dit qu'en fait, le Tzimtzum Aleph, en fait, qu'est-ce qui se renouvelle? C'est que la créature a reçu le massacre et la lumière réfléchie. C'est le premier partout qui s'appelle Galgalta. Donc là, il a la pas capacité de demander.
0: C'est
1: bien ces créatures. Donc, qu'est-ce qu'il a besoin de plus? Pourquoi est-ce qu'il a besoin de quelque chose de plus? Et donc ensuite, étant donné qu'il identifie qu'il peut vraiment faire du bien ces créatures en soi, il reçoit. Il reçoit jusqu'au tabour. Où est-ce qu'il ne reçoit pas? C'est entre le tabour et le Siyum Raglin. Ici, dans toute cette partie-là. Mais c'est quoi tous ces masachim et le tabour, le Siyum Raglin? Tout se trouve au-dessus de la prénade Dalet véritable, Dalet Dalet. La prénade Dalet qui s'est restreinte. Elle se trouve ici, en dessous du Siyum Raglin. Sa force de ne pas recevoir domine jusqu'au tabour. Pourquoi? Parce que c'est comme le Rav a dit. Ici, toute cette partie en dessous du tabour, elle a expliqué un cli. Elle est dans l'obscurité, elle ne reçoit pas. Et donc, ensuite, une fois qu'il y a Galgalta, il y a aussi Ab. Ab aussi, c'est jusqu'au tabour. Et ensuite, Sag, c'est aussi jusqu'au tabour. Qu'est-ce qui se passe ici? Qu'est-ce qui se passe avec cette prénadale véritable qui se trouve aussi au Maglin, et sa force de ne pas recevoir du tabouret vers le bas, c'est la véritable créature. Le fait que ici la créature fasse un processus de l'équivalence avec le créateur et de recevoir de lui dans la massar, dans la force de rejet, simplement il reçoit dans une mesure très très petite ce désir. Parce qu'en fait, la lumière, il la rejette à 100%, mais à partir de ça, il reçoit juste 1%. 1%, il peut recevoir dans le but de données. Et ensuite, dans Ab, vraiment un 0,5%. Et ensuite, dans Sag, juste un quart de pourcent. En fait, toute la réception qu'il reçoit dans le monde de Hack, c'est entièrement simplement un 0 point quelque chose de tout le désir de recevoir qui se trouve ici, et à plus forte raison, le désir de recevoir qui se trouve dans Daled de Daled. Donc, le Balassan nous dit que si c'est comme ça, alors où est la créature? On a fait Getab Sag. Tout va bien. Pour ça, ça s'appelle la mesure de Dim, de jugement, c'est le rejet. Donc, ici, tout le Tim Tsum Aleph, il n'y a pas encore de contact entre l'abondance et la créature qui se trouve en dessous du Tim Raglin, et assurément pas encore à cette partie de la qualité de Malchut qui domine celui qui se trouve en dessous du tabou. Simplement, il nous explique, pas encore de solution. C'est quoi Tim Tsum Bet? On va encore étudier. On va étudier ensuite. C'est ce qu'on va étudier plus tard. C'est pas pour rien que le Balasulam, tu sais, c'est comme un scientifique, comme ça, qui nous explique tout d'abord le manque. Qu'est-ce qui manque ici? Il nous dit qu'il y a un but à la création qui est la créature. On a fait toutes sortes d'actions pour faire en sorte qu'il y ait ce espace pour la créature, mais au final, il nous dit qu'il n'y a pas encore cette véritable créature. Et sans comprendre qu'il n'y a pas. Une fois qu'on est d'accord, et sans voir ensuite quand est-ce qu'il y a, en effet, on peut faire un tel contact, ok? Donc, ne le pressons pas. Ne commençons pas à expliquer c'est quoi Tim Tsum Bet, etc. Ça, ce sont des chapitres entiers. Et encore un dernier mot que j'ai envie de dire. Le Rav, à chaque fois, il dit que quand on arrive au Tim Tsum Bet, les personnes commencent à se perdre. Parce que Tim Tsum Aleph, c'est facile. T'as les dessins, les flèches, haut vers le bas. Quand on arrive au Tim Tsum Bet, c'est déjà quelque chose qui rentre vraiment en nous, dans la créature. C'est pour ça que c'est pas facile de le capter, de le comprendre. Pour le cerveau, c'est pas toujours simple. C'est pour ça que le Baal HaSalam m'explique point après point, étape après étape, on va le voir après. Ok? Donc c'est pour ça qu'on ne va pas parler de quelque chose qu'on ne parle pas. On a Woman's Pain 5, s'il vous plaît.
5: 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Buenos días, Clé Mundial.
1: Bonjour les amis, bonjour Clé Mundial.
5: 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Gracias.
1: Chers amis, si la prima d'Alev reste complètement séparé de la qualité du don, pourquoi est-ce qu'elle ne peut pas se corriger elle-même? Et qu'est-ce qui fait que son état reste vide et mort de du point de vue spirituel? On va essayer de faire un ordre avec toutes les explications qu'on a entendues aujourd'hui du Rav. Ensuite, vous avez regardé, vous allez entendre le cours encore une fois, et ensuite vous allez voir. Donc au début, à l'explication que le Rav vous a donnée, il nous a expliqué ça d'une manière générale. Et il a posé la création générale, il a fait du bien à cette créature. Cette créature est écrite dans le monde de Ensof, et elle ressent qu'elle peut se orner et ressembler à l'émanateur en acquérant la qualité de don et agir dans le but de recevoir, dans le but de donner. Quand ça va se passer à 100% de la nature de la créature à se remplir, à faire la lumière réfléchir, à se remplir 100% de lumière intérieure, ça c'est la fin de la correction, c'est tout ce que le Créateur nous a créé. Donc maintenant, avant ça, c'est pas encore parfait, c'est pas encore complet. Donc, qu'est-ce que on est dans quoi avant ça? On est dans la créature, on doit créer un bon environnement pour son développement. Dans ce bon développement, dans cet environnement, il doit y avoir cet objet spirituel qui se développe, qui s'appelle l'homme, qui veut ressembler à la supérieure, qui est inclus de deux qualités opposées. La qualité de la créature, recevoir, la qualité du créateur, donner. Et entre deux, lui, il doit clarifier ce point-là, qu'est-ce qu'il veut être. De plus en plus, en plus, en plus, c'est comme ça qu'il grandit. Jusqu'à ce qu'au final, il a toute la force, toute la puissance de la force de la réception, toute la puissance de la force du don, et il arrive à l'adhésion au créateur. Donc, très bien. Comment on arrive à ça? Après le premier Tzimtzum, la créature a décidé de ne pas utiliser de plus le Prina Dalet de Dalet, qui est la force de réception de la créature. On la sépare, on sépare Prina Dalet de Dalet, et donc ça, ça se trouve en dessous de Siyum Raglin. Très bien. Avec quoi est-ce qu'on travaille? On travaille avec ce qui peut-être on peut recevoir dans le but de donner. Là, il y a le premier roche qui commence à sortir du premier partouf. Une fois que il a séparé complètement, il commence à vérifier. Qu'est-ce que je peux faire? Combien de forces est-ce que je peux recevoir dans le but de donner? Il commence à clarifier la limite et à se séparer tous les désirs qu'il avait. Vous allez être en dessous du tabour. Vous, je ne vais pas vous remplir. Ça s'appelle Sof. Vous, je vais vous laisser vide de lumière de Chorma. Au-dessus du tabour, je vais essayer de me construire autant que possible dans le but de donner. Ensuite, Tzag. Très bien. Ensuite, il y avait ces portefilles. Est-ce que, en cela, on a déjà formé tout l'environnement de développement qui a donné toutes les conditions de développement qu'on a décrit auparavant? Non, pas encore. On a besoin de former un mélange qui va se faire de manière graduelle. Fais attention à comment est-ce que tout le processus se fait. D'habitude, on regarde c'est quoi le but, c'est de ressembler au créateur, d'être comme le don. Ensuite, on regarde ce qu'on notre état et le partouf, et comment on regarde comment est-ce qu'il peut être créateur. Donc, Dalet, on ne sait pas. Ensuite, dans la mesure où on peut travailler, on ne peut pas, donc on sépare et on travaille. Donc tout ce qu'on a fait, toute séparation, Prenadalet de Dalet et tout ce qui est en dessous du tabour, tout ce qui n'est pas encore rentré dans le don, c'est ce qui attend. C'est pas que c'est bon, c'est fini, c'est la correction. Tant qu'on n'a pas commencé petit à petit avec une clarification, d'abord en dessous du tabour et ensuite même dans le point central et ensuite seulement quand tout va revenir en retour, cette pensée supérieure là, qui est principale, elle sera complète. Donc c'est pour ça qu'on s'y rapporte avec attention, parce qu'on veut ressembler au Créateur. Pas simplement fuir. Parce que c'est déjà passé dans le monde d'Ein Sof. Donc, c'est pour ça que petit à petit, d'abord, on sépare. On met de côté. Ensuite, plus on a une qualité de don, on commence à venir vers ses côtés. Tout ce qu'on a mis de côté, comme ça, on rajoute. Encore un petit peu. Maintenant, on va voir un clip génial. Donc, clip numéro 3, peut-être maintenant, comment est-ce qu'il y a un mécanisme de G, de la qualité de don, dans la créature. Regardez le numéro 3. Ce désir de recevoir qu'on a selon ce même désir de recevoir qu'on a selon le schéma qu'on a dessiné du tabour jusqu'au sillon, le désir de recevoir d'une Neïd de Galta, c'est un espace. Il est vide. C'est-à-dire qu'on ne peut pas l'utiliser dans le but de donner. En dehors de cela, on a déjà un problème, on a étudié. On a un autre problème. On a Mahre de Ein Sof, qui est des cercles, cercles, cercles, cercles, cercles, cercles, disons 5 cercles. Et à l'intérieur des cercles, on a la ligne de Ein Sof. Oui? Alors, disons que dans la ligne de Ensof, on peut en effet recevoir dans le but de donner. Oui? Ligne de Ensof. Et quoi faire avec tous ces cercles? Avec tous ces cercles? Quoi faire avec eux? Est-ce qu'on va les remplir un jour? Évidemment que non. C'est-à-dire que tout ce qu'on doit faire, on doit construire ici un système très très particulier. Que ce système, tout d'abord, fasse comme ça. Ici, c'est le créateur. Ici, c'est la créature. Oui. Ici, c'est la créature. On doit petit à petit apprendre de la créature tous ses désirs. Recevoir du créateur la force du don. Recevoir du créateur la force du don. Et alors, jeter, injecter dans les yeux de recevoir la force donnée. Et alors, on va pouvoir travailler avec le Créateur dans le but de donner, dans l'équivalence de forme entre nous. Comme ça. Comment est-ce qu'on peut faire ça? C'est le système qu'on a besoin de construire ici, hein? La force de don qui entrera depuis le Créateur. C'est ce qui se fait précisément par la Tzimtzum Bet. Simplement, on injecte, on fait entrer, on fait pénétrer dans le désir de recevoir des étincelles de don. La force de Bina qui a été brisée intentionnellement afin d'entrer dans Malchut. C'est, bon, comment dire, c'est... J'ai pas le bon mot maintenant en hébreu. Comme une injection, comme ça, comme un... Oui, Oui, donc le Rav nous explique et nous prépare en fait au prochain cours. En fait, tout ce qui est au-dessus du tabou a déjà été fait. Et toute la nouveauté, tout ce qui est Tzimtzum Bet, etc., c'est ce qui est déjà relié au processus qui se trouve ici en dessous du tabou. Comment est-ce qu'on prend la force de Bina et qu'on l'injecte, l'injecte dans le dessous du tabour pour continuer. Bonjour, chers enseignants. On a justement un cours sur ce sujet. Il en ressort que l'humanité se développe ensemble avec le développement du désir de recevoir, donc l'aide de l'aide. Qui fait avancer le développement de Prinat Daled? C'est simplement notre choix? Oui, c'est Roche qui est le responsable ici. Il a fait comme ça un pont. Tout est ici planifié. C'est la même chose ici. De la même manière, comme ça. Si tu vois, par exemple, on a ici une partie de l'humanité. On a Mac, Bulgaria, Tbilisi, Italie, Haifa. On voit encore d'Angleterre, de Asie, de Roumanie. On voit ici beaucoup, beaucoup, beaucoup d'aimés. Chez qui le bon dans le cœur a été éveillé. Maintenant, ils suivent cette méthode de la correction. Et on a une responsabilité sur eux. Et donc, c'est pour ça que celui qui n'a pas encore de poids dans le cœur, alors il court encore après tout un tas d'autres choses. Il pense que ça va les remplir. Pourquoi est-ce que c'est comme ça? C'est le Créateur qui l'a voulu faire comme ça. C'est le Créateur qui nous a éveillés. Notre rôle, c'est de prendre cet éveil. Maintenant, on va avoir un congrès, l'éveil d'en bas, pour permettre au Créateur de agir sur nous. Évidemment qu'il agit sur nous, mais donc c'est notre engagement. Donc, merci de nous avoir appelé ça, parce que c'est, il n'y a rien à faire. Il n'y a rien à faire. C'est simplement comme ça que la créature, la réalité spirituelle se révèle aujourd'hui correctement. S'il y avait quelque chose d'autre, alors on l'aurait révélé probablement aussi. Merci. Woman Italien. Merci beaucoup, les grands enseignants.

0: le collectif, c'est peut-être encore un cercle dans lequel j'ai pas de perception. Mais donc, c'est pour ça qu'on m'a donné d'autres, un autre cercle qui s'appelle ma dizaine, mes amis. Si je m'efforce maintenant dans le cours et à chaque cours de penser que je veux que tout mon effort en cela, j'ai déjà élaboré ma prière de moi-même vers la dizaine. Ensuite, par exemple, devant un congrès, il y aura beaucoup d'amis, eux, comme ça, dans une même région. En cela, je commence déjà à élargir le cercle de ma prière envers eux. Si je me force de faire ça, alors il se peut que je sois centré en moi-même, dans mes pensées, dans mes propres intérêts, etc. Donc, si je fais attention, alors ça veut dire que c'est un cadeau du Créateur. La plus importante, c'est la direction. Encore, à être donneur. Pour simplement être donnant à la lumière. WH2. Merci beaucoup pour le cours. Est-ce que la créature, c'est à partir du moment où il veut ressembler au Créateur ou à partir du moment où il peut travailler avec ces deux forces? C'est pas très clair pour moi. Merci. Toutes les définitions, ça aussi c'est une question importante. Donc, qu'est-ce que c'est que la créature? Donc, nous, maintenant, on étudie l'enchaînement du haut vers le bas. Parce que Prina Dalet, elle s'appelle créature. Donc, en fait, à cette même étape, c'est une créature. Mais elle comprend qu'elle est obligée de passer à travers un certain processus pour qu'il y ait là une indépendance. Et c'est pour ça qu'elle fait le Tzimtzoum. Maintenant, est-ce que Galgalta, c'est la créature? C'est la première action dans l'enchaînement du haut vers le bas, dans le Tzimtzoum. Donc, il y a tout le temps cette question de ce que c'est que cette création qui agit maintenant dans le processus. Tout en tout, tout ce processus passe sur Prina Daled. Le travail avec les Masachim, le monde de Hak, ensuite Tzimtzoum Bet, ensuite Bria et Tzira, Siya. Tous ces processus-là, ce sont des processus qui se passent sur cette même créature qui se passe en éloignement du Créateur. Ça, c'est la première étape. Maintenant, celui qui commence à travailler du haut vers le bas et qui comprend qu'il est la créature, qu'il est créé du Créateur, qu'il est en dehors du Créateur, alors et qu'il veut être comme lui, alors il peut déjà être comme une créature, parce qu'il veut ressembler à lui. Une fois qu'il passe le morceau, et qu'il... alors là, il révèle la partie du Créateur, la partie du Créateur, et commence à travailler avec un massard entre ces deux parties. La question se pose tout le temps sur quelle partie dans ce processus qu'on parle. Dans quelle partie est-ce qu'on fait face? Parce qu'au final, il y a simplement le Créateur. La créature, le Créateur, c'est la racine, sur le Créateur, il n'y a pas de changement. La lumière, elle est dans l'avancement complètement. Donc maintenant, la question, c'est qu'on puisse se décider tout le temps. Merci beaucoup. 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
0: Le concept de créature, ça vient du mot nivra, ça vient du mot bar, qui est en dehors du créateur, qui sort du créateur. C'est-à-dire que la créature a reçu le désir de recevoir et la pensée de la création veut le remplir. Une fois qu'on le remplit, du côté du Créateur, c'est fini. La création a été finie, plus ou moins, soi-disant. Maintenant, tout développement qui se passe,

0: C'est du côté de la créature, pas du côté du créateur.
1: Et
0: il se développe dans toute la lumière de Ein Sof, vraiment tout le monde de Ein Sof. Et ensuite, il ressent la qualité de l'émanateur, du donneur, de celui qui donne. Et donc, ensuite, il a déjà la capacité, il se rend compte qu'il peut déjà donner. En fait, il peut recevoir tout le bien avec l'intention de donner en retour. Et ensuite, tout ce qui se passe dans la propagation des mondiaux vers le bas, et puis ensuite notre montée du bas vers le haut, c'est simplement pour atteindre cette complétude qui est dans la montée supérieure, pour ressembler à la lumière. Ces clarifications de qu'est-ce qu'on a encore à clarifier, tout ça, c'est notre développement. C'est pour ça que dans cette résolution, on rentre plus dans le zoom-in, plus dans le zoom-in, plus dans le zoom-in, dans la créature. Encore une surface, encore une couche, encore une couche, encore une couche, encore une clarification, encore un système. Et le Balasam et le Rav nous expliquent ce qui se passe pour qu'on veuille rentrer dans de telles clarifications. On va essayer. On a plus de temps. Oui? Donc, on va continuer à s'efforcer jusqu'au prochain cours, la semaine prochaine. Merci beaucoup pour toutes les questions et les clarifications. Et on va continuer à attirer la lumière. On va finir en chanson.

0: Shalom,
1: bonjour, dans la première partie du cours, nous allons étudier un cours avec le Rav.
0: המאמר נמצא בספר כתבי רבש, כרך ב', עמוד 1400.
1: D'octobre 2002, que signifie que la gauche et la droite sont en contraste dans le travail, vous pouvez le trouver dans les écrits du Rabash, volume 2. Nous lirons l'article en dizaines, nous avons pour cela 34 minutes.
0: הכתוב אומר, ושמרתם את דברי הברית הזאת ועשיתם אותם, למען תשכילו את כל אשר תעשון. יש להבין, במה שאומר ושמרתם ועשיתם אותם.
1: Les écrits du Rabash, tome 2, article 47, que signifie que la droite et la gauche sont en contradiction dans le travail.
0: תשכילו את כל אשר תעשון. נמצא שעניין עשייה הוא כמו הכנה.
1: Il est écrit, Kitavo, Matfir, Maftir, et vous garderez les paroles de cette alliance. Et vous les ferez, afin que vous compreniez tout ce que vous ferez. Il faut comprendre ce qu'il dit. Et vous garderez, et vous les ferez, afin que vous compreniez tout ce que vous ferez. Il en ressort que la notion de faire, c'est afin que, par cela, vous compreniez tout ce que vous ferez. Il s'ensuit que la notion de faire est comme une préparation par la vertu de l'action que nous pouvons parvenir à la compréhension de ce que nous faisons. Il en ressort que ici, il y a à distinguer deux notions dans le travail. A, l'aspect de l'action, comme il est écrit, et vous les ferez. Deux, la notion de compréhension qu'il y a dans les actions, comme il est écrit, afin que vous compreniez tout ce que vous ferez. Et apparemment, cela est en contradiction, car d'un côté, il semble que l'essentiel est l'action, comme il est écrit, et vous garderez, et vous les ferez. Et ensuite, il est écrit, afin que vous compreniez tout ce que vous ferez. Il en ressort que l'action n'est qu'un moyen afin que nous puissions parvenir à la compréhension de l'intellect et de la raison. Voici que le Saint Zohar dit qu'il y a à distinguer deux aspects dans les 613 mitzvot. A, le premier aspect, il appelle les 613 eitin, conseil. B, le second aspect, il appelle les 613 pekudin. Et la différence entre eux est que conseil signifie que cette chose n'est pas une question de but, mais que ce n'est qu'un conseil. Comment parvenir au but? Si c'est ainsi, il est difficile de comprendre comment il dit que les 613 mitzvot ne sont que des conseils. Et ensuite, il dit qu'elles sont appelées les 613 pekudin. Et comme il explique dans le Soulam, préface au livre du Zohar, et voici ces mots, « Et lorsque l'on mérite l'aspect d'entendre la voix de sa parole, les 613 mitzvot deviennent l'aspect de pekudin. » Et c'est du terme « pekadon »,« dépôt ». Car il y a 613 mitzvot, dans chacune desquelles est déposée la lumière d'un degré particulier qui correspond à un organe particulier parmi les 613 organes et tendons de l'âme et du corps. Il s'ensuit que par l'accomplissement de la mitzvah, il prolonge à l'organe correspondant dans son âme et dans son corps le degré de lumière qui appartient à cet organe et tendon. C'est pourquoi, selon ce qu'il explique là-bas dans le Soulam, il faut expliquer simplement, car il dit, et voici ses mots, car en toute chose, il y a un intérieur et un extérieur. L'aspect de préparation à la chose s'appelle extérieur. Et l'aspect de atteinte de la chose s'appelle intérieur. Et de la même manière, il y a dans la Torah et les mitzvot l'aspect de « nous ferons » et l'aspect de « nous entendrons ». Et lorsque l'on accomplit la Torah et les mitzvot dans l'aspect de faire sa parole, avant de mériter d'entendre, les mitzvot sont appelées les 613 Eitin, et elles sont l'aspect d'extérieur. Et selon ce qui a été dit, nous comprendrons ce que nous avons demandé, comment est-il écrit, et vous garderez, et vous les ferez. Ce qui laisse entendre que l'essentiel est l'action. Et ensuite, il dit, afin que vous compreniez, c'est-à-dire ce que je vous dis, et vous les ferez. Et ce n'est pas une préparation afin d'atteindre les actions. Il en ressort que l'essentiel est l'instruction, l'intellect et la raison, et non l'action. Et la réponse est comme susmentionné, que l'essentiel est l'action, c'est-à-dire que sans les actions, il n'est pas possible d'atteindre aucune chose. Mais par la vertu des actions, nous pouvons parvenir à l'adhésion, appelée équivalence de forme, car de l'olishma, on vient à l'ishma. C'est pourquoi l'essentiel, ce sont les actions. Et dans les actions elles-mêmes, il faut distinguer deux aspects. A, les actions elles-mêmes, lorsqu'elles sont encore dans l'aspect de moyens, c'est-à-dire qu'elles ne sont qu'une préparation par laquelle il sera possible d'atteindre les kélim de donner, et après qu'il a atteint, par les actions, les kélim appelés « désir de donner ». Il atteint ensuite la lumière qui se revêt dans les actions. C'est-à-dire que toutes les actions qu'il a faites avant qu'il ait mérité l'aspect des kélim de don, bien que même alors la lumière était revêtue dans la Torah et les mitzvot, néanmoins, elle était revêtue dans la Torah et les mitzvot à titre de dépôt, c'est-à-dire qu'il n'était pas possible pour lui de voir ce qu'il y a dans la Torah et les mitzvot, car il n'avait pas encore les kélim appropriés à la lumière, ce qui n'est pas le cas ensuite lorsqu'il a mérité les kélim de don. Il reçoit la lumière revêtue dans la Torah et les mitzvot, alors on voit que même avant qu'il ait mérité de voir, la lumière était revêtue dans les 613 mitzvot.
2: Bonjour, nous lisons de Shamati, page 28 en anglais, article numéro 5, l'Ishma est un éveil d'en haut. Et pourquoi a-t-on besoin de...

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0: בני ברוך, il est encore de l'homme d'accomplir toutes les actions possibles dans le monde afin de mériter d'atteindre l'état de l'Ishma. En vue du ciel, alors, il peut élever une prière du fond du cœur. Et alors le Saint béni, soit il étend sa prière. Vous avez entendu? Vous avez écouté? Alors de nouveau, on recommence. Il incombe à l'homme d'accomplir toutes les actions possibles dans le monde afin de mériter d'atteindre l'état de l'Ishma en vue du ciel. Alors, il peut élever une prière du fond du cœur et alors le Saint Créateur, soit-il, entend sa prière. Alors, comme cette dernière époque, tout ce qu'on fait, on fait pour, comme préparation pour le congrès régional. Tout, on fait pour cela. Je veux vous parler sur PTI 10. Nous avons assemblé là pour faire passer le repas. PTI 10. Alors, nous sommes tout le temps en préparation. Vraiment, dans nos dizaines, il n'y a pas un lieu vide. S'il y a une fête, la prochaine fête. S'il y a un congrès, le prochain congrès. Toujours, on se prépare pour le prochain événement. Et nos prochains événements, c'est le congrès régional. Je ne vais pas vous raconter ce qui se passe dans tous les départements, qui c'est qui fait, comment on se prépare. On va enlever toutes les choses techniques, mais on se demande qu'est-ce que c'est le congrès, pourquoi, à quoi ça sert. Qu'est-ce qu'on voudrait de la société? Qu'est-ce que la société veut de notre dizaine? Et chaque des questions tellement profondes qu'en fait personne n'a la réponse. Mais de toutes ces connexions, de toute cette relation, de tout cet événement, on a l'importance. Savez-vous un jour comment le Mehorab s'est préparé quand il a amené Rabash à l'hôpital? Il a préparé son sac, il a mis des choses, il s'est préparé comment il va être à l'hôpital, comment il quitte la famille. Exactement nous faisons la même chose. Maintenant, nous sommes dans le congrès. Alors, on vous invite maintenant de rentrer dans la chaussure du congrès. Après qu'on a acheté les billets, qu'on s'éloignait de la maison, qu'on s'approchait à notre maison, alors déjà, pensez que vous êtes dans le congrès. Et qu'est-ce que c'est le congrès pour toi? Toi, femme, toi, homme, avec toute la force que tu as eue de ta dizaine, le Créateur, il est entre nous. Alors maintenant, pas de préparation, après toutes les préparations, quel est notre succès du congrès? Ce qui s'appelle le congrès régional. En Russie, ici en Israël, partout où tu vas, il y a un repas, c'est Ouda, il y a un leçon, Chiour. Le Boré, le Créateur, nous enveloppe. Un récipient qui bat comme un cœur et un en face un chad mekabel chad. Quelle pensée? Qu'est-ce que nous demandons? De quoi nous prions? Ça, c'est le congrès. Alors, écoutez ce que le Rav nous recommande. Comment pouvons-nous décider que maintenant nous allons jusqu'au bout? Que faisons-nous, Rav? Et comment le faisons-nous? Nous rassemblons toute l'attention, le désir, le ressenti de l'avenir qui doit se réaliser maintenant. Et tout ensemble, nous ressentons tout le monde qui se connecte, qui adhère. Et alors cela arrivera. C'est cela qu'on appelle une attaque. Nous nettoyons notre tête de tous les doutes, de tous les calculs. Nous ne voyons devant nous qu'une seule chose, la réussite du but. C'est tout. Que nous nous incluons ainsi les unes dans les autres, que nous nous rapprochions à ce point qu'il ne reste plus rien d'autre qu'un seul. Et cela s'appelle un reçoit un. Notre cœur devenu un reçoit en lui le Créateur un, et ainsi nous entrons dans la correction complète. Pensons, faisons l'effort, et cela arrivera. Le Chaim.
1: Говорим, я родну мематос.
0: Nous avons descendu de nous arrivons à notre congrès régional. Nous sommes autour de la table. Nous élevons les chaussures. Nous avons écouté des amis. Nous avons même un peu mangé le matin. Et maintenant, nous sommes au troisième atelier. Et la question est, comment arrivons-nous aux situations Chad reçoit Chad, un reçoit un? Comment arrivons-nous à cette situation? Alors, qu'est-ce qui est arrivé là? C'est beau. Alors, parlons entre nous. Chad reçoit Chad, un reçoit un. Et le groupe Focus Florida.
2: It's an interesting question, I think.
0: C'est une question très intéressante. Au départ, il faut s'inclure entre les amis. Et après, tout notre focus de le mettre sur les autres, pas sur moi-même. Et ce congrès, et il faudrait sentir la joie du rabbin.
3: Right, maybe you know we have to create this.
0: Peut-être qu'on devrait et construire ces récipients, ces lieux de recevoir le un. Et ça, c'est le résultat de toutes nos connexions, l'effort qu'on fait par les connexions, et amener tous les petits, le petit morceau de, qui devient un. Il n'y a pas de traduction de russe. Sentons dans nos cœurs le désir des amis.
4: Также стояли как перед Творцом всесильным нашим. Аминь. Хайм.
0: Хайм.
5: Yes, yes. Thank you, friends.
0: Are your friends? Oui, oui, merci, mes amis.
5: We come into
0: tu as dit ça tellement beau.
5: The same prayer. We connect, unite in the same sources, books,
0: in the same thoughts. La prière, qu'on veut être un, qu'on veut le même. Dans chaque congrès, nous voudrions cela, qu'on donne des contentements au Créateur et

0: congrès, on aura l'occasion de faire toutes nos prières encore plus exactes, plus fort.
1: Lahaim. Yeah, and we have to take every opportunity. We have a big congress coming up
0: from below. Options, toutes les occasions.
1: We do the work now. We get prepared to.
0: Mais on fait le travail maintenant. Ensemble. D'avoir l'intention d'être des partenaires, d'être des associés et entre nous pour le Créateur. Aaron. Merci, Bnei Baruch. Merci, Rav. Merci, Créateur.
2: На этом конгрессе, и у нас будет общая колея. Даже если после конгресса мы упадем, но мы знаем, у нас есть эта общая колея, и мы будем продолжать с того момента, что мы постигли на этом конгрессе. Лахаим, Найгору.
3: Хадарим, Хадарим.
0: Эзами.
3: Хадарим.
0: Les amis, je suis très contente que nous avons telle conversation sur le sujet 1 reçoit 1. Je suis sûre que nous arrivons à cette situation déjà, comme on entend les réactions dans la salle. Continuons notre repas, ce n'est pas un repas de simple. Mais comment s'appelle cette situation? Nous apprenons cette dernière leçon. Le mot Brit, ce repas qui est une préparation pour le congrès, élevant du bas, c'est exactement ce qu'on fait maintenant. Nous voudrions élever du bas. Celui qui est là, ici, physiquement, virtuellement, dans son cœur, vraiment avec nous, il est dans cette alliance. Mais il y a un petit nuance. L'alliance, c'est pas qu'on dit « Ah, maintenant, on se sent bien, vous sentez bien ?» Oui. Alors, nous ne descendons pas de cette situation. De cette situation, haute situation, nous ne descendons pas. Mais ce n'est pas tout. Dans la leçon, nous avons entendu que l'alliance, c'est la dernière situation dans le degré où qu'à la fin de ce degré, il y a le lien avec le créateur Zivouk de Aka. Nous avons appris cette parole Zivouk de Aka beaucoup de fois et on pensait que c'est seulement là-haut dans les mondes supérieurs. Mais non, c'est ici, là, maintenant, se connecter avec le créateur. Faisons ça. Un reçoit un. L'chaim nebaruch.
3: Mes
0: amis, nous avons passé une période de fête. Rosh Hashanah, Sukkot, une période tellement belle. Nous avons eu un line-up très bien. Nous avons eu des leçons, des ateliers, des jours de connexion, mais aussi nos enfants. Ils ont préparé des décorations, des jouets. J'ai même été avec eux au souka, les expliquer sur les quatre aliments de la souka. Et nous savons que l'éducation que reçoivent nos enfants reste avec eux toute leur vie. Nous regardons sur le groupe de jeunes qui sont avec nous. Un par deux étaient aussi des enfants qui étaient avec nous, qui sont nés, grandis, qui étaient au jardin d'enfants. Et maintenant, ils sont là, épaule près d'épaule. On peut faire confiance sur eux, qu'ils sont comme nous. Et nous voudrions dire merci à toutes les équipes de la galerie, toute l'équipe d'éducation, vraiment.
3: Shalom, mevatrim al shum hizdamnut kedi latet chinuch amiti leiladim.
0: Ils font toutes les occasions.

pour donner aux enfants des éducations de l'amour et l'amour des autres. Et ça, c'est le principe principal de tout notre système éducatif. Et tant qu'on voit le clip, qu'on dit merci, et on veut que d'autres personnes viendront être avec nous dans cette équipe d'éducation.

0: אנחנו באמת
1: chers amis, nous sommes vraiment et c'est très important pour nous d'être émerveillés de nos amis. Nous avons passé maintenant à une fête très spéciale et maintenant nous rentrons dans la préparation du congrès. Tout devient un. Et maintenant nous voudrions prendre
0: comme
1: le prochain événement de repas pour dire merci profondément de nos cœurs à tous les départements spéciaux qui va continuer à faire tout cet formidable environnement qui fait nos environnements sacrés. Écoutons nos amis, faisons le chaim, applaudissez.
2: Lechaim,
1: on commence avec les amis, femmes. Nous avons eu 25 repas. Chaque repas, on a fait une préparation, longue préparation. Tout ce qui se trouve sur l'assiette, on fait tellement de choses. D'abord, on traite les légumes et après. Et dans tout ça, 1000 personnes ont aidé à faire, aider et servir la société avec de la joie, qui pouvaient leur demander pourquoi j'ai fait ça, pour qui, dans chaque repas.
2: Et
1: ensemble, on sait où on peut avancer en avant. Nous avons tellement de choses, alors on vous invite de s'inscrire pour le tour de service, pour les services. Si on pouvait voir ici, vous voyez seulement le responsable, mais vous pouvez regarder autour de vous, voir les gens qui a épluché les légumes, qui a arrangé l'assiette sur les tables. Celle qui a nettoyé.
0: On
1: va vous dire merci de ce qui s'est passé pendant tout le mois de Tishrei. 25 repas, beaucoup de travail. Vraiment, on a commencé avec les femmes. Parce que les femmes ont fait un travail vraiment gigantesque le long de ce fête. On veut dire bonjour à tous les responsables, que la partie 2 sont avec moi là.
0: Ils
1: sont responsables sur toutes les petites actions des repas. Et je vous dis à tous merci.
0: Merci
1: à vous, à tous les amis qui prennent ce tour de permanence,
0: prennent
1: le tour de service, parce que chaque fin de semaine, chaque jour, c'est un congrès ici à Petah Tikva. Et c'est comme ça. La fin de semaine, Shishi et Shabbat, qui est entouré de leçons, de repas, et ont besoin de ce tour de service. Et tout le monde fait tout. Il faut réfléchir sur tout le monde, même sur l'équipe de la cuisine. Alors, prenons ça dans nos cœurs. Et seulement pour l'esprit de volontariat qui se trouve en vous, on continue. Chaim. Clique.

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1: Merci, Laurent, que vous avez donné ce cadeau à toute l'équipe de cuisine. Et nous avons une occasion de présenter à la société nos amis qui donnent leur âme dans leur travail, dans la cuisine. Vraiment. Je demande au Créateur qui me donne des paroles, que je pourrais faire passer l'ambiance qui se passe tout le temps dans la cuisine, dans nos repas, une ambiance comme chaque fois je regarde sur les qualités des amis qui sont dans la cuisine et qui... Et les amis qui travaillent, qui restent, continuent, c'est la qualité que chacun peut travailler dans l'équipe et qui s'annule devant le but mutuel et donner un soutien avec la joie. Avec une garantie mutuelle. Et tout cela, nous sentons dans nos assiettes, dans nos nourritures, dans nos connexions, dans la cuisine, devient un épice de l'amour. La force qui nous donne l'opportunité d'atteindre le but qui est tellement près. Nous sentons, et il y en a des équipes, je veux dire, sur chaque ami, l'équipe internationale qui vient, qui est venue tout le temps donner de force dans la cuisine et soutient vraiment, vraiment des premiers Alexei Soboy de Moscou, Sergei Pavel Moskva, Mérior d'Irlande, Cos d'Italie, et de Mac. Vraiment, vous méritez nos soutiens, tous nos soutiens. Et nous avons l'équipe de Hummus qui est née. C'est comme le vent de Bnei Baruch qui s'annule dans le Shkhuna. Sharon, Doudou, qui sont tous des amis de tout, de longtemps, longtemps, même avant la Kabbalah. Shuki Cohen, équipe de Hummus. Et Aaron, il soutient Dima, Weifeld, Marik et Simon qui fait tout ce système travailler et le frère Yeheskeli. Et nous avons l'équipe de Hummus encore, Moshe, Eitan. Ah, pardon, c'est l'équipe de Shrug, truc piquant. Il est malade, mais on le sent avec nous. Il donne toujours la force de l'amour. Nous avons aussi du Trina que nous faisons, nous, à Bnei Baruch. Que nous mangeons dans nos repas, le trina est vert, et c'est celui du Mac 23, et Boris Sorensen, que maintenant, il rejoint l'équipe de trina, et Alex, qui a fait aujourd'hui ce trina, qui est sur la table. Nous avons l'équipe de salade, Sacha Bayo, Israël Samson et André Pachersky, Sacha et aussi qui l'esprit de qui est dans la salade. Et nous avons aussi des filles, Irina, Rivka et Tamar. Ils ont tous dans la salade. Et Effi, quand on le prend tout le temps dans le congrès, qui vient très vite, on appelle ça Tzav Shmoné. C'est un démon urgent, Tzav Shmoné. Et voilà, et nous avons aussi l'homme légendaire. Légende, Boris, Marik,
0: Moti Shachar, Valera, Mordechaïev.
1: Moti Shachar.
0: Et
1: encore l'équipe de Volai.
0: Sergei Trotsky, Tamir Asafov. Anashimaele.
1: Ces gens-là, simplement dans trois jours de congrès, ils ont coupé 6 tonnes de viande et de volaille. Comment est-ce que. Il n'y a pas des gens pareils dans le monde entier. Et sans Dubertchuk, ça ne dit rien. Quelqu'un qui fait tout, on ne le voit pas du tout. Tout le travail, c'est lui. Il travaille tellement dur. Trois services qu'il fait. Et nous avons encore l'équipe de nourriture chaude. Nous, qu'est-ce que je peux vous dire? C'est un ami.
0: C'est
1: un ami qui a eu des ordres par le Rav. Il se sent tellement similaire en lui que c'est comme ça qu'il travaille. Il soutient tout le temps. On peut faire confiance en lui. Écouter ses conseils. Regarder comment il travaille. Malgré quelle situation qu'on se trouve dans la cuisine, il est là et on le surmonte.
0: Jonathan Menachem, Boris.
1: Jonathan Menachem. Il nous tient tout le temps. Bernie, quand lui il rentre, quand il rentre la cuisine, Bernie, je n'ai pas compris comment lui il fait le riz. Je ne sais pas. Je ne comprends pas. Mais lui il fait le riz. Comme Jonathan Menachem.
0: Master Ores, Master Ores,
1: c'est le chef du riz. Il n'y a pas comme lui au monde.
0: Melamed,
1: qui est tout le temps gay, tout le monde en travail. Grégory, Yura, Sacha. Depuis tout petit, l'armée ne nous quitte pas. Tous les services, il est là. Peu importe ce qu'il fait dans la vie. Shamir, lui, est arrivé. C'est tout. Il nous fait de la joie chaque vendredi. Il est tellement émerveillé de tout le monde que ça nous notre âme.
0: Andrei
1: Polovits, c'est l'homme de viande.
0: Shalom,
1: qu'il étudie maintenant, mais bientôt, quand on a besoin de lui, il vient.
0: Daniel
1: et il nous aide. Daniel, c'est un équipe de choses acides. Et Orly, et quelle est notre âme? Orly, il
0: n'y
1: a pas de parole. Qu'elle soit en thème. On te souhaite la santé, la bonne santé. On n'a plus de paroles. Et Yeshua. On peut dire Yeshua.

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1: Nous sommes tous se trouvant dans le congrès, tous les kabbalistes sont avec nous, Baal HaSulam, Rashbi, Rabash, tout le monde nous attend. Qu'est-ce qui nous reste?
2: Que nous
1: avançons comme une force d'avant-garde, comme un commando, et nous faisons une percée vers les chemins. Là, nous voyons que toutes les générations de kabbalistes se trouvent déjà dans les chemins. Toutes les âmes qui sont déjà corrigées, et nous, nous joignons à elles. Nous avançons comme une force d'avant-garde, comme un commando, et nous faisons une percée vers les chemins. Là, nous voyons que toutes les générations des kabbalistes se trouvent déjà dans les chemins. Toutes les âmes qui sont déjà corrigées, et nous, nous joignons à elles. Chers amis, notre prochaine réunion, préparation, les 102 ans 40 dans la salle d'attente. Merci, Shabbat Shalom.

0: Bonjour, dans la première partie du cours, nous allons étudier un cours avec le Rav.
1: המאמר נמצא בספר כתבי רבש, כרך ב', עמוד 1400.
0: D'octobre 2002, le passage signifie que la gauche et la droite sont en contraste dans le travail. Vous pouvez le trouver dans les écrits du Rabash, volume 2. Nous lirons l'article en dizaines. Nous avons pour cela 34 minutes.
1: הכתוב אומר, ושמרתם את דברי הברית הזאת ועשיתם אותם, למען תשכילו את כל אשר תעשון. יש להבין, במה שאומר, ושמרתם, ועשיתם אותם.
0: Les écrits du Rabash, tome 2, article 47, que signifie que la droite et la gauche sont en contradiction dans le travail.
1: תשכילו את כל אשר תעשון. נמצא שעניין עשייה הוא כמו הכנה.
0: Il est écrit, כתבו, מתפיר, מפתיר, et vous garderez les paroles de cette alliance. Et vous les ferez, afin que vous compreniez tout ce que vous ferez. Il faut comprendre ce qu'il dit. Et vous vous garderez, et vous les ferez, afin que vous compreniez tout ce que vous ferez. Il en ressort que la notion de faire, c'est afin que, par cela, vous compreniez tout ce que vous ferez. Il s'ensuit que la notion de faire est comme une préparation par la vertu de l'action que nous pouvons parvenir à la compréhension de ce que nous faisons. Il en ressort que ici, il y a à distinguer deux notions dans le travail. A, l'aspect de l'action, comme il est écrit, et vous les ferez. Deux, la notion de compréhension qu'il y a dans les actions, comme il est écrit, afin que vous compreniez tout ce que vous ferez. Et apparemment, cela est en contradiction, car d'un côté, il semble que l'essentiel est l'action, comme il est écrit, et vous garderez, et vous les ferez. Et ensuite, il est écrit, afin que vous compreniez tout ce que vous ferez. Il en ressort que l'action n'est qu'un moyen afin que nous puissions parvenir à la compréhension de l'intellect et de la raison. Voici que le Saint Zohar dit qu'il y a à distinguer deux aspects dans les 613 mitzvot. A, le premier aspect, il appelle les 613 eitin, conseil. B, le second aspect, il appelle les 613 pekudin. Et la différence entre eux est que conseil signifie que cette chose n'est pas une question de but, mais que ce n'est qu'un conseil. Comment parvenir au but? Si c'est ainsi, il est difficile de comprendre comment il dit que les 613 mitzvot ne sont que des conseils. Et ensuite, il dit qu'elles sont appelées les 613 pekudin. Et comme il explique dans le Soulam, préface au livre du Zohar, et voici ses mots, « Et lorsque l'on mérite l'aspect d'entendre la voix de sa parole, les 613 mitzvot deviennent l'aspect de pekudin. » Et c'est du terme « pekadon »,« dépôt ». Car il y a 613 mitzvot, dans chacune desquelles est déposée la lumière d'un degré particulier qui correspond à un organe particulier parmi les 613 organes et tendons de l'âme et du corps. Il s'ensuit que par l'accomplissement de la mitzvah, il prolonge à l'organe correspondant dans son âme et dans son corps le degré de lumière qui appartient à cet organe et tendon. C'est pourquoi, selon ce qu'il explique là-bas dans le Soulam, il faut expliquer simplement, car il dit, et voici ses mots, car en toute chose, il y a un intérieur et un extérieur. L'aspect de préparation à la chose s'appelle extérieur, et l'aspect de atteinte de la chose s'appelle intérieur. Et de la même manière, il y a dans la Torah et les mitzvot l'aspect de « nous ferons » et l'aspect de « nous entendrons ». Et lorsque l'on accomplit la Torah et les mitzvot dans l'aspect de faire sa parole, avant de mériter d'entendre, les mitzvot sont appelées les 613 Eitin, et elles sont l'aspect d'extérieur. Et selon ce qui a été dit, nous comprendrons ce que nous avons demandé, comment est-il écrit, et vous garderez, et vous les ferez. Ce qui laisse entendre que l'essentiel est l'action. Et ensuite, il dit, afin que vous compreniez, c'est-à-dire ce que je vous dis, et vous les ferez. Et ce n'est pas une préparation afin d'atteindre les actions. Il en ressort que l'essentiel est l'instruction, l'intellect et la raison, et non l'action. Et la réponse est comme susmentionné, que l'essentiel est l'action. C'est-à-dire que sans les actions, il n'est pas possible d'atteindre aucune chose. Mais par la vertu des actions, nous pouvons parvenir à l'adhésion, appelée équivalence de forme, car de l'olishma, on vient à l'ishma. C'est pourquoi l'essentiel, ce sont les actions. Et dans les actions elles-mêmes, il faut distinguer deux aspects. A, les actions elles-mêmes, lorsqu'elles sont encore dans l'aspect de moyens, c'est-à-dire qu'elles ne sont qu'une préparation par laquelle il sera possible d'atteindre les kélim de donner, et après qu'il a atteint, par les actions, les kélim appelés désir de donner. Il atteint ensuite la lumière qui se revêt dans les actions. C'est-à-dire que toutes les actions qu'il a faites avant qu'il ait mérité l'aspect des kélim de don, bien que même alors la lumière était revêtue dans la Torah et les mitzvot, néanmoins, elle était revêtue dans la Torah et les mitzvot à titre de dépôt, c'est-à-dire qu'il n'était pas possible pour lui de voir ce qu'il y a dans la Torah et les mitzvot, car il n'avait pas encore les kélim appropriés à la lumière, ce qui n'est pas le cas ensuite lorsqu'il a mérité les kélim de don. Il reçoit la lumière revêtue dans la Torah et les mitzvot, alors on voit que même avant qu'il ait mérité de voir, la lumière était revêtue dans les 613 mitzvot, mais elle y était à titre de dépôt. C'est pourquoi il n'y a pas de contradiction qu'il est écrit plus haut que, c'est, que l'essentiel est l'action, comme il est écrit « et vous les ferez ». Car par l'action, on commence, et par l'action, on termine. Mais il y a une distinction au milieu, c'est-à-dire avant qu'il ait mérité l'aspect de kélim de don ou après qu'il a mérité les kélim de don. C'est-à-dire, par les actions, il mérite les kélim et ensuite, par les actions, il mérite la lumière. C'est cela qu'on appelle « afin que vous compreniez tout ce que vous ferez ». C'est-à-dire qu'ensuite, il mérite l'aspect de l'intellect et de me connaître. Cependant, il faut se souvenir qu'avant de mériter les kélim de don, seulement lorsque l'on veut mériter de travailler pour l'utilité du Créateur et non pour son utilité propre, il y a dans ce travail beaucoup de montées et de descentes. Comme il est connu que dans le travail dirigé vers l'atteinte de l'adhésion au Créateur, le corps s'y oppose. Et parfois, le bien dans l'homme l'emporte, et parfois le mal dans l'homme l'emporte, ce qui est appelé la guerre du penchant. C'est-à-dire qu'il y a un travail dans l'aspect de l'action, qui est le travail du public, où il faut diriger que les actions que l'homme fait ne soient pas pour l'honneur, l'argent et ainsi de suite, mais pour le nom du ciel. C'est pourquoi ces personnes qui veulent travailler pour le nom du ciel font leurs actions dans la discrétion, et la mesure de la discrétion, mon père et maître de mémoire béni a dit que l'homme doit se comporter exactement comme les personnes qui se trouvent dans son environnement. Ainsi doit-il se comporter, c'est-à-dire qu'il ne doit pas être différent de son environnement. C'est-à-dire, si quelqu'un montre à l'extérieur qu'il allège dans des choses pratiquées dans son environnement, ou qu'il est plus strict dans des choses que ce qui est pratiqué dans son environnement, cet homme-là, son travail n'est déjà plus appelé aspect de marcher discrètement, du fait que les personnes qui se trouvent dans un même environnement, si l'un d'eux change quelque chose par rapport à l'environnement, cet homme attire sur lui l'attention de la société et tous le regardent. Il s'ensuit que son travail n'est pas dans la discrétion. Et ces personnes ressentent un goût dans le travail du point de vue de la lumière environnante, qui éclaire à l'aspect du collectif d'Israël. Et c'est comme il est écrit, « Je suis le Créateur qui réside avec eux au sein de leur impureté », dont l'explication est que, bien que l'homme ne soit pas encore purifié de l'amour de soi, et que tout son travail soit afin que le Créateur lui donne une récompense dans ce monde-ci et dans le monde futur, malgré tout, ils sont appelés « ceux qui travaillent pour le nom du ciel ». Dans ce travail, l'homme peut voir comment il a une progression, étant donné que chaque jour il ajoute et avance dans la Torah et les mitzvot, il a donc de quoi recevoir vitalité et joie. Et il peut accomplir ce qui est écrit, « Servez le Créateur avec joie ». Et il est connu que ce travail est appelé une seule ligne, c'est-à-dire que l'homme ne sait pas que la notion de « pour le nom du ciel » est une chose à laquelle il faut prêter une attention particulière. Mais comme tout le collectif, ils ont la croyance dans les paroles de nos sages qui ont dit « qu'il étudie toujours la Torah et les mitzvot, même palishma, car de palishma on vient à lishma ». Mais qu'il faille donner pour cette intention du temps et du travail, personne n'y pense, car l'homme pense que cela vient de soi-même, sans travail particulier pour cela, selon les paroles de nos sages, de Palishma, on vient à Lishma. C'est pourquoi ce travail est appelé une seule ligne. Ce n'est pas le cas si l'homme en vient à la compréhension que la notion de « pour le nom du ciel » est un travail particulier, que ce travail n'appartient pas au collectif, mais seulement à celui qui a reçu d'en haut un éveil, que même l'intention soit de donner, ce qui est une chose particulière. Et il commence à faire un examen. Est-ce en sa capacité de travailler pour l'utilité du Créateur et non pour son utilité à lui-même? Et sur ce travail, il y a l'opposition du corps, car la nature de l'homme est qu'il ne comprend rien si ce n'est pour son utilité à lui-même. Et ici commencent les montées et les descentes, comme susmentionné. Il s'ensuit que l'examen que l'homme a fait sur ses actes, s'ils sont pour l'utilité du Créateur ou pour son utilité à lui-même, et quand l'homme voit sa bassesse, combien il est éloigné de ce travail, alors l'homme doit adresser une prière au Créateur, qu'il lui donne la force de surmonter le désir de recevoir pour soi-même. Et alors, il arrive parfois que le corps prétende « N'as-tu pas vu combien de fois tu as prié le Créateur qu'il t'aide et tu n'as reçu aucune aide ?» Si c'est ainsi, sûrement ce travail n'est pas pour toi. Avec de telles revendications, l'homme n'est pas toujours capable de se surmonter. Il s'ensuit que l'homme dans cet état reste comme mort, sans aucune vitalité, et donc l'homme ne peut pas se subsister et continuer dans ce travail. Et cette voie appelée ligne de gauche dans le travail. Car il y a une règle. Toute chose qui a besoin de correction est appelée gauche. C'est pourquoi, dans le travail, il est interdit à l'homme de s'occuper de cette voie, c'est-à-dire de faire une critique, si son travail est dans la perfection. Mais, comme il est rapporté, ordre du travail lettre 9, il y est dit, dans le travail de la gauche, une demi-heure par jour suffit. Et l'essentiel du travail de l'homme doit être dans la ligne droite, appelée perfection. C'est-à-dire que dans ce travail, l'homme doit, sans critique, regarder si son travail est dans la perfection. Mais l'homme doit dire que même si mes actions sont dans la Torah et les mitzvot, que même si mes actions dans la Torah et les mitzvot ne sont pas dans la perfection, malgré tout, je donne gratitude au Créateur qui m'a donné intellect et désir afin que j'aie un peu de prise dans la Kdusha. C'est-à-dire, quelle que soit la prise que j'ai, c'est pour moi une grande richesse. Du fait que je vois qu'il y a beaucoup de personnes dans le monde qui n'ont aucune atteinte dans la Torah et les mitzvot. C'est pourquoi je me réjouis de ma part en cela qu'on m'a donné un peu d'atteinte. Et étant donné que je crois que c'est une chose importante, un peu d'atteinte dans la spiritualité, mais plus précieuse que toute ma vie dans ce monde. Seulement, je n'ai pas le mérite qu'on me donne plus que tout ce que j'ai, et pour le reste du temps, on me trouble avec toutes sortes de sottises, et je n'ai pas la force de les surmonter. C'est pourquoi je me réjouis toute la journée et j'ai de cela un bon état d'esprit, car je reconnais ma bassesse. C'est pourquoi je donne gratitude au Créateur pour la petite part à laquelle j'ai mérité. Et selon ce qui a été dit, il faut expliquer ce qui est écrit, Tavo, et tu te réjouiras de tout le bien que t'a donné le

Créateur, ton Dieu. Et il faut comprendre, doit-on donner un ordre à l'homme d'être joyeux s'il a du bien? N'est-ce pas, d'après la nature, que celui qui a du bien, il est joyeux? Ce n'est pas le cas autrement. Si on n'a pas de bien, on peut dire qu'il faut donner un ordre d'être joyeux. Si c'est ainsi, que nous suggère ce qui est écrit? Et tu te réjouiras de tout le bien que t'as donné. Et il faut expliquer cela du point de vue du travail. Étant donné qu'il y a la notion de travail de droite et de gauche, car la droite est appelée perfection, comme susmentionné. C'est-à-dire, au moment où l'homme a déjà commencé à marcher dans la voie pour parvenir à l'atteinte des kélim de don, c'est-à-dire qu'il est déjà entré dans la ligne gauche dont l'explication est qu'il veut voir la vérité, s'il peut travailler pour l'utilité du Créateur et non pour son utilité à lui-même, ce qui cause à l'homme des montées et des descentes dans le travail, et de cela, l'homme n'a pas de carburant pour pouvoir continuer dans le travail. Mais la ligne gauche lui montre la vérité, afin qu'il ne se trompe pas lui-même en disant qu'il est déjà parvenu à la perfection. Mais afin qu'il ait du carburant pour le travail, cela, l'homme ne peut recevoir que lorsqu'il ressent la perfection dans le travail. Alors, il a de la joie de ce qu'il fait. Cependant, étant donné que la droite et la gauche sont opposées l'une à l'autre, c'est-à-dire ou bien l'homme ressent qu'il a la perfection, ou bien il est porteur d'un manque. Et comment est-il possible d'être deux contraires dans un même sujet? Et la réponse est, bien qu'ils soient dans un même sujet, malgré tout, ils sont dans deux temps. C'est-à-dire qu'il y a un temps où l'homme doit être dans l'abaissement, et il y a un temps où l'homme doit être dans l'aspect de l'orgueil. Et cela, comme a dit mon père et maître de mémoire bénie, qu'il y a toujours dans le travail deux contraires. Ah, comme ont dit nos sages de mémoire bénie, sois très très humble d'esprit. Il s'ensuit que le principal du travail de l'homme est que l'homme doit s'efforcer d'être humble dans son travail. B. Comme il est écrit, et son cœur s'éleva dans les voies du Créateur. Cela signifie que l'homme doit être dans l'orgueil, c'est-à-dire s'efforcer d'être possesseur d'orgueil et ne pas regarder la collectivité, mais il doit s'efforcer d'être plus élevé que la collectivité. Il s'ensuit qu'il y a aussi à demander à ce sujet comment il peut y avoir deux contraires dans un même sujet. Mais là aussi, il faut répondre que l'intention est sur deux temps, l'un après l'autre. Alors, il est possible que les deux existent. Cependant, il faut demander, pourquoi ai-je besoin de ces contraires? C'est-à-dire, pourquoi avons-nous besoin de cette contrariété? Et pourquoi une seule voix ne suffit-elle pas? C'est-à-dire, soit l'abaissement, soit l'orgueil. Et la réponse est comme susmentionné, que nous devons aller sur deux lignes, à droite et de même à gauche, bien qu'elles soient contraires l'une à l'autre. C'est-à-dire que justement, lorsqu'elles sont en contradiction l'une avec l'autre, elles nous donnent le résultat dont nous avons besoin, afin d'atteindre le but de la création, qui est son désir de faire du bien à ses créatures. C'est-à-dire qu'il est impossible de recevoir le bien et le plaisir du Créateur avant que l'homme ait corrigé lui-même avec des kélim de don, ce qui est la notion d'équivalence de forme. C'est pourquoi, étant donné que du côté de la nature, l'homme naît avec le désir de recevoir pour son propre profit, alors, quand on dit à l'homme d'accomplir la Torah et les mitzvot, alors il est obligé de dire que par l'accomplissement de la Torah et les mitzvot, tu auras une récompense dans ce monde et dans le monde à venir, et selon la mesure de sa croyance dans la récompense et la punition, dans cette mesure, l'homme accomplit la Torah et les mitzvot. Et bien qu'il travaille pour le nom du ciel, c'est-à-dire qu'il veut une récompense du Créateur,

s'occupe de la Torah et des mitzvot, l'olishma, car de l'olishma, il vient à l'ishma. Et l'homme doit dire, au sein de mon peuple, je demeure. C'est-à-dire que chaque homme doit travailler comme toute la collectivité. Mais sans attention particulière, l'homme restera dans l'olishma et jamais il n'arrivera à l'atteinte du but de la création. C'est pourquoi l'homme doit dire alors, il est écrit, et son cœur s'éleva dans les voies du Créateur. C'est-à-dire, je ne veux pas être au degré de l'abaissement, comme la collectivité, mais je dois, moi, parvenir à atteindre le but de la création. Et cela s'appelle qu'il commence à travailler dans l'aspect de la critique, et à voir jusqu'à quel point il préfère l'amour du Créateur à l'amour de soi. Cette critique fait de lui un possesseur de manque, et il commence à chercher des conseils. Comment sortir de la domination de l'amour de soi? Cependant, ici, dans cet état où il y a une guerre entre le désir de recevoir qui est dans l'homme et le désir qui est maintenant dans l'homme, qu'il veut parvenir à atteindre le désir de donner, parfois le désir de donner surmonte et parfois, à l'inverse, le désir de recevoir surmonte. C'est cela qui fait alors qu'il y a la notion de montées et de descentes. Et l'homme doit savoir que lorsqu'il se trouve dans l'état de manque, il n'a rien d'où recevoir la vie et alors il n'a pas de carburant pour continuer dans le travail de la Torah et les mitzvot. C'est pourquoi il doit passer à la ligne de droite. Et la notion de ligne de droite est en fait une seule ligne, c'est-à-dire le même ordre du travail qu'il avait au moment où il travaillait seulement dans l'aspect de l'action qui est appelée l'olishma. Maintenant, il doit le suivre. C'est-à-dire, il ne doit pas prêter attention à savoir si son travail est l'ishma, mais maintenant il doit dire qu'il n'est pas plus important que les autres personnes. Et comme les autres personnes qui travaillent en l'olishma, ils ont de la satisfaction du travail et ils sont dans un état d'esprit élevé. Ainsi, lui aussi, qui est pire qu'eux, sûrement, il ne mérite pas une place plus importante dans le travail. C'est-à-dire que même par rapport aux autres travailleurs, il se tient à un degré plus bas qu'eux, tant en quantité qu'en qualité. Il doit dire merci au Créateur qui lui a donné la pensée et le désir de faire quelque chose dans la spiritualité, car c'est un cadeau de la part du Créateur qu'il a fait mériter un peu de travail dans la Torah et les mitzvot, et cela aussi, il ne le mérite pas. Car il voit qu'il y a beaucoup de personnes qui n'ont aucun lien avec la Torah et les mitzvot. Et alors, quand l'homme se ressent comme étant dans la perfection, cet homme est appelé béni. Et mon père et maître de mémoire béni a dit que, à ce sujet, que lorsque l'homme se ressent comme béni, alors l'homme est capable d'adhérer au béni, comme il est écrit, car le béni adhère au béni. C'est pourquoi, justement dans cet état, lorsque l'homme reçoit du carburant pour le travail, et étant donné que l'homme, lorsqu'il travaille dans la ligne de gauche, il est dans un état où il doit dire et son cœur s'élève dans les voies du Créateur, c'est-à-dire ne pas regarder le public, mais il doit être à un degré plus élevé que le public. Cela n'a lieu que lorsqu'il s'occupe de la ligne de gauche. Tandis qu'ensuite, il doit passer à la ligne de droite et dire que nos sages ont dit « sois très très humble d'esprit ». C'est pourquoi il est vraiment humble d'esprit. Alors, l'homme doit savoir qu'il n'est pas plus important que les autres, mais il se réjouit de cela qu'on lui a donné d'en haut le désir et l'attrait de faire quelque chose dans la Torah et les mitzvot. Et c'est ce qui est écrit, et tu te réjouiras de tout le bien, c'est-à-dire même de quelque chose de tout petit. De cela, l'homme doit recevoir de la joie. Et selon ce qui a été dit, nous comprendrons pourquoi la droite et la gauche doivent être en contradiction dans le travail. Et cela du fait que l'homme doit travailler de deux manières. A, du point de vue de la perfection, alors il peut recevoir du carburant pour le travail, car de la négation, on ne peut pas vivre. C'est pourquoi l'homme doit, la plupart du temps, être dans le travail de la droite. Cependant,

0: au moment où l'homme ressent de la satisfaction dans son travail, qui va lui faire avancer? N'y a-t-il pas une règle? Si l'homme ne ressent aucun manque, il ne change pas sa voix, comme suspensionné du fait qu'il a de la satisfaction. C'est pourquoi il faut passer à la ligne de gauche, à l'aspect de critique sur ses actions. C'est le travail dans le but de donner. Et de cela, l'homme peut voir ce qu'il y a à corriger afin qu'il parvienne à atteindre le but de la création. Et le manque que l'homme voit dans son travail, cela lui donne d'avancer. C'est-à-dire, s'il voit qu'il ne va pas dans la voie correcte, alors, assurément, l'homme veut se corriger, car au moment de la critique, l'homme peut voir la vérité. Étant donné que s'il ne va pas dans la voie de la vérité, alors tombe sur l'homme la malédiction, ce qui est écrit, « Qui t'avo, Shishi, fils et fille, tu engendreras, et ils ne seront pas à toi, car ils iront en captivité. » Et il faut expliquer, selon la voie du travail, fils et filles. Ce sont des bonnes actions des justes, comme il est dit sur ce qui est écrit. Voici les générations de Noah, homme juste. Et ils ont demandé, voici les générations, il aurait fallu écrire le nom de ses fils. Et pourquoi est-il écrit Noah, homme juste? Plutôt, apprend que l'essentiel des générations des justes, ce sont de bonnes actions. Et selon ce qui a été dit, il faut expliquer, fils et filles, tu engendreras. C'est-à-dire que tu feras de bonnes actions, mais lorsque tu veux voir quelles bonnes actions tu as faites, tu n'auras rien à voir. Mais n'as-tu pas pratiqué la Torah et les mitzvot, et malgré tout, tu ne ressens pas que tu as fait quelque chose dans le travail. Et il faut demander, n'as-tu pas pratiqué la Torah et les mitzvot où ont disparu les bonnes actions que, tu as faites? La réponse. Car ils iront en captivité. L'explication. Elles sont allées en captivité vers les clipotes. C'est pourquoi elles ont disparu de l'horizon et tu ne peux pas les voir. Et cela donne à l'homme une impulsion pour qu'il cherche des conseils comment sortir de la domination du désir de recevoir pour soi-même. Et mon père et maître de mémoire bénie a dit, après que l'homme fait retour au Créateur, alors tout son travail, qui est tombé dans les clipotes, le fait sortir de nouveau vers l'Akdoucha. Dans le sens de ce qui est écrit, il a englouti une richesse et il la vomira. Mais avant qu'il ait fait retour au Créateur, il devient de son travail l'aspect de la mère de la Sitracha. Dans le sens de ce qui est écrit, voici la mer grande et vaste, là il y a un remuement sans nombre, des êtres vivants, petits avec des grands. Et il a dit, que ce soit des petits êtres vivants ou des grands êtres vivants, qu'il avait l'homme au moment où ils ont été perdus. Cela tombe dans cette mer, mais ensuite, il prend tout de nouveau. Et selon ce qui a été dit, il ressort que l'on a besoin des deux lignes. Et précisément dans le fait qu'elles sont en contradiction, elles donnent le résultat requis d'elles afin d'atteindre le but de la création qui est faire du bien à ces créatures. Et il faut encore savoir que la notion de droite, qui est l'aspect de perfection, l'homme ne peut l'utiliser que lorsqu'il peut s'abaisser lui-même. Tandis que il n'en est pas ainsi pour la ligne de gauche, dans laquelle il peut servir précisément au moment où il est dans l'aspect de l'orgueil. Fin de l'article.
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2: לא להיות יוצא דופן, להיות כמו הכלל. מצד שני, צריך להיות...
0: C'est-à-dire ne pas être exceptionnel, être comme le public. Mais d'un autre côté...
2: שפל רוח. מצד שלישי, צריך להיות גאה. אז...
0: Il faut être un... Aussi, il faut être orgueilleux. Donc ici, avec ces trois choses doivent être toutes d'un coup. Et donc, c'est un travail fascinant, vraiment, de voir comment trois états peuvent advenir tous d'un coup. Cela requiert beaucoup de pensée. Et un cœur large.
3: Oui,
0: j'écris du rabâche, vraiment, c'est phénoménal. Nous allons maintenant continuer au cours du matin, le 31 octobre 2002. Nous avons entendu un article « Que signifie que la droite et la gauche sont en contradiction dans le travail ?» Tome 3, les degrés de l'échelle, livre Deutéronome, Kitavo, page
2: 188.
0: Le rabbin dit ici beaucoup de choses, des définitions. Un article comme ça, très général. Ce qui est intéressant ici, c'est qu'il explique qu'il y a des états appelés l'olishma et l'ishma, qu'à l'intérieur de l'olishma, il y a un état pour le nom du ciel. Nous nous trompons par nous-mêmes en pensant que pour le nom du ciel, c'est un état de kdusha, de kadosh. Ce n'est pas un état kadosh. Pour le nom du ciel, c'est l'état où l'homme reconnaît qu'il lui est plus profitable de tout faire pour le nom du ciel, que de là lui viendra sa récompense. Qu'il croit à la récompense et à la punition. Et aussi dans la matérialité. Dans la matérialité, nous pouvons travailler simplement comme nous travaillons afin de recevoir récompense et punition de la société. Nous pouvons travailler avec récompense et punition afin de recevoir de la société ce qui peut être de l'argent, des honneurs, des connaissances, et aussi les plaisirs animaux viennent, en fait, revêtus à travers la société, bien qu'ils soient animaux et non humains. Mais c'est un homme qui, dans ce monde, disons, veut être grand. Il peut être un grand scientifique ou un grand rave. Alors, il travaille pour la société afin que la société lui fournisse ses plaisirs. L'étape suivante, où il commence déjà à se lier au Créateur, il commence à croire qu'il y a une force supérieure et que la force supérieure dirige le monde, ou bien on lui enseigne que c'est ainsi, ça s'appelle les mitzvot des personnes apprises par habitude, c'est que il a reçu cela du fait que des personnes le lui ont enseigné, Et alors il accomplit ce qu'il a reçu, ça s'appelle une mitzvah qu'il accomplit, des actions qu'il accomplit, du fait que des personnes le lui ont enseigné, les mitzvahs apprises par l'habitude. La cause en est que des personnes le lui ont enseigné. Et alors, lui aussi accomplit toutes sortes d'actions dans ce monde, non pas parce que le Créateur existe, mais parce qu'on le lui a enseigné ainsi, que le Créateur existe, que la force supérieure existe. C'est-à-dire que même s'il n'y avait aucune force, il accomplirait également la Torah et les mitzvot, du fait qu'on le lui a enseigné. Et c'est simplement une habitude. C'est une éducation. Et ensuite, l'étape suivante, où il commence déjà lui-même à voir comment, à l'intérieur de lui-même, il y a probablement un créateur, une force supérieure vis-à-vis de laquelle j'ai certaines sortes d'actions qui peuvent agir sur la récompense et la punition. Et alors, il commence à travailler ce qu'on appelle pour le nom du ciel. Qu'est-ce que ça veut dire? Qu'il pense que de certaines de ses actions, il viendra du bien et que Dieu nous en garde. D'autres actions lui apporteront du mal, que cela vient du Créateur. Et ça s'appelle pour le nom du ciel, c'est-à-dire qu'il ne m'est pas profitable de voler. Le Créateur me punira pas, il ne m'est pas profitable de faire encore quelque chose, je recevrai une punition. Et à l'inverse, je ferai ceci, ceci et cela afin de recevoir une récompense. Ça s'appelle pour le nom du ciel, c'est-à-dire que la récompense, il la reçoit d'une force supérieure, c'est-à-dire ce qu'il pense. Et certainement, ça aussi, c'est l'olishma. Et il y a certainement beaucoup de choses dans le l'olishma. En revanche, l'ishma, comme nous le disons, c'est complètement sans aucune orientation vers soi-même. Il ne pense pas à la récompense, à la punition, il ne pense pas comment cela lui revient, non pas que ça lui revient, comment le Créateur me revient. Ça s'appelle l'ishma. C'est-à-dire que le moi de l'homme n'existe pas. Et il y a encore beaucoup de petites choses comme celle-là, que la ligne droite est aussi la gauche. Alors la ligne gauche a bien touché cela. C'est-à-dire que nous avons ici un bel avantage, qu'en vérité, toute la ligne droite peut-être dans l'homme, quand il s'annule lui-même, qu'il s'annule, qu'il prend sur lui les qualités du Créateur. Et la ligne droite, gauche justement, quand il s'occupe de son moi, qu'il attire son orgueil, son ego dans le travail. Ce que nous devons apprendre dans tous ces états, c'est que nous devons nous habituer à ce que dans chaque état, nous ayons une contradiction intérieure. Car dès le départ, quelque chose que nous atteignons la lumière à partir du kli, c'est-à-dire que le kli est inverse à la lumière, et il atteint la lumière et toutes les notions et toutes les qualités qui sont dans la lumière, uniquement alors selon la manière dont il devient équivalent à la lumière. Alors il se trouve dans deux états opposés, son état est l'inverse de la lumière, son état extérieur est la correspondance avec la lumière, et selon la correspondance avec la lumière, il reçoit la lumière, le kli reçoit la lumière. Et alors, du fait qu'il y a, même à l'intérieur du kli, deux aspects, et le kli lui-même, selon sa nature, est un désir de recevoir, et selon son action, un désir de donner. Et selon son action, un désir de donner, le kli comprend qui est le Créateur, qui est la lumière, et compare son désir de donner avec son désir de recevoir. Et en cela se trouve cette opposition entre le Créateur et la créature. Nous ne percevons pas le Créateur, nous percevons nos qualités corrigées. Et nous disons que c'est le Créateur, car elles sont corrigées conformément au Créateur. Alors, ce qui se passe, c'est qu'à l'intérieur du kli, il y a deux qualités opposées. Et c'est pourquoi nous avons toujours, dans chaque aspect, dans chaque discernement, dans chaque examen de quelque chose, toujours une contradiction intérieure. Il faut distinguer d'où cela vient et que cette chose ne nous embrouille pas, ne nous brouille pas notre perception. J'ai eu maintenant aussi une question sur Internet. J'ai écrit qu'il fallait former des groupes avec des personnes en bonne santé, avec des personnes fortes. Ils m'écrivent pourquoi est-ce ainsi? Comment rejeter les autres? Alors je leur ai dit, je m'étonne que vous ne me criez pas exactement l'inverse. L'inverse. Comment écris-tu que le monde entier doit étudier la Kabbale et entrer dans le monde entier, qu'il faut être un seul groupe? Et ici tu écris qu'il faut faire une sorte de sélection, examiner et accepter seulement les forts. C'est le contraire de toute la méthode. Le fait est que là aussi, il y a une opposition entre les deux. D'un côté, le monde entier doit entrer dans l'étude. De l'autre côté, afin de faire avancer le monde entier vers l'étude, il faut justement des groupes forts qui atteindront le monde entier à l'intérieur. Et un groupe qui veut être le dirigeant, le groupe des enseignants, le groupe des dirigeants, il doit veiller à ce qu'il n'y ait là personne qui, même par son manque de soutien, son manque de don, ne fasse un trou dans la paroi du cli, dans le bateau, comme il le dit là, dans l'article de conclusion du Zohar. C'est-à-dire que il y a les uns et les autres. Si nous parlons d'un groupe de kabbalistes qui doivent diriger le monde, alors ça doit être un groupe très uni et fort. Et il n'y a pas de place pour celui qui paresse et se néglige. Et si nous parlons de l'ensemble du monde, alors le monde entier viendra certainement en masse à l'étude, sans aucune limitation. Même dans cette approche, celui qui dirige comme pour Keter, pour la tête du Partsouf, et une deuxième tendance pour le corps, pour Malchut, et l'opposition entre Keter et Malchut, nous le voyons déjà ici, où des personnes qui peuvent faire partie de l'ensemble, qui acceptent qu'on les dirige, qu'on les entraîne. Des personnes qui peuvent être les dirigeants, les guides, ça aussi, on se trouve comme en contradiction l'un avec l'autre. C'est pour ça que j'ai donné maintenant cet exemple.
2: Il manque
0: un peu,
2: hein? Non?
0: Il a manqué quelques phrases. Ça ne concorde pas pour moi ici avec l'article. Il dit qu'il faut être dans deux lignes, droite et gauche. Oh oui, droite et gauche, là aussi, comment peut-il y avoir une contradiction plus grande qu'entre droite et gauche, l'étudiant? La plupart du temps, il faut être dans la ligne droite. La ligne droite, c'est que quand je me trouve dans la bassesse et que je vois le gadlout du Créateur, on ne peut pas dire. Non, la ligne de droite, ce n'est pas que tu te trouves dans la bassesse et que tu vois le gadlout du Créateur. Quand tu vois le gadlout du Créateur, tu vois aussi sa bassesse. Maintenant, il ne se trouve pas dans la bassesse. Disons ainsi, tu es un homme important et devant toi, il y a des personnes. Tu veux les diriger. Alors tu viens vers elles et leur donnes ta grandeur, te montres ta force et tu les diriges. Oui. Le Créateur ne fait pas cela de cette manière. Il s'abaisse justement lui-même pour qu'on ne le voit pas. Et il se dissimule, oui. Alors tu le vois comme humble, comme abaissé. Et peu à peu, il te rapproche selon, c'est-à-dire, non pas selon sa force, mais selon ta capacité. Alors toi qui adhères à la droite, tu atteins aussi dans la droite l'opposition entre l'un et l'autre. D'un côté, une force immense, de l'autre, une grande humilité. Aussi dans la droite, aussi dans ses qualités. Conformément à cela, toi aussi, qui adhères à la droite, tu apprends de cela et reçois ses qualités. L'humilité et aussi la grandeur. Et la ligne gauche? Et dans la ligne gauche, qu'as-tu? Dans la ligne gauche, tu as seulement la cruauté, comme chez un nourrisson, un désir de recevoir, sans forme. Comment ces deux choses, cette droite et cette gauche, s'accordent-elles avec ce que nous disons « Si je ne suis pas pour moi, qui le sera, et il n'y a rien en lui ». Nous disons ici que la majeure partie du jour, il faut être dans la ligne droite, une demi-heure dans la ligne gauche. Et quand nous parlons de « Si je ne suis pas pour moi, qui le sera, et de « Il n'y a rien en lui », nous disons la même chose pendant la journée « Si je ne suis pas pour moi, qui le sera, et ce soir, le soir, il n'y a rien en lui ». Comme ça, il reste peu de temps pour « Il n'y a rien en lui ». Et ça paraît comme si c'était l'inverse, du point de vue de « Comme si je ne suis pas pour moi, qui le sera, devra peut-être... » Je ne sais pas ce que tu dis. Tu dis ainsi, il faut être tout le temps dans « Si je ne suis pas pour moi, qui le sera ?» Et ensuite, seulement le soir, il n'y a rien en lui. Qu'est-ce que ça veut dire le soir ? Dans « Il n'y a rien en lui », après que tu as terminé comme l'action et que... Et ce que tu y as atteint, oui. Alors disons que dès le départ, il n'y avait rien en lui, oui. Et quand tu vas maintenant atteindre le degré suivant, alors tu dis, si je ne suis pas pour moi, qui le sera ? Tu effaces toute la réalité, le Créateur n'existe pas. Oui, ce n'est pas correct. Si tu l'effaces, il n'existe pas, alors tu n'as rien à faire. Alors tu ne te trouves pas dans le travail, mais en t'appuyant sur « il n'y a rien dans mes lui », tu avances maintenant et te dis « si je ne suis pas pour moi, qui le sera ?» Mais ça paraît correspondre à la ligne gauche, au travail dans la ligne gauche. Est-ce que le travail de la ligne gauche... Si je ne suis pas pour moi, qui le sera ? En quoi est-ce « si je ne suis pas pour moi, qui le sera » ? Qu'est-ce que tu fais dans « si je ne suis pas pour moi, qui le sera » ? Qu'est-ce que je fais dans « si je ne suis pas pour moi, qui le sera » ? Oui, étudiant. Chaque fois, c'est quelque chose d'autre. Laura, qu'est-ce que ça veut dire, chaque fois, quelque chose d'autre ? Dans « si je ne suis pas pour moi, qui le sera », je vais et j'étudie des corrections sur moi-même, oui, comme si, dans ces corrections, je déterminais réellement quelque chose. Oui. Des corrections, j'en fais plutôt ici. Mais alors, de quoi parles-tu ? Peut-être qu'un désir de parvenir à faire des choses et de m'examiner, de m'engager dans ces choses, d'essayer d'avancer. Ah, mais je ne sais pas, des corrections, je ne sais même pas ce que c'est. Alors, il est encore trop tôt pour que nous en parlions. Encore un peu. Qu'est-ce que c'est, des corrections ? Bon, d'accord, de quoi allons-nous parler de ce que tu fais là, au travail, à la maison, à l'université ? Quoi ? Non, alors qu'est-ce que c'est les corrections ? C'est terminé. Ce que je veux dire, je ne peux pas. Et à ce degré, ce que tu penses ne nous est pas profitable. Nous en parlerons un peu plus tard. Dans un mois, deux mois. Oui. Ça ne va pas ensemble. Amener la droite et de la ligne gauche, toute la journée, on peut dire, continuer à alterner entre elles. Le côté droit dans la perfection... C'est difficile de séparer droite et gauche, car en général, il n'y a pas de droite et il n'y a pas de gauche. C'est difficile de séparer. Bon, qu'est-ce qui est difficile de séparer ? Ça veut dire où tu te trouves dans la relation avec le Créateur. Tu te trouves en relation avec lui ou pas ? Où tu t'y trouves ? Dans la relation que tu as avec lui. Dans cette relation, tu t'efforces d'être actif, oui ? Tu penses dépendre que dépend de toi ce qui sera finalement le résultat ou non ? Oui ? Comment considères-tu ce qui est fait ? Est-ce que ça dépend de ton action ou est-ce que ça ne dépend pas de ton action ? Tout dépend de moi. Si tout dépend de toi, que tu te trouves en relation avec lui et que dans cette relation avec lui, tu te trouves dans une action active, dans une attitude active envers lui, ça s'appelle « Si je ne suis pas pour moi, qui le sera ?» Le Créateur existe, tu ne le retires pas de ton tableau. Il existe dans le monde. Seulement, tu dis que je peux apporter mon aide en cela, que je me trouve comme actif. Oui, c'est tout. Et après que tu dis cela et que tu te trouves comme actif, il t'est révélé que tu n'as rien fait et que tout c'est lui. Après toutes les actions où tu as couru et transpiré, ce que tu as fait toute ta vie, et que tu te trouves dans des descentes, des montées, des efforts, un manque de sommeil, et que sais-je encore, oui, tu révèles ensuite que rien de tout cela, ce n'est toi. C'est Kélim et leur remplissage. C'est Kélim et leur remplissage. Et où suis-je, moi ? Le moi, c'est celui qui peut maintenant déterminer qu'il n'y a rien en lui. Et ce qui était auparavant, si je ne suis pas pour moi qui le sera, dans tous ces états de si je ne suis pas pour moi qui le sera, je n'étais pas moi. Il n'y a pas tellement de mots pour cela, mais encore une fois, je dis, si je ne suis pas pour moi qui le sera, c'est que je l'oublie qu'il n'existe pas. Si je ne suis pas pour moi qui le sera, pardon, ça veut dire que je pense que quelque chose dépend de moi pour me rapprocher de lui, pour travailler avec lui, pour réagir et même pour prier. Mais malgré tout, je peux parvenir à la perfection animale. Bon, tu veux parvenir à la perfection, d'accord. Et moi, je dis qu'il n'y a rien en venu, que c'est lui qui veut que tu parviennes à la perfection. Cette pensée qui est en toi, que tu veux parvenir à la perfection, c'est lui. D'accord, j'accepte cela. On dit... Sur tout son royaume, il règne. Toutes les actions qu'on fait sur moi, cela vient de lui. Toutes les actions viennent de lui, et que toutes tes pensées viennent de lui. Alors, qui es-tu? Dis-moi à quel point peux-tu t'attribuer? Bon, qui es-tu? Qui suis-je? Oui, je suis un petit point, tu es ce petit point qui parvient à l'état d'adhésion qui dit « il n'y a rien hormis lui ». Seulement ce petit point qui dit « il n'y a rien hormis lui », que en dehors du fait que je dis « il n'y a rien hormis lui », tout le reste, c'est lui. Mes amis, je ne veux pas philosopher ici. Cette philosophie commence à prendre la place de la Kabbale. Cet état dont tu as parlé, que si je ne suis pas pour moi qui le sera, dans l'état où on travaille avec lui, est-ce l'état d'orgueil dont il parle? Il parle ici d'orgueil. C'est possible. Oh, bienvenue. Il y a ici un certain problème, quelque chose qui me dérange venant de l'endroit d'où j'arrive. C'est la question de marcher humblement, de se fondre dans l'environnement. J'arrive maintenant du service militaire de réserve et tu te dis, dans un tel environnement, tu ne veux pas te fondre d'un autre côté, tu ne veux pas non plus te faire remarquer. Comment fais-tu ce travail où à l'intérieur tu es différent de ce qu'on fait dans l'environnement et tu es censé ne pas le montrer? Comment fait-on ce travail qui consiste à marcher humblement? Je ne te comprends pas. Ta question, quelle est la question? Tu te trouves dans un certain environnement? Oui. Où cet environnement profite de la vie? Exactement. Oui. Et toi, tu ne veux pas t'y souiller. Tu ne peux pas. Tu ne peux pas ne pas t'y souiller. Tu n'as, contre l'environnement, si tu te trouves dans un certain environnement, aucune force pour le résister. Aucune. Si on ne t'a pas sorti d'en haut de cet environnement, disons, comme nous, nous nous sommes éveillés avec le point dans le cœur, que nous avons simplement rejeté tout notre environnement, on peut dire que nous l'avons rejeté, oui, et simplement nous. En cela, nous avons ressenti que nous n'appartenons pas à l'environnement, et de manière naturelle, nous avons commencé à chercher, selon ce point, où est sa place, et nous avons trouvé un autre environnement. C'est tout. Mais c'est une aide d'en haut. C'est ainsi qu'on a fait de nous, d'en haut. On nous a déplacés d'un endroit à un autre. Tu sais, il y a un champ électrique et il y a là une certaine charge électrique. Si la charge change, elle doit changer sa place dans le champ conformément à son équivalence de forme avec le champ, oui, à l'équivalence des potentiels. Oui. Tu connais cela. Celui qui a étudié à l'école connaît cette chose, oui. C'est tout. Alors, on a changé ton potentiel intérieur, et tu es sorti d'un endroit ou d'un environnement. Oui, ou d'un environnement, et tu es allé dans un deuxième endroit. Et ainsi, tu verras toute ta vie et toutes tes incarnations, comment, et ainsi, on te conduit à la correction finale, au centre de tout ce champ électrique. Disons. C'est tout, et en cela tu n'as rien fait. Maintenant tu dis, est-ce que je me trouve dans un environnement? Oui. Qu'est-ce que je dois faire? Si tu te trouves dans un certain environnement, tu peux rester comme ça, dans cet environnement, comme tu te trouves maintenant, si on ne t'aide pas d'en haut, ou bien chercher immédiatement, si on te donne encore la pensée que tu peux parvenir à un certain but qui est en contradiction avec cet environnement, alors on te donne une chance de remplacer cet environnement par celui-là. Par toi-même. Tu comprends une opportunité ou non? Un homme ordinaire, on change au moyen des réchimots son potentiel intérieur, oui, dans sa charge spirituelle, et en cela, on le conduit à travers ce champ de potentiel vers le centre, lentement, lentement, pendant toutes les incarnations. Dans l'une des incarnations, on lui donne un tel potentiel qui s'appelle point dans le cœur. Et depuis lors, il doit lui-même changer la société, éveiller lui-même à aider à l'avancement. C'est tout. Avant cela, il ne le pouvait pas. Pendant des milliers d'incarnations, là, des milliers d'années. Ouais, c'est tout. Maintenant, qu'on lui a donné un éveil par le point dans le cœur, c'est-à-dire que ce potentiel s'appelle déjà point dans le cœur, qu'il appartient déjà à un avancement orienté vers un but conscient de ce même homme, oui, de cette même charge vers le centre du champ. Alors maintenant, il a une opportunité. On lui a donné un avancement. On l'a introduit dans une certaine société. C'est-à-dire que ça peut être des livres, ça peut être des personnes, quelques films qu'il a soudain vus sur la Kabbale, quelque chose comme ça, oui, ça s'appelle un environnement. On lui donne une opportunité. Ensuite, l'avancement par le libre choix uniquement. Si tu veux déterminer l'avancement, tu ne veux pas. Si tu ne veux pas, tu ne veux pas. Mais comme si tu ne voulais pas, oui. Mais on t'a donné une opportunité. Maintenant, quand tu te trouves maintenant en n'importe quel endroit, tu peux être dans trois états. Ou un état où tu perds cette pensée que tu peux changer d'environnement, ou on te donne la pensée que tu peux effectivement changer d'environnement, ou on te donne la pensée de travailler avec le bon environnement. Alors, choisis ce que tu dis. Je me trouve dans un mauvais environnement, et j'ai la pensée, je sais et je reconnais que je me trouve dans un mauvais environnement par rapport au but. Qu'est-ce que je dois faire? Alors, c'est un état excellent. On t'a donné la pensée que tu te trouves dans un mauvais environnement. Fais attention, car bientôt on te retirera cette pensée, ce sera terminé. Et tu seras de nouveau dans ce mauvais environnement, comme toutes les personnes. Et tu avanceras au même rythme que tous, comme eux. C'est-à-dire des milliers d'années, des milliers d'incarnations, et c'est tout. Il n'est pas possible de rester dans un mauvais environnement et d'avancer. Ce n'est pas possible. C'est pourquoi il est interdit à l'homme de sortir simplement comme ça, au marché, simplement comme ça. Dans un lieu de danger de lui-même, tu comprends? Tu te souviens de ce que nous avons étudié dans la deuxième partie de l'étude des 10 Sphérot? Il est possible d'orienter, il n'est pas possible d'orienter, et c'est possible chez les receveurs malgré tout, et ainsi de suite. Ou c'est une transgression, et ou ce ne l'est pas encore, c'est tout. C'est excellent qu'on donne une telle pensée, que je me trouve dans un environnement qu'il n'est pas sur le chemin. C'est une aide d'en haut. Après cela, on effacera cette pensée et tu resteras là. On peut, après quelques années, te redonner la même, te la rendre comme... Et tu penseras de nouveau ainsi. Il y a de tels étudiants qui ont quitté le pays, qui sont partis à l'étranger. Après 10, 15 ans, ils commencent à crier « Qu'est-ce qu'il faut faire d'autre ?» De nouveau, on a renouvelé cette pensée. Il a gaspillé 15 années de sa vie. Qu'est-ce qu'il faut faire? Pourquoi est-il écrit que dans la ligne gauche, il faut travailler seulement une demi-heure et tout cela, tout ce qui reste de cela, c'était à 23h30 dans la ligne droite. Pourquoi justement, disons, 2h20? Pourquoi le rapport est-il si inégal comme, si déséquilibré entre travailler 23h30 dans la ligne droite et une demi-heure dans la ligne gauche? pourquoi c'est très difficile de recevoir les qualités du Créateur dans la ligne droite, d'être impressionné par lui, de se lier à lui, que j'ai besoin pour cela d'être dans de cette réception pendant 20 heures et demie, et ensuite, en une demi-heure, avec la ligne gauche, j'extrais déjà de la ligne gauche tout le bénéfice négatif que je peux en tirer, et ensuite je la joins à la droite, et ensuite la ligne médiane. Cette différence nous pouvons faire un calcul. Pourquoi a-t-il dit justement 23h30? Les heures du jour, les heures de la nuit, ça. Il te dit que ce n'est pas par hasard. 23h30 et une demi-heure. D'ailleurs, chez le Baal HaSulam, il y a des écrits comme ça où il fait des calculs sur les sphirotes, sur toutes sortes de choses. Un huitième des sphirotes, Echod, se relie à un quart de la sphira, Yesod, et ensuite monte à un 38e de la sphira Netzach, et ensuite encore quelque chose. Ce sont des calculs vraiment comme vraiment une science. C'est étonnant à quel point il y a entre... Je ne comprends pas exactement ce qu'il fait là. Je ne peux pas dire ce qu'il veut dire. Il ne l'a pas expliqué. Je pense... Est-ce que je pense? Je le pense. Mais... Ce que je veux dire, c'est qu'il a dit comme nombre. C'est ainsi. Ce qu'il a dit comme nombre, c'est ainsi. Tout à l'heure, j'ai demandé par l'environnement qu'il choisit lui-même pour y être au quotidien, mais une certaine situation imposée, comme le service militaire de réserve ou même le travail dont tu tires ta subsistance. Qu'est-ce qu'on fait réellement dans un tel état quand tu vois que l'environnement est différent? Alors, comment t'efforces-tu réellement de ne pas faire remarquer, simplement faire ce que tu dois faire en principe, et même... Tu dis ainsi, je vais au travail, j'ai dans un magasin, dans toutes sortes d'endroits, et même chez des proches, oui, et je me trouve dans ces endroits, dans un environnement. Comment puis-je ne pas être influencé par eux? Environnement, ça s'appelle que je détermine moi-même que je me trouve dans un environnement. Et si je ne détermine pas moi-même que c'est mon environnement, alors je ne m'y trouve pas. Tu comprends? J'habite à Bnei Brak, dans la rue Rabbi Akiva, l'endroit le plus saint. Et je n'adhère pas à ce qui s'y trouve. Ne pas faire de service de réserve, non. Non, je peux aller au travail et faire toutes ces sortes de choses. Faire ce qu'il faut faire, oui. Mais je n'adhère pas, tu comprends, je n'entends pas, je ne vois pas. Alors, je ne sais pas ce que... Je vais te dire. Parfois, j'ai envie de voir un peu... quelque chose, tu sais, de sortir, si je dois faire un certain travail, un autre travail, alors parfois c'est très difficile. Alors j'aime regarder des films sur les animaux, tu sais, c'est ce qu'il y a de mieux. Alors, ce sont des films de la télévision éducative, tu sais. Alors, je prends comme ça 10 minutes, un quart d'heure là, un certain lion qui se promène ou quelque chose comme ça. Tu te reposes bien de cela, tu reviens ensuite. Tu comprends, tout le reste, pour moi, ce n'est pas un environnement. Je ne vois pas les autres choses. Ça ne m'attire pas. Une certaine, tu comprends... chose. Maintenant, avec qui être en relation? Avec quoi être en relation? Simplement, si je vais chez des personnes, qu'il faut organiser quelque chose, qu'il faut faire quelque chose. Je je ne vois pas que j'adhère à elle, que je... Il m'est interdit d'entendre des opinions dans ma profession, comme le Baal HaSulam, comme le rabbin, je l'écris là. Si tu es maçon, il t'est interdit d'être parmi des mauvais maçons qui te diront, ce n'est pas grave, on le fera de travers, on fera comme le cordonnier, si tu es le cordonnier. On le fera avec un petit trou, ce n'est pas important la chaussure. Mais si tu es maçon parmi les cordonniers, peu importe ce qu'ils disent, ils ne peuvent pas t'influencer et gâcher ton travail. C'est pourquoi je... Il dit là-bas, alors, plus c'est proche de la spiritualité, plus il t'est interdit d'être en contact avec eux. Alors je ne suis pas en contact. Maintenant, si moi, comme je l'avais compris tout à l'heure, si chaque jour je ne fais rien, comment... Alors, pourquoi suis-je ici? Dans tout ce qui m'arrive, dans tout ce qui se passe autour de moi, dans tout ce que je ferai. Toi, en tant que débutant, tu dépends maintenant à 100% maintenant de ce que tu vas recevoir de l'environnement. Si tu détermines que ton environnement est celui auquel tu veux ressembler ou dont tu veux recevoir le message, celui-là, alors, tu dois t'annuler devant l'environnement. Car un petit, plus il est petit, plus il reçoit du grand, et tu dois considérer tous les autres comme étant grands. Et écouter tout le monde la bouche ouverte. Comme ça, tu sais, et vouloir... Et vouloir réellement être impressionné et ému par tout ce qu'il y a ici. Et cela n'est possible que également dans la mesure où, non pas que tu fasses de toi-même, je suis petit, ils sont grands, mais selon combien tu pourras investir dans la société, selon cela, tu pourras recevoir d'elle. Alors, toutes les actions qu'il nous recommande, fais-les et vois à quel point ça fonctionne. Ou l'inverse, tu peux venir ici t'asseoir comme à l'université, et moi j'étudie, et aussi étudie, ils circulent ici, ils font du bruit avec toutes sortes de choses, moi j'étudie, je suis un homme qui doit recevoir cela et comprendre d'une manière soi-disant comme ça, scolaire, lentement, comme une instruction, et ensuite nous verrons. Bon, tu peux t'asseoir comme ça et tu le recevras. Rien de la société. Et alors, un changement intérieur, il n'y en aura pas. Je voulais dire quelque chose d'un petit peu différent, quelque chose d'un peu plus de la société. Nous avons déjà parlé en principe du sujet. Il y a une certaine chose comme dans le ressenti. Un champ électrique qui change comme le potentiel, et alors je change conformément au potentiel de mon travail, comme une sorte de marionnette sur laquelle il y a comme un contrôle, et elle passe d'un endroit à l'autre et fait l'expérience de cet endroit dans lequel elle se trouve. Alors que suis-je? Je demande ainsi, si je suis chargé dans un champ électrique, que si mon potentiel par rapport au champ change, alors je change de place. Est-ce que moi-même je peux changer mon potentiel? Oui, je peux. Oui, je peux, car ce potentiel dépend de ton ressenti par rapport à ton équivalence avec le champ. Alors j'attire le potentiel. Toi, ce potentiel est entre tes mains. Si tu vois que la place dans le champ n'est pas exactement selon ce que tu veux, selon ce qu'il faut, et ainsi de suite, tu peux changer cela. Tu changes comme ton potentiel. Par quoi tu attires la lumière et elle change ton potentiel et alors tu bouges. Comme man. Oui, oui. Comme man, comme... Tout fonctionne selon le même principe. L'équivalence de forme, c'est la loi générale et unique qui existe. D'où découlent déjà toutes les autres lois. C'est comme je semble... Toi, c'est uniquement ton point de choix, un point qui peut choisir. En dehors de cela, il n'y a pas de toi.
1: Oh. כן, חברים, אנחנו נכנסים עכשיו לסדנה שבה נסכם את השיעור שעברנו, ואנחנו
0: גם... Oui, les amis, maintenant nous allons passer à un atelier dans lequel nous résumerons le cours que nous avons eu. Nous savons aussi que dans un moins d'un mois, nous serons ensemble dans le congrès, un éveil d'en bas. Et donc, nous allons aussi examiner ce que nous pouvons prendre de ce cours pour notre préparation pour le congrès. Alors, passons à un atelier, examinons ensemble. Ce que nous avons appris dans le cours, ce que nous en prendrons pour l'implémenter dans notre préparation pour le congrès. Oui, c'est vraiment un cours classique pour la préparation intérieure pour le congrès. Comment le Rav décrit tous les cycles de vie par lesquels une personne passe ou il est navigué entre l'environnement jusqu'à ce qu'il en arrive à la correction finale, et ensuite dans un cycle de vie spécial, il reçoit comme un moment où il peut commencer à choisir, à construire son environnement, et il doit mener son environnement. Le congrès est un exemple que nous avons reçu, une opportunité. Oui, nous avons reçu un conseil pour le conseil qu'une personne reçoit de mauvaises pensées qui le divertissent du chemin, des pensées. Et ça, le Rav a dit, il y a ceux qui sont ici depuis 15 ans, qui volent à l'étranger, qui reviennent, qui vont. Cela provoque que l'homme doit passer, tout recommencer. Il le repousse, alors il recommence ses pensées. Donc il a reçu ses pensées, ses desseins du Créateur, et nous devons apprendre comment travailler correctement intérieurement dans ce champ électrique dans lequel nous nous trouvons. Oui, beaucoup de définitions. Ici, j'ai noté dans l'Ishma que de l'Ishma, nous avons la question pour le bien des cieux. Et si j'ai compris correctement, le Rav décrit ça comme étant donné afin de recevoir. Il a quand même recherché la récompense. Et l'Ishma, ce n'est pas d'adresse à soi-même. Que la ligne droite ne peut être que après l'annulation, et la ligne gauche, une personne tire son ego au travail. Toutes ces choses, nous voyons et nous verrons dans toutes les tâches, dans le congrès. Et aussi, nous voyons qui sont les âmes qui peuvent nous tirer et nous mener, et qui peut juste s'annuler et prendre une part qui est aussi à quelque chose. Oui, nous voulons être un environnement fort qui guide, un environnement qui traverse, et ça c'est l'environnement dans lequel nous voulons être. Et donc nous devons recevoir des forces pour se renforcer, d'être des leaders. Parce qu'en fin de compte, nous voulons réaliser le but de la création. Et c'est aussi par rapport au congrès, oui. L'environnement grandit et nous voulons le renforcer autant que possible. Enfin, qu'il soit dirigé et tourné intérieurement avec le Créateur dedans. Nous ferons et nous réussirons. Oui, dans le renforcement de l'environnement, nous-mêmes, afin qu'il nous influence, et comme a dit le Rav, d'apprécier chacun comme étant grand. Mais alors la question, c'est donc, qui suis-je vraiment? L'ami qui a demandé, pas vers la fin du cours, il a demandé ça. Et donc ça aussi, ça dépend de moi, de ce potentiel qui influence, ça dépend de moi, en attirant la lumière. La loi d'équivalence de forme qui est la fondation, la loi est toujours au travail ici. Un cours merveilleux. Nous apprenons que tout se développe dans un environnement, qu'il n'y a rien d'individuel qui se développe de lui-même. Et cet environnement est si critique pour notre potentiel, pour notre développement, que nous devons y prêter attention. Et dans ce congrès à venir, nous avons une opportunité de contribuer au développement de l'environnement, de construire un environnement pour des amis, pour qu'ils puissent réaliser leur potentiel pour eux-mêmes, se développer avec préoccupation, avec soin. Vraiment, c'est un cadeau que nous avons reçu d'en haut, cet éveil pour l'opportunité de construire cet environnement avec tous les potentiels possibles. Je vois ça comme un cadeau de grâce que nous avons grandement reçu et que nous ferons avec une grande joie. Oui, ce qu'il y a de spécial dans le congrès, vraiment, c'est un éveil d'en bas, que le congrès, c'est ce que nous ferons, que nous créerons la quantité d'amis actifs, et il faut qu'il y ait des actifs pour que le congrès ait lieu, et c'est très grand, et donc ce n'est pas, nous ne faisons pas que construire un environnement. Nous aidons à construire un environnement pour d'autres, ce qui est un privilège. Que vous êtes, disons, une équipe qui construit le congrès, qui fait, prend part au congrès, et tu ressens que vous construisez un environnement pour d'autres personnes qui viennent. C'est un sentiment très spécial. Avant la prochaine partie du cours, nous allons chanter une chanson.

0: jusqu'à 14, nous lirons. Dans un moment, nous allons entrer dans le cours, et à la fin du cours, nous vous demanderons d'élever les choses principales que vous avez entendues sur chacun des points. Nous aurons aussi une assemblée générale ici. Nous voulons entendre des amis, leurs impressions, différents discernements. Donc tout le monde est invité à écrire les différents discernements qu'une personne en trouve dans le cours. À nouveau, il y a plusieurs points ici de 11, 12, 13 et 14, après quoi nous verrons comment le Rav met l'accent en particulier sur chacun de ces points. Alors rassemblons ces impressions, ces discernements, après quoi nous aurons une opportunité de les partager. Entrons dans le cours. Point 11. Et avec cela, tu comprendras la véritable définition permettant de distinguer entre la spiritualité et la matérialité. Car tout ce qui possède un désir de recevoir complet dans tous ses aspects, qui est la prina d'Alet, est appelé matériel et se trouve dans tous les détails de la réalité qui se présente à nos yeux dans ce monde. Ça veut dire que de tous les mondes, de tous les endroits, partout où on pourrait seulement en imaginer, le désir de recevoir est resté sous sa forme matérielle uniquement dans ce monde, où on peut dire l'inverse, que ce monde s'appelle le désir de recevoir sous sa forme de réception qu'on appelle matérielle. Dans tous les autres endroits, ça s'appelle désir de recevoir, c'est-à-dire dans tous les autres désirs, dans toutes les autres manières du désir de recevoir, tout est entièrement dans le but de donner. C'est appelé spirituel. Et tout ce qui est au-dessus de cette grande mesure du désir de recevoir est considéré comme spiritualité. Ce sont les mondes Abiya qui sont plus élevés que ce monde, eux et toute la réalité qu'ils contiennent. Et avec cela, tu comprendras que toute la notion des montées et des descentes dont il est question dans les mondes supérieurs ne relève pas d'un lieu imaginaire que Dieu nous en garde, mais uniquement des quatre prinotes qui se trouvent dans le désir de recevoir. Car tout ce qui est le plus éloigné de la prina d'Alet est considéré comme un lieu plus élevé, et tout ce qui se rapproche de la prina d'Alet est considéré comme un lieu plus inférieur. Bon, il parle du point de vue du kabbaliste, qui donne de telles définitions, et c'est pourquoi, pour lui, c'est bien comme ça. Plus la qualité du don domine, plus c'est appelé élevé, meilleur, et plus la qualité de réception domine, alors c'est plus bas, plus inférieur. Le matériel et le spirituel, nous devons très bien comprendre que la division se trouve uniquement là, c'est-à-dire que tout ce qui arrive est perçu uniquement dans le désir de l'homme. C'est pourquoi, à l'intérieur du désir, nous déterminons les endroits, les mondes, les états, toute la réalité.
1: Et
0: il y a beaucoup de divisions dans notre désir de recevoir, et c'est pourquoi nous avons énormément d'états, et ça dépend de l'homme, de la manière dont il détermine ces états, dont il les appelle. Si nous étudions les livres de Kabbale, nous devons comprendre, accepter sur nous les définitions que les kabbalistes ont établies. Et en particulier, la définition entre le matériel et le spirituel. Point 12. Cependant, il faut comprendre, puisque toute l'essence de la créature et de toute la création dans son ensemble n'est que le désir de recevoir, et que tout ce qui est au-delà de cela ne fait absolument pas partie de la création, mais se prolonge en existence à partir de l'existence depuis son Atzmuto, béni soit-il. Si c'est ainsi, pourquoi considérons-nous ce travail de recevoir, ce désir de recevoir comme aviut

0: comme vous pouvez citer, et pourquoi nous est-il ordonné de le purifier par la Torah et les mitzvot, au point que sans cela, nous ne parviendrons pas au but élevé de la pensée de la création. C'est-à-dire, qu'est-ce qu'il y a de mauvais dans le désir de recevoir pour que nous devions le purifier, le corriger, le changer, s'il se prolonge de la lumière qu'il a créée comme création unique, que toute notre réalité, notre perception, notre vie, notre vitalité, tout cela est à l'intérieur de ce désir de recevoir, et qu'en dehors de lui, il n'y a rien, qu'il nous est interdit de nous éloigner de la perception de la réalité qui est notre vie, de la manière dont nous nous ressentons comme existants, que tout ça se produit uniquement à l'intérieur du désir de recevoir. Alors, qu'est-ce qu'il y a de mauvais en lui pour que nous devions le changer? Pourquoi précisément ce mal a-t-il été créé et préparé pour nous sous cette forme? Qu'est-ce que nous avons là dans le fait que nous le ferons? Quel est l'effort, le travail que nous devons faire pour changer le désir de recevoir? Et qui est alors ce nous, qui changeons? Qu'il y a quelque chose qui change quelque chose. Et ici, déjà, se pose la question que la créature se divise au moins en deux parties, où elle ne vit pas seulement à l'intérieur de la réalité, à l'intérieur du désir de recevoir, mais elle doit aussi reconnaître son opposité, son abiout, son mal. Et être en dehors de ça pour pouvoir déterminer. Et si elle détermine en dehors de cela, alors elle détermine le bien et le mal par rapport à quelque chose d'autre, c'est-à-dire qu'il n'y a déjà plus deux choses, mais qu'il doit ici y avoir trois choses. Celui qui observe deux choses et détermine l'une par rapport à l'autre, le bien et le mal, et ensuite qu'il ait des forces et des compréhensions, des atteintes sur la manière de changer et d'agir. C'est-à-dire que ici il y a le développement d'une tâche très, très particulière que le Créateur a préparée et que la créature change. Point 13. Le fait est que de même que les objets matériels sont séparés les uns des autres par l'éloignement spatial, de même, les êtres spirituels sont séparés les uns des autres par leur disparité de forme. Et tu trouveras cela aussi dans ce monde. Par exemple, deux personnes dont les opinions sont proches l'une de l'autre s'aiment l'une l'autre et s'éloignent, et l'éloignement spatial n'agit pas sur elles pour les éloigner l'une de l'autre. Et inversement, quand elles sont éloignées l'une de l'autre dans leurs opinions, elles se détestent l'une l'autre, et la proximité spatiale ne les rapprochera en rien. Ainsi, la disparité de forme dans leurs opinions les éloigne l'une de l'autre, et la proximité de forme dans leurs opinions les rapproche l'une de l'autre. Et si, par exemple, la nature de l'une est inverse dans tous les aspects à la nature de l'autre, elles sont alors aussi éloignées l'une de l'autre que l'Orient de l'Occident. Il en ressort de cela que si nous parlons du Créateur et de la créature, alors la créature doit être l'inverse du Créateur, doit être vraiment différente de lui. Si elle est différente de lui, alors elle est différente selon les opinions, selon les désirs, les discernements, selon les amours et les haines. Tout ce que l'un est, l'autre ne l'est pas. Il n'est pas question de savoir dans quelle mesure il est possible ou impossible de créer une chose aussi inverse, mais il est question de la créature. Alors si le Créateur est bon faisant, qu'il se trouve dans l'éternité, la perfection, alors dans quel état la créature doit-elle être si elle se trouve en dehors du Créateur, si elle existe comme quelque chose qui est à l'extérieur? Du côté du Créateur, il est impossible de construire une telle créature, s'il est entièrement bon et bien faisant. Il en ressort que La création, pour ainsi dire, ne peut pas sortir du Créateur, car toute création est l'inverse, elle est différente de lui. Et ça, il ne peut pas le faire, car son principe est d'être bon et bienfaisant. C'est le principe supérieur à tout. Alors, il est capable de produire un état quelconque dans lequel l'éternité et la perfection ne dominent pas. Et de la même manière, tu comprendras dans la spiritualité que toutes les notions d'éloignement et de rapprochement, de zivug et d'union, que l'on distingue, ne sont que des mesures de disparité de forme. Selon la mesure de la disparité de forme, ils se séparent les uns des autres, et selon la mesure de l'équivalence de forme, ils adhèrent les uns aux autres. Et avec cela, tu comprendras que bien que le désir de recevoir soit une loi obligatoire chez la créature, car c'est tout son aspect de créature, et qu'il soit le cli approprié pour recevoir le but de la création, de la pensée de la création, malgré tout, il devient par cela complètement séparé de l'émanateur, car il existe une disparité de forme allant jusqu'à l'inversion entre lui et l'émanateur, car l'émanateur est entièrement tourné vers le don, et il n'y a en lui pas même une étincelle de réception que Dieu nous en garde, et elle est entièrement tournée vers la réception, et il n'y a en elle pas même une étincelle de don. Et donc, tu n'as pas d'inversion de forme plus éloignée que celle-là, il en résulte nécessairement que cette inversion de forme la sépare du Créateur, de l'émanateur. C'est-à-dire que la matière de la création est le désir de recevoir, qui doit être comme une copie de la lumière, du désir de donner, et c'est sous cette forme qu'il existe. Ça ne peut pas encore dire que c'est mauvais. La matière en elle-même, même si elle présente une inversion de forme. Et est-ce qu'elle est appelée créature?
1: Elle
0: se trouve en dehors du Créateur. En quoi est-ce appelée en dehors de lui? Tout ça, nous devrons encore le déterminer, mais en tant que matière, il est certain que le désir de recevoir, dans toutes ses qualités, est inverse à la lumière. Oui. La différence entre l'un et l'autre, il l'a défini vraiment comme des étincelles de réception et des étincelles de don. Pourquoi la différence est-elle immédiatement définie comme une inversion ? Si l'un reçoit, l'autre doit donner, et inversement. Sinon, il n'y a pas deux. Mais ces deux-là, dont l'un reçoit et l'autre donne, ça ne parle pas encore de quelque chose qui les sépare dans la reconnaissance du Créateur et la reconnaissance de la créature. Prenons une mère et un bébé. Elle donne entièrement, lui reçoit entièrement. Du point de vue, ça ne s'appelle pas du point de vue de la mère qu'il reçoit, car pour elle c'est toute sa vie d'avoir quelque chose comme ça qui donnait. Et pour lui, ça ne s'appelle pas qu'il reçoit, car il est construit de cette manière, c'est sa matière, et il le fait sous la forme que la matière détermine, il reçoit. Il n'en a aucune conscience, mais lui et cette matière, c'est la même chose. Mais quoi qu'il en soit, si tu parles de qualité de l'un et de l'autre, sans conscience, sans personnalité de la créature, sans qu'il y ait ici quelque chose, mais seulement sa matière, alors il est l'inverse du Créateur. Tu peux dire, oui, mais du point de vue de la créature, cette même matière que le Créateur a créée est l'inverse, mais ça ne dit rien d'une quelconque bassesse, d'un quelconque défaut chez la créature. Car c'est sa matière, c'est elle. Alors bien sûr, ni du point de vue du Créateur, ni du point de vue de la créature, cette matière en elle-même n'est définie comme mauvaise, ni comme séparatrice. Au contraire, elle relie le fait que les bébés puissent recevoir, ça donne à la mère la possibilité de donner. Il y a un lien entre eux à cause de ça. Si, que Dieu nous en garde, ils n'avaient pas la possibilité de recevoir d'elle, ça serait une rupture. Quel lien peut-il y avoir entre l'un et l'autre si l'un ne reçoit pas de l'autre? Comment? Chacun doit recevoir et chacun doit donner? Ou l'un reçoit et l'autre donne? Peu importe qui. Mais le lien repose uniquement sur le fait que quelque chose qui se trouve chez l'un passe à l'autre. Il en ressort que le désir de recevoir et le désir de donner sont deux qualités qui se soutiennent l'une l'autre, qui se maintiennent l'une l'autre. L'une ne peut pas exister sans l'autre. Il n'y a pas non plus de créature sans créature. Créateur sans créature. Quand est-ce que nous disons que ça s'appelle créateur, bourré? Quand dans la lumière supérieure se forme un certain désir, une existence à partir de l'absence, un désir de recevoir, et que du fait que ce désir de recevoir qui est apparu dans la lumière, cette lumière sort de son atmoto et commence à se propager dans ce même désir. Point 14. Et afin de sauver les créatures de l'ampleur de cette séparation si grande, a eu lieu le sens du Tzimtzum Aleph dans la notion et qu'il a séparé la Prina Dalet susmentionnée de tous les Partsoufim de Gdusha, de telle sorte que la mesure de la Galdout de cette réception est restée sous l'aspect d'un espace libre et vide de toute lumière, car tous les Partsoufim de Gdusha sont sortis sous l'aspect d'un Massar corrigé dans leur clé de Malchut. C'est-à-dire que cette partie ou ce discernement où la créature se ressent comme recevant de celui qui donne, et que ça les sépare, et que ça l'éloigne vraiment de celui qui donne, du Créateur. C'est là qu'elle se restreint, et c'est là qu'elle agit. Dans toutes les autres parties, où elle ne révèle pas qu'elle est celle qui reçoit, mais que c'est la matière qui existe ainsi, elle n'a pas tout d'abord non plus la possibilité de faire quelque chose avec cette matière. Et elle n'a aucune impulsion à ça, ni aucune obligation. Ça ne s'appelle pas qu'elle est séparée. C'est pourquoi, dans le développement du désir de recevoir racine Aleph Bet Gimel, on ne dit pas racine car c'est encore la lumière avec le désir de recevoir. Mais Aleph Bet Gimel, ce qu'on appelle les trois prinotes qui précèdent la prinote d'Alet, là, le désir de recevoir ne se révèle pas comme inverse, comme celui qui reçoit, qui attire et reçoit de lui-même, au-delà de ce qui est construit du côté de la lumière. Il n'a pas encore de supplément de son côté qu'il prolonge. Et c'est pourquoi il n'est pas appelé séparé de la lumière. C'est comme le minéral, le végétal et l'animal dans ce monde, qui se trouve sous la domination absolue de la lumière, sous la domination de la loi, sous la domination du créateur, de la nature. Et Elohim a la même valeur numérique que la nature. Il se trouve sous sa domination absolue. Et c'est pourquoi il n'y a rien, ni bien, ni mal, mais uniquement l'existence de la loi de la nature. Et il n'y a aucune honte, ni aucune correction. Par contre, l'homme qui possède un désir qui lui est propre, un supplément au désir qu'il a reçu d'en haut, ce supplément apporte à l'homme un ressenti de liberté, de libre choix, que j'existe, que j'agis, que je fais, que je peux être comme ça, que je peux faire autrement. Il n'y a pas dans la création minérale, végétale et animale une telle pensée. Moi, ici, je peux faire comme ça, et ici, je peux faire comme ça. Mais là, la créature est adhérée à l'instant même qu'elle vit, et c'est tout. pour l'homme, non. Et du fait qu'il ressent que c'est lui qui existe avec une vie privée, personnelle, qui suis-je, que suis-je, avec toutes les questions qui se développent à l'intérieur de l'homme. Alors, chez ceux chez qui ces questions se développent de plus en plus, à l'intérieur de la prina dalet commence la prina alef bet gimel, et ensuite la prina dalet, à l'intérieur de la prina dalet, c'est là que l'homme commence déjà à se poser des questions, et là qu'il commence à ressentir comme l'inverse du Créateur. C'est l'inversion par rapport au Créateur. Cette inversion par rapport au Créateur est le point dans le cœur et ce qu'on appelle Ahoren de Nefesh de Gdusha. Et à partir de là, l'homme peut déjà commencer à agir. Toutes ces choses qui précèdent ça, même si elles se trouvent à l'intérieur de Prina Dalet, mais la Prina Aleph, la Prina Bet, la Prina Gimel dans la Prina Dalet, elles ne donnent pas encore à l'homme la force, la compréhension et l'intention correcte de ce qu'il doit faire de lui-même. Eh bien, qu'il se ressente comme étant en opposition avec la nature, avec la société humaine, il révèle le mal. Mais cette révélation du mal n'est pas encore suffisante, ni dans le ressenti, ni dans la compréhension, pour le corriger ne serait-ce qu'un peu. C'est uniquement Dalet dans Dalet qui commence à discerner, et ici, quand il parvient à ce discernement, alors il possède déjà les trois composantes qu'on appelle Israël, la Torah et le Créateur, ou moi, ma nature et le Créateur qui a créé la nature, que le moi détermine déjà, peut déterminer ce que ce moi fera avec la nature, afin d'adhérer, de se rapprocher, de devenir semblable au Créateur. Et avant cela, il n'y a pas ce troisième point, le moi, qu'on appelle point dans le cœur. Nous disons que les trois premiers aspects sont sous la domination de la nature. Le choix de la prina dalet est aussi d'entrer sous la domination de la nature. Quelle est la différence entre la domination de la nature?
1: Non.
0: La prina dalet ne veut pas entrer sous la domination de la nature. Dans le fait que la créature veut adhérer au Créateur, cette adhésion n'annule pas la créature. La créature ne cherche pas là à s'annuler à ce que le Créateur domine sur elle et qu'ainsi, comme si c'était ainsi que ça se produirait. Elle ne cherche pas à disparaître de toute cette image de la réalité. Au contraire, elle détermine sa forme qui doit être semblable au Créateur. Car par là, elle ne transgresse pas la loi de l'harmonie de l'ordre général. Car elle voit là que parmi toutes les qualités, c'est l'état le plus élevé. Elle se voit elle-même, nous parlons de la créature, alors elle se voit elle-même un point neutre où elle devient créatrice des qualités du don à partir de la matière qui se trouve à sa disposition. La matière, le désir de recevoir, elle n'en parle pas comme d'elle-même.
1: Ce
0: n'est pas maintenant quelque chose se passe dans mon gouffre. Est-ce que c'est moi? C'est un gouffre qui agit, qui fait quelque chose. Et moi, je le regarde comme une machine qui fait quelque chose. Et moi, j'exerce sur cette machine certaines influences pour la régler. C'est ainsi que la créature regarde le désir de recevoir. Le désir de recevoir a été créé par le Créateur. Je regarde le désir de recevoir de mon côté, comment il l'a créé de son côté. C'est la matière qui m'a été donnée. Avec cette matière, je peux faire ce que je veux. Je ne m'identifie pas à cette matière. Au contraire, je me vois indépendant en dehors du désir de recevoir. Et avec ce désir de recevoir, je le sculpte. J'en fais la forme que je choisis. Et avant que je choisisse par mon libre voix, c'est vrai que je reçois des forces, c'est vrai que je demande, aide-moi, mais c'est comme un petit enfant qui tire sa mère vers l'endroit où il veut aller. C'est vrai qu'il y a ici un manque de force, un manque de discernement, mais tant que la créature ne se développera pas et ne déterminera pas ce que c'est, ce qu'elle veut, ça n'arrivera pas. Et la matière du désir de recevoir, il est certain que la créature ne la voit absolument pas comme sa propre matière. C'est la matière de la création. Et la rencontre avec le Créateur ne se fait absolument pas dans cette matière, mais dans ma conscience, dans mon désir, dans ce que je veux faire de cette matière. C'est en cela que je lui ressemble. Il y a « je veux », « je décide », « je pense », et de ça mon expression dans la matière. Alors, selon moi qui veux, qui ressens, c'est en cela que je suis proche ou éloigné du Créateur. De même que il se rapporte à la matière de la création, ainsi je me rapporte à la matière de la création. C'est quelque chose qui se trouve en dehors de nous, de lui comme de moi. Quand on travaille avec le Tzimtzum, le Massach et la lumière réfléchie, la matière de la création n'est que quelque chose sur quoi on construit l'édifice. Le clé, ça s'appelle Massach et lumière réfléchie. Le remplissage, ça s'appelle Massach et lumière réfléchie. Alors il en ressort que le désir de recevoir n'est que quelque chose sur quoi il sera possible de construire. C'est pourquoi tout commence à partir de Tzimtzum et au-dessus.

0: Car tous les partsoufim de Kdusha sont sortis sous l'aspect d'un massar corrigé dans leur clé de Malchut, afin qu'ils ne reçoivent pas de lumière dans cette prina d'Alet. Et alors, au moment où la lumière supérieure se prolonge et se propage vers l'émané, et que ce massar la repousse en arrière, voici que cela est considéré comme une frappe entre la lumière supérieure et le massar qui fait monter la lumière réfléchie de bas en haut et revêt les 10 sphirotes de la lumière supérieure. C'est-à-dire que la créature a possibilité de faire des actions au-dessus du désir de recevoir, mais c'est comme une machine avec laquelle tu te déplaces où tu veux. Tu lui donnes du carburant et tu roules. Où est-ce que tu roules? C'est déterminé par le massar et la lumière réfléchie. Ça s'appelle que tu la diriges là où tu en as besoin. Alors tout le travail est au-dessus du désir de recevoir, pas à l'intérieur de lui. C'est-à-dire que dans son utilisation, pour quelque chose que tu détermines. C'est pourquoi, avant que la créature reçoive la force de travailler avec le désir de recevoir sous cette forme, au-dessus de lui, sans être plongé en lui. Elle non plus n'est pas appelée créature. Elle se trouve à l'intérieur du désir de recevoir. Elle n'a pas encore été créée à partir de lui. Et elle n'est pas encore, et elle n'est alors pas encore appelée homme, car elle n'a pas de quoi devenir semblable au créateur, car elle se trouve à l'intérieur du désir de recevoir. Et ce désir de recevoir, il n'est pas non plus l'inverse du créateur, ni bon ni mauvais. Il a simplement été créé, et c'est tout. C'est-à-dire qu'on ne tient pas encore compte de l'homme, de ce que nous connaissons comme homme. On ne tient pas encore compte de lui comme existant, comme personnalité, comme quelqu'un à qui on peut demander quelque chose, et de qui on peut attendre quelque chose, avant qu'il parvienne au degré de développement d'Alet en Alet. C'est encore un désir de recevoir. Comme tu ne considères pas qu'une goutte de sperme est un homme, est-ce qu'il y a en elle une quelconque personnalité? Mettons-la dans l'endroit approprié pour son développement. Un homme se développera, sinon non. Mais à partir d'une certaine, disons, limite, après 40 jours de formation du fœtus, alors nous disons, c'est déjà un fœtus. Après ça, il y a déjà quelque chose. Et que c'est déjà... Pourtant, regarde, à quel moment tu commences à dire de lui qu'il existe, que c'est ce qu'il ressent, comme réagissant, qu'il a une sorte de centre nerveux dans lequel il ressent la douleur, ou qu'il commence à comprendre, ou qu'il a déjà une personnalité qui vient de lui-même. Quand est-ce que nous déterminerons à partir d'où commence le « moi » ou si ça appartient uniquement à la matière, à la goutte de sperme? Elle aussi contient toute l'information, tout se trouve en elle. Mais est-ce que nous disons que c'est séparé de la source? Non. Alors, dans la spiritualité, nous parlons des 40 jours de formation du fœtus. Qu'est-ce que 40? Même la qualité de Bina. Quand Malchut parvient à la qualité de Bina, et qu'à partir de là commence à se développer la qualité de Malchut, l'aspect de Bina à l'intérieur de Malchut, où ici, il y a déjà une personnalité. Pourquoi une ressemblance au Créateur à l'intérieur du désir de recevoir? Bina à l'intérieur de Malchut. Avant ça, c'est de la matière. Uniquement le désir de recevoir. Le désir de recevoir, seul, on ne tient aucunement compte de lui. Il agit comme il doit agir. Tu peux parler de ce stylo, dire qu'il ressent de telle ou telle manière, qu'il décide, je ne sais pas, ah oui. C'est seulement avec les enfants, dans les histoires pour enfants, qu'une telle chose peut exister. Que nous commençons comme ça, un livre qui parle, une table qui parle, un stylo qui parle. Et nous comprenons qu'il doit y avoir un certain développement de la matière à partir duquel il y a une personnalité. Car les enfants ne savent pas qu'il existe une telle personnalité entre un moi détaché de la matière, qui pense, qui décide, moi et ma décision, et ça. Alors c'est pourquoi avec les enfants que nous rapportons de cette matière comme à des animaux. Le stylo parle, le chien, comme ça, selon leur degré, où il n'y a pas encore de personnalité. Tout ça est selon le développement de Dalet dans Dalet. Ça s'appelle séparé. Ce ressenti, ce développement n'existe pas encore du point de vue de la créature. Elle n'est pas encore été créée. Tu as 7 milliards de personnes dans le monde et peut-être là quelques milliers, pas plus, qui sont des créatures. Les autres sont comme la matière de la Terre. Tu ne peux pas les considérer en eux-mêmes car ils n'ont pas ce discernement. Ils ne sont pas sortis vers Dalet dans Dalet. Ils ne font pas les calculs de cette sorte. Leurs calculs se font à l'intérieur de la matière. Ce que le désir de recevoir détermine, oui, selon le développement, selon ce qui se passe en lui. C'est selon ce qu'ils font des calculs sur la manière d'exploiter leur désir de la meilleure façon, de la façon la plus optimale. Alors, toutes leurs considérations, tout leur développement se font à l'intérieur du désir de recevoir, comment le remplir, comment le servir sous la forme qu'il exige. Il n'y a là, de leur côté, rien d'autre que ces calculs et ces actions, que ce n'est pas eux, c'est la matière qui exige d'eux qu'ils se mettent ainsi en action. Et ils ne distinguent pas de la matière pour en sortir, de la regarder comme un moyen, afin de construire au-dessus d'elle quelque chose de particulier qu'on appelle l'image du Créateur. C'est pourquoi ils ne sont pas appelés des créatures. Ce n'est pas pour les dénigrer, c'est simplement encore l'étape précoce de leur développement. Comme avec les enfants. Et à partir de ça aussi, tu comprendras qu'il n'y a ni récompense, ni punition, ni pour ce monde, ni pour le monde futur, mais uniquement les étapes de développement du désir de recevoir. Et l'une tue l'autre, et l'un fait ceci, et l'autre est tellement bon, et celui-là tellement mauvais. Ce que la matière fait, c'est ce qui se fait. Chaque homme fera ce qui est beau à ses yeux. C'est-à-dire que la Torah commence à parler uniquement à celui qui possède son troisième point, Israël, en dehors de l'humanité et du Créateur. Que ce point, le point initial du moi, se trouve déjà dans un état qui permet à l'homme d'être indépendant et de le développer jusqu'à la hauteur, la grandeur de tous les discernements qui existent chez le Créateur. Comme si on t'avait donné une graine et maintenant tu dois déterminer jusque dans tous les détails, concernant tous les détails, comment en sortirait un homme parfait. Et tu ne sais pas quoi faire. C'est seulement la matière à partir de laquelle ça peut se développer. C'est ce que nous étudions dans la sagesse de la Kabbale. Comment déterminer toutes les étapes de ce développement qui sera appelé homme. Et nous devons apprendre ça à partir à partir de l'état où nous ne le savons pas et rechercher parmi toutes sortes de possibilités la chose correcte. Et avant que tu détermines, que tu dises que c'est ainsi, que je veux que ça se fasse, ça ne se fait pas. Et au moment où tu es parvenu à une détermination correcte, tu vois, oui, ça s'est déjà ouvert. Ça existe, ça s'appelle « j'ai mangé de l'ancien », du très ancien. Que ça existe, déjà tu ne savais simplement pas que ça existait. Et c'est ainsi que les degrés s'ouvrent à toi. Mais parvenir à ce que je pense que c'est ainsi que ça doit l'être, ainsi se développer, ça revient à l'homme. C'est-à-dire qu'il invente les étapes de son développement. Et tout ça se trouve en dehors de la matière que le Créateur a créée. Car cette partie de la lumière repoussée en arrière est appelée lumière réfléchie, et par son revêtement de la lumière supérieure, elle devient ensuite un clé de réception pour la lumière supérieure à la place de la prina d'Alet. Car après cela, le kli de Malchut s'est élargi de la même mesure que la lumière réfléchie, qui est la lumière repoussée, montée, ayant revêtu la lumière supérieure de bas en haut, et elle est aussi propagée de haut en bas, et par cela, les lumières se sont revêtues dans les kélim, c'est-à-dire à l'intérieur de cette lumière réfléchie. Bon, ça, nous devons vraiment le clarifier, comme ça, à un autre moment. Il introduit déjà ici, à l'intérieur d'un seul point, énormément de nouveaux discernements, de définitions, qui sont déjà des corrections. Nous les reporterons au prochain cours. Oui, donc en gratitude au Créateur qui nous permet d'entendre le Rav, maintenant afin d'apporter la lumière qui réforme sur nous, nous répéterons les mots, les choses que nous avons entendues du Rav. Et donc nous allons commencer à partir du premier tour entre nous dans l'atelier. Qu'avons-nous entendu du Rav? Alors collectons les impressions, quoi que nous avons pu rassembler, chacun donnera un morceau et ensuite nous rassemblerons une image et essayons aussi d'être excités et inspirés. Nous construisons l'image du Créateur. 5 minutes. Collectons les impressions du cours, ce que nous tenons du cours du Rav. Oui, nous implémentons ce que dit le Rav, c'est excitant, mais le point dans le cœur, lui, ici je fais partie d'une équipe qui est responsable d'un repas, et son sujet dans le congrès, c'est le point dans le cœur, l'éveil du point dans le cœur. Et ici il écrit que ça c'est le point... On leur a dit que ça, c'est le point qui est indépendant, que la personne développe, qu'il a la possibilité de construire le Créateur. Et donc le congrès, c'est comme prendre ce que dit le Rav et le faire en pratique. Oui, le Rav a dit que comment nous sommes construits avec l'équivalence de forme. Et aussi, nous voyons avec les amis dans la dizaine comment nous pourrions être très opposés dans nos vues en disparité de forme. Oui, nous devons nous transformer par la Torah, par la lumière qui nous changera parce que nous sommes tellement opposés de l'émanateur, du supérieur. Ouais, c'est le principe. Oui, et le désir de recevoir, ou plutôt le désir de donner, ces deux choses se soutiennent l'une l'autre. travaille dans la réception sur, sur cette épaisseur, de lui permettre de rentrer ne serait-ce que de façon minuscule. Oui, il y avait une description des étapes de développement depuis le minéral végétal et animal, l'humain, jusqu'à la phase 1, 2, 3, dans la phase 4, et la phase 4, dans la phase 4, le sens de la restriction, le début du travail avec l'écran et la lumière réfléchie, où vraiment elle commence à construire le, la relation. Oui, vraiment, j'aime quand il pose beaucoup de questions l'un pour l'autre. Il le fait rentrer dans ses nombreuses questions, il provoque ses questions lui-même alors que le lecteur lisait le texte. Et ensuite, à une certaine étape, il a parlé de l'exemple d'une mère et d'un bébé. Et vraiment, pour moi, ça connecte au congrès parce que il y aura des amis qui vraiment seront nouveaux peut-être pour la première fois dans un congrès, la première fois de virtuel à physique, et il y a ceux qui ont fait des dizaines de congrès, et ils ont de l'expérience, ils ont préparé le congrès, et le désir, c'est de donner, et de notre côté, le bébé qui vient pour la première fois, il doit adhérer à ce bien, et s'incorporer, utiliser ce concept de cette loi d'harmonie. Et quand nous parvenons à réussir en cela, tout comme le bébé qui est là pour la première fois, et comment, comme des lions.
1: ושם התהליך, מתחיל כל התהליך. כל השכבות למטה הן פשוט פעולות של עיצוב החומר. חומר היסוד, הרצון לקבל. דומה צומח חי, ו... ו... ו...
2: חיים. כן חברים, הגיע הזמן השאלות שלנו. יום שישי זה יום תמיד מאוד מאוד מיוחד, כמו שאנחנו אוהבים לומר.
0: Oui, les amis, c'est le temps des questions. Vendredi, toujours un jour très spécial, comme nous aimons le dire. Il y a beaucoup d'amis qui sont dans la salle, beaucoup d'amis qui se réunissent dans le monde. À la réveillant ces questions, vraiment remplies de beaucoup de discernement. Pas juste pour des points, on va parler de la préface à la sagesse, introduction à la sagesse de la Kabbale, qui en soi contient beaucoup de discernement. Le rêve a ouvert beaucoup d'autres choses. Alors, beaucoup de questions. Alors, voyons voir. Baruch, s'il te plaît. Je notais que le rave a dit l'opposition du créateur est le point dans le cœur et c'est là qu'une personne peut commencer à travailler. Alors, c'était pas clair pour nous ici comment le désespoir de l'opposition du cœur, c'est le, du créateur, c'est le point dans le cœur qui est supposé être similaire au créateur et c'est à partir de là que la personne commence, peut commencer à agir et à travailler. Oui, c'est correct. Alors, elle nous a parlé de cela qu'après, il a expliqué que toute l'humanité, le monde entier, sont faits de ces quatre phases, ces discernements, et la personne développe. Il y a toutes sortes de niveaux et des formes de développement. Mais tant que cela ne touche pas la distinction que la personne est l'opposé du Créateur, quand même, c'est avant l'éveil. C'est comme un œuf qui n'est pas encore éclos ou un bébé dans l'utérus. Il y a une force qui opère et c'est comme ça que l'humanité peut développer, c'est que la personne peut se développer dedans pour pendant des millénaires. Et jusqu'à ce point tournant, comme M. Mian aime parler comme ça, ce point de tournant dramatique. Quel est ce point de tournant où cela, la personne pense qu'il lui manque quelque chose, que ce n'est pas un manque normal, où il lui manque tout, la nourriture, sexe, famille, ce sont des choses naturelles qui ont lieu comme avec le reste des créatures, de la nature. Peut-être plus sophistiqué parce qu'une personne a un ego. Ce qui peut être petit et quand même une fois avec toutes sortes de choses supplémentaires pour se ressentir. Le point dans le cœur, c'est ce point où l'opposition se révèle. Tout comme le Baal HaSulam, on a parlé dans l'introduction de la personne demande quel est le sens de ma vie? D'où vient cette question? Et aussi, il n'a pas de carburant dans ce travail, quand il demande cela, il n'y a pas de ressenti, pardon, de ressenti, pas de carburant, de ressenti, peu importe ce que tu donnes, tout l'argent dans le monde, tout l'honneur dans le monde, donne-lui toutes les directions et contrôles dans le monde, même quoi que ce soit que tu puisses imaginer, il ne ressentira pas ce point. Et ensuite, graduellement, cette question se développe au point de qui est-ce que je réjouis? Nous avons même une telle question, ce n'est pas naturel. La question est, qu'est-ce que je tirerai de ce monde? Comment est-ce que je serai rempli et donnerai du plaisir? Donc cette question de qui est-ce que je remplirai, c'est l'opposé du Créateur. Je veux pour moi-même et il veut donner. Et donc, même si nous disons un point dans le cœur, ce sont de nombreux discernements jusqu'à ce qu'il soit clair pour nous ce que l'un dans l'autre c'est, ce point dans le cœur. Et c'est pourquoi, jusqu'à ce qu'il y ait une opposition, il n'y a pas de désir de sortir de notre nature. Et ça, c'est le point dont il parle. Tous les développements avant ça, ça va, mais ce ne sont pas, c'est comme nous n'avons rien à y ajouter. C'est simplement comme la lumière qui agit sur nous, et la personne regarde sa vie et l'humanité, et c'est pas lui qui a fait cela. Où est le point du moi, où il commence à dire, je veux quelque chose qui est relié à la spiritualité, uniquement à partir de ce point d'opposition. Donc le point d'opposition, c'est le point où moi, je réalise que je suis opposé et que ça me dérange. Si ça ne dérange pas, ce n'est pas l'opposition. À la fin, le but, c'est d'être adhéré, de ressembler au Créateur et de lui apporter du contentement. Afin de le ressembler, tout d'abord, nous devons comprendre que nous sommes opposés à lui et développer le désir que nous n'avons pas et de devenir similaire à lui. Toute personne lui dit, nous devons être comme le Créateur. Donc, de quoi est-ce que tu parles? Pourquoi un tel désir existe-t-il même?
2: Woman Mac 62.
0: Les femmes Mac 62.
3: Подскажите, пожалуйста, а вот после Цимцум Алиф.
0: Merci pour l'opportunité. Bonjour.
3: Вот что за.
0: Après la première restriction.
3: И можно объяснить поподробнее.
0: Tous les objets spirituels ont un écran.
3: Что значит вот
0: écran? Que signifie tous les objets spirituels? Pouvez-vous aussi donner des détails sur l'écran? Que signifie qu'il y a un écran pour tous les objets spirituels?
4: זה רצון. הבורא לא ברא שום דבר חוץ מרצון. רצון לקבל הנאה ותענוג.
0: Objet spirituel, comme tu dis, c'est le désir. Le Créateur n'a créé que le désir de recevoir du plaisir et de se réjouir. Ce désir de recevoir du plaisir, c'est la matière du désir de recevoir, dans lequel, dans son développement, se trouvent différents discernements qui sont faits. Le Rav et le Baal HaSulam ont déterminé pour nous que le lieu est appelé désir, et il y a ce qu'on appelle cette frontière, cette limite, où la véritable frontière entre corporalité et spiritualité, c'est la vraie frontière entre corporalité et spiritualité, c'est là qu'il y a là où il y a une intention de don, là ça s'appelle spirituel, où il y a l'intention de recevoir pour moi-même, là c'est corporel. Cette chose qui est distincte, c'est ça qui détermine comment les partsufim de Kedusha travaillent. Ils travaillent avec la séparation de la phase 4 de 4, comme ils identifient qu'ils sont opposés à la lumière, et c'est pourquoi ils l'ont restreint, afin d'égaliser leur forme à l'être émané, à l'émanateur. Tu te souviens pourquoi il a été restreint, comme on a dit dans Talmud sur Sfirot, il y a ce désir d'être décoré, d'égaliser sa forme avec l'émanateur. Et donc, pour le faire, le désir dans la phase 4 est restreint. Après qu'il ait été restreint, nous continuons. Nous commençons à avancer avec l'écran et la lumière réfléchie et à voir ce que nous pouvons recevoir afin de donner et par cela ressembler au Créateur. Et c'est comme ça que les parsufim de Kedusha travaillent. Prochaine question, PT 100 dans le système, s'il vous plaît. Oui, merci beaucoup les amis pour ce cours. Basiquement, on avait dit qu'afin de commencer à travailler tout sur le désir de recevoir, nous devons tout d'abord nous identifier avec ce désir de recevoir. Cependant, dans le même temps, ne pas s'identifier avec le désir de recevoir, nous devons, dans une certaine manière, être corrigés au-dessus du désir de recevoir. Alors comment est-ce qu'on commence ce travail de ne pas s'identifier avec le désir de recevoir?
2: Par
0: exemple, tu te prépares pour le congrès régional et tu dis que tu veux rentrer dans ce congrès régional afin de ne pas t'identifier avec ton désir de recevoir. C'est un exemple. Et alors, tu t'apprends, tu te prépares ensemble avec ta dizaine, vraiment bien, afin d'atteindre le congrès régional de telle sorte que chacun d'entre vous prend sa dizaine avec lui dans le congrès régional, intérieurement, même si tu es assis avec eux ou pas, peu importe comment tu vous asseyez ou vous organisez, nous voulons atteindre cette atteinte, ne pas s'identifier avec le désir de recevoir. Oui. Et alors, nous n'imaginons pas les choses pour nous-mêmes, mais simplement, nous travaillons dans la dizaine. Est-ce que vraiment, nous observons tout ce qui doit être accompli dans la dizaine, dans nos relations, dans notre désir de faire du bien pour les amis,

0: notre désir de sortir de nous-mêmes, au centre de la dizaine, etc. Tout ce que nous faisons, la guidance que nous recevons, la lumière qui agit sur nous, c'est pour nous faire sortir de ce point. Notre forcé, pour ainsi dire, naturellement, c'est toujours ton bénéfice au-dessus du bénéfice du reste. Et on doit travailler là-dessus. Et avant cela, ne pas attendre cela, mais tout d'abord le vouloir. Avant de l'avoir atteint, il faut le vouloir. D'abord vouloir sortir de ce point du désir de recevoir. Pourquoi? Parce que le savon, il nous dirige. La personne a l'expérience dans la vie. Il sait que rien de bon ne peut en sortir. Et donc, à partir de ces discernements, nous ne devrions pas oublier et nous souvenir et aider les amis, parce que, en fait, nous sommes tous dans les mêmes problèmes et les mêmes défis. Et donc, nous nous aidons les uns les autres à sortir de ce point dans lequel nous identifions chacun d'entre nous avec son petit ego, un état où il s'identifie avec le système qu'il est en connexion avec, et qu'est-ce qui est existant entre nous et non pas dans chacun d'entre nous. Tout cela, c'est la sortie de l'identité, de l'identification avec le fait d'être dans notre désir de recevoir. Mais nous avons une dizaine, et nous le faisons en pratique dans la dizaine. Oui, Avi.
1: Bonjour tout le monde.
2: Ce
0: que j'ai pris du cours, c'est que la chose la plus importante, c'est de construire l'écran. Une personne sans écran, c'est juste un désir de recevoir. Et avec cela, quand on fait la première restriction, la personne s'appelle déjà créature. Ma question porte sur la construction de l'écran. Moi, je vois ça comme un certain puzzle. On va entendre ce que tu penses. Est-ce qu'on peut dire que construire un écran, c'est tout d'abord aspirer à l'importance de la qualité du don profondément dans le cœur, l'annulation, le manque pour la connexion, que tous ces facteurs, ceux qui influencent le Créateur pour qu'il forme nos écrans, peut-être qu'il y a un autre élément qui puisse influencer la construction de la force de résistance qui est l'écran. Si vous pouvez élaborer là-dessus. Merci, Avi. Tout d'abord, merci d'être ici avec toute ta dizaine, vous nous donnez de la force. Donc, laissez-moi vous dire, si vous rentrez dans ça, vraiment, vous avez décidé que cette préparation pour le congrès, c'est toute la dizaine pour venir ici, et aussi, nous avons regardé le congrès, nous dirigerons là, les Shiva Treverim, sur le sujet de la joie et la gratitude, et c'est exactement ce que nous ressentons tous aujourd'hui ici, et à chaque fois que nous venons ici, c'est une opportunité vraiment de m'appeler et à ma dizaine et tout le monde, venez dans cet endroit sacré, élevé. C'est un plaisir divin de spiritualité, de Kdusha et d'amitié, les Chaim. Maintenant la réponse. Oui. Nous avons entendu du Rav que...
3: Dans
0: ce cours, il a donné une analogie d'une goutte de sperme qui se développe, et donc ce que j'ai compris du Rav, c'est que nous avons reçu cette goutte, et à partir de là, nous devons construire Adam, l'homme, l'humain, qui soit similaire au Créateur. Et tout le processus que tu as décrit tout à l'heure, avec tout le discernement qui s'y trouve, ils doivent tous s'accumuler au point où ils mettent profondément dans notre cœur une demande, une requête, une prière que nous souhaitons te ressembler. Tu es le donneur et nous avons atteint une clarification profonde que nous souhaitons te ressembler plus que tout le reste que ce que le monde peut nous offrir. Et alors, lorsque cette demande est formée, elle nous amène l'action de la lumière qui réforme. Et alors, elle nous donne ce que nous voudrions être et que nous n'avons pas la force d'être, parce que nous sommes des créatures, nous sommes opposés. Donc, tous les processus dont tu as parlé, les actions dont tu as parlé, c'est de nous amener à être devant cette porte. Et ça signifie quand le désir

0: Tu vois que oui, déjà, ça s'ouvre, déjà, ça existe. Et ça s'appelle... Je déteste que... J'ai mangé ce qui était déjà là, c'est-à-dire que c'était déjà là et tu ne le savais pas. Et c'est ainsi que s'ouvre le degré à toi, mais pour atteindre cela, que je pense que ça doit être comme ça, de développer comme ça, ça... Ça dépend de la personne. Merci, Avi. Merci beaucoup. Azula, s'il te plaît.
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2: כן, זה הסבר ארוך, לא כל כך קצר ל...
3: מה שאנחנו לומדים בצמצום א', נכון? זה בעצם הסיבה. אנחנו זוכרים שיש דלת בחינות בהתפתחות של האור הישר.
0: Oui, l'explication, c'est ce que nous avons appris dans la première réflexion. Nous avons appris qu'il y a quatre phases de la lumière directe, et la lumière arrive au point où elle crée le désir de recevoir. Le désir de recevoir appelé phase 4, qui aussi discerne que c'est le désir de recevoir, et il veut être le désir de recevoir. Et qu'il est appelé, lui et son nom sont un. Et son désir sont un. Il n'y a pas de défaut en cela, de la complétude. C'est appelé Malchut. Il s'appelle Enfot.
2: Il
0: est en complétude. Et alors, il a le désir de se décorer. Et ça s'appelle vouloir le statut du Créateur, d'être comme le Créateur. Et ça, ça donne. Ça lance tout le. Projet de honte et ainsi de suite, et pour cela, ça travaille comme une loi. Et chacun dans notre nature, tous, nous sommes en désir de recevoir, nous recevons ce que nous pouvons. Pourquoi? Parce que après que la loi de la première section et après la brisure, nous sommes dans ce type d'état. C'est comme... Il ne peut pas y avoir de changement. La loi de la première restriction ne peut pas changer. Ce que tu peux faire, c'est apprendre comment travailler avec. Et ça, c'est relié à la question d'avis de tout à l'heure et d'autres questions. Quand nous acquérons la capacité à faire une restriction et à travailler avec l'écran, nous travaillons selon la loi spirituelle qui existe déjà. La loi existe. Il ne faut rien y faire contre. Et c'est pourquoi toute l'humanité ne peut pas vraiment devenir heureuse parce que dans notre nature, nous voulons recevoir pour nous-mêmes. Et sur la base de la loi de la première restriction, nous pouvons et devrions recevoir, mais il y a une condition, et la condition, c'est que nous voulons le donner au Créateur. Et donc ici, nous apprenons comment donner. Pourquoi ? Parce que de cette façon, nous pouvons vraiment lui apporter du contentement et recevoir de lui. Et ensuite, nous ne serons plus, il n'y aura plus de réception telle que notre nature veut recevoir, ça sera recevoir afin de donner à lui. Et ça, c'est quelque chose que nous appelons le juste à qui le désir de donner et de recevoir afin de lui donner. C'est double. Alors, je vois les amis d'Almaty qui sont réunis. Probablement, ils ont une question, allez-y. Merci beaucoup de nous permettre d'avoir l'opportunité de demander un merveilleux cours et j'aimerais comprendre un peu la question de la qualité de l'écran. Est-ce que c'est une conséquence de nos efforts ou bien est-ce que c'est que l'écran c'est quelque chose qui est donné par le Créateur, une qualité qui est donnée d'en haut, donnée par le Créateur après nos efforts. Qui est fin?
4: Так, так, дякую, друзі. Питання таке. Рав сказав, що я зі свого боку дивлюся, ой, сказав, що лише
0: Наші земі Лоравади починає розрізняти. І коли приходить до цього, тоді в неї вже є три складові, що називається Ізраїль, рай та
5: Кодеш. Que la phase quand la phase 4 de 4 commence à distinguer lorsqu'elle atteint discernement. Alors il y a trois parties: Israël, la lumière et le Créateur. Ou bien moi, ma nature et le Créateur a créé la nature. Donc, comment distinguer entre ces parties en moi? Tout est clarifié par la lumière. La lumière vient et doit nous séparer tout d'abord de notre désir de recevoir, donc pour que je puisse

0: m'identifier avec, être dessus d'elle et observer qui il est, quelle est la nature de la lumière et pourquoi nous devrions nous élever vers sa dernière question, Yarden.
1: J'ai
0: entendu le Rav dire que le point dans le cœur arrive à un état, amène un état où il voit l'harmonie, l'ordre général, la chose la plus exaltée. Comment est-ce que j'arrive à se ressentir au fond du cœur que ça c'est la chose la plus élevée parce que je suis impressionné par des choses plus basses. C'est dans le bon endroit. Hein. Le fait d'inspirer par tes amis, vois comment eux sont inspirés par ce point et tu le saisiras à deux. La jalousie, le luxe et l'honneur font sortir une personne de ce monde. Donc tu es sur la bonne voie. C'est une bonne question. Alors Mathieu, garde-la, c'est une question que tu devrais garder avec toi. Alors, nous concluons maintenant, nous devons deux annonces en guise de préparation pour le congrès régional pour que nous, un éveil d'en bas, à partir d'aujourd'hui à la fin de chaque cours, nous entendrons un groupe israélien du monde qui partagera avec nous sur la préparation pour le congrès. Et aujourd'hui, nous allons entendre USA Midwest. Les grands amis ici aux USA Midwest, nous sommes occupés à nous préparer pour le congrès qui arrive. Nous sommes très actifs et nous voulons recevoir les amis préparés, prêts. Nous voulons une place pour que tous les amis puissent venir et nous sommes prêts à recevoir les visiteurs de l'étranger, d'Israël et d'autres endroits. Dans toute l'Amérique du Nord, les amis surmontent des obstacles et font des préparations dans chaque zone, comme la technique, les repas, les contenus, les activités, toutes les choses qu'ils vont faire. Juste une grande expérience pour nous tous, mais il ne s'agit pas de recevoir, il s'agit de donner aux amis, il s'agit de créer le récipient qu'il est capable de révéler le Créateur entre nous. Et donc, nous voulons que chacun puisse participer en cela, dans ce grand désir qui collecte.

0: Bonjour, dans la première partie du cours, nous allons étudier un cours avec le Rav.
1: המאמר נמצא בספר כתבי רבש, כרך ב', עמוד 1400.
0: D'octobre 2002, ce qui signifie que la gauche et la droite sont en contraste dans le travail. Vous pouvez le trouver dans les écrits du Rabash, volume 2. Nous lirons l'article en dizaines. Nous avons pour cela 34 minutes.
1: הכתוב אומר, ושמרתם את דברי הברית הזאת ועשיתם אותם, למען תשכילו את כל אשר תעשון. יש להבין, במה שאומר ושמרתם, ועשיתם אותם.
0: Les écrits du Rabash, tome 2, article 47, que signifie que la droite et la gauche sont en contradiction dans le travail.
1: תשכילו את כל אשר תעשון. נמצא שעניין עשייה הוא כמו הכנה.
0: Il est écrit, Kitavo, Matfir, Maftir, et vous garderez les paroles de cette alliance. Et vous les ferez, afin que vous compreniez tout ce que vous ferez. Il faut comprendre ce qu'il dit. Et vous vous garderez, et vous les ferez, afin que vous compreniez tout ce que vous ferez. Il en ressort que la notion de faire, c'est afin que, par cela, vous compreniez tout ce que vous ferez. Il s'ensuit que la notion de faire est comme une préparation par la vertu de l'action que nous pouvons parvenir à la compréhension de ce que nous faisons. Il en ressort que ici, il y a à distinguer deux notions dans le travail. A, l'aspect de l'action, comme il est écrit, et vous les ferez. Deux, la notion de compréhension qu'il y a dans les actions, comme il est écrit, afin que vous compreniez tout ce que vous ferez. Et apparemment, cela est en contradiction, car d'un côté, il semble que l'essentiel est l'action, comme il est écrit, et vous garderez, et vous les ferez. Et ensuite, il est écrit, afin que vous compreniez tout ce que vous ferez. Il en ressort que l'action n'est qu'un moyen afin que nous puissions parvenir à la compréhension de l'intellect et de la raison. Voici que le Saint Zohar dit qu'il y a à distinguer deux aspects dans les 613 mitzvot. A, le premier aspect, il appelle les 613 eitin, conseil. B, le second aspect, il appelle les 613 pekudin. Et la différence entre eux est que conseil signifie que cette chose n'est pas une question de but, mais que ce n'est qu'un conseil. Comment parvenir au but? Si c'est ainsi, il est difficile de comprendre comment il dit que les 613 mitzvot ne sont que des conseils. Et ensuite, il dit qu'elles sont appelées les 613 pekudin. Et comme il explique dans le Soulam, préface au livre du Zohar, et voici ces mots, et lorsque l'on mérite l'aspect d'entendre la voix de sa parole, les 613 mitzvot deviennent l'aspect de pekudin. Et c'est du terme pekadon, dépôt. Car il y a 613 mitzvot, dans chacune desquelles est déposée la lumière d'un degré particulier qui correspond à un organe particulier parmi les 613 organes et tendons de l'âme et du corps. Il s'ensuit que par l'accomplissement de la mitzvah, il prolonge à l'organe correspondant dans son âme et dans son corps le degré de lumière qui appartient à cet organe et tendon. C'est pourquoi, selon ce qu'il explique là-bas dans le Soulam, il faut expliquer simplement, car il dit, et voici ses mots, car en toute chose, il y a un intérieur et un extérieur. L'aspect de préparation à la chose s'appelle extérieur. Et l'aspect de atteinte de la chose s'appelle intérieur. Et de la même manière, il y a dans la Torah et les mitzvot l'aspect de « nous ferons » et l'aspect de « nous entendrons ». Et lorsque l'on accomplit la Torah et les mitzvot dans l'aspect de faire sa parole, avant de mériter d'entendre, les mitzvot sont appelées les 613 Eitin, et elles sont l'aspect d'extérieur. Et selon ce qui a été dit, nous comprendrons ce que nous avons demandé, comment est-il écrit, et vous garderez, et vous les ferez. Ce qui laisse entendre que l'essentiel est l'action. Et ensuite, il dit, afin que vous compreniez, c'est-à-dire ce que je vous dis, et vous les ferez. Et ce n'est pas une préparation afin d'atteindre les actions. Il en ressort que l'essentiel est l'instruction, l'intellect et la raison, et non l'action. Et la réponse est comme susmentionné que l'essentiel est l'action, c'est-à-dire que sans les actions, il n'est pas possible d'atteindre aucune chose. Mais par la vertu des actions, nous pouvons parvenir à l'adhésion, appelée équivalence de forme, car de l'olishma on vient à l'ishma. C'est pourquoi l'essentiel, ce sont les actions. Et dans les actions elles-mêmes, il faut distinguer deux aspects. A, les actions elles-mêmes, parce qu'elles sont encore dans l'aspect de moyens, c'est-à-dire qu'elles ne sont qu'une préparation par laquelle il sera possible d'atteindre les kélim de donner, et après qu'il a atteint, par les actions, les kélim appelés « désir de donner ». Il atteint ensuite la lumière qui se revêt dans les actions. C'est-à-dire que toutes les actions qu'il a faites avant qu'il ait mérité l'aspect des kélim de don, bien que même alors la lumière était revêtue dans la Torah et les mitzvot, néanmoins, elle était revêtue dans la Torah et les mitzvot à titre de dépôt, c'est-à-dire qu'il n'était pas possible pour lui de voir ce qu'il y a dans la Torah et les mitzvot, car il n'avait pas encore les kélim appropriés à la lumière, ce qui n'est pas le cas ensuite lorsqu'il a mérité les kélim de don. Il reçoit la lumière revêtue dans la Torah et les mitzvot, alors on voit que même avant qu'il ait mérité de voir, la lumière était revêtue dans les 613 mitzvot, mais elle y était à titre de dépôt. C'est pourquoi il n'y a pas de contradiction qu'il est écrit plus haut que l'essentiel est l'action, comme il est écrit « et vous les ferez ». Car par l'action, on commence, et par l'action, on termine. Mais il y a une distinction au milieu, c'est-à-dire avant qu'il ait mérité l'aspect de kélim de don ou après qu'il a mérité les kélim de don. C'est-à-dire, par les actions, il mérite les kélim et ensuite, par les actions, il mérite la lumière. C'est cela qu'on appelle « afin que vous compreniez tout ce que vous ferez ». C'est-à-dire qu'ensuite, il mérite l'aspect de l'intellect et de me connaître. Cependant, il faut se souvenir qu'avant de mériter les kélim de don, seulement lorsque l'on veut mériter de travailler pour l'utilité du Créateur et non pour son utilité propre, il y a dans ce travail beaucoup de montées et de descentes. Comme il est connu que dans le travail dirigé vers l'atteinte de l'adhésion au Créateur, le corps s'y oppose. Et parfois, le bien dans l'homme l'emporte, et parfois le mal dans l'homme l'emporte, ce qui est appelé la guerre du penchant. C'est-à-dire qu'il y a un travail dans l'aspect de l'action, qui est le travail du public, où il faut diriger que les actions que l'homme fait ne soient pas pour l'honneur, l'argent et ainsi de suite, mais pour le nom du ciel. C'est pourquoi ces personnes qui veulent travailler pour le nom du ciel font leurs actions dans la discrétion, Et la mesure de la discrétion, mon père et maître de mémoire béni a dit que l'homme doit se comporter exactement comme les personnes qui se trouvent dans son environnement. Ainsi doit-il se comporter, c'est-à-dire qu'il ne doit pas être différent de son environnement. C'est-à-dire, si quelqu'un montre à l'extérieur qu'il allège dans des choses pratiquées dans son environnement, ou qu'il est plus strict dans des choses que ce qui est pratiqué dans son environnement, cet homme-là, son travail n'est déjà plus appelé aspect de marcher discrètement, du fait que les personnes qui se trouvent dans un même environnement, si l'un d'eux change quelque chose par rapport à l'environnement, cet homme attire sur lui l'attention de la société et tous le regardent. Il s'ensuit que son travail n'est pas dans la discrétion. Et ces personnes ressentent un goût dans le travail du point de vue de la lumière environnante, qui éclaire à l'aspect du collectif d'Israël. Et c'est comme il est écrit, « Je suis le Créateur qui réside avec eux au sein de leur impureté », dont l'explication est que, bien que l'homme ne soit pas encore purifié de l'amour de soi, et que tout son travail soit afin que le Créateur lui donne une récompense dans ce monde-ci et dans le monde futur, malgré tout, ils sont appelés « ceux qui travaillent pour le nom du ciel ». Dans ce travail, l'homme peut voir comment il a une progression, étant donné que chaque jour il ajoute et avance dans la Torah et les mitzvot, il a donc de quoi recevoir vitalité et joie. Et il peut accomplir ce qui est écrit, servez le Créateur avec joie. Et il est connu que ce travail est appelé une seule ligne, c'est-à-dire que l'homme ne sait pas que la notion de « pour le nom du ciel » est une chose à laquelle il faut prêter une attention particulière. Mais comme tout le collectif, ils ont la croyance dans les paroles de nos sages qui ont dit qu'il étudie toujours la Torah et les mitzvot, même palishma, car de palishma on vient à lishma. Mais qu'il faille donner pour cette intention du temps et du travail, personne n'y pense, car l'homme pense que cela vient de soi-même, sans travail particulier pour cela. Selon les paroles de nos sages, de palishma, on vient à lishma. C'est pourquoi ce travail est appelé une seule ligne. Ce n'est pas le cas si l'homme en vient à la compréhension que la notion de « pour le nom du ciel » est un travail particulier, que ce travail n'appartient pas au collectif, mais seulement à celui qui a reçu d'en haut un éveil, que même l'intention soit de donner, ce qui est une chose particulière. Et il commence à faire un examen. Est-ce en sa capacité de travailler pour l'utilité du Créateur et non pour son utilité à lui-même? Et sur ce travail, il y a l'opposition du corps, car la nature de l'homme est qu'il ne comprend rien si ce n'est pour son utilité à lui-même. Et ici commencent les montées et les descentes, comme susmentionné. Il s'ensuit que l'examen que l'homme a fait sur ses actes, s'ils sont pour l'utilité du Créateur ou pour son utilité à lui-même, et quand l'homme voit sa bassesse, combien il est éloigné de ce travail, alors l'homme doit adresser une prière au Créateur, qu'il lui donne la force de surmonter le désir de recevoir pour soi-même. Et alors, il arrive parfois que le corps prétende « N'as-tu pas vu combien de fois tu as prié le Créateur qu'il t'aide et tu n'as reçu aucune aide ?» Si c'est ainsi, sûrement ce travail n'est pas pour toi. Avec de telles revendications, l'homme n'est pas toujours capable de se surmonter. Il s'ensuit que l'homme dans cet état reste comme mort, sans aucune vitalité. Et donc, l'homme ne peut pas se subsister et continuer dans ce travail. Et cette voie appelée ligne de gauche dans le travail. Car il y a une règle. Toute chose qui a besoin de correction est appelée gauche. C'est pourquoi, dans le travail, il est interdit à l'homme de s'occuper de cette voie, c'est-à-dire de faire une critique, si son travail est dans la perfection. Mais, comme il est rapporté, ordre du travail lettre 9, il y est dit, dans le travail de la gauche, une demi-heure par jour suffit, et l'essentiel du travail de l'homme doit être dans la ligne droite, appelée perfection. C'est-à-dire que dans ce travail, l'homme doit, sans critique, regarder si son travail est dans la perfection. Mais l'homme doit dire que même si mes actions sont dans la Torah et les mitzvot, ne sont pas dans la perfection, malgré tout, je donne gratitude au Créateur qui m'a donné intellect et désir afin que j'aie un peu de prise dans l'akdoucha. C'est-à-dire, quelle que soit la prise que j'ai, c'est pour moi une grande richesse. Du fait que je vois qu'il y a beaucoup de personnes dans le monde qui n'ont aucune atteinte dans la Torah et les mitzvot. C'est pourquoi je me réjouis de ma part en cela qu'on m'a donné un peu d'atteinte. Et étant donné que je crois que c'est une chose importante, un peu d'atteinte dans la spiritualité, mais plus précieuse que toute ma vie dans ce monde. Seulement, je n'ai pas le mérite qu'on me donne plus que tout ce que j'ai, et pour le reste du temps, on me trouble avec toutes sortes de sottises, et je n'ai pas la force de les surmonter. C'est pourquoi je me réjouis toute la journée et j'ai de cela un bon état d'esprit, car je reconnais ma bassesse. C'est pourquoi je donne gratitude au Créateur pour la petite part à laquelle j'ai mérité. Et selon ce qui a

0: t'est dit, il faut t'expliquer ce qui est écrit, Tavo, et tu te réjouiras de tout le bien que t'a donné le Créateur, ton Dieu. Et il faut comprendre, doit-on donner un ordre à l'homme d'être joyeux s'il a du bien ? N'est-ce pas, d'après la nature, que celui qui a du bien, il est joyeux ? Ce n'est pas le cas autrement. Si on n'a pas de bien, on peut dire qu'il faut donner un ordre d'être joyeux. Si c'est ainsi, que nous suggère ce qui est écrit ? Et tu te réjouiras de tout le bien que t'as donné. Et il faut expliquer cela du point de vue du travail. Étant donné qu'il y a la notion de travail de droite et de gauche, car la droite est appelée perfection, comme susmentionné. C'est-à-dire, au moment où l'homme a déjà commencé à marcher dans la voie pour parvenir à l'atteinte des kélim de don, c'est-à-dire qu'il est déjà entré dans la ligne gauche dont l'explication est qu'il veut voir la vérité, s'il peut travailler pour l'utilité du Créateur et non pour son utilité à lui-même, ce qui cause à l'homme des montées et des descentes dans le travail, et de cela, l'homme n'a pas de carburant pour pouvoir continuer dans le travail. Mais la ligne gauche lui montre la vérité, afin qu'il ne se trompe pas lui-même en disant qu'il est déjà parvenu à la perfection. Mais afin qu'il ait du carburant pour le travail. Cela, l'homme ne peut recevoir que lorsqu'il ressent la perfection dans le travail. Alors, il a de la joie de ce qu'il fait. Cependant, étant donné que la droite et la gauche sont opposées l'une à l'autre, c'est-à-dire, ou bien l'homme ressent qu'il a la perfection, ou bien il est porteur d'un manque. Et comment est-il possible d'être deux contraires dans un même sujet ? Et la réponse est, bien qu'ils soient dans un même sujet, malgré tout, ils sont dans deux temps. C'est-à-dire qu'il y a un temps où l'homme doit être dans l'abaissement, et il y a un temps où l'homme doit être dans l'aspect de l'orgueil. Et cela, comme a dit mon père et maître de mémoire bénie, qu'il y a toujours dans le travail deux contraires. Ah, comme on dit nos sages de mémoire bénie, sois très très humble d'esprit. Il s'ensuit que le principal du travail de l'homme est que l'homme doit s'efforcer d'être humble dans son travail. B. Comme il est écrit, et son cœur s'éleva dans les voies du Créateur. Cela signifie que l'homme doit être dans l'orgueil, c'est-à-dire s'efforcer d'être possesseur d'orgueil et ne pas regarder la collectivité. Mais il doit s'efforcer d'être plus élevé que la collectivité. Il s'ensuit qu'il y a aussi à demander à ce sujet comment il peut y avoir deux contraires dans un même sujet. Mais là aussi, il faut répondre que l'intention est sur deux temps, l'un après l'autre. Alors, il est possible que les deux existent. Cependant, il faut demander, pourquoi ai-je besoin de ces contraires ? C'est-à-dire, pourquoi avons-nous besoin de cette contrariété ? Et pourquoi une seule voie ne suffit-elle pas ? C'est-à-dire, soit l'abaissement, soit l'orgueil. Et la réponse est comme susmentionné, que nous devons aller sur deux lignes, à droite et de même à gauche, bien qu'elles soient contraires l'une à l'autre. C'est-à-dire que justement, lorsqu'elles sont en contradiction l'une avec l'autre, elles nous donnent le résultat dont nous avons besoin, afin d'atteindre le but de la création, qui est son désir de faire du bien à ses créatures. C'est-à-dire qu'il est impossible de recevoir le bien et le plaisir du Créateur avant que l'homme ait corrigé lui-même avec des kélim de don, ce qui est la notion d'équivalence de forme. C'est pourquoi, étant donné que du côté de la nature, l'homme naît avec le désir de recevoir pour son propre profit, alors, quand on dit à l'homme d'accomplir la Torah et les mitzvot, alors il est obligé de dire que par l'accomplissement de la Torah et les mitzvot, tu auras une récompense dans ce monde et dans le monde à venir, et selon la mesure de sa croyance dans la récompense et la punition, dans cette mesure, l'homme accomplit la Torah et les mitzvot. Et bien qu'il travaille pour le nom du ciel, c'est-à-dire qu'il veut une récompense du Créateur et non des personnes, car il ne s'occupe pas de la Torah et des mitzvot, du fait que les personnes verront comment il travaille, mais tout son travail est pour le nom du ciel. Mais du fait du commandement du Créateur, et malgré tout cela, s'appelle, pardon, mais du fait du commandement du Créateur, et malgré tout cela, s'appelle l'Olishma. C'est-à-dire que bien que du point de vue de l'action, il s'occupe de la Torah et des mitzvot seulement pour le nom du ciel, mais du point de vue de l'intention, c'est pour son propre profit. C'est pourquoi cela s'appelle l'Olishma. Cependant, nos sages ont dit, à jamais qu'un homme s'occupe de la Torah et des mitzvot, l'Olishma, car de l'Olishma, il vient à l'Ishma. Et l'homme doit dire, au sein de mon peuple, je demeure. C'est-à-dire que chaque homme doit travailler comme toute la collectivité. Mais sans attention particulière, l'homme restera dans l'Olishma et jamais il n'arrivera à l'atteinte du but de la création. C'est pourquoi l'homme doit dire alors, il est écrit, et son cœur s'éleva dans les voies du Créateur. C'est-à-dire, je ne veux pas être au degré de l'abaissement, comme la collectivité, mais je dois, moi, parvenir à atteindre le but de la création. Et cela s'appelle qu'il commence à travailler dans l'aspect de la critique, et à voir jusqu'à quel point il préfère l'amour du Créateur à l'amour de soi. Cette critique fait de lui un possesseur de manque, et il commence à chercher des conseils. Comment sortir de la domination de l'amour de soi? Cependant, ici, dans cet état où il y a une guerre entre le désir de recevoir qui est dans l'homme et le désir qui est maintenant dans l'homme, qu'il veut parvenir à atteindre le désir de donner, parfois le désir de donner surmonte et parfois, à l'inverse, le désir de recevoir surmonte. C'est cela qui fait alors qu'il y a la notion de montées et de descentes. Et l'homme doit savoir que lorsqu'il se trouve dans l'état de manque, il n'a rien d'où recevoir la vie et alors il n'a pas de carburant pour continuer dans le travail de la Torah et les mitzvot. C'est pourquoi il doit passer à la ligne de droite. Et la notion de ligne de droite est en fait une seule ligne, c'est-à-dire le même ordre du travail qu'il avait au moment où il travaillait seulement dans l'aspect de l'action, qui est appelé l'olishma. Maintenant, il doit le suivre. C'est-à-dire, il ne doit pas prêter attention à savoir si son travail est l'ishma, mais maintenant il doit dire qu'il n'est pas plus important que les autres personnes. Et comme les autres personnes qui travaillent en l'olishma, ils ont de la satisfaction du travail et ils sont dans un état d'esprit élevé. Ainsi, lui aussi, qui est pire qu'eux, sûrement, il ne mérite pas une place plus importante dans le travail. C'est-à-dire que même par rapport aux autres travailleurs, il se tient à un degré plus bas qu'eux, tant en quantité qu'en qualité. Il doit dire merci au Créateur qui lui a donné la pensée et le désir de faire quelque chose dans la spiritualité, car c'est un cadeau de la part du Créateur qu'il a fait mériter un peu de travail dans la Torah et les mitzvot, et cela aussi, il ne le mérite pas, car il voit qu'il y a beaucoup de personnes qui n'ont aucun lien avec la Torah et les mitzvot. Et alors, quand l'homme se ressent comme étant dans la perfection, cet homme est appelé béni. Et mon père et maître de mémoire béni a dit que, à ce sujet, que lorsque l'homme se ressent comme béni, alors l'homme est capable d'adhérer au béni, comme il est écrit, car le béni adhère au béni. C'est pourquoi, justement dans cet état, lorsque l'homme reçoit du carburant pour le travail, et étant donné que l'homme, lorsqu'il travaille dans la ligne de gauche, il est dans un état où il doit dire et son cœur s'élève dans les voies du Créateur, c'est-à-dire ne pas regarder le public, mais il doit être à un degré plus élevé que le public. Cela n'a lieu que lorsqu'il s'occupe de la ligne de gauche. Tandis qu'ensuite, il doit passer à la ligne de droite et dire que nos sages ont dit « sois très très humble d'esprit ». C'est pourquoi il est vraiment humble d'esprit. Alors, l'homme doit savoir qu'il n'est pas plus important que les autres, mais il se réjouit de cela qu'on lui a donné d'en haut le désir et l'attrait de faire quelque chose dans la Torah et les mitzvot. Et c'est ce qui est écrit, et tu te réjouiras de tout le bien, c'est-à-dire même de quelque chose de tout petit. De cela, l'homme doit recevoir de la joie. Et, selon ce qui a été dit, nous comprendrons pourquoi la droite et la gauche doivent être en contradiction dans le travail. Et cela, du fait que l'homme doit travailler de deux manières. A, du point de vue de la perfection, alors il peut recevoir du carburant pour le travail, car de la négation, on ne peut pas vivre. C'est pourquoi l'homme doit, la plupart du temps, être dans le travail de la droite. Cependant, au moment où l'homme ressent de la satisfaction dans son travail, qui va lui faire avancer? N'y a-t-il pas une règle? Si l'homme ne ressent aucun manque, il ne change pas sa voie, comme suspensionné, du fait qu'il a de la satisfaction. C'est pourquoi il faut passer à la ligne de gauche, à l'aspect de critique sur ses actions. C'est le travail dans le but de donner. Et de cela, l'homme peut voir ce qu'il y a à corriger afin qu'il parvienne à atteindre le but de la création. Et le manque que l'homme voit dans son travail, cela lui donne d'avancer. C'est-à-dire, s'il voit qu'il ne va pas dans la voie correcte, alors, assurément, l'homme veut se corriger, car au moment de la critique, l'homme peut voir la vérité. Étant donné que s'il ne va pas dans la voie de la vérité, alors tombe sur l'homme la malédiction, ce qui est écrit, « Qui t'avo, chichi, fils et fille, tu engendreras, et ils ne seront pas à toi, car ils iront en captivité. » Et il faut expliquer, selon la voie du travail, fils et filles. Ce sont des bonnes actions des justes, comme il est dit sur ce qui est écrit. Voici les générations de Noah, homme juste. Et ils ont demandé, voici les générations, il aurait fallu écrire le nom de ses fils. Et pourquoi est-il écrit Noah, homme juste? Plutôt, apprend que l'essentiel des générations des justes, ce sont de bonnes actions. Et selon ce qui a été dit, il faut expliquer, fils et filles, tu engendreras. C'est-à-dire que tu feras de bonnes actions, mais lorsque tu veux voir quelles bonnes actions tu as faites, tu n'auras rien à voir. Mais n'as-tu pas pratiqué la Torah et les mitzvot, et malgré tout, tu ne ressens pas que tu as fait quelque chose dans le travail. Et il faut demander, n'as-tu pas pratiqué la Torah et les mitzvot où ont disparu les bonnes actions que tu as faites? La réponse. Car ils iront en captivité. L'explication. Elles sont allées en captivité vers les clipotes. C'est pourquoi elles ont disparu de l'horizon et tu ne peux pas les voir. Et cela donne à l'homme une impulsion pour qu'il cherche des conseils comment sortir de la domination du désir de recevoir pour soi-même. Et mon père et maître de mémoire bénie a dit, après que l'homme fait retour au Créateur, alors tout son travail, qui est tombé dans les clipotes, le fait sortir de nouveau vers la Kdoucha. Dans le sens de ce qui est écrit, il a englouti une richesse et il la vomira. Mais avant qu'il ait fait retour au Créateur, il devient de son travail l'aspect de la mère de la Sitracha. Dans le sens de ce qui est écrit, voici la mer grande et vaste, là il y a un remuement sans nombre, des êtres vivants, petits avec des grands. Et il a dit, que ce soit des petits êtres vivants ou des grands êtres vivants, qu'il avait l'homme au moment où ils ont été perdus. Cela tombe dans cette mer. Mais ensuite, il prend tout de nouveau. Et selon ce qui a été dit, il ressort que l'on a besoin des deux lignes. Et précisément dans le fait qu'elles sont en contradiction, elles donnent le résultat requis d'elles afin d'atteindre le but de la création qui est faire du bien à ses créatures. Et il faut encore savoir que la notion de droite, qui est l'aspect de perfection, l'homme ne peut l'utiliser que lorsqu'il peut s'abaisser lui-même, tandis que il n'en est pas ainsi pour la ligne de gauche, dans laquelle il peut servir précisément au moment où il est dans l'aspect de l'orgueil. Fin de l'article.
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2: לא להיות יוצא דופן, להיות כמו הכלל. מצד שני, צריך להיות...
0: C'est-à-dire ne pas être exceptionnel, être comme le public. Mais d'un autre côté...
2: שפל רוח. מצד שלישי, צריך להיות גאה. אז...
0: Il faut être un... Aussi, il faut être orgueilleux. Donc ici, avec toutes ces trois choses doivent être toutes d'un coup. Et donc, c'est un travail fascinant, vraiment, de voir comment trois états peuvent advenir tous d'un coup. Cela requiert beaucoup de pensée. Et un cœur large.
3: Oui,
0: j'écris du rabâche, vraiment, c'est phénoménal. Nous allons maintenant continuer au cours du matin, le 31 octobre 2002. Nous avons entendu un article « Que signifie que la droite et la gauche sont en contradiction dans le travail ?» Tome 3, les degrés de l'échelle, livre Deutéronome, Kitavo, page
2: 188.
0: Le rabbin dit ici beaucoup de choses, des définitions. Un article comme ça, très général. Ce qui est intéressant ici, c'est qu'il explique qu'il y a des états appelés l'olishma et l'ishma, qu'à l'intérieur de l'olishma, il y a un état pour le nom du ciel. Nous nous trompons par nous-mêmes en pensant que pour le nom du ciel, c'est un état de kdusha, de kadosh. Ce n'est pas un état kadosh. Pour le nom du ciel, c'est l'état où l'homme reconnaît qu'il lui est plus profitable de tout faire pour le nom du ciel, que de là lui viendra sa récompense. Qu'il croit à la récompense et à la punition. Et aussi dans la matérialité. Dans la matérialité, nous pouvons travailler simplement comme nous travaillons afin de recevoir récompense et punition de la société. Nous pouvons travailler avec récompense et punition afin de recevoir de la société ce qui peut être de l'argent, des honneurs, des connaissances. Et aussi les plaisirs animaux viennent, en fait, revêtus à travers la société. bien qu'ils soient animaux et non humains. Mais c'est un homme qui, dans ce monde, disons, veut être grand. Il peut être un grand scientifique ou un grand rave. Alors, il travaille pour la société afin que la société lui fournisse ses plaisirs. L'étape suivante, où il commence déjà à se lier au Créateur, il commence à croire qu'il y a une force supérieure et que la force supérieure dirige le monde, ou bien on lui enseigne que c'est ainsi, ça s'appelle les mitzvot des personnes apprises par habitude, c'est que il a reçu cela du fait que des personnes le lui ont enseigné, et alors il accomplit ce qu'il a reçu, ça s'appelle une mitzvah qu'il accomplit, des actions qu'il accomplit, du fait que des personnes le lui ont enseigné, les mitzvot apprises par l'habitude, la cause en est que des personnes le lui ont enseigné. Et alors, lui aussi accomplit toutes sortes d'actions dans ce monde, non pas parce que le Créateur existe, mais parce qu'on le lui a enseigné ainsi. Que le Créateur existe, que la force supérieure existe, c'est-à-dire que même s'il n'y avait aucune force, il accomplirait également la Torah et les mitzvot, du fait qu'on le lui a enseigné. Et c'est simplement une habitude. C'est une éducation. Et ensuite, l'étape suivante, où il commence déjà lui-même à voir comment, à l'intérieur de lui-même, il y a probablement un créateur, une force supérieure vis-à-vis de laquelle j'ai certaines sortes d'actions qui peuvent agir sur la récompense et la punition. Et alors, il commence à travailler ce qu'on appelle pour le nom du ciel. Qu'est-ce que ça veut dire? Qu'il pense que de certaines de ses actions, il viendra du bien et que Dieu nous en garde. D'autres actions lui apporteront du mal, que cela vient du Créateur. Et ça s'appelle pour le nom du ciel, c'est-à-dire qu'il ne m'est pas profitable de voler. Le Créateur me punira pas, il ne m'est pas profitable de faire encore quelque chose, je recevrai une punition, et à l'inverse, je ferai ceci, ceci et cela, afin de recevoir une récompense. Ça s'appelle pour le nom du ciel, c'est-à-dire que la récompense, il la reçoit d'une force supérieure, c'est-à-dire ce qu'il pense. Et certainement, ça aussi, c'est l'olishma. Et il y a certainement beaucoup de choses dans le l'olishma. En revanche, l'olishma, comme nous le disons, c'est complètement sans aucune orientation vers soi-même. Il ne pense pas à la récompense, à la punition, il ne pense pas comment cela lui revient, non pas que ça lui revient, comment le Créateur me revient. Ça s'appelle l'ishma. C'est-à-dire que le moi de l'homme n'existe pas. Et il y a encore beaucoup de petites choses comme celle-là, que la ligne droite est aussi la gauche. Alors, la ligne gauche a bien touché cela. C'est-à-dire que nous avons ici un bel avantage, qu'en vérité, toute la ligne droite peut-être dans l'homme, quand il s'annule lui-même, qu'il s'annule, qu'il prend sur lui les qualités du Créateur. Et la ligne droite, gauche justement, quand il s'occupe de son moi, qu'il attire son orgueil, son ego dans le travail. Ce que nous devons apprendre dans tous ces états, c'est que nous devons nous habituer à ce que dans chaque état, nous ayons une contradiction intérieure. Car dès le départ, quelque chose que nous atteignons la lumière à partir du kli, c'est-à-dire que le kli est inverse à la lumière, et il atteint la lumière et toutes les notions et toutes les qualités qui sont dans la lumière, uniquement alors selon la manière dont elle devient équivalente à la lumière. Alors elle se trouve dans deux états opposés, son état est l'inverse de la lumière, son état extérieur est la correspondance avec la lumière, et selon la correspondance avec la lumière, il reçoit la lumière, le kli reçoit la lumière. Et alors, du fait qu'il y a, même à l'intérieur du kli, deux aspects, et le kli lui-même, selon sa nature, est un désir de recevoir, et selon son action, un désir de donner. Et selon son action, un désir de donner, le kli comprend qui est le créateur, qui est la lumière, et compare son désir de donner avec son désir de recevoir. Et en cela se trouve cette opposition entre le créateur et la créature. Nous ne percevons pas le créateur, nous percevons nos qualités corrigées, et nous disons que c'est le créateur, car elles sont corrigées conformément au créateur. Alors, ce qui se passe, c'est qu'à l'intérieur du kli, il y a deux qualités opposées. Et c'est pourquoi nous avons toujours, dans chaque aspect, dans chaque discernement, dans chaque examen de quelque chose, toujours une contradiction intérieure. Il faut distinguer d'où cela vient et que cette chose ne nous embrouille pas, ne nous brouille pas notre perception. J'ai eu maintenant aussi une question sur Internet. J'ai écrit qu'il fallait former des groupes avec des personnes en bonne santé, avec des personnes fortes. Ils m'écrivent pourquoi est-ce ainsi? Comment rejeter les autres? Alors je leur ai dit, je m'étonne que vous ne me criez pas exactement l'inverse. L'inverse. Comment écris-tu que le monde entier doit étudier la Kabbale et entrer dans le monde entier, qu'il faut être un seul groupe? Et ici tu écris qu'il faut faire une sorte de sélection, examiner et accepter seulement les forts. C'est le contraire de toute la méthode. Le fait est que là aussi, il y a une opposition entre les deux. D'un côté, le monde entier doit entrer dans l'étude. De l'autre côté, afin de faire avancer le monde entier vers l'étude, il faut justement des groupes forts qui atteindront le monde entier à l'intérieur. Et un groupe qui veut être le dirigeant, le groupe des enseignants, le groupe des dirigeants, il doit veiller à ce qu'il n'y ait là personne qui, même par son manque de soutien, son manque de don, ne fasse un trou dans la paroi du kli, dans le bateau, comme il le dit là, dans l'article de conclusion du Zohar. C'est-à-dire qu'il y a les uns et les autres. Si nous parlons d'un groupe de kabbalistes qui doivent diriger le monde, alors cela doit être un groupe très uni et fort. Et il n'y a pas de place pour celui qui paraisse et se néglige. Et si nous parlons de l'ensemble du monde, alors le monde entier viendra certainement en masse à l'étude, sans aucune limitation. Même dans cette approche, celui qui dirige, comme pour Keter, pour la tête du Partsouf, et une deuxième tendance pour le corps, pour Malchut, et l'opposition entre Keter et Malchut, nous le voyons déjà ici, où des personnes qui peuvent faire partie de l'ensemble, qui acceptent qu'on les dirige, qu'on les entraîne. Des personnes qui peuvent être les dirigeants, les guides, ça aussi, on se trouve comme en contradiction l'un avec l'autre. C'est pour ça que j'ai donné maintenant cet exemple.
3: Il manque
0: un peu,
3: hein? Non?
0: Il a manqué quelques phrases. Ça ne concorde pas pour moi ici avec l'article. Il dit qu'il faut être dans deux lignes, droite et gauche. Oh oui, droite et gauche, là aussi, comment peut-il y avoir une contradiction plus grande qu'entre droite et gauche, l'étudiant? La plupart du temps, il faut être dans la ligne droite. La ligne droite, c'est que quand je me trouve dans la bassesse et que je vois le gadlout du créateur, on peut pas dire. Non, la ligne droite, ce n'est pas que tu te trouves dans la bassesse et que tu vois le gadlout du créateur. Quand tu vois le gadlout du créateur, tu vois aussi sa bassesse. Maintenant, il ne se trouve pas dans la bassesse. Disons ainsi, tu es un homme important et devant toi, il y a des personnes. Tu veux les diriger. Alors tu viens vers elles et leur donnes ta grandeur, tu montres ta force et tu les diriges. Oui. Le Créateur ne fait pas cela de cette manière. Il s'abaisse justement lui-même pour qu'on ne le voit pas. Et il se dissimule, oui. Alors tu le vois comme humble, comme abaissé. Et peu à peu, il te rapproche selon, c'est-à-dire, non pas selon sa force, mais selon ta capacité. Alors toi qui adhères à la droite, tu atteins aussi dans la droite l'opposition entre l'un et l'autre. D'un côté une force immense, de l'autre une grande humilité. Aussi dans la droite, aussi dans ses qualités. Conformément à cela, toi aussi qui adhères à la droite, tu apprends de cela et reçois ses qualités.

L'humilité et aussi la grandeur. Et la ligne gauche est dans la ligne gauche. Qu'as-tu? Dans la ligne gauche, tu as seulement la cruauté, comme chez un nourrisson, un désir de recevoir, sans forme. Comment cette chose, cette droite et cette gauche s'accorde-t-elle avec ce que nous disons « Si je ne suis pas pour moi, qui le sera ?» et « Il n'y a rien en mais lui ». Nous disons ici que la majeure partie du jour, il faut être dans la ligne droite, une demi-heure dans la ligne gauche. Et quand nous parlons de « Si je ne suis pas pour moi, qui le sera ?» et de « Il n'y a rien en mais lui », nous disons la même chose pendant la journée « Si je ne suis pas pour moi, qui le sera ?» et ce soir, le soir, « Il n'y a rien en mais lui ». Comme ça, il reste peu de temps pour « Il n'y a rien en mais lui ». Et ça paraît comme si c'était l'inverse du point de vue de « Comme si je ne suis pas pour moi, qui le sera ?» devrait peut-être... Je ne sais pas ce que tu dis. Tu dis ainsi, il faut être tout le temps dans « Si je ne suis pas pour moi, qui le sera ?» et ensuite, seulement le soir, il n'y a rien en mais lui. Qu'est-ce que ça veut dire le soir ? Dans « Il n'y a rien en mais lui », après que tu as terminé comme l'action et que et ce que tu y as atteint, oui. Alors disons que dès le départ, il n'y avait rien en mais lui, oui. Et quand tu vas maintenant atteindre le degré suivant, alors tu dis, si je ne suis pas pour moi, qui le sera? Tu effaces toute la réalité. Le Créateur n'existe pas. Oui, ce n'est pas correct. Si tu l'effaces, il n'existe pas. Alors tu n'as rien à faire. Alors tu ne te trouves pas dans le travail. Mais en t'appuyant sur « il n'y a rien dans mais lui », tu avances maintenant et te dis « si je ne suis pas pour moi, qui le sera ?» Mais ça paraît correspondre à la ligne gauche, au travail dans la ligne gauche. Est-ce que le travail de la ligne gauche... Si je ne suis pas pour moi, qui le sera? En quoi est-ce « si je ne suis pas pour moi, qui le sera » Qu'est-ce que tu fais dans « si je ne suis pas pour moi, qui le sera » Qu'est-ce que je fais dans « si je ne suis pas pour moi, qui le sera » Oui, étudiant. Chaque fois, c'est quelque chose d'autre. Laura, qu'est-ce que ça veut dire, chaque fois quelque chose d'autre? Dans « si je ne suis pas pour moi, qui le sera », je vais et j'étudie des corrections sur moi-même, oui, comme si dans ces corrections, je déterminais réellement quelque chose. Oui. Des corrections, j'en fais plutôt ici. Mais alors, de quoi parles-tu? Peut-être qu'un désir de parvenir à faire des choses et de m'examiner, de m'engager dans ces choses, d'essayer d'avancer. Mais je ne sais pas, des corrections, je ne sais même pas ce que c'est. Alors, il est encore trop tôt pour que nous en parlions. Encore un peu. Qu'est-ce que c'est, des corrections? Bon, d'accord, de quoi allons-nous parler, de ce que tu fais là, au travail, à la maison, à l'université? Quoi? Non, alors qu'est-ce que c'est les corrections? C'est terminé. Ce que je veux dire, je ne peux pas. Et à ce degré, ce que tu penses ne nous est pas profitable. Nous en parlerons un peu plus tard. Dans un mois, deux mois. Oui. Ça ne va pas ensemble. Amener la droite et de la ligne gauche, toute la journée, on peut dire, continuer à alterner entre elles. Le côté droit dans la perfection... C'est difficile de séparer droite et gauche, car en général, il n'y a pas de droite et il n'y a pas de gauche. C'est difficile de séparer. Bon, qu'est-ce qui est difficile de séparer? Ça veut dire où tu te trouves dans la relation avec le Créateur. Tu te trouves en relation avec lui ou pas? Où tu t'y trouves? Dans la relation que tu as avec lui. Dans cette relation, tu t'efforces d'être actif, oui? Tu penses dépendre que dépend de toi ce qui sera finalement le résultat ou non? Oui? Comment constitues-tu ce qui est fait? Est-ce que ça dépend de ton action ou est-ce que ça ne dépend pas de ton action? Tout dépend de moi. Si tout dépend de toi, que tu te trouves en relation avec lui et que dans cette relation avec lui, tu te trouves dans une action active, dans une attitude active envers lui, ça s'appelle « Si je ne suis pas pour moi, qui le sera ?» Le Créateur existe, tu ne le retires pas de ton tableau. Il existe dans le monde. Seulement, tu dis que je peux apporter mon aide en cela, que je me trouve comme actif. Oui, c'est tout. Et après que tu dis cela et que tu te trouves comme actif, il t'est révélé que tu n'as rien fait et que tout, c'est lui. Après toutes les actions où tu as couru et transpiré, ce que tu as fait toute ta vie, et que tu te trouves dans des descentes, des montées, des efforts, un manque de sommeil, et que sais-je encore, oui? Tu révèles ensuite que rien de tout cela, ce n'est toi. C'est Kélim et leur remplissage

avec lui pour réagir et même pour prier. Mais malgré tout, je peux parvenir à la perfection animale. Bon, tu veux parvenir à la perfection, d'accord. Et moi, je dis qu'il n'y a rien en venu, que c'est lui qui veut que tu parviennes à la perfection. Cette pensée qui est en toi, que tu veux parvenir à la perfection, c'est lui. D'accord, j'accepte cela. On dit, sur tout son royaume, il règne. Toutes les actions qu'on fait sur moi, cela vient de lui. Toutes les actions viennent de lui, et que toutes tes pensées viennent de lui. Alors, qui es-tu? Dis-moi à quel point peux-tu t'attribuer. Bon, qui es-tu? Qui suis-je? Oui, je suis un petit point. Tu es ce petit point qui parvient à l'état d'adhésion qui dit « il n'y a rien hormis lui ». Seulement ce petit point qui dit « il n'y a rien hormis lui », que en dehors du fait que je dis « il n'y a rien hormis lui », tout le reste, c'est lui. Les amis, je ne veux pas philosopher ici, cette philosophie commence à prendre la place de la Kabbale. Cet état dont tu as parlé, que si je ne suis pas pour moi, qui le sera, dans l'état où on travaille avec lui, est-ce l'état d'orgueil dont il parle? Il parle ici d'orgueil. C'est possible. Oh, bienvenue. Il y a ici un certain problème, quelque chose qui me dérange venant de l'endroit d'où j'arrive. C'est la question de marcher humblement, de se fondre dans l'environnement. J'arrive maintenant du service militaire de réserve et tu te dis, dans un tel environnement, tu ne veux pas te fondre d'un autre côté, tu ne veux pas non plus te faire remarquer. Comment fais-tu ce travail où à l'intérieur tu es différent de ce qu'on fait dans l'environnement et tu es censé ne pas le montrer? Comment fait-on ce travail qui consiste à marcher humblement? Je ne te comprends pas. Ta question, quelle est la question? Tu te trouves dans un certain environnement, oui, où cet environnement profite de la vie. Exactement. Oui. Et toi, tu ne veux pas t'y souiller. Tu ne peux pas. Tu ne peux pas ne pas t'y souiller. Tu n'as, contre l'environnement, si tu te trouves dans un certain environnement, aucune force pour le résister. Aucune. Si on ne t'a pas sorti d'en haut de cet environnement, disons, comme nous, nous nous sommes éveillés avec le point dans le cœur, que nous avons simplement rejeté tout notre environnement, on peut dire que nous l'avons rejeté, oui, et simplement nous. En cela, nous avons ressenti que nous n'appartenons pas à l'environnement, et de manière naturelle, nous avons commencé à chercher, selon ce point, où est sa place, et nous avons trouvé un autre environnement. C'est tout. Mais c'est une aide d'en haut. C'est ainsi qu'on a fait de nous, d'en haut. On nous a déplacés d'un endroit à un autre. Tu sais, il y a un champ électrique et il y a là une certaine charge électrique. Si la charge change, elle doit changer sa place dans le champ conformément à son équivalence de forme avec le champ, oui, à l'équivalence des potentiels. Oui. Tu connais cela. Celui qui étudie à l'école connaît cette chose, oui. C'est tout. Alors, on a changé ton potentiel intérieur, et tu es sorti d'un endroit ou d'un environnement, et tu es allé dans un deuxième endroit. Et ainsi, tu verras toute ta vie et toutes tes incarnations, comment, et ainsi, on te conduit à la correction finale, au centre de tout ce champ électrique. Disons. C'est tout, et en cela, tu n'as rien fait. Maintenant, tu dis, est-ce que je me trouve dans un environnement? Oui. Qu'est-ce que je dois faire? Si tu te trouves dans un certain environnement, tu peux rester comme ça, dans cet environnement, comme tu te trouves maintenant, si on ne t'aide pas d'en haut, ou bien chercher immédiatement, si on te donne encore la pensée, que tu peux parvenir à un certain but qui est en contradiction avec cet environnement, alors on te donne une chance de remplacer cet environnement par celui-là.
par toi-même. Tu comprends une opportunité ou non? Un homme ordinaire, on change au moyen de Rishimot son potentiel intérieur, oui, dans sa charge.

0: spirituel, et en cela on le conduit à travers ce champ de potentiel vers le centre, lentement, lentement, pendant toutes les incarnations. Dans l'une des incarnations, on lui donne un tel potentiel qui s'appelle point dans le cœur. Et depuis lors, il doit lui-même changer la société, éveiller lui-même à aider à l'avancement. C'est tout. Avant cela, il ne pouvait pas. Pendant des milliers d'incarnations, là, des milliers d'années. Ouais, c'est tout. Maintenant, qu'on lui a donné un éveil par le point dans le cœur, c'est-à-dire que ce potentiel s'appelle déjà point dans le cœur, qu'il appartient déjà à un avancement orienté vers un but conscient de ce même homme, oui, de cette même charge vers le centre du champ. Alors maintenant, il a une opportunité. On lui a donné un avancement. On l'a introduit dans une certaine société. C'est-à-dire que ça peut être des livres, ça peut être des personnes, quelques films qu'il a soudain vus sur la Kabbale, quelque chose comme ça, oui, ça s'appelle un environnement. On lui donne une opportunité. Ensuite, l'avancement par le libre choix uniquement. Si tu veux déterminer l'avancement, tu ne veux pas. Si tu ne veux pas, tu ne veux pas. Mais comme si tu ne voulais pas, oui. Mais on t'a donné une opportunité. Maintenant, quand tu te trouves maintenant en n'importe quel endroit, tu peux être dans trois états. Ou un état où tu perds cette pensée que tu peux changer d'environnement, ou on te donne la pensée que tu peux effectivement changer d'environnement, ou on te donne la pensée de travailler avec le bon environnement. Alors, choisis ce que tu dis. Je me trouve dans un mauvais environnement, et j'ai la pensée, je sais et je reconnais que je me trouve dans un mauvais environnement par rapport au but. Qu'est-ce que je dois faire? Alors, c'est un état excellent. On t'a donné la pensée que tu te trouves dans un mauvais environnement. Fais attention, car bientôt on te retirera cette pensée, ce sera terminé. Et tu seras de nouveau dans ce mauvais environnement, comme toutes les personnes. Et tu avanceras au même rythme que tous, comme eux. C'est-à-dire des milliers d'années, des milliers d'incarnations, et c'est tout. Il n'est pas possible de rester dans un mauvais environnement et d'avancer. Ce n'est pas possible. C'est pourquoi il est interdit à l'homme de sortir simplement comme ça, au marché, simplement comme ça. Dans un lieu de danger de lui-même, tu comprends? Tu te souviens de ce que nous avons étudié dans la deuxième partie de l'étude des 10 sphérotes? Il est possible d'orienter, il n'est pas possible d'orienter, et c'est possible chez les receveurs malgré tout, et ainsi de suite. Ou c'est une transgression, et ou ce ne l'est pas encore, c'est tout. C'est excellent qu'on donne une telle pensée, que je me trouve dans un environnement il n'est pas sur le chemin. C'est une aide d'en haut. Après cela, on effacera cette pensée et tu resteras là. On peut, après quelques années, te redonner la même, te la rendre comme... Et tu penseras de nouveau ainsi. Il y a de tels étudiants qui ont quitté le pays, qui sont partis à l'étranger. Après 10, 15 ans, ils commencent à crier « Qu'est-ce qu'il faut faire d'autre ?» De nouveau, on a renouvelé cette pensée. Il a gaspillé 15 années de sa vie. Qu'est-ce qu'il faut faire? Pourquoi est-il écrit que dans la ligne gauche, il faut travailler seulement une demi-heure et tout ce qui reste de cela, c'était la 23h30 de la ligne droite. Pourquoi justement, disons, 2h20? Pourquoi le rapport est-il si inégal comme, si déséquilibré entre travailler 23h30 dans la ligne droite et une demi-heure dans la ligne gauche? Quoi, c'est très difficile de recevoir les qualités du Créateur dans la ligne droite, d'être impressionné par lui, de se lier à lui, que j'ai besoin pour cela d'être dans de cette réception pendant 20h30, et ensuite en une demi-heure, j'ai, avec la ligne gauche, j'extrais déjà de la ligne gauche tout le bénéfice négatif que je peux en tirer, et ensuite je la joins à la droite, et ensuite la ligne médiane. Cette différence nous... Nous pouvons faire un calcul. Pourquoi a-t-il dit justement 23h30? Les heures du jour, les heures de la nuit, ça. Il te dit que... Ce n'est pas par hasard. 23h30 et une demi-heure. D'ailleurs, chez le Baal HaSulam, il y a des écrits comme ça où il fait des calculs sur les sphirotes, sur toutes sortes de choses. Un huitième des sphirotes, Echod, se relie à un quart de la sphira Yesod et ensuite monte à un 38e de la sphira Netzach et ensuite encore quelque chose. Ce sont des calculs vraiment comme vraiment une science. C'est étonnant à quel point il y a entre... Je ne comprends pas exactement ce qu'il fait là. Je ne peux pas dire ce qu'il veut dire. Il ne l'a pas expliqué. Je pense... Est-ce que je pense? Je le pense. Mais... Ce que je veux dire, c'est que il a dit comme nombre. C'est ainsi. Ce qu'il a dit comme nombre, c'est ainsi. Tout à l'heure, j'ai demandé par l'environnement qu'il choisit lui-même pour y être au quotidien, mais une certaine situation imposée, comme le service militaire de réserve ou même le travail dont tu tires ta subsistance. Qu'est-ce qu'on fait réellement dans un tel état quand tu vois que l'environnement est différent? Alors, comment t'efforces-tu réellement de ne pas faire remarquer, simplement faire ce que tu dois faire, en principe, et même... Tu dis ainsi, je vais au travail, j'étais dans un magasin, dans toutes sortes d'endroits, et même chez des proches, oui, et je me trouve dans ces endroits, dans un environnement. Comment puis-je ne pas être influencé par eux? Environnement, ça s'appelle que je détermine moi-même que je me trouve dans un environnement. Et si je ne détermine pas moi-même que c'est mon environnement, alors je ne m'y trouve pas. Tu comprends? J'habite à Bnei Brak, dans la rue Rabbi Akiva, l'endroit le plus saint. Et je n'adhère pas à ce qui s'y trouve. Ne pas faire de service de réserve, non. Non, je peux aller au travail et faire toutes ces sortes de choses. Faire ce qu'il faut faire, oui. Mais je n'adhère pas, tu comprends, je n'entends pas, je ne vois pas. Alors, je ne sais pas ce que... Je vais te dire. Parfois, j'ai envie de voir un peu... quelque chose, tu sais, de sortir, si je dois faire un certain travail, un autre travail, alors parfois c'est très difficile. Alors j'aime regarder des films sur les animaux, tu sais, c'est ce qu'il y a de mieux. Alors, ce sont des films de la télévision éducative, tu sais. Alors, je prends comme ça 10 minutes, un quart d'heure là, un certain lion qui se promène ou quelque chose comme ça. Tu te reposes bien de cela, tu reviens ensuite. Tu comprends tout le reste, pour moi, ce n'est pas un environnement. Je ne vois pas les autres choses. Ça ne m'attire pas. Une certaine, tu comprends... chose. Maintenant, avec qui être en relation? Avec quoi être en relation? Simplement, si je vais chez des personnes, qu'il faut organiser quelque chose, qu'il faut faire quelque chose. je ne vois pas que j'adhère à elle, que je... Il m'est interdit d'entendre des opinions dans ma profession, comme le Bala Sulam, comme le Rabash l'écrit là. Si tu es maçon, il t'est interdit d'être parmi des mauvais maçons qui te diront, ce n'est pas grave. On le fera de travers, on fera comme le cordonnier, si tu es le cordonnier. On le fera avec un petit trou, ce n'est pas important la chaussure. Mais si tu es maçon parmi les cordonniers, peu importe ce qu'ils disent, ils ne peuvent pas t'influencer et gâcher ton travail. C'est pourquoi je... Il dit là-bas, le Rabash, oui, plus c'est proche de la spiritualité, plus il t'est interdit d'être en contact avec eux. Alors je ne suis pas en contact. Maintenant, si moi, comme j'ai compris tout à l'heure, si chaque jour je ne fais rien, comment... Alors, pourquoi suis-je ici? Dans tout ce qui m'arrive, dans tout ce qui se passe autour de moi, dans tout ce que je ferai. Toi, en tant que débutant, tu dépends maintenant à 100% maintenant de ce que tu vas recevoir de l'environnement. Si tu détermines que ton environnement est celui auquel tu veux ressembler ou dont tu veux recevoir le message, celui-là, alors, tu dois t'annuler devant l'environnement. Car un petit, plus il est petit, plus il reçoit du grand, et tu dois considérer tous les autres comme étant grands. Et écouter tout le monde la bouche ouverte. Comme ça, tu sais, et vouloir... Et vouloir réellement être impressionné et ému par tout ce qu'il y a ici. Et cela n'est possible que également dans la mesure où, non pas que tu fasses de toi-même « je suis petit, ils sont grands », mais selon combien tu pourras investir dans la société, selon cela tu pourras recevoir d'elle. Alors, toutes les actions qu'il nous recommande, fais-les et vois à quel point ça fonctionne. Ou l'inverse, tu peux venir ici t'asseoir comme à l'université, et moi j'étudie, et aussi étudie, ils circulent ici, ils font du bruit avec toutes sortes de choses, moi j'étudie, je suis un homme qui doit recevoir cela et comprendre d'une manière soi-disant comme ça, scolaire, lentement, comme une instruction, et ensuite nous verrons. Bon, tu peux t'asseoir comme ça et tu le recevras. Rien de la société. Et alors, un changement intérieur, il n'y en aura pas. Je voulais dire quelque chose d'un petit peu différent, quelque chose d'un peu plus de la société. Nous avons déjà parlé en principe du sujet. Il y a une certaine chose comme dans le ressenti. Un champ électrique qui change comme le potentiel, et alors je change conformément au potentiel de mon travail, comme une sorte de marionnette sur laquelle il y a comme un contrôle, et elle passe d'un endroit à l'autre et fait l'expérience de cet endroit dans lequel elle se trouve. Alors que suis-je? Tu demandes ainsi, si je suis chargé dans un champ électrique, que si mon potentiel par rapport au champ change, alors je change de place. Est-ce que moi-même je peux changer mon potentiel? Oui, je peux. Oui, je peux, car ce potentiel dépend de ton ressenti par rapport à ton équivalence avec le champ. Alors j'attire le potentiel. Toi, ce potentiel est entre tes mains. Si tu vois que la place dans le champ n'est pas exactement selon ce que tu veux, selon ce qu'il faut, et ainsi de suite, tu peux changer cela. Tu changes comme ton potentiel. Par quoi tu attires la lumière et elle change ton potentiel et alors tu bouges. Comme man. Oui. Comme man, comme... Tout fonctionne selon le même principe. L'équivalence de forme, c'est la loi générale et unique qui existe. D'où découlent déjà toutes les autres lois. C'est comme je semble... Toi, c'est uniquement ton point de choix, un point qui peut choisir. En dehors de cela, il n'y a pas de toi.
1: Oh. Oui, les amis, maintenant nous allons passer à un atelier dans lequel nous résumerons le cours que nous avons eu. Nous savons aussi que dans un moins d'un mois, nous serons ensemble dans le congrès, un éveil d'en bas. Et donc, nous allons aussi examiner ce que nous pouvons prendre de ce cours pour notre préparation pour le congrès. Alors, passons à un atelier, examinons ensemble ce que nous avons appris dans le cours, ce que nous en prendrons pour l'implémenter dans notre préparation pour le congrès. Oui, c'est vraiment un cours classique pour la préparation intérieure pour le congrès, comment le Rav décrit tous les cycles de vie par lesquels une personne passe, ou il est navigué entre l'environnement jusqu'à ce qu'il en arrive à la correction finale, et ensuite dans un cycle de vie spécial, il reçoit comme un moment où il peut commencer à choisir, à construire son environnement, et il doit mener son environnement. Le congrès, c'est un exemple que nous avons reçu, une opportunité.
2: Oui,
1: nous avons reçu un conseil pour le conseil, qu'une personne reçoit de mauvaises pensées qui le divertissent du chemin, des pensées. Ça, le Rav a dit, il y a ceux qui sont ici depuis 15 ans, qui volent à l'étranger, qui reviennent, qui vont, cela provoque que l'homme doit passer, tout recommencer, il le repousse, alors il recommence ses pensées. Donc il a reçu ses pensées, ses desseins du Créateur, et nous devons apprendre comment travailler correctement intérieurement dans ce champ électrique dans lequel nous nous trouvons. Oui, beaucoup de définitions. Ici, j'ai noté dans l'Ishma, que de l'Ishma, nous avons la question pour le bien des cieux. Et si j'ai compris correctement, le Rav a décrit ça comme étant donné afin de recevoir. Il a quand même recherché la récompense. Et l'Ishma, ce n'est pas d'adresse à soi-même. Que la ligne droite ne peut être que après l'annulation, et la ligne gauche, une personne tire son ego au travail. Toutes ces choses, nous voyons et nous verrons dans toutes les tâches, dans le congrès. Et aussi, nous voyons qui sont les âmes qui peuvent nous tirer et nous mener, et qui peut juste s'annuler et prendre une part qui est aussi à quelque chose. Oui, nous voulons être un environnement fort qui guide, un environnement qui traverse, et ça c'est l'environnement dans lequel nous voulons être. Et donc nous devons recevoir des forces pour se renforcer, d'être des leaders. Parce qu'en fin de compte, nous voulons réaliser le but de la création. Et c'est aussi par rapport au congrès, oui. L'environnement grandit et nous voulons le renforcer autant que possible. Enfin, qu'il soit dirigé et tourné intérieurement avec le Créateur dedans. Nous ferons et nous réussirons. Oui, dans le renforcement de l'environnement, nous-mêmes, afin qu'il nous influence, et comme a dit le Rav, d'apprécier chacun comme étant grand. Mais alors la question, c'est donc, qui suis-je vraiment? L'ami qui a demandé, pas vers la fin du cours, il a demandé ça. Et donc ça aussi, ça dépend de moi, de ce potentiel qui influence, ça dépend de moi, en attirant la lumière. La loi d'équivalence de forme qui est la fondation, la loi est toujours au travail ici. Un cours merveilleux. Nous apprenons que tout se développe dans un environnement, qu'il n'y a rien d'individuel qui se développe de lui-même. Et cet environnement est si critique pour notre potentiel, pour notre développement, que nous devons y prêter attention. Et dans ce congrès à venir, nous avons une opportunité de contribuer au développement de l'environnement, de construire un environnement pour des amis, pour qu'ils puissent réaliser leur potentiel pour eux-mêmes, se développer avec préoccupation, avec soin. Vraiment, c'est un cadeau que nous avons reçu d'en haut, cet éveil pour l'opportunité de construire cet environnement avec tous les potentiels possibles. Je vois ça comme un cadeau de grâce que nous avons grandement reçu et que nous ferons avec une grande joie. Oui, ce qu'il y a de spécial dans le congrès, vraiment, c'est un éveil d'en bas, que le congrès, c'est ce que nous ferons, que nous créerons la quantité d'amis actifs, et il faut qu'il y ait des actifs pour que le congrès ait lieu, et c'est très grand, et donc ce n'est pas, nous ne faisons pas que construire un environnement. Nous aidons à construire un environnement pour d'autres, ce qui est un privilège. Que vous êtes, disons, une équipe qui construit le congrès, qui prend part au congrès, et tu ressens que vous construisez un environnement pour d'autres personnes qui viennent. C'est un sentiment très spécial.
2: Avant
1: la prochaine partie du cours, nous allons chanter une chanson.

0: Shalom chaverim.
1: Bonjour les amis.
0: Nous
1: entrons maintenant dans l'étude de la préface à la sagesse de la Kabbale ou introduction à la sagesse de la Kabbale. Nous allons entrer dans les écrits du Baal HaSulam. Nous lirons dans l'introduction à la sagesse de la Kabbale le point 11. Vous pouvez le trouver dans les écrits du Baal HaSulam ou bien dans le lien du matériel d'étude. Donc à nouveau, introduction à la sagesse de la Kabbale, point 11 jusqu'à 14, nous lirons. Dans un moment, nous allons entrer dans le cours, et à la fin du cours, nous vous demanderons d'élever les choses principales que vous avez entendues sur chacun des points. Nous aurons aussi une assemblée générale ici. Nous voulons entendre des amis leurs impressions, différents discernements. Donc tout le monde est invité à écrire les différents discernements qu'une personne trouve dans le cours. À nouveau, il y a plusieurs points ici de 11, 12, 13 et 14, après quoi nous verrons comment le Rav met l'accent en particulier sur chacun de ces points. Alors rassemblons ces impressions, ces discernements, après quoi nous aurons une opportunité de les partager. Entrons dans le cours. Point 11. Et avec cela, tu comprendras la véritable définition permettant de distinguer entre la spiritualité et la matérialité. Car tout ce qui possède un désir de recevoir complet dans tous ses aspects, qui est la prina d'Alet, est appelé matériel et se trouve dans tous les détails de la réalité qui se présente à nos yeux dans ce monde. Ça veut dire que de tous les mondes, de tous les endroits, partout où on pourrait seulement imaginer, le désir de recevoir est resté sous sa forme matérielle uniquement dans ce monde, ou on peut dire l'inverse, que ce monde s'appelle le désir de recevoir sous sa forme de réception qu'on appelle matérielle. Dans tous les autres endroits, ça s'appelle désir de recevoir, c'est-à-dire dans tous les autres désirs, dans toutes les autres manières du désir de recevoir, tout est entièrement dans le but de donner, c'est appelé spirituel. Et tout ce qui est au-dessus de cette grande mesure du désir de recevoir est considéré comme spiritualité. Ce sont les mondes Abiya qui sont plus élevés que ce monde, eux et toute la réalité qu'ils contiennent. Et avec cela, tu comprendras que toute la notion des montées et des descentes dont il est question dans les mondes supérieurs ne relève pas d'un lieu imaginaire que Dieu nous en garde, mais uniquement des quatre prinotes qui se trouvent dans le désir de recevoir. Car tout ce qui est le plus éloigné de la prina d'Alet est considéré comme un lieu plus élevé, et tout ce qui se rapproche de la prina d'Alet est considéré comme un lieu plus inférieur. Bon, il parle du point de vue du kabbaliste, qui donne de telles définitions, et c'est pourquoi, pour lui, c'est bien comme ça. Plus la qualité du don domine, plus c'est appelé élevé, meilleur, et plus la qualité de réception domine, alors c'est plus bas, plus inférieur. Le matériel et le spirituel, nous devons très bien comprendre que la division se trouve uniquement là, c'est-à-dire que tout ce qui arrive est perçu uniquement dans le désir de l'homme. C'est pourquoi, à l'intérieur du désir, nous déterminons les endroits, les mondes, les états, toute la réalité.
2: Et
1: il y a beaucoup de divisions dans notre désir de recevoir, et c'est pourquoi nous avons énormément d'états, et ça dépend de l'homme, de la manière dont il détermine ces états, dont il les appelle. Si nous étudions les livres de Kabbale, nous devons comprendre, accepter sur nous les définitions que les kabbalistes ont établies. et en particulier la définition entre le matériel et le spirituel. Point 12. Cependant, il faut comprendre, puisque toute l'essence de la créature et de toute la création dans son ensemble n'est que le désir de recevoir, et que tout ce qui est au-delà de cela ne fait absolument pas partie de la création, mais se prolonge en existence à partir de l'existence depuis son Atzmuto, béni soit-il. Si c'est ainsi, pourquoi considérons-nous ce travail de recevoir, ce désir de recevoir comme aviut et comme opposité, et pourquoi nous est-il ordonné de le purifier par la Torah et les mitzvot, au point que sans cela, nous ne parviendrons pas au but élevé de la pensée de la création? C'est-à-dire, qu'est-ce qu'il y a de mauvais dans le désir de recevoir pour que nous devions le purifier, le corriger, le changer, s'il se prolonge de la lumière qu'il a créée comme création unique, que toute notre réalité, notre perception, notre vie, notre vitalité, tout cela est à l'intérieur de ce désir de recevoir, et qu'en dehors de lui, il n'y a rien, qu'il nous est interdit de nous éloigner de la perception de la réalité qui est notre vie, de la manière dont nous nous ressentons comme existants, que tout ça se produit uniquement à l'intérieur du désir de recevoir. Alors, qu'est-ce qu'il y a de mauvais en lui pour que nous devions le changer? Pourquoi précisément ce mal a-t-il été créé et préparé pour nous sous cette forme? Qu'est-ce que nous avons là dans le fait que nous le ferons? Quel est l'effort, le travail que nous devons faire pour changer le désir de recevoir? Et qui est alors ce nous qui changeons? Qu'il y a quelque chose qui change quelque chose. Et ici, déjà, se pose la question que la créature se divise au moins en deux parties, où elle ne vit pas seulement à l'intérieur de la réalité, à l'intérieur du désir de recevoir, mais elle doit aussi reconnaître son opposité, son aviut, son mal. Et être en dehors de ça pour pouvoir déterminer. Et si elle détermine en dehors de cela, alors elle détermine le bien et le mal par rapport à quelque chose d'autre, c'est-à-dire qu'il n'y a déjà plus deux choses, mais qu'il doit ici y avoir trois choses. Celui qui observe deux choses et détermine l'une par rapport à l'autre, le bien et le mal, et ensuite qu'il ait des forces et des compréhensions, des atteintes sur la manière de changer et d'agir. C'est-à-dire que ici il y a le développement d'une tâche très très particulière que le Créateur a préparée et que la créature change. Point 13. Le fait est que de même que les objets matériels sont séparés les uns des autres par l'éloignement spatial, de même, les êtres spirituels sont séparés les uns des autres par leur disparité de forme. Et tu trouveras cela aussi dans ce monde. Par exemple, deux personnes dont les opinions sont proches l'une de l'autre s'aiment l'une l'autre et s'éloignent, et l'éloignement spatial n'agit pas sur elles pour les éloigner l'une de l'autre. Et inversement, quand elles sont éloignées l'une de l'autre dans leurs opinions, elles se détestent l'une l'autre, et la proximité spatiale ne les rapprochera en rien. Ainsi, la disparité de forme dans leurs opinions les éloigne l'une de l'autre, et la proximité de forme dans leurs opinions les rapproche l'une de l'autre. Et si, par exemple, la nature de l'une est inverse dans tous les aspects à la nature de l'autre, elles sont alors aussi éloignées l'une de l'autre que l'Orient de l'Occident. Il en ressort de cela que si nous parlons du Créateur et de la créature, alors la créature doit être l'inverse du Créateur, doit être vraiment différente de lui. Si elle est différente de lui, alors elle est différente selon les opinions, selon les désirs, les discernements, selon les amours et les haines. Tout ce qui est l'un est, l'autre ne l'est pas. Il n'est pas question de savoir dans quelle mesure il est possible ou impossible de créer une chose aussi inverse, mais il est question de la créature. Alors si le créateur est bon faisant, qu'il se trouve dans l'éternité, la perfection, alors dans quel état la créature doit-elle être si elle se trouve en dehors du créateur, si elle existe comme quelque chose qui est à l'extérieur? Du côté du créateur, il est impossible de construire une telle créature s'il est entièrement bon et bien faisant. Il en ressort que la création, pour ainsi dire, ne peut pas sortir du créateur, car toute création est l'inverse, elle est différente de lui. Et ça, il ne peut pas le faire, car son principe est d'être bon et bienfaisant. C'est le principe supérieur à tout. Alors, il est capable de produire un état quelconque dans lequel l'éternité et la perfection ne dominent pas.
0: Et de la même manière, tu comprendras dans la spiritualité que toutes les notions d'éloignement et de rapprochement, de zivug et d'union, que l'on distingue, ne sont que des mesures de disparité de forme. Selon la mesure de la disparité de forme, ils se séparent les uns des autres, et selon la mesure de l'équivalence de forme, ils adhèrent les uns aux autres. Et avec cela, tu comprendras que bien que le désir de recevoir soit une loi obligatoire chez les créatures, chez la créature, car c'est tout son aspect de créature, et qu'il soit le clé approprié pour recevoir le but de la création, de la pensée de la création, malgré tout, il devient par cela complètement séparé de l'émanateur, car il existe une disparité de forme allant jusqu'à l'inversion entre lui et l'émanateur, car l'émanateur est entièrement tourné vers le don, et il n'y a en lui pas même une étincelle de réception que Dieu nous en garde, et elle est entièrement tournée vers la réception, et il n'y a en elle pas même une étincelle de don. Et donc, tu n'as pas d'inversion de forme plus éloignée que celle-là, il en résulte nécessairement que cette inversion de forme la sépare du créateur, de l'émanateur. C'est-à-dire que la matière de la création est le désir de recevoir, qui doit être comme une copie de la lumière, du désir de donner, et c'est sous cette forme qu'il existe. Ça ne veut pas encore dire que c'est mauvais. La matière en elle-même, même si elle présente une inversion de forme. Et est-ce qu'elle est appelée créature? Elle se trouve en dehors du créateur. En quoi est-ce appelée en dehors de lui? Tout ça, nous devrons encore le déterminer, mais en tant que matière, il est certain que le désir de recevoir dans toutes ses qualités est inverse à la lumière. Oui. La différence entre l'un et l'autre, il l'a défini vraiment comme des étincelles de réception et des étincelles de don. Pourquoi la différence est-elle immédiatement définie comme une inversion? Si l'un reçoit, l'autre doit donner, et inversement. Sinon, il n'y a pas deux. Mais ces deux-là, dont l'un reçoit et l'autre donne, ça ne parle pas encore de quelque chose qui les sépare dans la reconnaissance du Créateur et la reconnaissance de la créature. Prenons une mère et un bébé. Elle donne entièrement, lui reçoit entièrement. Du point de vue, ça ne s'appelle pas du point de vue de la mère qu'il reçoit, car pour elle, c'est toute sa vie d'avoir quelque chose comme ça qui donnait. Et pour lui, ça ne s'appelle pas qu'il reçoit, car il est construit de cette manière, c'est sa matière, et il le fait sous la forme que la matière détermine, il reçoit. Il n'en a aucune conscience, mais lui et cette matière, c'est la même chose. Mais quoi qu'il en soit, si tu parles de qualité de l'un et de l'autre, sans conscience, sans personnalité de la créature, sans qu'il y ait ici quelque chose mais seulement sa matière, alors il est l'inverse du créateur. Tu peux dire, oui, mais du point de vue de la créature, cette même matière que le créateur a créée est l'inverse, mais ça ne dit rien d'une quelconque bassesse, d'un quelconque défaut chez la créature. Car c'est sa matière, c'est elle. Alors bien sûr, ni du point de vue du créateur, ni du point de vue de la créature, cette matière en elle-même n'est définie comme mauvaise, ni comme séparatrice. Au contraire, elle relie. Le fait que les bébés puissent recevoir, ça donne à la mère la possibilité de donner. Il y a un lien entre eux à cause de ça. Si, que Dieu nous en garde, il n'avait pas la possibilité de recevoir d'elle, ça serait une rupture. Et quel lien peut-il y avoir entre l'un et l'autre si l'un ne reçoit pas de l'autre? Comment? Chacun doit recevoir et chacun doit donner. Ou l'un reçoit et l'autre donne, peu importe qui. Mais le lien repose uniquement sur le fait que quelque chose qui se trouve chez l'un passe à l'autre. Il en ressort que le désir de recevoir et le désir de donner sont deux qualités qui se soutiennent l'une l'autre, qui se maintiennent l'une l'autre. L'une ne peut pas exister sans l'autre. Il n'y a pas non plus de créature sans créature. Créateur sans créature. Quand est-ce que nous disons que ça s'appelle créateur, bourré? Quand dans la lumière supérieure se forme un certain désir, une existence à partir de l'absence, un désir de recevoir, et que du fait que ce désir de recevoir qui est apparu dans la lumière, cette lumière sort de son atmoto et commence à se propager dans ce même désir. Point 14. Et afin de sauver les créatures de l'ampleur de cette séparation si grande, a eu lieu le sens du Tzimtzum Aleph dans la notion et qu'il a séparé la Prina Dalet susmentionnée de tous les parsophimes de Gdusha, de telle sorte que la mesure de la Galoute de cette réception est restée sous l'aspect d'un espace libre et vide de toute lumière, car tous les parsophimes de Gdusha sont sortis sous l'aspect d'un massar corrigé dans leur clé de Malchut. C'est-à-dire que cette partie où ce discernement, où la créature se ressent comme recevant de celui qui donne, et que ça les sépare, et que ça l'éloigne vraiment de celui qui donne, du Créateur. C'est là qu'elle se restreint, et c'est là qu'elle agit. Dans toutes les autres parties, où elle ne révèle pas qu'elle est celle qui reçoit, mais que c'est la matière qui existe ainsi, elle n'a pas tout d'abord non plus la possibilité de faire quelque chose avec cette matière. Et elle n'a aucune impulsion à ça, ni aucune obligation. Ça ne s'appelle pas qu'elle est séparée. C'est pourquoi, dans le développement du désir de recevoir racine Aleph Bet Gimel, on ne dit pas racine car c'est encore la lumière avec le désir de recevoir. Mais Aleph Bet Gimel, ce qu'on appelle les trois prinotes qui précèdent la prinat d'Alet, là, le désir de recevoir ne se révèle pas comme inverse, comme celui qui reçoit, qui attire et reçoit de lui-même, au-delà de ce qui est construit du côté de la lumière. Il n'a pas encore de supplément de son côté qu'il prolonge. Et c'est pourquoi il n'est pas appelé séparé de la lumière. C'est comme le minéral, le végétal et l'animal dans ce monde, qui se trouve sous la domination absolue de la lumière, sous la domination de la loi, sous la domination du créateur, de la nature. Et Elohim, elle a la même valeur numérique que la nature. Il se trouve sous sa domination absolue. Et c'est pourquoi il n'y a rien, ni bien, ni mal, mais uniquement l'existence de la loi de la nature. Et il n'y a aucune honte, ni aucune correction. Par contre, l'homme
1: qui possède un désir qui lui est propre, un supplément au désir qu'il a reçu d'en haut. Ce supplément apporte à l'homme un ressenti de liberté, de libre choix, que j'existe, que j'agis, que je fais, que je peux être comme ça, que je peux faire autrement. Il n'y a pas dans la création minérale, végétale et animale une telle pensée. Moi, ici, je peux faire comme ça, et ici, je peux faire comme ça. Mais là, la créature est adhérée à l'instant même qu'elle vit, et c'est tout. Pour l'homme, non. Et du fait qu'il ressent que c'est lui qui existe avec une vie privée, personnelle, qui suis-je, que suis-je, avec toutes les questions qui se développent à l'intérieur de l'homme. Alors, chez ceux chez qui ces questions se développent de plus en plus, à l'intérieur de la prina dalet commence la prina alef bet gimel. Et ensuite, après Nadalet, à l'intérieur de la Prénadalet, c'est là que commence, que l'homme commence déjà à se poser des questions, et là qu'il commence à ressentir comme l'inverse du Créateur. C'est l'inversion par rapport au Créateur. Cette inversion par rapport au Créateur est le point dans le cœur, et ce qu'on appelle Ahoran de Nefesh de Gdusha. Et à partir de là, l'homme peut déjà commencer à agir. Toutes ces choses qui précèdent ça, même si elles se trouvent à l'intérieur de Prina Dalet, mais la Prina Aleph, la Prina Bet, la Prina Gimel dans la Prina Dalet, elles ne donnent pas encore à l'homme la force, la compréhension et l'intention correcte de ce qu'il doit faire de lui-même. Eh bien, qu'il se ressente comme étant en opposition avec la nature, avec la société humaine, il révèle le mal. Mais cette révélation du mal n'est pas encore suffisante, ni dans le ressenti, ni dans la compréhension, pour le corriger ne serait-ce qu'un peu. C'est uniquement Dalet dans Dalet qui commence à discerner, et ici, quand il parvient à ce discernement, alors il possède déjà les trois composantes qu'on appelle Israël, la Torah et le Créateur, ou moi, ma nature et le Créateur qui a créé la nature, que le moi détermine déjà, peut déterminer ce que ce moi fera avec la nature, afin d'adhérer, de se rapprocher, de devenir semblable au Créateur. Et avant cela, il n'y a pas ce troisième point, le moi, qu'on appelle point dans le cœur. Nous disons que les trois premiers aspects sont sous la domination de la nature. Le choix de la prénadalette est aussi d'entrer sous la domination de la nature. Quelle est la différence entre la domination de la nature? La prénadalette ne veut pas entrer sous la domination de la nature. Dans le fait que la créature veut adhérer au Créateur, cette adhésion n'annule pas la créature. La créature ne cherche pas là à s'annuler à ce que le Créateur domine sur elle et qu'ainsi, comme si c'était ainsi que ça se produirait. Elle ne cherche pas à disparaître de toute cette image de la réalité. Au contraire, elle détermine sa forme qui doit être semblable au Créateur. Car par là, elle ne transgresse pas la loi de l'harmonie de l'ordre général, car elle voit là que parmi toutes les qualités, c'est l'état le plus élevé. Elle se voit elle-même, nous parlons de la créature, alors elle se voit elle-même un point neutre où elle devient créatrice des qualités du don à partir de la matière qui se trouve à sa disposition. La matière, le désir de recevoir,

0: Elles n'en parlent pas comme d'elles-mêmes.
1: Ce
0: n'est pas maintenant quelque chose se passe dans mon gouffre. Est-ce que c'est moi? C'est un gouffre qui agit, qui fait quelque chose. Et moi, je le regarde comme une machine qui fait quelque chose. Et moi, j'exerce sur cette machine certaines influences. Pour la régler. C'est ainsi que la créature regarde le désir de recevoir. Le désir de recevoir a été créé par le Créateur. Je regarde le désir de recevoir de mon côté, comment il l'a créé de son côté. C'est la matière qui m'a été donnée. Avec cette matière, je peux faire ce que je veux. Je ne m'identifie pas à cette matière. Au contraire, je me vois indépendant en dehors du désir de recevoir, et avec ce désir de recevoir, je le sculpte, j'en fais la forme que je choisis. Et avant que je choisisse par mon libre voix, c'est vrai que je reçois des forces, c'est vrai que je demande, aide-moi, mais c'est comme un petit enfant qui tire sa mère vers l'endroit où il veut aller. C'est vrai qu'il y a ici un manque de force, un manque de discernement, mais tant que la créature ne se développera pas et ne déterminera pas ce que c'est, ce qu'elle veut, ça n'arrivera pas. Et la matière du désir de recevoir, il est certain que la créature ne la voit absolument pas comme sa propre matière. C'est la matière de la création. Et la rencontre avec le Créateur ne se fait absolument pas dans cette matière, mais dans ma conscience, dans mon désir, dans ce que je veux faire de cette matière. C'est en cela que je lui ressemble. Il y a « je veux », « je décide », « je pense », et de ça mon expression dans la matière. Alors, selon moi qui veux, qui ressens, c'est en cela que je suis proche ou éloigné du Créateur. De même que il se rapporte à la matière de la création, ainsi je me rapporte à la matière de la création. C'est quelque chose qui se trouve en dehors de nous, de lui comme de moi. Quand on travaille avec le Tzimtzum, le Massach et la lumière réfléchie, la matière de la création n'est que quelque chose sur quoi on construit l'édifice. Le kli, ça s'appelle Massach et lumière réfléchie. Le remplissage, ça s'appelle Massach et lumière réfléchie. Alors il en ressort que le désir de recevoir n'est que quelque chose sur quoi il sera possible de construire. C'est pourquoi tout commence à partir de Tzimtzum et au-dessus.

Car tous les partsoufim de Kdusha sont sortis sous l'aspect d'un massar corrigé dans leur clé de malchut, afin qu'ils ne reçoivent pas de lumière dans cette prina d'alet. Et alors, au moment où la lumière supérieure se prolonge et se propage vers l'émané, et que ce massar la repousse en arrière, voici que cela est considéré comme une frappe entre la lumière supérieure et le massar qui fait monter la lumière réfléchie de bas en haut et revêt les 10 sphirotes de la lumière supérieure. C'est-à-dire que la créature a la possibilité de faire des actions au-dessus du désir de recevoir, mais c'est comme une machine avec laquelle tu te déplaces où tu veux. Tu lui donnes du carburant et tu roules. Où est-ce que tu roules? C'est déterminé par le massage et la lumière réfléchie. Ça s'appelle que tu la diriges là où tu en as besoin. Alors tout le travail est au-dessus du désir de recevoir, pas à l'intérieur de lui. C'est-à-dire que dans son utilisation, pour quelque chose que tu détermines. C'est pourquoi, avant que la créature reçoive la force de travailler avec le désir de recevoir sous cette forme,

encore compte de l'homme, de ce que nous connaissons comme homme, on ne tient pas encore compte de lui comme existant, comme personnalité, comme quelqu'un à qui on peut demander quelque chose, et de qui on peut attendre quelque chose avant qu'il parvienne au degré de développement d'allaitant d'allaite. C'est encore un désir de recevoir. Comme tu ne considères pas qu'une goutte de sperme est un homme, est-ce qu'il y a en elle une quelconque personnalité? Mettons-la dans l'endroit approprié pour son développement. Un homme se développera, sinon non. Mais à partir d'une certaine, disons, limite, après 40 jours de formation du fœtus, alors nous disons, c'est déjà un fœtus. Après ça, il y a déjà quelque chose. Et que c'est déjà... Pourtant, regarde, à quel moment tu commences à dire de lui qu'il existe, que c'est ce qu'il ressent, comme réagissant, qu'il a une sorte de centre nerveux dans lequel il ressent la douleur, ou qu'il commence à comprendre, ou qu'il a déjà une personnalité qui vient de lui-même. Quand est-ce que nous déterminerons à partir d'où commence le « moi » ou si ça appartient uniquement à la matière, à la goutte de sperme? Elle aussi contient toute l'information, tout se trouve en elle. Mais est-ce que nous disons que c'est séparé de la source? Non. Alors, dans la spiritualité, nous parlons des 40 jours de formation du fœtus. Qu'est-ce que 40? Même. La qualité de Bina. Quand Malchut parvient à la qualité de Bina, et qu'à partir de là commence à se développer la qualité de Malchut, l'aspect de Bina à l'intérieur de Malchut, où ici, il y a déjà une personnalité. Pourquoi? Une ressemblance au Créateur à l'intérieur du désir de recevoir. Bina à l'intérieur de Malchut. Avant ça, c'est de la matière. Uniquement le désir de recevoir. Le désir de recevoir, seul, on ne tient aucunement compte de lui. Il agit comme il doit agir. Tu peux parler de ce stylo, dire qu'il ressent de telle ou telle manière, qu'il décide, je ne sais pas, ah oui. C'est seulement avec les enfants, dans les histoires pour enfants, qu'une telle chose peut exister. Que nous commençons comme ça, un livre qui parle, une table qui parle, un stylo qui parle. Et nous comprenons qu'il doit y avoir un certain développement de la matière à partir duquel il y a une personnalité. Car les enfants ne savent pas qu'il existe une telle personnalité entre un moi détaché de la matière, qui pense, qui décide, moi et ma décision, et ça. Alors c'est pourquoi avec les enfants que nous rapportons de cette matière comme à des animaux. Le stylo parle, le chien, comme ça, selon leur degré, où il n'y a pas encore de personnalité. Tout ça est selon le développement de Dalet dans Dalet. Ça s'appelle séparé. Ce ressenti, ce développement n'existe pas encore du point de vue de la créature. Elle n'est pas encore été créée. Tu as 7 milliards de personnes dans le monde et peut-être là quelques milliers, pas plus, qui sont des créatures. Les autres sont comme la matière de la Terre. Tu ne peux pas les considérer en eux-mêmes car ils n'ont pas ce discernement. Ils ne sont pas sortis vers Dalet dans Dalet. Ils ne font pas les calculs de cette sorte. Leurs calculs se font à l'intérieur de la matière. Ce que le désir de recevoir détermine, oui, selon le développement, selon ce qui se passe en lui. C'est selon ce qu'ils font des calculs sur la manière d'exploiter leur désir de la meilleure façon, de la façon la plus optimale. Alors,
Alors, toutes leurs considérations, tout leur développement,

0: événements se font à l'intérieur du désir de recevoir, comment le remplir, comment le servir sous la forme qu'il exige. Il n'y a là, de leur côté, rien d'autre que ces calculs et ces actions, que ce n'est pas eux, c'est la matière qui exige d'eux qu'ils se mettent ainsi en action. Et ils ne distinguent pas de la matière pour en sortir, de la regarder comme un moyen, afin de construire au-dessus d'elle quelque chose de particulier qu'on appelle l'image du Créateur. C'est pourquoi ils ne sont pas appelés des créatures. Ce n'est pas pour les dénigrer, c'est simplement encore l'étape précoce de leur développement. Comme avec les enfants. Et à partir de ça aussi, tu comprendras qu'il n'y a ni récompense ni punition, ni pour ce monde, ni pour le monde futur, mais uniquement les étapes de développement du désir de recevoir. Et l'une tue l'autre, et l'un fait ceci, et l'autre est tellement bon, et celui-là tellement mauvais. Ce que la matière fait, c'est ce qui se fait. Chaque homme fera ce qui est beau à ses yeux. C'est-à-dire que la Torah commence à parler uniquement à celui qui possède son troisième point, Israël, en dehors de l'humanité et du Créateur. Que ce point, le point initial du moi, se trouve déjà dans un état qui permet à l'homme d'être indépendant et de le développer jusqu'à la hauteur, la grandeur de tous les discernements qui existent chez le Créateur. Comme si on t'avait donné une graine et maintenant tu dois déterminer jusque dans tous les détails, concernant tous les détails, comment en sortirait un homme parfait. Et tu ne sais pas quoi faire, c'est seulement la matière, à partir de laquelle ça peut se développer. C'est ce que nous étudions dans la sagesse de la Kabbale. Comment déterminer toutes les étapes de ce développement qui sera appelé homme. Et nous devons apprendre ça à partir de l'état où nous ne le savons pas et rechercher parmi toutes sortes de possibilités la chose correcte.
1: Et
0: avant que tu détermines, que tu dises que c'est ainsi, que je veux que ça se fasse, ça ne se fait pas. Et au moment où tu es parvenu à une détermination correcte, tu vois, oui, ça s'est déjà ouvert. Ça existe, ça s'appelle « J'ai mangé de l'ancien, du très ancien ». Que ça existe, déjà tu ne savais simplement pas que ça existait. Et c'est ainsi que les degrés s'ouvrent à toi. Mais parvenir à ce que je pense que c'est ainsi que ça doit l'être, ainsi se développer, ça revient à l'homme. C'est-à-dire qu'il invente les étapes de son développement. Et tout ça se trouve en dehors de la matière que le Créateur a créée.
1: Ma. Où es-tu?
2: Shuvaki.
1: Tu veux le gmor bize?
0: Car cette partie de la lumière repoussée en arrière est appelée lumière réfléchie. Et par son revêtement de la lumière supérieure, elle devient ensuite un clé de réception pour la lumière supérieure à la place de la prina d'Alet. Car après cela, le clé de Malchut s'est élargi de la même mesure que la lumière réfléchie, qui est la lumière repoussée, montée, ayant revêtu la lumière supérieure de bas en haut, et elle est aussi propagée de haut en bas, et par cela, les lumières se sont revêtues dans les kélim, c'est-à-dire à l'intérieur de cette lumière réfléchie. Bon, ça, nous devons vraiment clarifier comme ça à un autre moment. Il introduit déjà ici, à l'intérieur d'un seul point, énormément de nouveaux discernements, de définitions, qui sont déjà des corrections. Nous les reporterons au prochain cours.
1: כן, אז בהודעה לבורא שנתן לנו לשמוע את הרב. עכשיו אנחנו.
0: Oui, donc en gratitude au Créateur qui nous permet d'entendre le Rav. Maintenant, afin d'apporter la lumière qui réforme sur nous, nous répéterons les mots, les choses que nous avons entendues du Rav. Et donc, nous allons commencer à partir du premier tour entre nous dans l'atelier. Qu'avons-nous entendu du Rav? Alors, collectons les impressions, quoi que nous avons pu rassembler. Chacun donnera un morceau et ensuite nous rassemblerons une image et essayons aussi d'être excités et inspirés. Nous construisons l'image du Créateur. 5 minutes. Collectons les impressions du cours, ce que nous tenons du cours du Rav. Oui, nous implémentons ce que dit le Rav, c'est excitant, mais le point dans le cœur, lui, ici je fais partie d'une équipe qui est responsable d'un repas, et son sujet dans le congrès, c'est le point dans le cœur, l'éveil du point dans le cœur. Et ici, il écrit que ça, c'est le point... Où le Rav dit que ça, c'est le point qui est indépendant, que la personne développe, qu'il a la possibilité de construire le Créateur. Et donc le congrès, c'est comme prendre ce que dit le Rav et le faire en pratique. Oui, le Rav a dit que comment nous sommes construits avec l'équivalence de forme. Et aussi, nous voyons avec les amis dans la dizaine comment nous pourrions être très opposés dans nos vues en disparité de forme. Oui, nous devons nous transformer par la Torah, par la lumière qui nous changera parce que nous sommes tellement opposés de l'émanateur, du supérieur. Ouais, c'est le principe. Oui, et le désir de recevoir, ou plutôt le désir de donner, ces deux choses se soutiennent l'une l'autre. Le travail dans la réception sur cette épaisseur, de lui permettre de rentrer ne serait-ce que de façon minuscule. Oui, il y avait une description des étapes de développement depuis le minéral végétal et animal, l'humain, jusqu'à la phase 1, 2, 3, dans la phase 4, et la phase 4, dans la phase 4, le sens de la restriction, le début du travail avec l'écran et la lumière réfléchie, où vraiment elle commence à construire la relation.
2: Oui,
0: vraiment, j'aime quand il pose beaucoup de questions l'un pour l'autre. Il nous fait rentrer dans ces nombreuses questions, il provoque ces questions lui-même alors que le lecteur lisait le texte. Et ensuite, à une certaine étape, il a parlé de l'exemple d'une mère et d'un bébé. Et vraiment, pour moi, ça connecte au congrès parce que il y aura des amis qui vraiment seront nouveaux peut-être pour la première fois dans un congrès, la première fois de virtuel à physique, et il y a ceux qui ont fait des dizaines de congrès, et ils ont de l'expérience, ils ont préparé le congrès, et le désir, c'est de donner, et de notre côté, le bébé qui vient pour la première fois, il doit adhérer à ce bien, et s'incorporer, utiliser ce concept de cette loi d'harmonie. Et quand nous parvenons à réussir en cela, tout comme le bébé qui est là pour la première fois, Et comment, comme des lions.
3: וזה רק החומר. למעשה, בחינה דלת של דלת, שמה מתחילה ממש ההתעצבות של החומר, תוספת הרצון של אותו הנברא. ושמה מתהליך, מתחיל כל התהליך. כל השכבות למטה הן פשוט פעולות של עיצוב החומר. חומר היסוד, הרצון לקבל. זה אומר צומח חי, ו...
4: חיים. כן חברים, הגיע זמן השאלות שלנו. יום שישי זה יום תמיד מאוד מאוד מיוחד, כמו שאנחנו אוהבים לומר.
0: Oui, les amis, c'est le temps des questions. Vendredi toujours un jour très spécial, comme nous aimons le dire. Il y a beaucoup d'amis qui sont dans la salle, beaucoup d'amis qui se réunissent dans le monde. La réveillant ces questions vraiment remplies de beaucoup de discernement, pas juste pour des points. Alors on va parler de la préface à la sagesse, introduction à la sagesse de la Kabbale, qui en soi contient beaucoup de discernement. Alors on a ouvert beaucoup d'autres choses. Alors, beaucoup de questions. Alors, voyons voir. Baruch, s'il te plaît. Je notais que le Rav a dit l'opposition du Créateur est le point dans le cœur et c'est là qu'une personne peut commencer à travailler. Alors, c'était pas clair pour nous ici comment le désespoir de l'opposition du cœur, c'est le... du Créateur, c'est le point dans le cœur qui est supposé être similaire au Créateur, et c'est à partir de là que la personne peut commencer à agir et à travailler. Oui, c'est correct. Alors, elle nous a parlé de cela, qu'après, il a expliqué que toute l'humanité, le monde entier, sont faits de ces quatre phases, ces discernements, et la personne développe. Il y a toutes sortes de niveaux et des formes de développement, mais tant que cela ne touche pas la distinction que la personne est l'opposé du Créateur, quand même, c'est avant l'éveil. C'est comme un œuf qui n'est pas encore éclos ou un bébé dans l'utérus. Il y a une force qui opère et c'est comme ça que l'humanité peut développer, c'est que la personne peut se développer dedans pour pendant des millénaires. Et jusqu'à ce point tournant, comme c'est bien de me parler comme ça, ce point de tournant dramatique. Quel est ce point de tournant où cela, la personne pense qu'il lui manque quelque chose, que ce n'est pas un manque normal, où il lui manque tout, la nourriture, sexe, famille, ce sont des choses naturelles qui ont lieu comme avec le reste des créatures, la nature. Peut-être plus sophistiqué parce qu'une personne a un ego, ce qui peut être petit et quand même une fois avec toutes sortes de choses supplémentaires pour se ressentir. Le point dans le cœur, c'est ce point où l'opposition se révèle. Tout comme le Baal HaSulam, on a parlé dans l'introduction à Talmud Dissert Sfirot, où la personne demande quel est le sens de ma vie, d'où vient cette question, et aussi il n'a pas... de carburant dans ce travail, quand il demande cela, il n'y a pas de ressenti, pardon, de ressenti, pas de carburant, de ressenti, peu importe ce que tu donnes, tout l'argent dans le monde, tout l'honneur dans le monde, donne-lui toutes les directions et contrôles dans le monde, même quoi que ce soit que tu puisses imaginer, il ne ressentira pas ce point. Et ensuite, graduellement, cette question se développe au point de qui est-ce que je réjouis? Nous avons même une telle question, ce n'est pas naturel. La question est, qu'est-ce que je tirerai de ce monde? Comment est-ce que je serai rempli et donnerai du plaisir? Donc cette question de qui est-ce que je remplirai, c'est l'opposé du Créateur. Je veux pour moi-même et il veut donner. Et donc, même si nous disons un point dans le cœur, ce sont de nombreux discernements jusqu'à ce qu'il soit clair pour nous ce que l'un dans l'autre sait, ce point dans le cœur. Et c'est pourquoi jusqu'à ce qu'il y ait une opposition, il n'y a pas de désir de sortir de notre nature. Et ça, c'est le point dont il parle. Tous les développements avant ça, ça va, mais ce ne sont pas... C'est comme nous n'avons rien à y ajouter. C'est simplement comme la lumière qui agit sur nous, et la personne regarde sa vie et l'humanité, et ce n'est pas lui qui a fait cela. Où est le point du « moi » où il commence à dire « je veux quelque chose » qui est relié à la spiritualité, uniquement à partir de ce point d'opposition. Donc le point d'opposition, c'est le point où moi, je réalise que je suis opposé et que ça me dérange. Si ça ne dérange pas, ce n'est pas l'opposition. À la fin, le but, c'est d'être adhéré, de ressembler au Créateur et de lui apporter du contentement. Afin de le ressembler, tout d'abord, nous devons comprendre que nous sommes opposés à lui et développer le désir que nous n'avons pas. Et de devenir similaire à lui. Toute personne lui dit, nous devons être comme le Créateur. Donc, de quoi est-ce que tu parles? Pourquoi un tel désir existe-t-il même?
4: Woman Mac 62.
0: Les femmes Mac 62.
5: Подскажите, пожалуйста, а вот после Цимцум Алиф.
0: Merci pour l'opportunité. Bonjour. Après la première restriction, tous les objets spirituels ont un écran. Que signifient tous les objets spirituels? Pouvez-vous aussi donner des détails sur l'écran? Que signifie qu'il y a un écran pour tous les objets spirituels? Objet spirituel, comme tu dis, c'est le désir. Le Créateur n'a créé que des désirs, le désir de recevoir du plaisir et de se réjouir. Ce désir de recevoir du plaisir, c'est la matière du désir de recevoir, dans lequel, dans son développement, se trouvent différents discernements qui sont faits. Le Rav et le Baal HaSalam ont déterminé pour nous que le lieu est appelé désir, et il y a ce qu'on appelle cette frontière, cette limite, où la véritable frontière entre corporalité et spiritualité, c'est la vraie frontière entre corporalité et spiritualité, c'est là qu'il y a là où il y a une intention de don, là, ça s'appelle spirituel. Où il y a l'intention de recevoir pour moi-même, là, c'est corporel. Cette chose qui est distincte, c'est ça qui détermine comment les partsufim de Kedusha travaillent. Ils travaillent avec la séparation de la phase 4 de 4, comme ils identifient qu'ils sont opposés à la lumière, et c'est pourquoi ils l'ont restreint, afin d'égaliser leur forme à l'être émané, à l'émanateur. Je te souviens pourquoi il a été restreint, comme on a dit dans Talmud Sosferot, il y a ce désir d'être décoré, d'égaliser sa forme avec l'émanateur. Et donc, pour le faire, le désir dans la phase 4 est restreint. Après qu'il ait été restreint, nous commençons à avancer avec l'écran et la lumière réfléchie, et à voir ce que nous pouvons recevoir afin de donner, et par cela, ressembler au Créateur. Et c'est comme ça que les parsufim de Kedusha travaillent. Prochaine question, PT 100 dans le système, s'il vous plaît. Oui, merci beaucoup les amis pour ce cours. Basiquement, on avait dit qu'afin de commencer à travailler tout sur le désir de recevoir, nous devons tout d'abord nous identifier avec ce désir de recevoir. Cependant, dans le même temps, ne pas s'identifier avec le désir de recevoir, nous devons, dans une certaine manière, être corrigés au-dessus du désir de recevoir. Alors comment est-ce qu'on commence ce travail de ne pas s'identifier avec le désir de recevoir?
4: Par
0: exemple, tu te prépares pour le congrès régional et tu dis que tu veux rentrer dans ce congrès régional afin de ne pas t'identifier avec ton désir de recevoir. C'est un exemple. Et alors, tu t'apprends, tu te prépares ensemble avec ta dizaine, vraiment bien, afin d'atteindre le congrès régional de telle sorte que chacun d'entre vous prend sa dizaine avec lui dans le congrès régional, intérieurement, même si tu es assis avec eux ou pas, peu importe comment vous asseyez ou vous organisez, nous voulons atteindre cette atteinte. Ne pas s'identifier avec le désir de recevoir. Oui. Et alors, nous n'imaginons pas les choses pour nous-mêmes, mais simplement, nous travaillons dans la dizaine. Est-ce que vraiment, nous observons tout ce qui doit être accompli dans la dizaine, dans nos relations, dans notre désir de faire du bien pour les amis, notre désir de sortir de nous-mêmes, au centre de la dizaine, etc. Tout ce que nous faisons, la guidance que nous recevons, la lumière qui agit sur nous, c'est pour nous faire sortir de ce point. Notre forcé, pour ainsi dire, naturellement, c'est toujours ton bénéfice au-dessus du bénéfice du reste. On doit travailler là-dessus. Et avant cela, ne pas attendre cela, mais tout d'abord le vouloir. Avant de l'avoir atteint, il faut le vouloir. D'abord, vouloir sortir de ce point du désir de recevoir. Pourquoi? Parce que nous savons, il nous dirige, la personne a l'expérience dans la vie. Il sait que rien de bon ne peut en sortir. Et donc, à partir de ces discernements, nous ne devrions pas oublier et nous souvenir et aider les amis, parce que, en fait, nous sommes tous dans les mêmes problèmes et les mêmes défis. Et donc, nous nous aidons les uns les autres à sortir de ce point dans lequel nous identifions chacun d'entre nous avec son petit ego, un état où il s'identifie avec le système qu'il est en connexion avec, et qu'est-ce qui est existant entre nous et non pas dans chacun d'entre nous. Tout cela, c'est la sortie de l'identité, de l'identification avec le fait d'être dans notre désir de recevoir. Mais nous avons une dizaine, et nous le faisons en pratique dans la dizaine. Oui, Avi. Bonjour tout le monde.
6: Ce
0: que j'ai pris du cours, c'est que la chose la plus importante, c'est de construire l'écran. Une personne sans écran, c'est juste un désir de recevoir. Et avec cela, quand on fait la première restriction, la personne s'appelle déjà créature. Ma question porte sur la construction de l'écran. Moi, je vois ça comme un certain puzzle. On va entendre ce que tu penses. Est-ce qu'on peut dire que construire un écran, c'est tout d'abord aspirer à l'importance de la qualité du don profondément dans le cœur, l'annulation, le manque pour la connexion, que tous ces facteurs, ceux qui influencent le Créateur pour qu'il forme nos écrans, peut-être qu'il y a un autre élément qui puisse influencer la construction de la force de résistance qui est l'écran. Si vous pouvez élaborer là-dessus. Merci, Avi. Tout d'abord, merci d'être ici avec toute la dizaine. Vous nous donnez de la force. Donc, laissez-moi vous dire, si vous rentrez dans ça, vraiment, vous avez décidé que cette préparation pour le congrès, c'est toute la dizaine pour venir ici. Et aussi, nous avons regardé le congrès, nous dirigerons là, les Shiva Treverim, sur le sujet de la joie et la gratitude. Et c'est exactement ce que nous ressentons tous aujourd'hui ici. Et à chaque fois que nous venons ici, c'est une opportunité vraiment de m'appeler et ma dizaine et tout le monde, venez dans cet endroit sacré, élevé. C'est un plaisir divin de spiritualité, de Kdusha et d'amitié, Chaim. Maintenant la réponse. Oui. Nous avons entendu du Rav que...
1: Dans
0: ce cours, il a donné une analogie d'une goutte de sperme qui se développe, et donc ce que j'ai compris du Rav, c'est que nous avons reçu cette goutte, et à partir de là, nous devons construire Adam, l'homme, l'humain, qui soit similaire au Créateur. Et tout le processus que tu as décrit tout à l'heure, avec tout le discernement qui s'y trouve, ils doivent tous s'accumuler au point où ils mettent profondément dans notre cœur une demande, une requête, une prière que nous souhaitons te ressembler. Tu es le donneur et nous avons atteint une clarification profonde que nous souhaitons te ressembler plus que tout le reste que ce que le monde peut nous offrir. Et alors, lorsque cette demande est formée, Elle nous amène l'action de la lumière qui réforme. Et alors elle nous donne ce que nous voudrions être et que nous n'avons pas la force d'être parce que nous sommes des créatures, nous sommes opposés. Donc tous les processus dont tu as parlé, les actions dont tu as parlé, c'est de nous amener à être devant cette porte. Et ça signifie quand le désir converge entre nous au point d'irruption, et l'irruption de la prière éveille la force au-dessus de nous qui, comme si attend, ne peut pas donner ce que nous ne voulons pas. Et alors le Rav a dit quelque chose d'extraordinaire que je vais répéter, il a dit ceci. Avant que vous déterminiez en disant « c'est comme ça que je veux qu'il fasse », ça n'arrive pas. Et une fois que tu en es arrivé à la détermination correcte, tu vois que oui, déjà, ça s'ouvre, déjà, ça existe. Et ça s'appelle je déteste que j'ai mangé ce qui était déjà là, c'est-à-dire que c'était déjà là et tu ne le savais pas. Et c'est ainsi que s'ouvre le degré à toi, mais pour atteindre cela, que je pense que ça doit être comme ça, de développer comme ça, ça dépend de la personne. Merci Avi. Merci beaucoup. Azula, s'il te plaît.
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0: פטרדקשן.
4: מה שאנחנו לומדים בצמצום א', נכון? זה בעצם הסיבה. אנחנו זוכרים שיש דלת בחינות בהתפתחות של האור הישר,
0: Oui, l'explication, c'est ce que nous avons appris dans la première réflexion. Nous avons appris qu'il y a quatre phases de la lumière directe, et la lumière arrive au point où elle crée le désir de recevoir. Le désir de recevoir appelé phase 4, qui aussi discerne que c'est le désir de recevoir, et il veut être le désir de recevoir. Et il est appelé, lui et son nom sont un. Et son désir sont un. Il n'y a pas de défaut en cela, il y a la complétude. C'est appelé Malchut. Il s'appelle Enfot. Il est en complétude. Et alors, il a le désir de se décorer. Et ça s'appelle vouloir le statut du Créateur, d'être comme le Créateur. Et ça donne. Ça lance tout le. Projet de honte et ainsi de suite, et pour cela, ça travaille comme une loi. Et chacun dans notre nature, tous, nous sommes en désir de recevoir, nous recevons ce que nous pouvons. Pourquoi? Parce que après que la loi de la première section et après la brisure, nous sommes dans ce type d'état. C'est comme. Il ne peut pas y avoir de changement. La loi de la première restriction ne peut pas changer. Ce que tu peux faire, c'est apprendre comment travailler avec. Et ça, c'est relié à la question d'avis de tout à l'heure et d'autres questions. Quand nous acquérons la capacité à faire une restriction et à travailler avec l'écran, nous travaillons selon la loi spirituelle qui existe déjà. La loi existe. Il ne faut rien y faire contre. Et c'est pourquoi toute l'humanité ne peut pas vraiment devenir heureuse parce que dans notre nature, nous voulons recevoir pour nous-mêmes. Et sur la base de la loi de la première restriction, nous pouvons et devrions recevoir, mais il y a une condition, et la condition, c'est que nous voulons le donner au Créateur. Et donc ici, nous apprenons comment donner. Pourquoi ? Parce que de cette façon, nous pouvons vraiment lui apporter du contentement et recevoir de lui. Et ensuite, nous ne serons plus, il n'y aura plus de réception telle que notre nature veut recevoir, ça sera recevoir afin de donner à lui. Et ça, c'est quelque chose que nous appelons le juste à qui le désir de donner et de recevoir afin de lui donner. C'est double. Alors, je vois les amis d'Almaty qui sont réunis. Probablement, ils ont une question, allez-y.
8: Прекрасный урок.
0: Merci beaucoup de nous permettre d'avoir l'opportunité de demander un merveilleux cours, et j'aimerais comprendre un peu la question de la qualité de l'écran. Est-ce que c'est une conséquence de nos efforts, ou bien est-ce que c'est que l'écran, c'est quelque chose qui est donné par le Créateur, une qualité qui est donnée d'en haut, donnée par le Créateur après nos efforts. Qui est fin?
8: Так, так, дякую, друзі. Питання таке. Рав сказав, що я зі свого боку дивлюся, ой, сказав, що лише
0: ці самі лоравади починає розрізняти. І коли приходить до цього, тоді в неї вже є три складові, що називається Ізраїль, Арай та Кодеш. Que la phase 4, le 4 commence à distinguer, et lorsque elle atteint discernement, alors il y a trois parties, Israël, la lumière et le Créateur. Ou bien moi, ma nature et le Créateur a créé la nature. Donc, comment distinguer entre ces parties en moi? Tout est clarifié par la lumière. La lumière vient et doit nous séparer tout d'abord de notre désir de recevoir, donc pour que je puisse m'identifier avec, être au-dessus d'elle et observer qui il est, quelle est la nature de la lumière et pourquoi nous devrions nous élever vers sa dernière question, Yarden.
9: J'ai entendu
0: le Rav dire que le point dans le cœur arrive à un état, amène à un état où il voit l'harmonie, l'ordre général, la chose la plus exaltée. Comment est-ce que j'arrive à se ressentir au fond du cœur que ça c'est la chose la plus élevée, parce que je suis impressionné par des choses plus basses? C'est dans le bon endroit. Hein. Le inspiré de par tes amis, vois comment eux sont inspirés par ce point et tu le saisiras d'eux. La jalousie, le luxe et l'honneur font sortir une personne de ce monde. Donc tu es sur la bonne voie. C'est une bonne question. Alors maintenant, garde-la, c'est une question que tu devrais garder avec toi. Alors, nous concluons maintenant, nous devons deux annonces en guise de préparation pour le congrès régional pour que nous, un éveil d'en bas, à partir d'aujourd'hui à la fin de chaque cours, nous entendrons un groupe israélien du monde qui partagera avec nous sur la préparation pour le congrès. Et aujourd'hui, nous allons entendre USA Midwest. Les grands amis ici aux USA Midwest, nous sommes occupés à nous préparer pour le congrès qui arrive. Nous sommes très actifs et nous voulons recevoir les amis préparés, prêts. Nous voulons une place pour que tous les amis puissent venir et nous sommes prêts à recevoir les visiteurs de l'étranger, d'Israël et d'autres endroits. Dans toute l'Amérique du Nord, les amis surmontent des obstacles et font des préparations dans chaque zone, comme la technique, les repas, les contenus, les activités, toutes les choses qu'ils vont faire. Juste une grande expérience pour nous tous, mais il ne s'agit pas de recevoir, il s'agit de donner aux amis, il s'agit de créer le récipient qu'il est capable de révéler le Créateur entre nous. Et donc, nous voulons que chacun puisse participer en cela, dans ce grand désir qui collecte.

0: Bonjour, dans la première partie du cours, nous allons étudier un cours avec le Rav.
1: D'octobre
0: 2002, on part d'un article qui signifie que la gauche et la droite sont en contraste dans le travail. Vous pouvez le trouver dans les écrits du Rabash, volume 2. Nous lirons l'article en dizaines. Nous avons pour cela 34 minutes.
2: הכתוב אומר, ושמרתם את דברי הברית הזאת ועשיתם אותם, למען תשכילו את כל אשר תעשון. יש להבין, במה שאומר, ושמרתם ועשיתם אותם,
0: Les écrits du Rabash, tome 2, article 47, que signifie que la droite et la gauche sont en contradiction dans le travail.
2: תשכילו את כל אשר תעשון. נמצא שעניין עשייה הוא כמו הכנה.
0: Il est écrit, Kitavo, Matfir, Matfir, et vous garderez les paroles de cette alliance, et vous les ferez, afin que vous compreniez tout ce que vous ferez. Il faut comprendre ce qu'il dit, et vous vous garderez, et vous les ferez, afin que vous compreniez tout ce que vous ferez. Il en ressort que la notion de faire, c'est afin que, par cela, vous compreniez tout ce que vous ferez. Il s'ensuit que la notion de faire est comme une préparation par la vertu de l'action que nous pouvons parvenir à la compréhension de ce que nous faisons. Il en ressort que ici, il y a à distinguer deux notions dans le travail. A, l'aspect de l'action, comme il est écrit, et vous les ferez. Deux, la notion de compréhension qu'il y a dans les actions, comme il est écrit, afin que vous compreniez tout ce que vous ferez. Et apparemment, cela est en contradiction, car d'un côté, il semble que l'essentiel est l'action, comme il est écrit, et vous garderez, et vous les ferez. Et ensuite, il est écrit, afin que vous compreniez tout ce que vous ferez. Il en ressort que l'action n'est qu'un moyen, afin que nous puissions parvenir à la compréhension de l'intellect et de la raison. Voici que le Saint Zohar dit qu'il y a à distinguer deux aspects dans les 613 mitzvot. A, le premier aspect, il appelle les 613 eitin, conseils. B, le second aspect, il appelle les 613 pekudin. Et la différence entre eux est que conseil signifie que cette chose n'est pas une question de but, mais que ce n'est qu'un conseil. Comment parvenir au but? Si c'est ainsi, il est difficile de comprendre comment il dit que les 613 mitzvot ne sont que des conseils. Et ensuite, il dit qu'elles sont appelées les 613 pekudin. Et comme il explique dans le Soulam, préface au livre du Zohar, et voici ses mots, « Et lorsque l'on mérite l'aspect d'entendre la voix de sa parole, les 613 mitzvot deviennent l'aspect de Pekudin. » Et c'est du terme « Pekadon », « dépôt ». Car il y a 613 mitzvot, dans chacune desquelles est déposée la lumière d'un degré particulier qui correspond à un organe particulier parmi les 613 organes et tendons de l'âme et du corps. Il s'ensuit que par l'accomplissement de la mitzvah, il prolonge à l'organe correspondant dans son âme et dans son corps le degré de lumière qui appartient à cet organe et tendon. C'est pourquoi, selon ce qu'il explique là-bas dans le Soulam, il faut expliquer simplement, car il dit, et voici ses mots, car en toute chose, il y a un intérieur et un extérieur. L'aspect de préparation à la chose s'appelle extérieur, et l'aspect de atteinte de la chose s'appelle intérieur. Et de la même manière, il y a dans la Torah et les mitzvot l'aspect de « nous ferons » et l'aspect de « nous entendrons ». Et lorsque l'on accomplit la Torah et les mitzvot dans l'aspect de faire sa parole, avant de mériter d'entendre, les mitzvot sont appelées les 613 Eitin, et elles sont l'aspect d'extérieur. Et selon ce qui a été dit, nous comprendrons ce que nous avons demandé, comment est-il écrit, et vous garderez, et vous les ferez. Ce qui laisse entendre que l'essentiel est l'action. Et ensuite, il dit, afin que vous compreniez, c'est-à-dire ce que je vous dis, et vous les ferez. Et ce n'est pas une préparation afin d'atteindre les actions. Il en ressort que l'essentiel est l'instruction, l'intellect et la raison, et non l'action. Et la réponse est comme susmentionné, que l'essentiel est l'action. C'est-à-dire que sans les actions, il n'est pas possible d'atteindre aucune chose. Mais par la vertu des actions, nous pouvons parvenir à l'adhésion, appelée équivalence de forme, car de l'olishma, on vient à l'ishma. C'est pourquoi l'essentiel, ce sont les actions. Et dans les actions elles-mêmes, il faut distinguer deux aspects. A, les actions elles-mêmes, lorsqu'elles sont encore dans l'aspect de moyens, c'est-à-dire qu'elles ne sont qu'une préparation par laquelle il sera possible d'atteindre les kélim de donner, et après qu'il a atteint, par les actions, les kélim appelés « désir de donner ». Il atteint ensuite la lumière qui se revêt dans les actions. C'est-à-dire que toutes les actions qu'il a faites avant qu'il ait mérité l'aspect des kélim de don, bien que même alors la lumière était revêtue dans la Torah et les mitzvot, néanmoins, elle était revêtue dans la Torah et les mitzvot à titre de dépôt. C'est-à-dire qu'il n'était pas possible pour lui de voir ce qu'il y a dans la Torah et les mitzvot, car il n'avait pas encore les kélim appropriés à la lumière. Ce qui n'est pas le cas ensuite lorsqu'il a mérité les kélim de don. Il reçoit la lumière revêtue dans la Torah et les mitzvot. Alors on voit que même avant qu'il ait mérité de voir, la lumière était revêtue dans les 613 mitzvot, mais elle y était à titre de dépôt. C'est pourquoi il n'y a pas de contradiction qu'il est écrit plus haut que l'essentiel est l'action, comme il est écrit « et vous les ferez ». Car par l'action, on commence, et par l'action, on termine. Mais il y a une distinction au milieu, c'est-à-dire avant qu'il ait mérité l'aspect de kélim de don ou après qu'il a mérité les kélim de don. C'est-à-dire, par les actions, il mérite les kélim et ensuite, par les actions, il mérite la lumière. C'est cela qu'on appelle « afin que vous compreniez tout ce que vous ferez ». C'est-à-dire qu'ensuite, il mérite l'aspect de l'intellect et de me connaître. Cependant, il faut se souvenir qu'avant de mériter les kélim de don, seulement lorsque l'on veut mériter de travailler pour l'utilité du Créateur et non pour son utilité propre, il y a dans ce travail beaucoup de montées et de descentes. Comme il est connu que dans le travail dirigé vers l'atteinte de l'adhésion au Créateur, le corps s'y oppose. Et parfois, le bien dans l'homme l'emporte, et parfois le mal dans l'homme l'emporte, ce qui est appelé la guerre du penchant. C'est-à-dire qu'il y a un travail dans l'aspect de l'action, qui est le travail du public, où il faut diriger que les actions que l'homme fait ne soient pas pour l'honneur, l'argent et ainsi de suite, mais pour le nom du ciel. C'est pourquoi ces personnes qui veulent travailler pour le nom du ciel font leurs actions dans la discrétion, et la mesure de la discrétion, mon père et maître de mémoire béni a dit que l'homme doit se comporter exactement comme les personnes qui se trouvent dans son environnement. Ainsi doit-il se comporter, c'est-à-dire qu'il ne doit pas être différent de son environnement. C'est-à-dire, si quelqu'un montre à l'extérieur qu'il allège dans des choses pratiquées dans son environnement, ou qu'il est plus strict dans des choses que ce qui est pratiqué dans son environnement, cet homme-là, son travail n'est déjà plus appelé aspect de marcher discrètement, du fait que les personnes qui se trouvent dans un même environnement, si l'un d'eux change quelque chose par rapport à l'environnement, cet homme attire sur lui l'attention de la société et tous le regardent. Il s'ensuit que son travail n'est pas dans la discrétion. Et ces personnes ressentent un goût dans le travail du point de vue de la lumière environnante, qui éclaire à l'aspect du collectif d'Israël. Et c'est comme il est écrit, « Je suis le Créateur qui réside avec eux au sein de leur impureté », dont l'explication est que, bien que l'homme ne soit pas encore purifié de l'amour de soi, et que tout son travail soit afin que le Créateur lui donne une récompense dans ce monde-ci et dans le monde futur, malgré tout, ils sont appelés « ceux qui travaillent pour le nom du ciel ». Dans ce travail, l'homme peut voir comment il a une progression, étant donné que chaque jour il ajoute et avance dans la Torah et les mitzvot, il a donc de quoi recevoir vitalité et joie. Et il peut accomplir ce qui est écrit, « Servez le Créateur avec joie ». Et il est connu que ce travail est appelé une seule ligne, c'est-à-dire que l'homme ne sait pas que la notion de « pour le nom du ciel » est une chose à laquelle il faut prêter une attention particulière. Mais comme tout le collectif, ils ont la croyance dans les paroles de nos sages qui ont dit qu'il étudie toujours la Torah et les mitzvot, même palishma, car de palishma on vient à lishma. Mais qu'il faille donner pour cette intention du temps et du travail, personne n'y pense, car l'homme pense que cela vient de soi-même, sans travail particulier pour cela. Selon les paroles de nos sages, de palishma, on vient à lishma. C'est pourquoi ce travail est appelé une seule ligne. Ce n'est pas le cas si l'homme en vient à la compréhension que la notion de « pour le nom du ciel » est un travail particulier, que ce travail n'appartient pas au collectif, mais seulement à celui qui a reçu d'en haut un éveil, que même l'intention soit de donner, ce qui est une chose particulière. Et il commence à faire un examen. Est-ce en sa capacité de travailler pour l'utilité du Créateur et non pour son utilité à lui-même? Et sur ce travail, il y a l'opposition du corps, car la nature de l'homme est qu'il ne comprend rien si ce n'est pour son utilité à lui-même. Et ici commencent les montées et les descentes, comme susmentionné. Il s'ensuit que l'examen que l'homme a fait sur ses actes, s'ils sont pour l'utilité du Créateur ou pour son utilité à lui-même, et quand l'homme voit sa bassesse, combien il est éloigné de ce travail, alors l'homme doit adresser une prière au Créateur, qu'il lui donne la force de surmonter le désir de recevoir pour soi-même. Et alors, il arrive parfois que le corps prétende « N'as-tu pas vu combien de fois tu as prié le Créateur qu'il t'aide et tu n'as reçu aucune aide ?» Si c'est ainsi, sûrement ce travail n'est pas pour toi. Avec de telles revendications, l'homme n'est pas toujours capable de se surmonter. Il s'ensuit que l'homme dans cet état reste comme mort, sans aucune vitalité, et donc l'homme ne peut pas se subsister et continuer dans ce travail. Et cette voie appelée ligne de gauche dans le travail. Car il y a une règle. Toute chose qui a besoin de correction est appelée gauche. C'est pourquoi, dans le travail, il est interdit à l'homme de s'occuper de cette voie, c'est-à-dire de faire une critique, si son travail est dans la perfection. Mais, comme il est rapporté, ordre du travail lettre 9, il y est dit, dans le travail de la gauche, une demi-heure par jour suffit, et l'essentiel du travail de l'homme doit être dans la ligne droite, appelée perfection. C'est-à-dire que dans ce travail, l'homme doit, sans critique, regarder si son travail est dans la perfection. Mais l'homme doit dire que même si mes actions sont dans la Torah et les mitzvot, que même si mes actions dans la Torah et les mitzvot ne sont pas dans la perfection, malgré tout, je donne gratitude au Créateur qui m'a donné intellect et désir afin que j'aie un peu de prise dans l'akdoucha. C'est-à-dire, quelle que soit la prise que j'ai, c'est pour moi une grande richesse. Du fait que je vois qu'il y a beaucoup de personnes dans le monde qui n'ont aucune atteinte dans la Torah et les mitzvot. C'est pourquoi je me réjouis de ma part en cela qu'on m'a donné un peu d'atteinte. Et étant donné que je crois que c'est une chose importante, un peu d'atteinte dans la spiritualité, mais plus précieuse que toute ma vie dans ce monde. Seulement, je n'ai pas le mérite qu'on me donne plus que tout ce que j'ai, et pour le reste du temps, on me trouble avec toutes sortes de sottises, et je n'ai pas la force de les surmonter. C'est pourquoi je me réjouis toute la journée et j'ai de cela un bon état d'esprit, car je reconnais ma bassesse. C'est pourquoi je donne gratitude au Créateur pour la petite part à laquelle j'ai mérité. Et selon ce qui a été dit, il faut expliquer ce qui est écrit, Tavo, et tu te réjouiras de tout le bien que t'a donné le Créateur, ton Dieu. Et il faut comprendre, doit-on donner un ordre à l'homme d'être joyeux s'il a du bien? N'est-ce pas, d'après la nature, que celui qui a du bien, il est joyeux? Ce n'est pas le cas autrement. Si on n'a pas de bien, on peut dire qu'il faut donner un ordre d'être joyeux. Si c'est ainsi, que nous suggère ce qui est écrit? Et tu te réjouiras de tout le bien que t'as donné. Et il faut expliquer cela du point de vue du travail. Étant donné qu'il y a la notion de travail de droite et de gauche, car la droite est appelée perfection, comme susmentionné. C'est-à-dire, au moment où l'homme a déjà commencé à marcher dans la voie pour parvenir à l'atteinte des kélim de don, c'est-à-dire qu'il est déjà entré dans la ligne gauche dont l'explication est qu'il veut voir la vérité, s'il peut travailler pour l'utilité du Créateur et non pour son utilité à lui-même, ce qui cause à l'homme des montées et des descentes dans le travail, et de cela, l'homme n'a pas de carburant pour pouvoir continuer dans le travail. Mais la ligne gauche lui montre la vérité, afin qu'il ne se trompe pas lui-même en disant qu'il est déjà parvenu à la perfection. Mais afin qu'il ait du carburant pour le travail. Cela, l'homme ne peut recevoir que lorsqu'il ressent la perfection dans le travail. Alors, il a de la joie de ce qu'il fait. Cependant, étant donné que la droite et la gauche sont opposées l'une à l'autre, c'est-à-dire ou bien l'homme ressent qu'il a la perfection, ou bien il est porteur d'un manque. Et comment est-il possible d'être deux contraires dans un même sujet? Et la réponse est, bien qu'ils soient dans un même sujet, malgré tout, ils sont dans deux temps. C'est-à-dire qu'il y a un temps où l'homme doit être dans l'abaissement, et il y a un temps où l'homme doit être dans l'aspect de l'orgueil. Et cela, comme a dit mon père et maître de mémoire bénie, qu'il y a toujours dans le travail deux contraires. Ah, comme on dit nos sages de mémoire bénie, sois très très humble d'esprit. Il s'ensuit que le principal du travail de l'homme est que l'homme doit s'efforcer d'être humble dans son travail. B. Comme il est écrit, et son cœur s'éleva dans les voies du Créateur. Cela signifie que l'homme doit être dans l'orgueil, c'est-à-dire s'efforcer d'être possesseur d'orgueil et ne pas regarder la collectivité, mais il doit s'efforcer d'être plus élevé que la collectivité. Il s'ensuit qu'il y a aussi à demander à ce sujet comment il peut y avoir deux contraires dans un même sujet. Mais là aussi, il faut répondre que l'intention est sur deux temps, l'un après l'autre. Alors, il est possible que les deux existent. Cependant, il faut demander, pourquoi ai-je besoin de ces contraires ? C'est-à-dire, pourquoi avons-nous besoin de cette contrariété? Et pourquoi une seule voie ne suffit-elle pas? C'est-à-dire, soit l'abaissement, soit l'orgueil. Et la réponse est comme susmentionné, que nous devons aller sur deux lignes, à droite et de même à gauche, bien qu'elles soient contraires l'une à l'autre. C'est-à-dire que justement, lorsqu'elles sont en contradiction l'une avec l'autre, elles nous donnent le résultat dont nous avons besoin, afin d'atteindre le but de la création, qui est son désir de faire du bien à ses créatures.

punir, et selon la mesure de sa croyance dans la récompense et la punition, dans cette mesure, l'homme accomplit la Torah et les mitzvot. Et bien qu'il travaille pour le nom du ciel, c'est-à-dire qu'il veut une récompense du Créateur et non des personnes, car il ne s'occupe pas de la Torah et des mitzvot, du fait que les personnes verront comment il travaille, mais tout son travail est pour le nom du ciel. Mais du fait du commandement du Créateur, et malgré tout cela, s'appelle, pardon, mais du fait du commandement du Créateur, et malgré tout cela, s'appelle l'Olishma. C'est-à-dire que bien que du point de vue de l'action, il s'occupe de la Torah et des mitzvot seulement pour le nom du ciel, mais du point de vue de l'intention, c'est pour son propre profit. C'est pourquoi cela s'appelle l'Olishma. Cependant, nos sages ont dit, à jamais qu'un homme s'occupe de la Torah et des mitzvot, l'Olishma, car de l'Olishma, il vient à l'Ishma. Et l'homme doit dire, au sein de mon peuple, je demeure. C'est-à-dire que chaque homme doit travailler comme toute la collectivité. Mais sans attention particulière, l'homme restera dans l'Olishma et jamais il n'arrivera à l'atteinte du but de la création. C'est pourquoi l'homme doit dire alors, il est écrit, et son cœur s'éleva dans les voies du Créateur. C'est-à-dire, je ne veux pas être au degré de l'abaissement comme la collectivité, mais je dois, moi, parvenir à atteindre le but de la création. Et cela s'appelle qu'il commence à travailler dans l'aspect de la critique et à voir jusqu'à quel point il préfère l'amour du Créateur à l'amour de soi. Cette critique fait de lui un possesseur de manque et il commence à chercher des conseils. Comment sortir de la domination de l'amour de soi? Cependant, ici, dans cet état où il y a une guerre entre le désir de recevoir qui est dans l'homme et le désir qui est maintenant dans l'homme qu'il veut parvenir à atteindre le désir de donner, parfois le désir de donner surmonte et parfois, à l'inverse, le désir de recevoir surmonte. C'est cela qui fait alors qu'il y a la notion de montées et de descentes. Et l'homme doit savoir que lorsqu'il se trouve dans l'état de manque, il n'a rien d'où recevoir la vie et alors il n'a pas de carburant pour continuer dans le travail de la Torah et les mitzvot. C'est pourquoi il doit passer à la ligne de droite. Et la notion de ligne de droite est en fait une seule ligne, c'est-à-dire le même ordre du travail qu'il avait au moment où il travaillait seulement dans l'aspect de l'action qui est appelé l'olishma. Maintenant, il doit le suivre. C'est-à-dire, il ne doit pas prêter attention à savoir si son travail est l'ishma, mais maintenant il doit dire qu'il n'est pas plus important que les autres personnes. Et comme les autres personnes qui travaillent en l'olishma, ils ont de la satisfaction du travail et ils sont dans un état d'esprit élevé. Ainsi, lui aussi, qui est pire qu'eux, sûrement, il ne mérite pas une place plus importante dans le travail. C'est-à-dire que même par rapport aux autres travailleurs, il se tient à un degré plus bas qu'eux, tant en quantité qu'en qualité. Il doit dire merci au Créateur qui lui a donné la pensée et le désir de faire quelque chose dans la spiritualité, car c'est un cadeau de la part du Créateur qu'il a fait mériter un peu de travail dans la Torah et les mitzvot, et cela aussi, il ne le mérite pas. Car il voit qu'il y a beaucoup de personnes qui n'ont aucun lien avec la Torah et les mitzvot. Et alors, quand l'homme se ressent comme étant dans la perfection, cet homme est appelé béni. Et mon père et maître de mémoire béni a dit que, à ce sujet, que lorsque l'homme se ressent comme béni, alors l'homme est capable d'adhérer au béni, comme il est écrit, car le béni adhère au béni. C'est pourquoi, justement dans cet état, lorsque l'homme reçoit du carburant pour le travail, et étant donné que l'homme, lorsqu'il travaille dans la ligne de gauche, il est dans un état où il doit dire et son cœur s'élève dans les voies du Créateur, c'est-à-dire ne pas regarder le public, mais il doit être à un degré plus élevé que le public. Cela n'a lieu que lorsqu'il s'occupe de la ligne de gauche. Tandis qu'ensuite, il doit passer à la ligne de

0: de droite et dire que nos sages ont dit soit très très humble d'esprit. C'est pourquoi il est vraiment humble d'esprit. Alors, l'homme doit savoir qu'il n'est pas plus important que les autres, mais il se réjouit de cela qu'on lui a donné d'en haut le désir et l'attrait de faire quelque chose dans la Torah et les mitzvot. Et c'est ce qui est écrit, et tu te réjouiras de tout le bien, c'est-à-dire même de quelque chose de tout petit. De cela, l'homme doit recevoir de la joie. Et selon ce qui a été dit, nous comprendrons pourquoi la droite et la gauche doivent être en contradiction dans le travail. Et cela du fait que l'homme doit travailler de deux manières. A, du point de vue de la perfection, alors il peut recevoir du carburant pour le travail, car de la négation, on ne peut pas vivre. C'est pourquoi l'homme doit, la plupart du temps, être dans le travail de la droite. Cependant, au moment où l'homme ressent de la satisfaction dans son travail, qui va lui faire avancer? N'y a-t-il pas une règle? Si l'homme ne ressent aucun manque, il ne change pas sa voix, comme suspensionné du fait qu'il a de la satisfaction. C'est pourquoi il faut passer à la ligne de gauche, à l'aspect de critique sur ses actions. C'est le travail dans le but de donner. Et de cela, l'homme peut voir ce qu'il y a à corriger afin qu'il parvienne à atteindre le but de la création. Et le manque que l'homme voit dans son travail, cela lui donne d'avancer. C'est-à-dire, s'il voit qu'il ne va pas dans la voie correcte, alors, assurément, l'homme veut se corriger, car au moment de la critique, l'homme peut voir la vérité. Étant donné que s'il ne va pas dans la voie de la vérité, alors tombe sur l'homme la malédiction, ce qui est écrit, « Qui t'avo, Shishi, fils et fille, tu engendreras, et ils ne seront pas à toi, car ils iront en captivité. » Et il faut expliquer, selon la voie du travail, fils et filles. Ce sont des bonnes actions des justes, comme il est dit sur ce qui est écrit. Voici les générations de Noah, homme juste. Et ils ont demandé, voici les générations, il aurait fallu écrire le nom de ses fils. Et pourquoi est-il écrit Noah, homme juste? Plutôt, apprend que l'essentiel des générations des justes, ce sont de bonnes actions. Et selon ce qui a été dit, il faut expliquer, fils et filles, tu engendreras. C'est-à-dire que tu feras de bonnes actions, mais lorsque tu veux voir quelles bonnes actions tu as faites, tu n'auras rien à voir. Mais n'as-tu pas pratiqué la Torah et les mitzvot, et malgré tout, tu ne ressens pas que tu as fait quelque chose dans le travail. Et il faut demander, n'as-tu pas pratiqué la Torah et les mitzvot où ont disparu les bonnes actions que, tu as faites? La réponse. Car ils iront en captivité. L'explication. Elles sont allées en captivité vers les clipotes. C'est pourquoi elles ont disparu de l'horizon et tu ne peux pas les voir. Et cela donne à l'homme une impulsion pour qu'il cherche des conseils comment sortir de la domination du désir de recevoir pour soi-même. Et mon père et maître de mémoire bénie a dit, après que l'homme fait retour au Créateur, alors tout son travail, qui est tombé dans les clipotes, le fait sortir de nouveau vers l'Akdoucha. Dans le sens de ce qui est écrit, il a englouti une richesse et il la vomira. Mais avant qu'il ait fait retour au Créateur, il devient de son travail l'aspect de la mère de la Sitracha. Dans le sens de ce qui est écrit, voici la mer grande et vaste, là il y a un remuement sans nombre, des êtres vivants, petits avec des grands. Et il a dit, que ce soit des petits êtres vivants ou des grands êtres vivants, qu'il avait l'homme au moment où ils ont été perdus. Cela tombe dans cette mer, mais ensuite, il prend tout de nouveau. Et selon ce qui a été dit, il ressort que l'on a besoin des deux lignes. Et précisément dans le fait qu'elles sont en contradiction, elles donnent le résultat requis d'elles afin d'atteindre le but de la création qui est faire du bien à ces créatures. Et il faut encore savoir que la notion de droite, qui est l'aspect de perfection, l'homme ne peut l'utiliser que lorsqu'il peut s'abaisser lui-même. Tandis que il n'en est pas ainsi pour la ligne de gauche, dans laquelle il peut servir précisément au moment où il est dans l'aspect de l'orgueil. Fin de l'article.
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2: לא להיות יוצא דופן, להיות כמו הכלל. מצד שני, צריך להיות...
0: C'est-à-dire ne pas être exceptionnel, être comme le public. Mais d'un autre côté...
2: שפל רוח. מצד שלישי, צריך להיות גאה. אז...
0: Il faut être un... Aussi, il faut être orgueilleux. Donc ici, avec toutes ces trois choses doivent être toutes d'un coup. Et donc, c'est un travail fascinant, vraiment, de voir comment trois états peuvent advenir tous d'un coup. Cela requiert beaucoup de pensée. Et un cœur large.
3: Oui,
0: j'écris de Rabash, vraiment, c'est phénoménal. Nous allons maintenant continuer au cours du matin, le 31 octobre 2002. Nous avons entendu un article « Que signifie que la droite et la gauche sont en contradiction dans le travail ?» Tome 3, les degrés de l'échelle, livre Deutéronome, Kitavo, page
2: 188.
0: Le Rabash dit ici beaucoup de choses, des définitions. Un article comme ça, très général. Ce qui est intéressant ici, c'est qu'il explique qu'il y a des états appelés l'olishma et l'ishma, qu'à l'intérieur de l'olishma, il y a un état pour le nom du ciel. Nous nous trompons par nous-mêmes en pensant que pour le nom du ciel, c'est un état de kdusha, de kadosh. Ce n'est pas un état kadosh. Pour le nom du ciel, c'est l'état où l'homme reconnaît qu'il lui est plus profitable de tout faire pour le nom du ciel, que de là lui viendra sa récompense. Qu'il croit à la récompense et à la punition. Et aussi dans la matérialité. Dans la matérialité, nous pouvons travailler simplement comme nous travaillons afin de recevoir récompense et punition de la société. Nous pouvons travailler avec récompense et punition afin de recevoir de la société ce qui peut être de l'argent, des honneurs, des connaissances, Et aussi les plaisirs animaux viennent, en fait, revêtus à travers la société, bien qu'ils soient animaux et non humains. Mais c'est un homme qui, dans ce monde, disons, veut être grand. Il peut être un grand scientifique ou un grand rave. Alors, il travaille pour la société afin que la société lui fournisse ses plaisirs. L'étape suivante, où il commence déjà à se lier au Créateur, il commence à croire qu'il y a une force supérieure et que la force supérieure dirige le monde, ou bien on lui enseigne que c'est ainsi, ça s'appelle les mitzvot des personnes apprises par habitude, c'est que il a reçu cela du fait que des personnes le lui ont enseigné, et alors il accomplit ce qu'il a reçu, ça s'appelle une mitzvah qu'il accomplit, des actions qu'il accomplit, du fait que des personnes le lui ont enseigné, les mitzvot apprises par l'habitude, la cause en est que des personnes le lui ont enseigné. Et alors, lui aussi accomplit toutes sortes d'actions dans ce monde, non pas parce que le Créateur existe, mais parce qu'on le lui a enseigné ainsi. Que le Créateur existe, que la force supérieure existe, c'est-à-dire que même s'il n'y avait aucune force, il accomplirait également la Torah et les mitzvot, du fait qu'on le lui a enseigné. Et c'est simplement une habitude. C'est une éducation. Et ensuite, l'étape suivante, où il commence déjà lui-même à voir comment, à l'intérieur de lui-même, il y a probablement un créateur, une force supérieure vis-à-vis de laquelle j'ai certaines sortes d'actions qui peuvent agir sur la récompense et la punition. Et alors, il commence à travailler ce qu'on appelle pour le nom du ciel. Qu'est-ce que ça veut dire? Qu'il pense que de certaines de ses actions, il viendra du bien et que Dieu nous en garde. D'autres actions lui apporteront du mal, que cela vient du Créateur. Et ça s'appelle pour le nom du ciel, c'est-à-dire qu'il ne m'est pas profitable de voler. Le Créateur me punira pas, il ne m'est pas profitable de faire encore quelque chose, je recevrai une punition, et à l'inverse, je ferai ceci, ceci et cela, afin de recevoir une récompense. Ça s'appelle pour le nom du ciel, c'est-à-dire que la récompense, il la reçoit d'une force supérieure, c'est-à-dire ce qu'il pense. Et certainement, ça aussi, c'est l'olishma. Et il y a certainement beaucoup de choses dans le lolishma. En revanche, l'ishma, comme nous le disons, c'est complètement sans aucune orientation vers soi-même. Il ne pense pas à la récompense, à la punition, il ne pense pas comment cela lui revient, non pas que ça lui revient, comment le Créateur me revient. Ça s'appelle l'ishma. C'est-à-dire que le moi de l'homme n'existe pas. Et il y a encore beaucoup de petites choses comme celle-là, que la ligne droite est aussi la gauche. Alors, la ligne gauche a bien touché cela. C'est-à-dire que nous avons ici un bel avantage, qu'en vérité, toute la ligne droite peut être dans l'homme quand il s'annule lui-même, qu'il s'annule, qu'il prend sur lui les qualités du Créateur. Et la ligne droite, gauche, justement, quand il s'occupe de son moi, qu'il attire son orgueil, son ego dans le travail. Ce que nous devons apprendre dans tous ces états, c'est que nous devons nous habituer à ce que dans chaque état, nous ayons une contradiction intérieure. Car dès le départ, quelque chose que nous atteignons la lumière à partir du kli, c'est-à-dire que le kli est inverse à la lumière, et il atteint la lumière et toutes les notions et toutes les qualités qui sont dans la lumière, uniquement alors selon la manière dont il devient équivalente à la lumière. Alors il se trouve dans deux états opposés, son état est l'inverse de la lumière, son état extérieur est la correspondance avec la lumière, et selon la correspondance avec la lumière, il reçoit la lumière, le kli reçoit la lumière. Et alors, du fait qu'il y a, même à l'intérieur du kli, deux aspects, et le kli lui-même, selon sa nature, est un désir de recevoir, et selon son action, un désir de donner. Et selon son action, un désir de donner, le kli comprend qui est le Créateur, qui est la lumière, et compare son désir de donner avec son désir de recevoir. Et en cela se trouve cette opposition entre le Créateur et la créature. Nous ne percevons pas le Créateur, nous percevons nos qualités corrigées, et nous disons que c'est le Créateur, car elles sont corrigées conformément au Créateur. Alors, ce qui se passe, c'est qu'à l'intérieur du kli, il y a deux qualités opposées. Et c'est pourquoi nous avons toujours, dans chaque aspect, dans chaque discernement, dans chaque examen de quelque chose, toujours une contradiction intérieure. Il faut distinguer d'où cela vient et que cette chose ne nous embrouille pas, ne nous brouille pas notre perception. J'ai eu maintenant aussi une question sur Internet. J'ai écrit qu'il fallait former des groupes avec des personnes en bonne santé, avec des personnes fortes. Ils m'écrivent pourquoi est-ce ainsi? Comment rejeter les autres? Alors je leur ai dit, je m'étonne que vous ne me criez pas exactement l'inverse. L'inverse. Comment écris-tu que le monde entier doit étudier la Kabbale et entrer dans le monde entier, qu'il faut être un seul groupe? Et ici tu écris qu'il faut faire une sorte de sélection, examiner et accepter seulement les forts. C'est le contraire de toute la méthode. Le fait est que là aussi, il y a une opposition entre les deux. D'un côté, le monde entier doit entrer dans l'étude. De l'autre côté, afin de faire avancer le monde entier vers l'étude, il faut justement des groupes forts qui atteindront le monde entier à l'intérieur. Et un groupe qui veut être le dirigeant, le groupe des enseignants, le groupe des dirigeants, il doit veiller à ce qu'il n'y ait là personne qui, même par son manque de soutien, son manque de don, ne fasse un trou dans la paroi du kli, dans le bateau, comme il le dit là, dans l'article de conclusion du Zohar. C'est-à-dire qu'il y a les uns et les autres. Si nous parlons d'un groupe de kabbalistes qui doivent diriger le monde, alors cela doit être un groupe très uni et fort. Et il n'y a pas de place pour celui qui paraisse et se néglige. Et si nous parlons de l'ensemble du monde, alors le monde entier viendra certainement en masse à l'étude, sans aucune limitation. Même dans cette approche, celui qui dirige, comme pour Keter, pour la tête du Partsouf, et une deuxième tendance pour le corps, pour Malchut, et l'opposition entre Keter et Malchut, nous le voyons déjà ici, où des personnes qui peuvent faire partie de l'ensemble, qui acceptent qu'on les dirige, qu'on les entraîne. Des personnes qui peuvent être les dirigeants, les guides, ça aussi, on se trouve comme en contradiction l'un avec l'autre. C'est pour ça que j'ai donné maintenant cet exemple.
2: Il manque
0: un peu,
2: hein? Non?
0: Il a manqué quelques phrases. Ça ne concorde pas pour moi ici avec l'article. Il dit qu'il faut être dans deux lignes, droite et gauche. Oh oui, droite et gauche, là aussi, comment peut-il y avoir une contradiction plus grande qu'entre droite et gauche, l'étudiant? La plupart du temps, il faut être dans la ligne droite. La ligne droite, c'est que quand je me trouve dans la bassesse et que je vois le gadlout du Créateur, on ne peut pas dire. Non, la ligne droite, ce n'est pas que tu te trouves dans la bassesse et que tu vois le gadlout du Créateur. Quand tu vois le gadlout du Créateur, tu vois aussi. Sa bassesse. Maintenant, il ne se trouve pas dans la bassesse. Disons ainsi, tu es un homme important et devant toi, il y a des personnes. Tu veux les diriger. Alors tu viens vers elles et leur donnes ta grandeur, tu montres ta force et tu les diriges. Oui. Le Créateur ne fait pas cela de cette manière. Il s'abaisse justement lui-même pour qu'on ne le voit pas. Et il se dissimule, oui. Alors tu le vois comme humble, comme abaissé. Et peu à peu, il te rapproche selon, c'est-à-dire, non pas selon sa force, mais selon ta capacité. Alors toi qui adhères à la droite, tu atteins aussi dans la droite l'opposition entre l'un et l'autre. D'un côté une force immense, de l'autre une grande humilité. Aussi dans la droite, aussi dans ses qualités. Conformément à cela, toi aussi qui adhères à la droite, tu apprends de cela et reçois ses qualités. L'humilité et aussi la grandeur. Et la ligne gauche? Et dans la ligne gauche, qu'as-tu? Dans la ligne gauche, tu as seulement la cruauté, comme chez un nourrisson, un désir de recevoir, sans forme. Comment cette chose, cette droite et cette gauche s'accordent-elles avec ce que nous disons « Si je ne suis pas pour moi, qui le sera, et il n'y a rien en mais lui ». Nous disons ici que la majeure partie du jour, il faut être dans la ligne droite, une demi-heure dans la ligne gauche. Et quand nous parlons de « Si je ne suis pas pour moi, qui le sera, et de « Il n'y a rien en mais lui », nous disons la même chose pendant la journée « Si je ne suis pas pour moi, qui le sera, et ce soir, le soir, il n'y a rien en mais lui ». Comme ça, il reste peu de temps pour « Il n'y a rien en mais lui ». Et ça paraît comme si c'était l'inverse, du point de vue de « Comme si je ne suis pas pour moi, qui le sera, devrait peut-être… » Je ne sais pas ce que tu dis. Tu dis ainsi, il faut être tout le temps dans « Si je ne suis pas pour moi, qui le sera ?» Et ensuite, seulement le soir, il n'y a rien en lui. Qu'est-ce que ça veut dire le soir ? Dans « Il n'y a rien en lui », après que tu as terminé comme l'action et que et ce que tu y as atteint. Oui. Alors disons que dès le départ, il n'y avait rien en lui. Oui. Et quand tu vas maintenant atteindre le degré suivant, alors tu dis, si je ne suis pas pour moi, qui le sera? Tu effaces toute la réalité. Le Créateur n'existe pas. Oui, ce n'est pas correct. Si tu l'effaces, il n'existe pas. Alors tu n'as rien à faire. Alors tu ne te trouves pas dans le travail. Mais en t'appuyant sur « il n'y a rien en mais lui », tu avances maintenant et te dis « si je ne suis pas pour moi, qui le sera ?» Mais ça paraît correspondre à la ligne gauche, au travail dans la ligne gauche. Est-ce que le travail de la ligne gauche, si je ne suis pas pour moi, qui le sera? En quoi est-ce « si je ne suis pas pour moi, qui le sera » Qu'est-ce que tu fais dans « si je ne suis pas pour moi, qui le sera » Qu'est-ce que je fais dans « si je ne suis pas pour moi, qui le sera » Oui, étudiant. Chaque fois, c'est quelque chose d'autre. Qu'est-ce que ça veut dire, chaque fois, quelque chose d'autre? Dans « si je ne suis pas pour moi, qui le sera », je vais, j'étudie des corrections sur moi-même, oui, comme si, dans ces corrections, je déterminais réellement quelque chose. Oui. Des corrections, j'en fais plutôt ici. Mais alors, de quoi parles-tu? Peut-être qu'un désir de parvenir à faire des choses et de m'examiner, de m'engager dans ces choses, d'essayer d'avancer. Mais je ne sais pas, des corrections, je ne sais même pas ce que c'est. Alors, il est encore trop tôt pour que nous en parlions. Encore un peu. Qu'est-ce que c'est, des corrections? Bon, d'accord, de quoi allons-nous parler, de ce que tu fais là, au travail, à la maison, à l'université? Quoi? Non, alors qu'est-ce que c'est les corrections? C'est terminé. Ce que je veux dire, je ne peux pas. Et à ce degré, ce que tu penses ne nous est pas profitable. Nous en parlerons un peu plus tard. Dans un mois, deux mois. Oui. Ça ne va pas ensemble. Amener la droite et de la ligne gauche, toute la journée, on peut dire, continuer à alterner entre elles. Le côté droit dans la perfection. C'est difficile de séparer droite et gauche, car en général, il n'y a pas de droite et il n'y a pas de gauche. C'est difficile de séparer. Bon, qu'est-ce qui est difficile de séparer? Ça veut dire où tu te trouves dans la relation avec le Créateur. Tu te trouves en relation avec lui ou pas? Où tu t'y trouves? Dans la relation que tu as avec lui. Dans cette relation, tu t'efforces d'être actif, oui. Tu penses dépendre que dépend de toi ce qui sera finalement le résultat ou non? Oui? Comment constitues-tu ce qui est fait? Est-ce que ça dépend de ton action ou est-ce que ça ne dépend pas de ton action? Tout dépend de moi. Si tout dépend de toi, que tu te trouves en relation avec lui et que dans cette relation avec lui, tu te trouves dans une action active, dans une attitude active envers lui, ça s'appelle « Si je ne suis pas pour moi, qui le sera ?» Le Créateur existe, tu ne le retires pas de ton tableau. Il existe dans le monde. Seulement, tu dis que je peux apporter mon aide en cela, que je me trouve comme actif. Oui, c'est tout. Et après que tu dis cela et que tu te trouves comme actif, il t'est révélé que tu n'as rien fait et que tout c'est lui. Après toutes les actions où tu as couru et transpiré, ce que tu as fait toute ta vie, et que tu te trouves dans des descentes, des montées, des efforts, un manque de sommeil, et que sais-je encore, oui, tu révèles ensuite que rien de tout cela, ce n'est toi. C'est Kélim et leur remplissage. Et où suis-je, moi? Le moi, c'est celui qui peut maintenant déterminer qu'il y a rien en lui. Et ce qui était auparavant, si je ne suis pas pour moi qui le sera, dans tous ces états de « si je ne suis pas pour moi qui le sera, je n'étais pas moi ». Il n'y a pas tellement de mots pour cela, mais encore une fois, je dis « si je ne suis pas pour moi qui le sera, c'est que je l'oublie qu'il n'existe pas ». Si je ne suis pas pour moi qui le sera, pardon, ça veut dire que je pense que quelque chose dépend de moi pour me rapprocher de lui, pour travailler avec lui, pour réagir et même pour prier. Mais malgré tout, je peux parvenir à la perfection animale. Bon, tu veux parvenir à la perfection, d'accord. Et moi, je dis qu'il n'y a rien en lui, que c'est lui qui veut que tu parviennes à la perfection. Cette pensée qui est en toi, que tu veux parvenir à la perfection, c'est lui. D'accord, j'accepte cela. On dit, sur tout son royaume, il règne. Toutes les actions qu'on fait sur moi, cela vient de lui. Toutes les actions viennent de lui, et que toutes tes pensées viennent de lui. Alors, qui es-tu? Dis-moi à quel point peux-tu t'attribuer? Bon, qui es-tu? Qui suis-je? Oui, je suis un petit point. Tu es ce petit point qui parvient à l'état d'adhésion qui dit « il n'y a rien hormis lui ». Seulement ce petit point qui dit « il n'y a rien hormis lui », que en dehors du fait que je dis « il n'y a rien hormis lui », tout le reste, c'est lui. Mes amis, je ne veux pas philosopher ici. Cette philosophie commence à prendre la place de la Kabbale. Cet état dont tu as parlé, que si je ne suis pas pour moi qui le sera, dans l'état où on travaille avec lui, est-ce l'état d'orgueil dont il parle? Il parle ici d'orgueil. C'est possible. Oh, bienvenue. Il y a ici un certain problème, quelque chose qui me dérange venant de l'endroit d'où j'arrive. C'est la question de marcher humblement, de se fondre dans l'environnement. J'arrive maintenant du service militaire de réserve et tu te dis, dans un tel environnement, tu ne veux pas te fondre d'un autre côté, tu ne veux pas non plus te faire remarquer. Comment fais-tu ce travail où à l'intérieur tu es différent de ce qu'on fait dans l'environnement et tu es censé ne pas le montrer? Comment fait-on ce travail qui consiste à marcher humblement? Je ne te comprends pas. Ta question, quelle est la question? Tu te trouves dans un certain environnement? Oui. Où cet environnement profite de la vie? Exactement. Oui. Et toi, tu ne veux pas t'y souiller. Tu ne peux pas. Tu ne peux pas ne pas t'y souiller. Tu n'as, contre l'environnement, si tu te trouves dans un certain environnement, aucune force pour le résister. Aucune. Si on ne t'a pas sorti d'en haut de cet environnement, disons, comme nous, nous nous sommes éveillés avec le point dans le cœur, que nous avons simplement rejeté tout notre environnement, on peut dire que nous l'avons rejeté, oui, et simplement nous. En cela, nous avons ressenti que nous n'appartenons pas à l'environnement, et de manière naturelle, nous avons commencé à chercher, selon ce point, où est sa place. Et nous avons trouvé un autre environnement. C'est tout. Mais c'est une aide d'en haut. C'est ainsi qu'on a fait de nous, d'en haut. On nous a déplacés d'un endroit à un autre. Tu sais, il y a un champ électrique et il y a là une certaine charge électrique. Si la charge change, elle doit changer sa place dans le champ conformément à son équivalence de forme avec le champ, oui, à l'équivalence des potentiels. Oui. Tu connais cela. Celui qui a étudié à l'école connaît cette chose, oui. C'est tout. Alors, on a changé ton potentiel intérieur, et tu es sorti d'un endroit ou d'un environnement. Oui, ou d'un environnement, et tu es allé dans un deuxième endroit. Et ainsi, tu verras toute ta vie et toutes tes incarnations, comment, et ainsi, on te conduit à la correction finale, au centre de tout ce champ électrique. Disons. C'est tout, et en cela tu n'as rien fait. Maintenant tu dis, est-ce que je me trouve dans un environnement? Oui. Qu'est-ce que je dois faire? Si tu te trouves dans un certain environnement, tu peux rester comme ça, dans cet environnement, comme tu te trouves maintenant, si on ne t'aide pas d'en haut, ou bien chercher immédiatement, si on te donne encore la pensée, que tu peux parvenir à un certain but qui est en contradiction avec cet environnement, alors on te donne une chance de remplacer cet environnement par celui-là. Par toi-même. Tu comprends? Une opportunité ou non? Un homme ordinaire, on change au moyen des rishimot son potentiel intérieur, oui, dans sa charge spirituelle, et en cela, on le conduit à travers ce champ de potentiel vers le centre, lentement, lentement, pendant toutes les incarnations. Dans l'une des incarnations, on lui donne un tel potentiel qui s'appelle point dans le cœur. Et depuis lors, il doit lui-même changer la société, éveiller lui-même à aider à l'avancement. C'est tout. Avant cela, il ne le pouvait pas. Pendant des milliers d'incarnations, là, des milliers d'années. Ouais, c'est tout. Maintenant, qu'on lui a donné un éveil par le point dans le cœur, c'est-à-dire que ce potentiel s'appelle déjà point dans le cœur, qu'il appartient déjà à un avancement orienté vers un but conscient de ce même homme, oui, de cette même charge vers le centre du champ. Alors maintenant, il a une opportunité. On lui a donné un avancement. On l'a introduit dans une certaine société. C'est-à-dire que ça peut être des livres, ça peut être des personnes, quelques films qu'il a soudain vus sur la Kabbale, quelque chose comme ça, oui, ça s'appelle un environnement. On lui donne une opportunité. Ensuite, l'avancement par le libre choix uniquement. Si tu veux déterminer l'avancement, tu ne veux pas. Si tu ne veux pas, tu ne veux pas. Mais comme si tu ne voulais pas, oui. Mais on t'a donné une opportunité. Maintenant, quand tu te trouves maintenant en n'importe quel endroit, tu peux être dans trois états. Ou un état où tu perds cette pensée que tu peux changer d'environnement, ou on te donne la pensée que tu peux effectivement changer d'environnement, ou on te donne la pensée de travailler avec le bon environnement. Alors, choisis ce que tu dis. Je me trouve dans un mauvais environnement, et j'ai la pensée, je sais et je reconnais que je me trouve dans un mauvais environnement par rapport au but. Qu'est-ce que je dois faire? Alors, c'est un état excellent. On t'a donné la pensée que tu te trouves dans un mauvais environnement. Fais attention, car bientôt on te retirera cette pensée, ce sera terminé. Et tu seras de nouveau dans ce mauvais environnement, comme toutes les personnes. Et tu avanceras au même rythme que tous, comme eux. C'est-à-dire des milliers d'années, des milliers d'incarnations, et c'est tout. Il n'est pas possible de rester dans un mauvais environnement et d'avancer. Ce n'est pas possible. C'est pourquoi il est interdit à l'homme de sortir simplement comme ça, au marché, simplement comme ça. Dans un lieu de danger de lui-même, tu comprends? Tu te souviens de ce que nous avons étudié dans la deuxième partie de l'étude des 10 Sphérot? Il est possible d'orienter, il n'est pas possible d'orienter, et c'est possible chez les receveurs malgré tout, et ainsi de suite. Ou c'est une transgression, et ou ce ne l'est pas encore, c'est tout.
2: C'est
0: excellent qu'on donne une telle pensée, que je me trouve dans un environnement qu'il n'est pas sur le chemin. C'est une aide d'en haut. Après cela, on effacera cette pensée et tu resteras là. On peut, après quelques années, te redonner la même, te la rendre comme... Et tu penseras de nouveau ainsi. Il y a de tels étudiants qui ont quitté le pays, qui sont partis à l'étranger. Après 10, 15 ans, ils commencent à crier, qu'est-ce qu'il faut faire d'autre? De nouveau, on a renouvelé cette pensée. Il a gaspillé 15 années de sa vie. Qu'est-ce qu'il faut faire? Pourquoi est-il écrit que dans la ligne gauche, il faut travailler seulement une demi-heure et tout cela, tout ce qui reste de cela, c'était à 23h30 dans la ligne droite? Pourquoi justement, disons, 2h20? Pourquoi le rapport est-il si inégal comme, si déséquilibré entre travailler 23h30 dans la ligne droite et une demi-heure dans la ligne gauche? Quoi, c'est très difficile de recevoir les qualités du Créateur dans la ligne droite, d'être impressionné par lui, de se lier à lui, que j'ai besoin pour cela d'être dans de cette réception pendant 20h30, et ensuite, en une demi-heure, avec la ligne gauche, j'extrais déjà de la ligne gauche tout le bénéfice négatif que je peux en tirer, et ensuite je la joins à la droite, et ensuite la ligne médiane. Cette différence nous... Nous pouvons faire un calcul. Pourquoi a-t-il dit justement 23h30? Les heures du jour, les heures de la nuit, ça. Il te dit que... Ce n'est pas par hasard. À 23h30 et une demi-heure. D'ailleurs, chez le Baal HaSulam, il y a des écrits comme ça, où il fait des calculs sur les sphirotes, sur toutes sortes de choses. Un huitième des sphirotes, Echod, se relie à un quart de la sphira Yesod, et ensuite monte à un 38e de la sphira Netzach, et ensuite encore quelque chose. Ce sont des calculs vraiment comme vraiment une science. C'est étonnant à quel point il y a entre... Je ne comprends pas exactement ce qu'il fait là. Je ne peux pas dire ce qu'il veut dire. Il ne l'a pas expliqué. Je pense... Est-ce que je pense? Je le pense. Mais... Ce que je veux dire, c'est qu'il a dit comme nombre. C'est ainsi. Ce qu'il a dit comme nombre, c'est ainsi. Tout à l'heure, j'ai demandé par l'environnement qu'il choisit lui-même pour y être au quotidien, mais une certaine situation imposée, comme le service militaire de réserve ou même le travail dont tu tires ta subsistance. Qu'est-ce qu'on fait réellement dans un tel état quand tu vois que l'environnement est différent? Alors, comment t'efforces-tu réellement de ne pas faire remarquer, simplement faire ce que tu dois faire, en principe, et même... Tu dis ainsi, je vais au travail, j'ai dans un magasin, dans toutes sortes d'endroits, et même chez des proches, ouais, et je me trouve dans ces endroits, dans un environnement. Comment puis-je ne pas être influencé par eux? Environnement, ça s'appelle que je détermine moi-même que je me trouve dans un environnement. Et si je ne détermine pas moi-même que c'est mon environnement, alors je ne m'y trouve pas. Tu comprends? J'habite à Bnei Brak, dans la rue Rabbi Akiva, l'endroit le plus saint. Et je n'adhère pas à ce qui s'y trouve. ne pas faire de service de réserve. Non. Non, je peux aller au travail et faire toutes ces sortes de choses. Faire ce qu'il faut faire, oui. Mais je n'adhère pas, tu comprends? Je n'entends pas, je ne vois pas. Alors, je ne sais pas ce que... Je vais te dire. Parfois, j'ai envie de voir un peu quelque chose, tu sais, de sortir, si je dois faire un certain travail, un autre travail. Alors, parfois, c'est très difficile. Alors, j'aime regarder des films sur les animaux. Tu sais, c'est ce qu'il y a de mieux. Alors, ce sont des films de la télévision éducative. Éducative, tu sais. Alors, je prends comme ça 10 minutes, un quart d'heure là, un certain lion qui se promène ou quelque chose comme ça. Tu te reposes bien de cela. Tu reviens ensuite. Tu comprends, tout le reste, pour moi, ce n'est pas un environnement. Je ne vois pas les autres choses. Ça ne m'attire pas. Une certaine, tu comprends... chose. Maintenant, avec qui être en relation? Avec quoi être en relation? Simplement, si je vais chez des personnes, qu'il faut organiser quelque chose, qu'il faut faire quelque chose. Je ne vois pas que j'adhère à elle, que je... Il m'est interdit d'entendre des opinions dans ma profession, comme le Baal HaSulam, comme le rabbin, je t'écris là. Si tu es maçon, il t'est interdit d'être parmi des mauvais maçons qui te diront, ce n'est pas grave. On le fera de travers, on fera comme le cordonnier, si tu es le cordonnier. On le fera avec un petit trou, ce n'est pas important la chaussure. Mais si tu es maçon parmi les cordonniers, peu importe ce qu'ils disent, ils ne peuvent pas t'influencer et gâcher ton travail. C'est pourquoi je... Il dit là-bas, le rabbin, oui, plus c'est proche de la spiritualité, plus il t'est interdit d'être en contact avec eux. Alors je ne suis pas en contact. Maintenant, si moi, comme je l'avais compris tout à l'heure, si chaque jour je ne fais rien, comment... Alors, pourquoi suis-je ici? Dans tout ce qui m'arrive, dans tout ce qui se passe autour de moi, dans tout ce que je ferai. Toi, en tant que débutant, tu dépends maintenant à 100% maintenant de ce que tu vas recevoir de l'environnement. Si tu détermines que ton environnement est celui auquel tu veux ressembler ou dont tu veux recevoir le message, celui-là, alors, tu dois t'annuler devant l'environnement. Car un petit, plus il reçoit du grand, et tu dois considérer tous les autres comme étant grands. Et écouter tout le monde la bouche ouverte. Comme ça, tu sais, et vouloir... et vouloir réellement être impressionné et ému par tout ce qu'il y a ici. Et cela n'est possible que également dans la mesure où, non pas que tu fasses de toi-même « je suis petit, ils sont grands », mais selon combien tu pourras investir dans la société, selon cela tu pourras recevoir d'elle. Alors, toutes les actions qu'il nous recommande, fais-les et vois à quel point ça fonctionne.
2: Ou
0: l'inverse, tu peux venir ici t'asseoir comme à l'université, et moi j'étudie, et aussi étudie, ils circulent ici, ils font du bruit avec toutes sortes de choses, moi j'étudie, je suis un homme qui doit recevoir cela et comprendre d'une manière soi-disant comme ça, scolaire, lentement, comme une instruction, et ensuite nous verrons. Bon, tu peux t'asseoir comme ça et tu le recevras. Rien de la société. Et alors, un changement intérieur, il n'y en aura pas. Je voulais dire quelque chose d'un petit peu différent, quelque chose d'un peu plus de la société. Nous avons déjà parlé en principe du sujet. Il y a une certaine chose comme dans le ressenti. Un champ électrique qui change comme le potentiel, et alors je change conformément au potentiel de mon travail, comme une sorte de marionnette sur laquelle il y a comme un contrôle, et elle passe d'un endroit à l'autre et fait l'expérience de cet endroit dans lequel elle se trouve. Alors que suis-je? Je demande ainsi, si je suis chargé dans un champ électrique, que si mon potentiel par rapport au champ change, alors je change de place. Est-ce que moi-même je peux changer mon potentiel? Oui, je peux. Oui, je peux, car ce potentiel dépend de ton ressenti par rapport à ton équivalence avec le champ. Alors j'attire le potentiel. Toi, ce potentiel est entre tes mains. Si tu vois que la place dans le champ n'est pas exactement selon ce que tu veux, selon ce qu'il faut, et ainsi de suite, tu peux changer cela. Tu changes comme ton potentiel. Par quoi? Tu attires la lumière et elle change ton potentiel, et alors tu bouges. Comme man. Oui, oui. Comme man, comme... Tout fonctionne selon le même principe. L'équivalence de forme, c'est la loi générale et unique qui existe. D'où découlent déjà toutes les autres lois. C'est comme je semble... Toi, c'est uniquement ton point de choix, un point qui peut choisir. En dehors de cela, il n'y a pas de toi.
1: כן, חברים, אנחנו נכנסים עכשיו לסדנה שבה נסכם את השיעור שעברנו, ואנחנו
0: גם... Oui, les amis, maintenant nous allons passer à un atelier dans lequel nous résumerons le cours que nous avons eu. Nous savons aussi que dans un moins d'un mois, nous serons ensemble dans le congrès, un éveil d'en bas. Et donc, nous allons aussi examiner ce que nous pouvons prendre de ce cours pour notre préparation pour le congrès. Alors, passons à un atelier, examinons ensemble. Ce que nous avons appris dans le cours, ce que nous en prendrons pour l'implémenter dans notre préparation pour le congrès. Oui, c'est vraiment un cours classique pour la préparation intérieure pour le congrès. Comment le Rav décrit tous les cycles de vie par lesquels une personne passe ou... Il est navigué entre l'environnement jusqu'à ce qu'il en arrive à la correction finale, et ensuite dans un cycle de vie spécial, il reçoit comme un moment où il peut commencer à choisir, à construire son environnement, et il doit mener son environnement. Le congrès est un exemple que nous avons reçu, une opportunité. Oui, nous avons reçu un conseil pour le conseil qu'une personne reçoit de mauvaises pensées qui le divertissent du chemin, des pensées. Et ça, le rabbin dit, il y a ceux qui sont ici depuis 15 ans, qui volent à l'étranger, qui reviennent, qui vont. Cela provoque que l'homme doit passer, tout recommencer. Il le repousse, alors il recommence ses pensées. Donc il a reçu ses pensées, ses desseins du Créateur, et nous devons apprendre comment travailler correctement intérieurement dans ce champ électrique dans lequel nous nous trouvons. Oui, beaucoup de définitions. Ici, j'ai noté Nolishma, que de Nolishma, nous avons la question pour le bien des cieux. Et si j'ai compris correctement, le Rav décrit ça comme étant donné afin de recevoir. Il a quand même recherché la récompense. Et l'Ishma, ce n'est pas d'adresse à soi-même. Que la ligne droite ne peut être que après l'annulation, et la ligne gauche, une personne tire son ego au travail. Toutes ces choses, nous voyons et nous verrons dans toutes les tâches dans le congrès. Et aussi, nous voyons qui sont les âmes qui peuvent nous tirer et nous mener, et qui peut juste s'annuler et prendre une part qui est aussi à quelque chose. Oui, nous voulons être un environnement fort qui guide, un environnement qui traverse, et ça c'est l'environnement dans lequel nous voulons être. Et donc nous devons recevoir des forces pour se renforcer, d'être des leaders. Parce qu'en fin de compte, nous voulons réaliser le but de la création. Et c'est aussi par rapport au congrès, oui. L'environnement grandit et nous voulons le renforcer autant que possible. enfin qu'il soit dirigé et tourné intérieurement avec le Créateur dedans. Nous ferons et nous réussirons. Oui, dans le renforcement de l'environnement, nous-mêmes, afin qu'il nous influence, et comme a dit le Rav, d'apprécier chacun comme étant grand. Mais alors la question, c'est donc, qui suis-je vraiment? L'ami qui a demandé, pas vers la fin du cours, il a demandé ça. Et donc ça aussi, ça dépend de moi, de ce potentiel qui influence, ça dépend de moi, en attirant la lumière. La loi d'équivalence de forme qui est la fondation, la loi est toujours au travail ici. Un cours merveilleux. Nous apprenons que tout se développe dans un environnement, qu'il n'y a rien d'individuel qui se développe de lui-même. Et cet environnement est si critique pour notre potentiel, pour notre développement, que nous devons y prêter attention. Et dans ce congrès à venir, nous avons une opportunité de contribuer au développement de l'environnement, de construire un environnement pour des amis, pour qu'ils puissent réaliser leur potentiel pour eux-mêmes, se développer avec préoccupation, avec soin. Vraiment, c'est un cadeau que nous avons reçu d'en haut, cet éveil pour l'opportunité de construire cet environnement avec tous les potentiels possibles. Je vois ça comme un cadeau de grâce que nous avons grandement reçu et que nous ferons avec une grande joie. Oui, ce qu'il y a de spécial dans le congrès, vraiment, c'est un éveil d'en bas, que le congrès, c'est ce que nous ferons, que nous créerons la quantité d'amis actifs, et il faut qu'il y ait des actifs pour que le congrès ait lieu, et c'est très grand, et donc ce n'est pas, nous ne faisons pas que construire un environnement, nous aidons à construire un environnement pour d'autres, ce qui est un privilège. Que vous êtes, disons, une équipe qui construit le congrès, qui fait, prend part au congrès, tu ressens que vous construisez un environnement pour d'autres personnes qui viennent. C'est un sentiment très spécial. Avant la prochaine partie du cours, nous allons chanter une chanson.

0: Shalom chaverim.
1: Bonjour les amis,
0: nous
1: entrons maintenant dans l'étude de la préface à la sagesse de la Kabbale, ou introduction à la sagesse de la Kabbale. Nous allons entrer dans les écrits du Baal HaSulam. Nous lirons dans l'introduction à la sagesse de la Kabbale le point 11. Vous pouvez le trouver dans les écrits du Baal HaSulam ou bien dans le lien du matériel d'étude. Donc à nouveau, introduction à la sagesse de la Kabbale, point 11 jusqu'à 14, nous lirons. Dans un moment, nous allons entrer dans le cours, et à la fin du cours, nous vous demanderons d'élever les choses principales que vous avez entendues sur chacun des points. Nous aurons aussi une assemblée générale ici. Nous voulons entendre des amis leurs impressions, différents discernements. Donc tout le monde est invité à écrire les différents discernements qu'une personne trouve dans le cours. À nouveau, il y a plusieurs points ici de 11, 12, 13 et 14, après quoi nous verrons comment le Rav met l'accent en particulier sur chacun de ces points. Alors rassemblons ces impressions, ces discernements, après quoi nous aurons une opportunité de les partager. Entrons dans le cours. Point 11. Et avec cela, tu comprendras la véritable définition permettant de distinguer entre la spiritualité et la matérialité. Car tout ce qui possède un désir de recevoir complet dans tous ses aspects, qui est la prina d'Alet, est appelé matériel et se trouve dans tous les détails de la réalité qui se présente à nos yeux dans ce monde. Ça veut dire que de tous les mondes, de tous les endroits, partout où on pourrait seulement l'imaginer, le désir de recevoir est resté sous sa forme matérielle uniquement dans ce monde, ou on peut dire l'inverse, que ce monde s'appelle le désir de recevoir sous sa forme de réception qu'on appelle matérielle. Dans tous les autres endroits, ça s'appelle désir de recevoir, c'est-à-dire dans tous les autres désirs, dans toutes les autres manières du désir de recevoir, tout est entièrement dans le but de donner, c'est appelé spirituel. Et tout ce qui est au-dessus de cette grande mesure du désir de recevoir est considéré comme spiritualité. Ce sont les mondes Abiya qui sont plus élevés que ce monde, eux et toute la réalité qu'ils contiennent. Et avec cela, tu comprendras que toute la notion des montées et des descentes dont il est question dans les mondes supérieurs ne relève pas d'un lieu imaginaire que Dieu nous en garde, mais uniquement des quatre prinotes qui se trouvent dans le désir de recevoir. Car tout ce qui est le plus éloigné de la prina d'Alet est considéré comme un lieu plus élevé, et tout ce qui se rapproche de la prina d'Alet est considéré comme un lieu plus inférieur. Bon, il parle du point de vue du kabbaliste qui donne de telles définitions, et c'est pourquoi pour lui, c'est bien comme ça. Plus la qualité du don domine, plus c'est appelé élevé, meilleur. Et plus la qualité de réception domine, alors c'est plus bas, plus inférieur. Le matériel et le spirituel, nous devons très bien comprendre que la division se trouve uniquement là, c'est-à-dire que tout ce qui arrive est perçu uniquement dans le désir de l'homme. C'est pourquoi, à l'intérieur du désir, nous déterminons les endroits, les mondes, les états, toute la réalité. Et il y a beaucoup de divisions dans notre désir de

0: se voir. Et c'est pourquoi nous avons énormément d'états. Et ça dépend de l'homme, de la manière dont il détermine ses états, dont il les appelle. Si nous étudions les livres de Kabbale, nous devons comprendre, accepter sur nous les définitions que les kabbalistes ont établies. Et en particulier, la définition entre le matériel et le spirituel. Point 12. Cependant, il faut comprendre, puisque toute l'essence de la créature et de toute la création dans son ensemble n'est que le désir de recevoir, et que tout ce qui est au-delà de cela ne fait absolument pas partie de la création, mais se prolonge en existence à partir de l'existence depuis son Atzmuto, béni soit-il. Si c'est ainsi, pourquoi considérons-nous ce travail de recevoir, ce désir de recevoir comme aviut et comme opposité, et pourquoi nous est-il ordonné de le purifier par la Torah et les mitzvot, au point que sans cela, nous ne parviendrons pas au but élevé de la pensée de la création? C'est-à-dire, qu'est-ce qu'il y a de mauvais dans le désir de recevoir pour que nous devions le purifier, le corriger, le changer, s'il se prolonge de la lumière qu'il a créée comme création unique, que toute notre réalité, notre perception, notre vie, notre vitalité, tout cela est à l'intérieur de ce désir de recevoir, et qu'en dehors de lui, il n'y a rien, qu'il nous est interdit de nous éloigner de la perception de la réalité qui est notre vie, de la manière dont nous nous ressentons comme existants, que tout ça se produit uniquement à l'intérieur du désir de recevoir. Alors, qu'est-ce qu'il y a de mauvais en lui pour que nous devions le changer? Pourquoi précisément ce mal a-t-il été créé et préparé pour nous sous cette forme? Qu'est-ce que nous avons là dans le fait que nous le ferons? Quel est l'effort, le travail que nous devons faire pour changer le désir de recevoir? Et qui est alors ce nous qui changeons? Qu'il y a quelque chose qui change quelque chose. Et ici, déjà, se pose la question que la créature se divise au moins en deux parties, où elle ne vit pas seulement à l'intérieur de la réalité, à l'intérieur du désir de recevoir, mais elle doit aussi reconnaître son opposité, son aviut, son mal. Et être en dehors de ça pour pouvoir déterminer. Et si elle détermine en dehors de cela, alors elle détermine le bien et le mal par rapport à quelque chose d'autre, c'est-à-dire qu'il n'y a déjà plus deux choses, mais qu'il doit ici y avoir trois choses. Celui qui observe deux choses et détermine l'une par rapport à l'autre, le bien et le mal, et ensuite qu'il ait des forces et des compréhensions, des atteintes sur la manière de changer et d'agir. C'est-à-dire que ici il y a le développement d'une tâche très très particulière que le Créateur a préparée et que la créature change. Point 13. Le fait est que de même que les objets matériels sont séparés les uns des autres par l'éloignement spatial, de même, les êtres spirituels sont séparés les uns des autres par leur disparité de forme. Et tu trouveras cela aussi dans ce monde. Par exemple, deux personnes dont les opinions sont proches l'une de l'autre s'aiment l'une l'autre et s'éloignent, et l'éloignement spatial n'agit pas sur elles pour les éloigner l'une de l'autre. Et inversement, quand elles sont éloignées l'une de l'autre dans leurs opinions, elles se détestent l'une l'autre, et la proximité spatiale ne les rapprochera en rien. Ainsi, la disparité de forme dans leurs opinions les éloigne l'une de l'autre, et la proximité de forme dans leurs opinions les rapproche l'une de l'autre. Et si, par exemple, la nature de l'une est inverse dans tous les aspects à la nature de l'autre, elles sont alors aussi éloignées l'une de l'autre que l'Orient de l'Occident. Il en ressort de cela que si nous parlons du Créateur et de la créature, alors la créature doit être l'inverse du Créateur, doit être vraiment différente de lui. Si elle est différente de lui, alors elle est différente selon les opinions, selon les désirs, les discernements, selon les amours et les haines. Tout ce que l'un est, l'autre ne l'est pas. Il n'est pas question de savoir dans quelle mesure il est possible ou impossible de créer une chose aussi inverse, mais il est question de la créature. Alors si le créateur est bon faisant, qu'il se trouve dans l'éternité, la perfection, alors dans quel état la créature doit-elle être si elle se trouve en dehors du créateur, si elle existe comme quelque chose qui est à l'extérieur? Du côté du créateur, il est impossible de construire une telle créature, s'il est entièrement bon et bien faisant. Il en ressort que la création, pour ainsi dire, ne peut pas sortir du créateur, car toute création est l'inverse, elle est différente de lui. Et ça, il ne peut pas le faire, car son principe est d'être bon et bienfaisant. C'est le principe supérieur à tout. Alors, il est capable de produire un état quelconque dans lequel l'éternité et la perfection ne dominent pas. Et de la même manière, tu comprendras dans la spiritualité que toutes les notions d'éloignement et de rapprochement, de zivug et d'union, que l'on distingue, ne sont que des mesures de disparité de forme. Selon la mesure de la disparité de forme, ils se séparent les uns des autres, et selon la mesure de l'équivalence de forme, ils adhèrent les uns aux autres. Et avec cela, tu comprendras que bien que le désir de recevoir soit une loi obligatoire chez les créatures, chez la créature, car c'est tout son aspect de créature, et qu'il soit le cli approprié pour recevoir le but de la création, de la pensée de la création, malgré tout, il devient par cela complètement séparé de l'émanateur, car il existe une disparité de forme allant jusqu'à l'inversion entre lui et l'émanateur, car l'émanateur est entièrement tourné vers le don, et il n'y a en lui pas même une étincelle de réception que Dieu nous en garde, et elle est entièrement tournée vers la réception, et il n'y a en elle pas même une étincelle de don. Et donc, tu n'as pas d'inversion de forme plus éloignée que celle-là, il en résulte nécessairement que cette inversion de forme la sépare du créateur, de l'émanateur. C'est-à-dire que la matière de la création est le désir de recevoir, qui doit être comme une copie de la lumière, du désir de donner, et c'est sous cette forme qu'il existe. Ça ne veut pas encore dire que c'est mauvais. La matière en elle-même, même si elle présente une inversion de forme. Et est-ce qu'elle est appelée créature?
1: Elle
0: se trouve en dehors du créateur. En quoi est-ce appelée en dehors de lui? Tout ça, nous devrons encore le déterminer, mais en tant que matière, il est certain que le désir de recevoir dans toutes ses qualités est inverse à la lumière. Oui. La différence entre l'un et l'autre, il l'a défini vraiment comme des étincelles de réception et des étincelles de don. Pourquoi la différence est-elle immédiatement définie comme une inversion ? Si l'un reçoit, l'autre doit donner, et inversement. Sinon, il n'y a pas deux. Mais ces deux-là, dont l'un reçoit et l'autre donne, ça ne parle pas encore de quelque chose qui les sépare dans la reconnaissance du Créateur et la reconnaissance de la créature. Prenons une mère et un bébé. Elle donne entièrement, lui reçoit entièrement. Du point de vue, ça ne s'appelle pas du point de vue de la mère qu'il reçoit, car pour elle, c'est toute sa vie d'avoir quelque chose comme ça qui donnait. Et pour lui, ça ne s'appelle pas qu'il reçoit, car il est construit de cette manière, c'est sa matière, et il le fait sous la forme que la matière détermine, il reçoit. Il n'en a aucune conscience, mais lui et cette matière, c'est la même chose. Mais quoi qu'il en soit, si tu parles de qualité de l'un et de l'autre, sans conscience, sans personnalité de la créature, sans qu'il y ait ici quelque chose, mais seulement sa matière, alors il est l'inverse du créateur. Tu peux dire, oui, mais du point de vue de la créature, cette même matière que le créateur a créée est l'inverse, mais ça ne dit rien d'une quelconque bassesse, d'un quelconque défaut chez la créature. Car c'est sa matière, c'est elle. Alors bien sûr, ni du point de vue du créateur, ni du point de vue de la créature, cette matière en elle-même n'est définie comme mauvaise, ni comme séparatrice. Au contraire, elle relie. Le fait que les bébés puissent recevoir, ça donne à la mère la possibilité de donner. Il y a un lien entre eux à cause de ça. Si, que Dieu nous en garde, il n'avait pas la possibilité de recevoir d'elle, ça serait une rupture. Et quel lien peut-il y avoir entre l'un et l'autre si l'un ne reçoit pas de l'autre? Comment? Chacun doit recevoir et chacun doit donner. Ou l'un reçoit et l'autre donne, peu importe qui. Mais le lien repose uniquement sur le fait que quelque chose qui se trouve chez l'un passe à l'autre. Il en ressort que le désir de recevoir et le désir de donner sont deux qualités qui se soutiennent l'une l'autre, qui se maintiennent l'une l'autre. L'une ne peut pas exister sans l'autre. Il n'y a pas non plus de créature sans créature. Créateur sans créature. Quand est-ce que nous disons que ça s'appelle créateur, bourré? Quand dans la lumière supérieure se forme un certain désir, une existence à partir de l'absence, un désir de recevoir, et que du fait que ce désir de recevoir qui est apparu dans la lumière, cette lumière sort de son atmoto et commence à se propager dans ce même désir. Point 14. Et afin de sauver les créatures de l'ampleur de cette séparation si grande, a eu lieu le sens du Tzimtzum Aleph dans la notion et qu'il a séparé la prénadalet susmentionnée de tous les parsophimes de Gdusha, de telle sorte que la mesure de la galout de cette réception est restée sous l'aspect d'un espace libre et vide de toute lumière, car tous les parsophimes de Gdusha sont sortis sous l'aspect d'un massar corrigé dans leur clé de malchut. C'est-à-dire que cette partie où ce discernement, où la créature se ressent comme recevant de celui qui donne, et que ça les sépare, et que ça l'éloigne vraiment de celui qui donne, du Créateur. C'est là qu'elle se restreint, et c'est là qu'elle agit. Dans toutes les autres parties, où elle ne révèle pas qu'elle est celle qui reçoit, mais que c'est la matière qui existe ainsi, elle n'a pas tout d'abord non plus la possibilité de faire quelque chose avec cette matière. Et elle n'a aucune impulsion à ça, ni aucune obligation. Ça ne s'appelle pas qu'elle est séparée. C'est pourquoi, dans le développement du désir de recevoir racine Aleph Bet Gimel, on ne dit pas racine car c'est encore la lumière avec le désir de recevoir. Mais Aleph Bet Gimel, ce qu'on appelle les trois prénotes qui précèdent la prénote d'Alef, là, le désir de recevoir ne se révèle pas comme inverse, comme celui qui reçoit, qui attire et reçoit de lui-même, au-delà de ce qui est construit du côté de la lumière. Il n'a pas encore de supplément de son côté qu'il prolonge. Et c'est pourquoi il n'est pas appelé séparé de la lumière. C'est comme le minéral, le végétal et l'animal dans ce monde, qui se trouve sous la domination absolue de la lumière, sous la domination de la loi, sous la domination du créateur, de la nature. Elohim, elle a la même valeur numérique que la nature. Il se trouve sous sa domination absolue. Et c'est pourquoi il n'y a rien, ni bien, ni mal, mais uniquement l'existence de la loi de la nature. Et il n'y a aucune honte, ni aucune correction. Par contre, l'homme qui possède un désir qui lui est propre, un supplément au désir qu'il a reçu d'en haut, ce supplément apporte à l'homme un ressenti de liberté, de libre choix, que j'existe, que j'agis, que je fais, que je peux être comme ça, que je peux faire autrement. Il n'y a pas dans la création minérale, végétale et animale une telle pensée. Moi, ici, je peux faire comme ça, et ici, je peux faire comme ça. Mais là, la créature est adhérée à l'instant même qu'elle vit, et c'est tout. Pour l'homme, non. Et du fait qu'il ressent que c'est lui qui existe avec une vie privée, personnelle, qui suis-je, que suis-je, avec toutes les questions qui se développent à l'intérieur de l'homme. Alors, chez ceux chez qui ces questions se développent de plus en plus, à l'intérieur de la prina dalet commence la prina alef bet gimel. Et ensuite, après Nadalet, à l'intérieur de la Prénadalet, c'est là que l'homme commence déjà à se poser des questions. Et là, commence à ressentir comme l'inverse du Créateur. C'est l'inversion par rapport au Créateur. Cette inversion par rapport au Créateur est le point dans le cœur. Et ce qu'on appelle Ahoren de Nefesh de Gdusha. Et à partir de là, l'homme peut déjà commencer à agir. Toutes ces choses qui précèdent ça, même si elles se trouvent à l'intérieur de Prénadalet, mais la Préna Aleph, la Préna Bet, la Préna Gimel dans la Prénadalet, elles ne donnent pas encore à l'homme la force, la compréhension et l'intention correcte de ce qu'il doit faire de lui-même. Eh bien, qu'il se ressente comme étant en opposition avec la nature, avec la société humaine, il révèle le mal. Mais cette révélation du mal n'est pas encore suffisante, ni dans le ressenti, ni dans la compréhension, pour le corriger ne serait-ce qu'un peu. C'est uniquement Dalet dans Dalet qui commence à discerner, et ici, quand il parvient à ce discernement, alors il possède déjà les trois composantes qu'on appelle Israël, la Torah et le Créateur, ou moi, ma nature et le Créateur qui a créé la nature, que le moi détermine déjà, peut déterminer ce que ce moi fera avec la nature, afin d'adhérer, de se rapprocher, de devenir semblable au Créateur. Et avant cela, il n'y a pas ce troisième point, le moi, qu'on appelle point dans le cœur. Nous disons que les trois premiers aspects sont sous la domination de la nature. Le choix de la prénadalette est aussi d'entrer sous la domination de la nature. Quelle est la différence entre la domination de la nature?
1: Non.
0: La prénadalette ne veut pas entrer sous la domination de la nature. Dans le fait que la créature veut adhérer au Créateur, cette adhésion n'annule pas la créature. La créature ne cherche pas là à s'annuler à ce que le Créateur domine sur elle et qu'ainsi, comme si c'était ainsi que ça se produirait. Elle ne cherche pas à disparaître de toute cette image de la réalité. Au contraire, elle détermine sa forme qui doit être semblable au Créateur. Car par là, elle ne transgresse pas la loi de l'harmonie de l'ordre général. Car elle voit là que parmi toutes les qualités, c'est l'état le plus élevé. Elle se voit elle-même, nous parlons de la créature, alors elle se voit elle-même à un point neutre, où elle devient créatrice des qualités du don à partir de la matière qui se trouve à sa disposition. La matière, le désir de recevoir, elle n'en parle pas comme d'elle-même.
1: Ce n'est
0: pas maintenant quelque chose se passe dans mon gouffre. Est-ce que c'est moi? C'est un gouffre qui agit, qui fait quelque chose. Et moi, je le regarde comme une machine qui fait quelque chose. Et moi, j'exerce sur cette machine certaines influences pour la régler. C'est ainsi que la créature regarde le désir de recevoir. Le désir de recevoir a été créé par le Créateur. Je regarde le désir de recevoir de mon côté, comment il l'a créé de son côté. C'est la matière qui m'a été donnée. Avec cette matière, je peux faire ce que je veux. Je ne m'identifie pas à cette matière. Au contraire, je me vois indépendant en dehors du désir de recevoir, et avec ce désir de recevoir, je le sculpte, j'en fais la forme que je choisis. Et avant que je choisisse par mon libre voix, c'est vrai que je reçois des forces, c'est vrai que je demande, aide-moi, mais c'est comme un petit enfant qui tire sa mère vers l'endroit où il veut aller. C'est vrai qu'il y a ici un manque de force, un manque de discernement, mais tant que la créature ne se développera pas et ne déterminera pas ce que c'est, ce qu'elle veut, ça n'arrivera pas. Et la matière du désir de recevoir, il est certain que la créature ne la voit absolument pas comme sa propre matière. C'est la matière de la création. Et la rencontre avec le Créateur ne se fait absolument pas dans cette matière, mais dans ma conscience, dans mon désir, dans ce que je veux faire de cette matière. C'est en cela que je lui ressemble. Il y a « je veux », « je décide », « je pense », et de ça mon expression dans la matière. Alors, selon moi qui veux, qui ressens, c'est en cela que je suis proche ou éloigné du Créateur. De même que il se rapporte à la matière de la création, ainsi je me rapporte à la matière de la création. C'est quelque chose qui se trouve en dehors de nous, de lui comme de moi. Quand on travaille avec le Tzimtzum, le Massach et la lumière réfléchie, la matière de la création n'est que quelque chose sur quoi on construit l'édifice. Le clé, ça s'appelle Massach et lumière réfléchie. Le remplissage, ça s'appelle Massach et lumière réfléchie. Alors il en ressort que le désir de recevoir n'est que quelque chose sur quoi il sera possible de construire. C'est pourquoi tout commence à partir de Tzimtzum et au-dessus.

0: Car tous les portsoufim de Kdusha sont sortis sous l'aspect d'un massar corrigé dans leur clé de malchut, afin qu'ils ne reçoivent pas de lumière dans cette prina d'alet. Et alors, au moment où la lumière supérieure se prolonge et se propage vers l'émané, et que ce massar la repousse en arrière, voici que cela est considéré comme une frappe entre la lumière supérieure et le massar qui fait monter la lumière réfléchie de bas en haut et revêt les 10 sphirotes de la lumière supérieure. C'est-à-dire que la créature a la possibilité de faire des actions au-dessus du désir de recevoir, mais c'est comme une machine avec laquelle tu te déplaces où tu veux. Tu lui donnes du carburant et tu roules. Où est-ce que tu roules? C'est déterminé par le massacre et la lumière réfléchie. Ça s'appelle que tu la diriges là où tu en as besoin. Alors tout le travail est au-dessus du désir de recevoir, pas à l'intérieur de lui. C'est-à-dire que dans son utilisation, pour quelque chose que tu détermines. C'est pourquoi, avant que la créature reçoive la force de travailler avec le désir de recevoir sous cette forme, au-dessus de lui, sans être plongée en lui. Elle non plus n'est pas appelée créature. Elle se trouve à l'intérieur du désir de recevoir. Elle n'a pas encore été créée à partir de lui. Et elle n'est pas encore, et elle n'est alors pas encore appelée homme, car elle n'a pas de quoi devenir semblable au Créateur, car elle se trouve à l'intérieur du désir de recevoir. Et ce désir de recevoir, il n'est pas non plus l'inverse du Créateur, ni bon ni mauvais. Il a simplement été créé, et c'est tout. C'est-à-dire qu'on ne tient pas encore compte de l'homme, de ce que nous connaissons comme homme. Oui. On ne tient pas encore compte de lui comme existant, comme personnalité, comme quelqu'un à qui on peut demander quelque chose, et de qui on peut attendre quelque chose, avant qu'il parvienne au degré de développement d'allaitant d'allait. C'est encore un désir de recevoir. Comme tu ne considères pas qu'une goutte de sperme est un homme, est-ce qu'il y a en elle une quelconque personnalité? Mettons-la dans l'endroit approprié pour son développement. Un homme se développera, sinon non. Mais à partir d'une certaine, disons, limite, après 40 jours de formation du fœtus, alors nous disons, c'est déjà un fœtus. Après ça, il y a déjà quelque chose. Et que c'est déjà... Pourtant, regarde, à quel moment tu commences à dire de lui qu'il existe, que c'est ce qu'il ressent, comme réagissant, qu'il a une sorte de centre nerveux dans lequel il ressent la douleur, ou qu'il commence à comprendre, ou qu'il a déjà une personnalité qui vient de lui-même. Quand est-ce que nous déterminerons à partir d'où commence le « moi » ou si ça appartient uniquement à la matière, à la goutte de sperme? Elle aussi contient toute l'information, tout se trouve en elle. Mais est-ce que nous disons que c'est séparé de la source? Non. Alors, dans la spiritualité, nous parlons des 40 jours de formation du fœtus. Qu'est-ce que 40? Même. La qualité de Bina. Quand Malchut parvient à la qualité de Bina, et qu'à partir de là commence à se développer la qualité de Malchut, l'aspect de Bina à l'intérieur de Malchut, où ici il y a déjà une personnalité. Pourquoi une ressemblance au Créateur à l'intérieur du désir de recevoir? Bina à l'intérieur de Malchut. Avant ça, c'est de la matière. Uniquement le désir de recevoir. Le désir de recevoir, seul, on ne tient aucunement compte de lui. Il agit comme il doit agir. Tu peux parler de ce stylo, dire qu'il ressent de telle ou telle manière, qu'il décide, je ne sais pas, ah oui. C'est seulement avec les enfants, dans les histoires pour enfants, qu'une telle chose peut exister. Que nous commençons comme ça, un livre qui parle, une table qui parle, un stylo qui parle. Et nous comprenons qu'il doit y avoir un certain développement de la matière à partir duquel il y a une personnalité. Car les enfants ne savent pas qu'il existe une telle personnalité entre un moi détaché de la matière, qui pense, qui décide, moi et ma décision, et ça. Alors c'est pourquoi avec les enfants que nous rapportons de cette matière comme à des animaux. Le stylo parle, le chien, comme ça, selon leur degré, où il n'y a pas encore de personnalité. Tout ça est selon le développement de Dalet dans Dalet. Ça s'appelle séparé. Ce ressenti, ce développement n'existe pas encore du point de vue de la créature. Elle n'est pas encore été créée. Tu as 7 milliards de personnes dans le monde et peut-être là quelques milliers, pas plus, qui sont des créatures. Les autres sont comme la matière de la Terre. Tu ne peux pas les considérer en eux-mêmes car ils n'ont pas ce discernement. Ils ne sont pas sortis vers Dalet dans Dalet. Ils ne font pas les calculs de cette sorte. Leurs calculs se font à l'intérieur de la matière. Ce que le désir de recevoir détermine, oui, selon le développement, selon ce qui se passe en lui. C'est selon ce qu'ils font des calculs sur la manière d'exploiter leur désir de la meilleure façon, de la façon la plus optimale. Alors, toutes leurs considérations, tout leur développement se font à l'intérieur du désir de recevoir, comment le remplir, comment le servir, sous la forme qu'il exige. Il n'y a là, de leur côté, rien d'autre que ces calculs et ces actions, que ce n'est pas eux, c'est la matière qui exige d'eux qu'ils se mettent ainsi en action. Et ils ne distinguent pas de la matière pour en sortir, de la regarder comme un moyen, afin de construire au-dessus d'elle quelque chose de particulier qu'on appelle l'image du Créateur. C'est pourquoi ils ne sont pas appelés des créatures. Ce n'est pas pour les dénigrer, c'est simplement encore l'étape précoce de leur développement. Comme avec les enfants. Et à partir de ça aussi, tu comprendras qu'il n'y a ni récompense, ni punition, ni pour ce monde, ni pour le monde futur, mais uniquement les étapes de développement du désir de recevoir. Et l'une tue l'autre, et l'un fait ceci, et l'autre est tellement bon, et celui-là tellement mauvais. Ce que la matière fait, c'est ce qui se fait. Chaque homme fera ce qui est beau à ses yeux. C'est-à-dire que la Torah commence à parler uniquement à celui qui possède son troisième point, Israël, en dehors de l'humanité et du Créateur. Que ce point, le point initial du moi, se trouve déjà dans un état qui permet à l'homme d'être indépendant et de le développer jusqu'à la hauteur, la grandeur de tous les discernements qui existent chez le Créateur. Comme si on t'avait donné une graine et maintenant tu dois déterminer jusque dans tous les détails, concernant tous les détails, comment en sortirait un homme parfait. Et tu ne sais pas quoi faire. C'est seulement la matière, à partir de laquelle ça peut se développer. C'est ce que nous étudions dans la sagesse de la Kabbale. Comment déterminer toutes les étapes de ce développement qui sera appelé homme. Et nous devons apprendre ça à partir à partir de l'état où nous ne le savons pas et rechercher parmi toutes sortes de possibilités la chose correcte. Et avant que tu détermines, que tu dises que c'est ainsi, que je veux que ça se fasse, ça ne se fait pas. Et au moment où tu es parvenu à une détermination correcte, tu vois, oui, ça s'est déjà ouvert. Ça existe, ça s'appelle « j'ai mangé de l'ancien, du très ancien ». Que ça existe, déjà tu ne savais simplement pas que ça existait. Et c'est ainsi que les degrés s'ouvrent à toi. Mais parvenir à ce que je pense que c'est ainsi que ça doit l'être, ainsi se développer, ça revient à l'homme. C'est-à-dire qu'il invente les étapes de son développement. Et tout ça se trouve en dehors de la matière que le Créateur a créée. Car cette partie de la lumière repoussée en arrière est appelée lumière réfléchie, et par son revêtement de la lumière supérieure, elle devient ensuite un clé de réception pour la lumière supérieure à la place de la Prina Dalet. Car après cela, le kli de Malchut s'est élargi de la même mesure que la lumière réfléchie, qui est la lumière repoussée, montée, ayant revêtu la lumière supérieure de bas en haut, et elle est aussi propagée de haut en bas, et par cela, les lumières se sont revêtues dans les kélim, c'est-à-dire à l'intérieur de cette lumière réfléchie. Bon, ça, nous devons vraiment le clarifier, comme ça, à un autre moment. Il introduit déjà ici, à l'intérieur d'un seul point, énormément de nouveaux discernements, de définitions, qui sont déjà des corrections. Nous les reporterons au prochain cours. Oui, donc en gratitude au Créateur, qui nous permet d'entendre le Rav. Maintenant, afin d'apporter la lumière qui réforme sur nous, nous répéterons les mots, les choses que nous avons entendues du Rav. Et donc, nous allons commencer à partir du premier tour entre nous dans l'atelier. Qu'avons-nous entendu du Rav? Alors, collectons les impressions, quoi que nous avons pu rassembler. Chacun donnera un morceau et ensuite nous rassemblerons une image et essayons aussi d'être excités et inspirés. Nous construisons l'image du Créateur. 5 minutes. Collectons les impressions du cours, ce que nous tenons du cours du Rav. Oui, nous implémentons ce que dit le Rav, c'est excitant, mais le point dans le cœur, lui, ici je fais partie d'une équipe qui est responsable d'un repas, et son sujet dans le congrès, c'est le point dans le cœur, l'éveil du point dans le cœur. Et ici, il écrit que ça, c'est le point... Le Rav dit que ça, c'est le point qui est indépendant, que la personne développe, qu'il a la possibilité de construire le Créateur. Et donc, le congrès, c'est comme prendre ce que dit le Rav et le faire en pratique. Oui, le Rav a dit que comment nous sommes construits avec l'équivalence de forme. Et aussi, nous voyons avec les amis dans la dizaine comment nous pourrions être très opposés dans nos vues en disparité de forme. Oui, nous devons nous transformer par la Torah, par la lumière qui nous changera parce que nous sommes tellement opposés de l'émanateur, du supérieur. Ouais, c'est le principe. Oui, et le désir de recevoir, ou plutôt le désir de donner, ces deux choses se soutiennent l'une l'autre. travaille dans la réception sur, sur cette épaisseur, de lui permettre de rentrer ne serait-ce que de façon minuscule. Oui, il y avait une description des étapes de développement depuis le minéral végétal et animal, l'humain, jusqu'à la phase 1, 2, 3, dans la phase 4, et la phase 4, dans la phase 4, le sens de la restriction, le début du travail avec l'écran et la lumière réfléchie, où vraiment il commence à construire le, la relation. Oui, vraiment, j'aime quand il pose beaucoup de questions l'un pour l'autre. Il le fait rentrer dans ses nombreuses questions, il provoque ses questions lui-même alors que le lecteur lisait le texte. Et ensuite, à une certaine étape, il a parlé de l'exemple d'une mère et d'un bébé. Et vraiment, pour moi, ça connecte au congrès parce que il y aura des amis qui vraiment seront nouvelles peut-être pour la première fois dans un congrès, la première fois de virtuel à physique, et il y a ceux qui ont fait des dizaines de congrès, et ils ont de l'expérience, ils ont préparé le congrès, et le désir, c'est de donner, et de notre côté, le bébé qui vient pour la première fois, il doit adhérer à ce bien, et s'incorporer, utiliser ce concept de cette loi d'harmonie. Et quand nous parvenons à réussir en cela, tout comme le bébé qui est là pour la première fois, et comment, comme des lions.
1: ושם התהליך, מתחיל כל התהליך. כל השכבות למטה הן פשוט פעולות של עיצוב החומר. חומר היסוד, הרצון לקבל. דומה צומח חי, ו... ו... ו...
2: חיים. כן, חברים, הגיע הזמן השאלות שלנו. יום שישי זה יום תמיד מאוד מאוד מיוחד, כמו שאנחנו אוהבים לומר.
0: Oui, les amis, c'est le temps des questions. Vendredi est toujours un jour très spécial, comme nous aimons le dire. Il y a beaucoup d'amis qui sont dans la salle, beaucoup d'amis qui se réunissent dans le monde. En la réveillant ces questions, vraiment remplies de beaucoup de discernement, pas juste pour des points, alors on va parler de la préface à la sagesse, introduction à la sagesse de la Kabbale, qui en soi contient beaucoup de discernement. Le Rav a ouvert beaucoup d'autres choses. Alors, beaucoup de questions, alors voyons voir. Baruch, s'il te plaît.
3: כתבתי שרב אמר, ההופכיות מהבורא היא הנקודה שבלב, ושם אדם יכול להתחיל לפעול.
0: Je note que le Rav a dit, l'opposition du créateur est le point dans le cœur, et c'est là qu'une personne peut commencer à travailler. Alors, c'était pas clair pour nous ici comment le désespoir de l'opposition de cœur, c'est le, du créateur, c'est le point dans le cœur qui est supposé être similaire au créateur, et c'est à partir de là que la personne peut commencer à agir et à travailler. Oui, c'est correct. Alors, il nous a parlé de cela, qu'après, il a expliqué que toute l'humanité, le monde entier, sont faits de ces quatre phases, ces discernements, et la personne développe. Il y a toutes sortes de niveaux et des formes de développement, Mais tant que cela ne touche pas la distinction que la personne est l'opposé du Créateur, quand même, c'est avant l'éveil. C'est comme un œuf qui n'est pas encore éclos ou un bébé dans l'utérus. Il y a une force qui opère et c'est comme ça que l'humanité peut développer, aussi que la personne peut se développer dedans pour pendant des millénaires. Et jusqu'à ce point tournant, comme c'est bien aimé parler comme ça, ce point de tournant dramatique. Quel est ce point de tournant où la personne pense qu'il lui manque quelque chose, que ce n'est pas un manque normal, où il lui manque tout, la nourriture, sexe, famille, ce sont des choses naturelles qui ont lieu comme avec le reste des créatures de la nature. Peut-être plus sophistiqué parce qu'une personne a un ego. Ce qui peut être petit et quand même une fois avec toutes sortes de choses supplémentaires pour se ressentir. Le point dans le cœur, c'est ce point où l'opposition se révèle. Tout comme le Baal HaSulam, on a parlé dans l'introduction au Talmud Sefirot, où la personne demande quel est le sens de ma vie? D'où vient cette question? Et aussi, il n'a pas de carburant dans ce travail quand il demande cela, il n'y a pas de ressenti, pardon, de ressenti, pas de carburant, de ressenti, peu importe ce que tu donnes, tout l'argent dans le monde, tout l'honneur dans le monde, donne-lui toutes les directions et contrôles dans le monde, même quoi que ce soit que tu puisses imaginer, il ne ressentira pas ce point. Et ensuite, graduellement, cette question se développe au point de qui est-ce que je réjouis? Nous avons même une telle question, ce n'est pas naturel. La question est, qu'est-ce que je tirerais de ce monde? Comment est-ce que je serais rempli, donnerais du plaisir? Donc cette question de qui est-ce que je remplirais, c'est l'opposé du Créateur. Je veux pour moi-même et il veut donner. Et donc, même si nous disons un point dans le cœur, ce sont de nombreux discernements jusqu'à ce qu'il soit clair pour nous ce que l'un dans l'autre sait, ce point dans le cœur. Et c'est pourquoi, jusqu'à ce qu'il y ait une opposition, il n'y a pas de désir de sortir de notre nature. Et ça, c'est le point dont il parle. Tous les développements avant ça, ça va, mais ce ne sont pas, c'est comme nous n'avons rien à y ajouter. C'est simplement comme la lumière qui agit sur nous, et la personne regarde sa vie et l'humanité, et c'est pas lui qui a fait cela. Où est le point du moi, où il commence à dire « je veux quelque chose qui est relié à la spiritualité » uniquement à partir de ce point d'opposition. Donc le point d'opposition, c'est le point où moi, je réalise que je suis opposé et que ça me dérange. Si ça ne dérange pas, ce n'est pas l'opposition. À la fin, le but, c'est d'être adhéré, de ressembler au Créateur et de lui apporter du contentement. Afin de le ressembler, tout d'abord, nous devons comprendre que nous sommes opposés à lui et développer le désir que nous n'avons pas et de devenir similaire à lui. Toute personne lui dit, nous devons être comme le Créateur. Donc, de quoi est-ce que tu parles? Pourquoi un tel désir existe-t-il même?
2: Woman Mac 62.
0: Les femmes Mac 62. Merci pour l'opportunité. Bonjour. Après la première restriction, tous les objets spirituels ont un écran. Que signifient tous les objets spirituels? Pouvez-vous aussi donner des détails sur l'écran? Que signifie qu'il y a un écran pour tous les objets spirituels? Objet spirituel, comme tu dis, c'est le désir. Le Créateur n'a créé que des désirs de recevoir du plaisir et de se réjouir. Ce désir de recevoir du plaisir, c'est la matière du désir de recevoir, dans lequel, dans son développement, se trouvent différents discernements qui sont faits. Le Rav et le Baal HaSulam ont déterminé pour nous que le lieu est appelé désir, et il y a ce qu'on appelle cette frontière, cette limite, où la véritable frontière entre corporalité et spiritualité, c'est la vraie frontière entre corporalité et spiritualité, c'est là qu'il y a là où il y a une intention de don, là ça s'appelle spirituel, où il y a l'intention de recevoir pour moi-même, là c'est corporel. Cette chose qui est distincte, c'est ça qui détermine comment les partsoufim de Kedusha travaillent. Elles travaillent avec la séparation de la phase 4 de 4, comme ils identifient qu'ils sont opposés à la lumière, et c'est pourquoi ils l'ont restreint, afin d'égaliser leur forme à l'être émané, à l'émanateur. Je te souviens pourquoi il a été restreint, comme on a tout dit dans Talmud sur Sfirot, il y a ce désir d'être décoré, d'égaliser sa forme avec l'émanateur. Et donc, pour le faire, le désir dans la phase 4 est restreint. Après qu'il ait été restreint, nous commençons à avancer avec l'écran et la lumière réfléchie et à voir ce que nous pouvons recevoir afin de donner et par cela ressembler au Créateur. Et c'est comme ça que les Partsoufim de Kedusha travaillent. Prochaine question, PT 100 dans le système, s'il vous plaît. Oui, merci beaucoup les amis pour ce cours. Basiquement, le Rav a dit qu'afin de commencer à travailler tout sur le désir de recevoir, nous devons tout d'abord nous identifier avec ce désir de recevoir. Cependant, dans le même temps, ne pas s'identifier avec le désir de recevoir, nous devons, dans une certaine manière, être corrigés au-dessus du désir de recevoir. Alors comment est-ce qu'on commence ce travail de ne pas s'identifier avec le désir de recevoir?
2: Par
0: exemple, tu te prépares pour le congrès régional et tu dis que tu veux rentrer dans ce congrès régional afin de ne pas t'identifier avec ton désir de recevoir. C'est un exemple. Et alors, tu t'apprends, tu te prépares ensemble avec ta dizaine, vraiment bien, afin d'atteindre le congrès régional de telle sorte que chacun d'entre vous prend sa dizaine avec lui dans le congrès régional, intérieurement, même si tu es assis avec eux ou pas, peu importe comment tu vous asseyez ou vous organisez, nous voulons atteindre cette atteinte, ne pas s'identifier avec le désir de recevoir. Oui. Et alors, nous n'imaginons pas les choses pour nous-mêmes, mais simplement, nous travaillons dans la dizaine. Est-ce que vraiment, nous observons tout ce qui doit être accompli dans la dizaine, dans nos relations, dans notre désir de faire du bien pour les amis, notre désir de sortir de nous-mêmes, au centre de la dizaine, etc. Tout ce que nous faisons, la guidance que nous recevons, la lumière qui agit sur nous, c'est pour nous faire sortir de ce point. Notre forcé, pour ainsi dire, naturellement, c'est toujours ton bénéfice au-dessus du bénéfice du reste. Et on doit travailler là-dessus. Et avant cela, ne pas attendre cela, mais tout d'abord le vouloir. Avant de l'avoir atteint, il faut le vouloir. D'abord vouloir sortir de ce point du désir de recevoir. Pourquoi? Parce que le savon, il nous dirige. Là, la personne a l'expérience dans la vie. Il sait que rien de bon ne peut en sortir. Et donc, à partir de ces discernements, nous ne devrions pas oublier et nous souvenir et aider les amis, parce que, en fait, nous sommes tous dans les mêmes problèmes et les mêmes défis. Et donc, nous nous aidons les uns les autres à sortir de ce point dans lequel nous identifions chacun d'entre nous avec son petit ego, un état où il s'identifie avec le système qu'il est en connexion avec, et qu'est-ce qui est existant entre nous, et non pas dans chacun d'entre nous. Tout cela, c'est la sortie de l'identité, de l'identification avec le fait d'être dans notre désir de recevoir. Mais nous avons une dizaine, et nous le faisons en pratique dans la dizaine. Oui, Avi. Bonjour tout le monde.
4: Ce
0: que j'ai pris du cours, c'est que la chose la plus importante, c'est de construire l'écran. Une personne sans écran, c'est juste un désir de recevoir. Et avec cela, quand on fait la première restriction, la personne s'appelle déjà créature. Ma question porte sur la construction de l'écran. Moi, je vois ça comme un certain puzzle. On va entendre ce que tu penses. Est-ce qu'on peut dire que construire un écran, c'est tout d'abord aspirer à l'importance de la qualité du don profondément dans le cœur, l'annulation, le manque pour la connexion, que tous ces facteurs, ceux qui influencent le Créateur pour qu'il forme nos écrans, peut-être qu'il y a un autre élément qui puisse influencer la construction de la force de résistance qui est l'écran. Si vous pouvez élaborer là-dessus. Merci, Avi. Tout d'abord, merci d'être ici avec toute ta dizaine. Vous nous donnez de la force. Donc, laissez-moi vous dire, si vous rentrez dans ça, vraiment, vous avez décidé que cette préparation pour le congrès, c'est toute la dizaine pour venir ici. Et aussi, nous avons regardé le congrès, nous dirigerons là les Shiva Treverim sur le sujet de la joie et la gratitude. Et c'est exactement ce que nous ressentons tous aujourd'hui ici et à chaque fois que nous venons ici. C'est une opportunité vraiment de m'appeler et à ma dizaine et tout le monde, venez dans cet endroit sacré, élevé. C'est un plaisir divin de spiritualité, de Kdusha et d'amitié, les Chaim. Maintenant la réponse. Oui. Nous avons entendu du Rav que... Dans ce cours, il a donné une analogie d'une goutte de sperme qui se développe, et donc ce que j'ai compris du Rav, c'est que nous avons reçu cette goutte, et à partir de là, nous devons construire Adam, l'homme, l'humain, qui soit similaire au Créateur. Et tout le processus

0: nous amène l'action de la lumière qui réforme. Et alors elle nous donne ce que nous voudrions être et que nous n'avons pas la force d'être, parce que nous sommes des créatures, nous sommes opposés. Donc tous les processus dont tu as parlé, les actions dont tu as parlé, c'est de nous amener à être devant cette porte. Et ça signifie quand le désir converge entre nous au point d'irruption, et l'irruption de la prière éveille la force au-dessus de nous qui, comme si attend, ne peut pas donner ce que nous ne voulons pas. Et alors le Rav a dit quelque chose d'extraordinaire que je vais répéter, il a dit ceci. Avant que vous déterminiez en disant « c'est comme ça que je veux qu'il fasse », ça n'arrive pas. Et une fois que tu es en arrivé à la détermination correcte, tu vois que oui, déjà, ça s'ouvre, déjà, ça existe. Et ça s'appelle je déteste ce que j'ai mangé, ce qui était déjà là, c'est-à-dire que c'était déjà là et tu ne le savais pas. Et c'est ainsi que s'ouvrent les degrés à toi, mais pour atteindre cela, que je pense que ça doit être comme ça, de développer comme ça, ça dépend de la personne. Merci Avi. Merci beaucoup. Azula, s'il te plaît.
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2: כן, זה הסבר ארוך, לא כל כך קצר ל...
0: מה
2: שאנחנו לומדים בצמצום א', נכון? זה בעצם הסיבה. אנחנו זוכרים שיש דלת בחינות בהתפתחות של האור הישר,
0: oui, l'explication, c'est ce que nous avons appris dans la première réflexion. Nous avons appris qu'il y a quatre phases de la lumière directe et la lumière arrive au point où elle crée le désir de recevoir. Le désir de recevoir appelé phase 4 qui aussi discerne que c'est le désir de recevoir et il veut être le désir de recevoir. Et qu'il est appelé lui et son nom sont un. Et son désir sont un. Il n'y a pas de défaut en cela, il y a la complétude. C'est appelé Malchut. Il s'appelait Enfot. Il est en complétude. Et alors, il a le désir de se décorer. Et ça s'appelle vouloir le statut du Créateur, d'être comme le Créateur. Et ça donne. Ça lance tout le. Projet de honte et ainsi de suite, et pour cela, ça travaille comme une loi. Et chacun de notre nature, tous, nous sommes en désir de recevoir, nous recevons ce que nous pouvons. Pourquoi? Parce que après que la loi de la première section et après la brisure, nous sommes dans ce type d'état. C'est comme. Il ne peut pas y avoir de changement. La loi de la première restriction ne peut pas changer. Ce que tu peux faire, c'est apprendre comment travailler avec. Et ça, c'est relié à la question d'avis de tout à l'heure et d'autres questions. Quand nous acquérons la capacité à faire une restriction et à travailler avec l'écran, nous travaillons selon la loi spirituelle qui existe déjà. La loi existe, il ne faut rien y faire contre. Et c'est pourquoi toute l'humanité ne peut pas vraiment devenir heureuse, parce que dans notre nature, nous voulons recevoir pour nous-mêmes. Et sur la base de la loi de la première restriction, nous pouvons et devrions recevoir, mais il y a une condition, et la condition, c'est que nous voulons le donner au Créateur. Et donc ici, nous apprenons comment donner. Pourquoi ? Parce que de cette façon, nous pouvons vraiment lui apporter du contentement et recevoir de lui. Et ensuite, nous ne serons plus, il n'y aura plus de réception telle que notre nature veut recevoir, ça sera recevoir afin de donner à lui. Et ça, c'est quelque chose que nous appelons le juste à qui le désir de donner et de recevoir afin de lui donner. C'est double. Alors, je vois les amis d'Almaty qui sont réunis. Probablement, ils ont une question. Allez-y. Merci beaucoup de nous permettre d'avoir l'opportunité de demander un merveilleux cours et j'aimerais comprendre un peu la question de la qualité de l'écran. Est-ce que c'est une conséquence de nos efforts ou bien est-ce que c'est...

0: L'écran, c'est quelque chose qui est donné par le Créateur, une qualité qui est donnée d'en haut. Donnée par le Créateur après nos efforts. Qui est fin?
1: Так, так, дякую, друзі. Питання таке. Рав сказав, що я зі свого боку дивлюся. Ой, сказав, що
0: лише починає
1: розрізняти.
0: Que pour ma part, il n'y a que la phase 4 de 4 commence à distinguer, et lorsqu'elle atteint discernement, alors il y a trois parties, Israël, la lumière et le Créateur. Ou bien moi, ma nature, et le Créateur a créé la nature. Donc, comment distinguer entre ces parties en moi? Tout est clarifié par la lumière. La lumière vient et doit nous séparer tout d'abord de notre désir de recevoir, donc pour que je puisse m'identifier avec, être au-dessus d'elle et observer qui il est, quelle est la nature de la lumière et pourquoi nous devrions nous élever vers sa dernière question, Yarden.
2: J'ai entendu
0: le Rav dire que le point dans le cœur arrive à un état où il voit l'harmonie, l'ordre général, la chose la plus exaltée. Comment est-ce que j'arrive à se ressentir au fond du cœur que ça c'est la chose la plus élevée parce que je suis impressionné par des choses plus basses? C'est dans le bon endroit. Hein. Et le inspiré par tes amis, vois comment eux sont inspirés par ce point et tu le saisiras d'eux. La jalousie, le luxure et l'honneur font certaines personnes de ce monde. Donc tu es sur la bonne voie. C'est une bonne question. Alors maintenant, garde-la, c'est une question que tu devrais garder avec toi. Alors, nous concluons maintenant, nous devons deux annonces en guise de préparation pour le congrès régional pour que nous, un éveil d'en bas, à partir d'aujourd'hui à la fin de chaque cours, nous entendrons un groupe israélien du monde qui partagera avec nous sur la préparation pour le congrès. Et aujourd'hui, nous allons entendre USA Midwest. Les grands amis ici aux USA Midwest, nous sommes occupés à nous préparer pour le congrès qui arrive. Nous sommes très actifs et nous voulons recevoir les amis préparés, prêts. Nous voulons une place pour que tous les amis puissent venir et nous sommes prêts à recevoir les visiteurs de l'étranger, d'Israël et d'autres endroits. Dans toute l'Amérique du Nord, les amis surmontent des obstacles et font des préparations dans chaque zone. Comme la technique, les repas, les contenus, les activités, toutes les choses qu'ils vont faire. Juste une grande expérience pour nous tous, mais il ne s'agit pas de recevoir, il s'agit de donner aux amis, il s'agit de créer le récipient qu'il est capable de révéler le Créateur entre nous. Et donc, nous voulons que chacun puisse participer en cela, dans ce grand désir qui collecte.

0: Bonjour, dans la première partie du cours, nous allons étudier un cours avec le Rav.
1: המאמר נמצא בספר כתבי רבש, כרך ב', עמוד 1400.
0: D'octobre 2002, que signifie que la gauche et la droite sont en contraste dans le travail, vous pouvez le trouver dans les écrits du Rabash, volume 2. Nous lirons l'article en dizaines, nous avons pour cela 34 minutes.
1: הכתוב אומר, ושמרתם את דברי הברית הזאת ועשיתם אותם, למען תשכילו את כל אשר תעשון. יש להבין, במה שאומר, ושמרתם, ועשיתם אותם.
0: Les écrits du Rabash, tome 2, article 47, que signifie que la droite et la gauche sont en contradiction dans le travail.
1: תשכילו את כל אשר תעשון. נמצא שעניין עשייה הוא כמו הכנה.
0: Il est écrit, Kitavo, Matfir, Maftir, et vous garderez les paroles de cette alliance. Et vous les ferez, afin que vous compreniez tout ce que vous ferez. Il faut comprendre ce qu'il dit. Et vous vous garderez, et vous les ferez, afin que vous compreniez tout ce que vous ferez. Il en ressort que la notion de faire, c'est afin que, par cela, vous compreniez tout ce que vous ferez. Il s'ensuit que la notion de faire est comme une préparation par la vertu de l'action que nous pouvons parvenir à la compréhension de ce que nous faisons. Il en ressort que ici, il y a à distinguer deux notions dans le travail. A, l'aspect de l'action, comme il est écrit, et vous les ferez. Deux, la notion de compréhension qu'il y a dans les actions, comme il est écrit, afin que vous compreniez tout ce que vous ferez. Et apparemment, cela est en contradiction, car d'un côté, il semble que l'essentiel est l'action, comme il est écrit, et vous garderez, et vous les ferez. Et ensuite, il est écrit, afin que vous compreniez tout ce que vous ferez. Il en ressort que l'action n'est qu'un moyen afin que nous puissions parvenir à la compréhension de l'intellect et de la raison. Voici que le Saint Zohar dit qu'il y a à distinguer deux aspects dans les 613 mitzvot. A, le premier aspect, il appelle les 613 eitin, conseil. B, le second aspect, il l'appelle les 613 pekudin. Et la différence entre eux est que conseil signifie que cette chose n'est pas une question de but, mais que ce n'est qu'un conseil. Comment parvenir au but? Si c'est ainsi, il est difficile de comprendre comment il dit que les 613 mitzvot ne sont que des conseils. Et ensuite, il dit qu'elles sont appelées les 613 pekudin. Et comme il explique dans le Soulam, préface au livre du Zohar, et voici ses mots, « Et lorsque l'on mérite l'aspect d'entendre la voix de sa parole, les 613 mitzvot deviennent l'aspect de pekudin. » Et c'est du terme « pekadon »,« dépôt ». Car il y a 613 mitzvot, dans chacune desquelles est déposée la lumière d'un degré particulier qui correspond à un organe particulier parmi les 613 organes et tendons de l'âme et du corps. Il s'ensuit que par l'accomplissement de la mitzvah, il prolonge à l'organe correspondant dans son âme et dans son corps le degré de lumière qui appartient à cet organe et tendon. C'est pourquoi, selon ce qu'il explique là-bas dans le Soulam, il faut expliquer simplement, car il dit, et voici ses mots, car en toute chose, il y a un intérieur et un extérieur. L'aspect de préparation à la chose s'appelle extérieur, et l'aspect de atteinte de la chose s'appelle intérieur. Et de la même manière, il y a dans la Torah et les mitzvot l'aspect de « nous ferons » et l'aspect de « nous entendrons ». Et lorsque l'on accomplit la Torah et les mitzvot dans l'aspect de faire sa parole, avant de mériter d'entendre, les mitzvot sont appelées les 613 Eitin, et elles sont l'aspect d'extérieur. Et selon ce qui a été dit, nous comprendrons ce que nous avons demandé, comment est-il écrit, et vous garderez, et vous les ferez. Ce qui laisse entendre que l'essentiel est l'action. Et ensuite, il dit, afin que vous compreniez, c'est-à-dire ce que je vous dis, et vous les ferez. Et ce n'est pas une préparation afin d'atteindre les actions. Il en ressort que l'essentiel est l'instruction, l'intellect et la raison, et non l'action. Et la réponse est comme susmentionné, que l'essentiel est l'action. C'est-à-dire que sans les actions, il n'est pas possible d'atteindre aucune chose. Mais par la vertu des actions, nous pouvons parvenir à l'adhésion, appelée équivalence de forme, car de l'olishma, on vient à l'ishma. C'est pourquoi l'essentiel, ce sont les actions. Et dans les actions elles-mêmes, il faut distinguer deux aspects. A, les actions elles-mêmes, lorsqu'elles sont encore dans l'aspect de moyens, c'est-à-dire qu'elles ne sont qu'une préparation par laquelle il sera possible d'atteindre les kélim de donner, et après qu'il a atteint, par les actions, les kélim appelés désir de donner. Il atteint ensuite la lumière qui se revêt dans les actions. C'est-à-dire que toutes les actions qu'il a faites avant qu'il ait mérité l'aspect des kélim de don, bien que même alors la lumière était revêtue dans la Torah et les mitzvot, néanmoins, elle était revêtue dans la Torah et les mitzvot à titre de dépôt, c'est-à-dire qu'il n'était pas possible pour lui de voir ce qu'il y a dans la Torah et les mitzvot, car il n'avait pas encore les kélim appropriés à la lumière, ce qui n'est pas le cas ensuite lorsqu'il a mérité les kélim de don. Il reçoit la lumière revêtue dans la Torah et les mitzvot, alors on voit que même avant qu'il ait mérité de voir, la lumière était revêtue dans les 613 mitzvot, mais elle y était à titre de dépôt. C'est pourquoi il n'y a pas de contradiction qu'il est écrit plus haut que c'est que l'essentiel est l'action, comme il est écrit « et vous les ferez ». Car par l'action, on commence, et par l'action, on termine. Mais il y a une distinction au milieu, c'est-à-dire avant qu'il ait mérité l'aspect de kélim de don ou après qu'il a mérité les kélim de don. C'est-à-dire, par les actions, il mérite les kélim et ensuite, par les actions, il mérite la lumière. C'est cela qu'on appelle « afin que vous compreniez tout ce que vous ferez ». C'est-à-dire qu'ensuite, il mérite l'aspect de l'intellect et de me connaître. Cependant, il faut se souvenir qu'avant de mériter les kélim de don, seulement lorsque l'on veut mériter de travailler pour l'utilité du Créateur et non pour son utilité propre, il y a dans ce travail beaucoup de montées et de descentes. Comme il est connu que dans le travail dirigé vers l'atteinte de l'adhésion au Créateur, le corps s'y oppose. Et parfois, le bien dans l'homme l'emporte, et parfois le mal dans l'homme l'emporte, ce qui est appelé la guerre du penchant. C'est-à-dire qu'il y a un travail dans l'aspect de l'action, qui est le travail du public, où il faut diriger que les actions que l'homme fait ne soient pas pour l'honneur, l'argent et ainsi de suite, mais pour le nom du ciel. Pourquoi ces personnes qui veulent travailler pour le nom du ciel font leurs actions dans la discrétion Et la mesure de la discrétion, mon père et maître de mémoire béni a dit que l'homme doit se comporter exactement comme les personnes qui se trouvent dans son environnement. Ainsi doit-il se comporter, c'est-à-dire qu'il ne doit pas être différent de son environnement. C'est-à-dire, si quelqu'un montre à l'extérieur qu'il allège dans des choses pratiquées dans son environnement, ou qu'il est plus strict dans des choses que ce qui est pratiqué dans son environnement, cet homme-là, son travail n'est déjà plus appelé aspect de marcher discrètement, du fait que les personnes qui se trouvent dans un même environnement, si l'un d'eux change quelque chose par rapport à l'environnement, cet homme attire sur lui l'attention de la société et tous le regardent. Il s'ensuit que son travail n'est pas dans la discrétion. Et ces personnes ressentent un goût dans le travail du point de vue de la lumière environnante, qui éclaire à l'aspect du collectif d'Israël. Et c'est comme il est écrit, « Je suis le Créateur qui réside avec eux au sein de leur impureté », dont l'explication est que, bien que l'homme ne soit pas encore purifié de l'amour de soi, et que tout son travail soit afin que le Créateur lui donne une récompense dans ce monde-ci et dans le monde futur, malgré tout, ils sont appelés « ceux qui travaillent pour le nom du ciel ». Dans ce travail, l'homme peut voir comment il a une progression, étant donné que chaque jour il ajoute et avance dans la Torah et les mitzvot, il a donc de quoi recevoir vitalité et joie. Et il peut accomplir ce qui est écrit, « Servez le Créateur avec joie ». Et il est connu que ce travail est appelé une seule ligne, c'est-à-dire que l'homme ne sait pas que la notion de « pour le nom du ciel » est une chose à laquelle il faut prêter une attention particulière. Mais comme tout le collectif, ils ont la croyance dans les paroles de nos sages qui ont dit qu'il étudie toujours la Torah et les mitzvot, même pas l'ishma, car de pas l'ishma, on vient à l'ishma. Mais qu'il faille donner pour cette intention du temps et du travail, personne n'y pense, car l'homme pense que cela vient de soi-même, sans travail particulier pour cela. Selon les paroles de nos sages, de pas l'ishma, on vient à l'ishma. C'est pourquoi ce travail est appelé une seule ligne. Ce n'est pas le cas si l'homme en vient à la compréhension que la notion de « pour le nom du ciel » est un travail particulier, que ce travail n'appartient pas au collectif, mais seulement à celui qui a reçu d'en haut un éveil, que même l'intention soit de donner, ce qui est une chose particulière. Et il commence à faire un examen. Est-ce en sa capacité de travailler pour l'utilité du Créateur et non pour son utilité à lui-même? Et sur ce travail, il y a l'opposition du corps, car la nature de l'homme est qu'il ne comprend rien si ce n'est pour son utilité à lui-même. Et ici commencent les montées et les descentes, comme susmentionné. Il s'ensuit que l'examen que l'homme a fait sur ses actes, s'ils sont pour l'utilité du Créateur ou pour son utilité à lui-même, et quand l'homme voit sa bassesse, combien il est éloigné de ce travail, alors l'homme doit adresser une prière au Créateur, qu'il lui donne la force de surmonter le désir de recevoir pour soi-même. Et alors, il arrive parfois que le corps prétende « N'as-tu pas vu combien de fois tu as prié le Créateur qu'il t'aide et tu n'as reçu aucune aide ?» Si c'est ainsi, sûrement ce travail n'est pas pour toi. Avec de telles revendications, l'homme n'est pas toujours capable de se surmonter. Il s'ensuit que l'homme dans cet état reste comme mort, sans aucune vitalité. Et donc, l'homme ne peut pas se subsister et continuer dans ce travail. Et cette voie appelée ligne de gauche dans le travail. Car il y a une règle. Toute chose qui a besoin de correction est appelée gauche. C'est pourquoi, dans le travail, il est interdit à l'homme de s'occuper de cette voie, c'est-à-dire de faire une critique, si son travail est dans la perfection. Mais, comme il est rapporté, ordre du travail lettre 9, il y est dit, dans le travail de la gauche, une demi-heure par jour suffit, et l'essentiel du travail de l'homme doit être dans la ligne droite, appelée perfection. C'est-à-dire que dans ce travail, l'homme doit, sans critique, regarder si son travail est dans la perfection. Mais l'homme doit dire que même si mes actions sont dans la Torah et les mitzvot, ne sont pas dans la perfection, malgré tout, je donne gratitude au Créateur qui m'a donné intellect et désir afin que j'ai un peu de prise dans l'akdoucha. C'est-à-dire, quelle que soit la prise que j'ai, c'est pour moi une grande richesse. Du fait que je vois qu'il y a beaucoup de personnes dans le monde qui n'ont aucune atteinte dans la Torah et les mitzvot. C'est pourquoi je me réjouis de ma part en cela qu'on m'a donné un peu d'atteinte. Et étant donné que je crois que c'est une chose importante, un peu d'atteinte dans la spiritualité, mais plus précieuse que toute ma vie dans ce monde. Seulement, je n'ai pas le mérite qu'on me donne plus que tout ce que j'ai, et pour le reste du temps, on me trouble avec toutes sortes de sottises, et je n'ai pas la force de les surmonter. C'est pourquoi je me réjouis toute la journée et j'ai de cela un bon état d'esprit, car je reconnais ma bassesse. C'est pourquoi je donne gratitude au Créateur pour la petite part à laquelle j'ai mérité. Et selon ce qui a été dit, il faut expliquer ce qui est écrit, Tavo, et tu te réjouiras de tout le bien que t'a donné le Créateur, ton Dieu. Et il faut comprendre, doit-on donner un ordre à l'homme d'être joyeux s'il a du bien? N'est-ce pas, d'après la nature, que celui qui a du bien, il est joyeux? Ce n'est pas le cas autrement. Si on n'a pas de bien, on peut dire qu'il faut donner un ordre d'être joyeux. Si c'est ainsi, que nous suggère ce qui est écrit? Et tu te réjouiras de tout le bien que t'as donné. Et il faut expliquer cela du point de vue du travail. Étant donné qu'il y a la notion de travail de droite et de gauche, car la droite est appelée perfection, comme susmentionné. C'est-à-dire, au moment où l'homme a déjà commencé à marcher dans la voie pour parvenir à l'atteinte des kélim de don, c'est-à-dire qu'il est déjà entré dans la ligne gauche dont l'explication est qu'il veut voir la vérité, s'il peut travailler pour l'utilité du Créateur et non pour son utilité à lui-même, ce qui cause à l'homme des montées et des descentes dans le travail, et de cela, l'homme n'a pas de carburant pour pouvoir continuer dans le travail. Mais la ligne gauche lui montre la vérité, afin qu'il ne se trompe pas lui-même en disant qu'il est déjà parvenu à la perfection. Mais afin qu'il ait du carburant pour le travail. Cela, l'homme ne peut recevoir que lorsqu'il ressent la perfection dans le travail. Alors, il a de la joie de ce qu'il fait. Cependant, étant donné que la droite et la gauche sont opposées l'une à l'autre, c'est-à-dire ou bien l'homme ressent qu'il a la perfection, ou bien il est porteur d'un manque. Et comment est-il possible d'être deux contraires dans un même sujet? Et la réponse est, bien qu'ils soient dans un même sujet, malgré tout, ils sont dans deux temps. C'est-à-dire qu'il y a un temps où l'homme doit être dans l'abaissement, et il y a un temps où l'homme doit être dans l'aspect de l'orgueil. Et cela, comme a dit mon père et maître de mémoire bénie, qu'il y a toujours dans le travail deux contraires. Ah, comme on dit nos sages de mémoire bénie, sois très très humble d'esprit. Il s'ensuit que le principal du travail de l'homme est que l'homme doit s'efforcer d'être humble dans son travail. B. Comme il est écrit, et son cœur s'éleva dans les voies du Créateur. Cela signifie que l'homme doit être dans l'orgueil, c'est-à-dire s'efforcer d'être possesseur d'orgueil et ne pas regarder la collectivité, mais il doit s'efforcer d'être plus élevé que la collectivité. Il s'ensuit qu'il y a aussi à demander à ce sujet comment il peut y avoir deux contraires dans un même sujet. Mais là aussi, il faut répondre que l'intention est sur deux temps, l'un après l'autre. Alors, il est possible que les deux existent. Cependant, il faut demander, pourquoi ai-je besoin de ces contraires ? C'est-à-dire, pourquoi avons-nous besoin de cette contrariété? Et pourquoi une seule voie ne suffit-elle pas? C'est-à-dire, soit l'abaissement, soit l'orgueil. Et la réponse est comme juste mentionné, que nous devons aller sur deux lignes, à droite et de même à gauche, bien qu'elles soient contraires l'une à l'autre. C'est-à-dire que justement, lorsqu'elles sont en contradiction l'une avec l'autre, elles nous donnent le résultat dont nous avons besoin, afin d'atteindre le but de la création, qui est son désir de faire du bien à ses créatures. C'est-à-dire qu'il est impossible de recevoir le bien et le plaisir du Créateur avant que l'homme ait corrigé lui-même avec des kélim de don, ce qui est la notion d'équivalence de forme. C'est pourquoi, étant donné que du côté de la nature, l'homme naît avec le désir de recevoir pour son propre profit, alors, quand on dit à l'homme d'accomplir la Torah et les mitzvot, alors il est obligé de dire que par l'accomplissement de la Torah et les mitzvot, tu auras une récompense dans ce monde et dans le monde à venir, et selon la mesure de sa croyance dans la récompense et la punition, dans cette mesure, l'homme accomplit la Torah et les mitzvot. Et bien qu'il travaille pour le nom du ciel, c'est-à-dire qu'il veut une récompense du Créateur et non des personnes, car il ne s'occupe pas de la Torah et des mitzvot, du fait que les personnes verront comment il travaille, mais tout son travail est pour le nom du ciel. Mais du fait du commandement du Créateur, et malgré tout cela, s'appelle l'olishma. C'est-à-dire que bien que du point de vue de l'action, il s'occupe de la Torah et des mitzvot seulement pour le nom du ciel, mais du point de vue de l'intention, c'est pour son propre profit. C'est pourquoi cela s'appelle l'olishma. Cependant, nos sages ont dit, à jamais qu'un homme s'occupe de la Torah et des mitzvot, l'olishma, car de l'olishma, il vient à l'ishma. Et l'homme doit dire, au sein de mon peuple, je demeure. C'est-à-dire que chaque homme doit travailler comme toute la collectivité. Mais sans attention particulière, l'homme restera dans l'olishma et jamais il n'arrivera à l'atteinte du but de la création. C'est pourquoi l'homme doit dire alors, il est écrit, et son cœur s'éleva dans les voies du Créateur. C'est-à-dire, je ne veux pas être au degré de l'abaissement, comme la collectivité, mais je dois, moi, parvenir à atteindre le but de la création. Et cela s'appelle qu'il commence à travailler dans l'aspect de la critique, et à voir jusqu'à quel point il préfère l'amour du Créateur à l'amour de soi. Cette critique fait de lui un possesseur de manque, et il commence à chercher des conseils. Comment sortir de la domination de l'amour de soi? Cependant, ici, dans cet état où il y a une guerre entre le désir de recevoir qui est dans l'homme et le désir qui est maintenant dans l'homme, qu'il veut parvenir à atteindre le désir de donner, parfois le désir de donner surmonte et parfois, à l'inverse, le désir de recevoir surmonte. C'est cela qui fait alors qu'il y a la notion de montées et de descentes. Et l'homme doit savoir que lorsqu'il se trouve dans l'état de manque, il n'a rien d'où recevoir la vie et alors il n'a pas de carburant pour continuer dans le travail de la Torah et les mitzvot. C'est pourquoi il doit passer à la ligne de droite. Et la notion de ligne de droite est en fait une seule ligne, c'est-à-dire le même ordre du travail qu'il avait au moment où il travaillait seulement dans l'aspect de l'action qui est appelée l'olishma. Maintenant, il doit le suivre. C'est-à-dire, il ne doit pas prêter attention à savoir si son travail est l'ishma, mais maintenant il doit dire qu'il n'est pas plus important que les autres personnes. Et comme les autres personnes qui travaillent en lolishma, ils ont de la satisfaction du travail et ils sont dans un état d'esprit élevé. Ainsi, lui aussi, qui est pire qu'eux, sûrement, il ne mérite pas une place plus importante dans le travail. C'est-à-dire que même par rapport aux autres travailleurs, il se tient à un degré plus bas qu'eux, tant en quantité qu'en qualité. Il doit dire merci au Créateur qui lui a donné la pensée et le désir de faire quelque chose dans la spiritualité, car c'est un cadeau de la part du Créateur qu'il a fait mériter un peu de travail dans la Torah et les mitzvot, et cela aussi, il ne le mérite pas, car il voit qu'il y a beaucoup de personnes qui n'ont aucun lien avec la Torah et les mitzvot. Et alors, quand l'homme se ressent comme étant dans la perfection, cet homme est appelé béni. Et mon père et maître de mémoire béni a dit que, à ce sujet, que lorsque l'homme se ressent comme béni, alors l'homme est capable d'adhérer au béni, comme il est écrit, car le béni adhère au béni. C'est pourquoi, justement dans cet état, lorsque l'homme reçoit du carburant pour le travail, et étant donné que l'homme, lorsqu'il travaille dans la ligne de gauche, il est dans un état où il doit dire et son cœur s'élève dans les voies du Créateur, c'est-à-dire ne pas regarder le public, mais il doit être à un degré plus élevé que le public. Cela n'a lieu que lorsqu'il s'occupe de la ligne de gauche. Tandis qu'ensuite, il doit passer à la ligne de droite et dire que nos sages ont dit « sois très très humble d'esprit ». C'est pourquoi il est vraiment humble d'esprit. Alors, l'homme doit savoir qu'il n'est pas plus important que les autres, mais il se réjouit de cela qu'on lui a donné d'en haut le désir et l'attrait de faire quelque chose dans la Torah et les mitzvot. Et c'est ce qui est écrit, et tu te réjouiras de tout le bien, c'est-à-dire même de quelque chose de tout petit. De cela, l'homme doit recevoir de la joie. Et selon ce qui a été dit, nous comprendrons pourquoi la droite et la gauche doivent être en contradiction dans le travail. Et cela du fait que l'homme doit travailler de deux manières. A, du point de vue de la perfection, alors il peut recevoir du carburant pour le travail, car de la négation, on ne peut pas vivre. C'est pourquoi l'homme doit, la plupart du temps, être dans le travail de la droite. Cependant, au moment où l'homme ressent de la satisfaction dans son travail, qui va lui faire avancer? N'y a-t-il pas une règle? Si l'homme ne ressent aucun manque, il ne change pas sa voix, comme susmentionné, du fait qu'il a de la satisfaction. C'est pourquoi il faut passer à la ligne de gauche, à l'aspect de critique sur ses actions. S'il travaille dans le but de donner. Et de cela, l'homme peut voir ce qu'il y a à corriger afin qu'il parvienne à atteindre le but de la création. Et le manque que l'homme voit dans son travail, cela lui donne d'avancer. C'est-à-dire, s'il voit qu'il ne va pas dans la voie correcte, alors, assurément, l'homme veut se corriger, car au moment de la critique, l'homme peut voir la vérité. Étant donné que s'il ne va pas dans la voie de la vérité, alors tombe sur l'homme la malédiction, ce qui est écrit, « Qui t'avo, chichi, fils et fille, tu engendreras, et ils ne seront pas à toi, car ils iront en captivité. » Et il faut expliquer, selon la voie du travail, fils et filles. Ce sont des bonnes actions des justes, comme il est dit sur ce qui est écrit. Voici les générations de Noah, homme juste. Et ils ont demandé, voici les générations, il aurait fallu écrire le nom de ses fils. Et pourquoi est-il écrit Noah, homme juste? Plutôt, apprend que l'essentiel des générations des justes, ce sont de bonnes actions. Et selon ce qui a été dit, il faut expliquer, fils et filles, tu engendreras. C'est-à-dire que tu feras de bonnes actions, mais lorsque tu veux voir quelles bonnes actions tu as faites, tu n'auras rien à voir. Mais n'as-tu pas pratiqué la Torah et les mitzvot, et malgré tout, tu ne ressens pas que tu as fait quelque chose dans le travail. Et il faut demander... N'as-tu pas pratiqué la Torah et les mitzvot où ont disparu les bonnes actions que, où ont disparu les bonnes actions que tu as faites? La réponse. Car ils iront en captivité. L'explication. Elles sont allées en captivité vers les clipotes. C'est pourquoi elles ont disparu de l'horizon et tu ne peux pas les voir. Et cela donne à l'homme une impulsion pour qu'il cherche des conseils comment sortir de la domination du désir de recevoir pour soi-même. Et mon père et maître de mémoire bénie a dit, après que l'homme fait retour au Créateur, alors tout son travail, qui est tombé dans les clipotes, le fait sortir de nouveau vers l'Akdoucha. Dans le sens de ce qui est écrit, il a englouti une richesse et il la vomira. Mais avant qu'il ait fait retour au Créateur, il devient de son travail l'aspect de la mère de la Sitracha. Dans le sens de ce qui est écrit, voici la mer grande et vaste, là il y a un remuement sans nombre, des êtres vivants, petits avec des grands. Et il a dit, que ce soit des petits êtres vivants ou des grands êtres vivants, qu'il avait l'homme au moment où ils ont été perdus. Cela tombe dans cette mer. Mais ensuite, il prend tout de nouveau. Et selon ce qui a été dit, il ressort que l'on a besoin des deux lignes. Et précisément dans le fait qu'elles sont en contradiction, elles donnent le résultat requis d'elles afin d'atteindre le but de la création qui est faire du bien à ses créatures. Et il faut encore savoir que la notion de droite, qui est l'aspect de perfection, l'homme ne peut l'utiliser que lorsqu'il peut s'abaisser lui-même. Tandis que, il n'en est pas ainsi pour la ligne de gauche, dans laquelle il peut servir précisément au moment où il est dans l'aspect de l'orgueil. Fin de l'article.
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2: לא להיות יוצא דופן, להיות כמו הכלל. מצד שני צריך להיות
0: c'est-à-dire ne pas être exceptionnel, être comme le public, mais d'un autre côté
2: שפל רוח. מצד שלישי צריך להיות גאה. אז
0: il faut être un
2: ושלושתם צריכים להיות
0: aussi il faut être orgueilleux, donc ici avec toutes ces trois choses doivent être toutes d'un coup. Et donc, c'est un travail fascinant, vraiment, de voir comment trois états peuvent advenir tous d'un coup. Cela requiert beaucoup de pensée et un cœur large.
3: Oui,
0: j'écris du Rabash vraiment, c'est...
1: C'est
0: phénoménal. Nous allons maintenant continuer au cours du matin, le 31 octobre 2002. Nous avons entendu un article, que signifie que la droite et la gauche sont en contradiction dans le travail? Tome 3, les degrés de l'échelle, livre Deutéronome, Kitavo, page 188. Le rabbin dit ici beaucoup de choses, des définitions. Un article comme ça, très général. Ce qui est intéressant ici, c'est qu'il explique que il y a des états appelés l'olishma et l'ishma, qu'à l'intérieur de l'olishma, il y a un état pour le nom du ciel. Nous nous trompons par nous-mêmes en pensant que pour le nom du ciel, c'est un état de kdusha, de kadosh. Ce n'est pas un état kadosh. Pour le nom du ciel, c'est l'état où l'homme reconnaît qu'il lui est plus

0: profitable de tout faire pour le nom du ciel, que de là lui viendra sa récompense. Qu'il croit à la récompense et à la punition. Et aussi dans la matérialité. Dans la matérialité, nous pouvons travailler simplement comme nous travaillons afin de recevoir récompense et punition de la société. Nous pouvons travailler avec récompense et punition afin de recevoir de la société ce qui peut être de l'argent, des honneurs, des connaissances. Et aussi les plaisirs animaux viennent, en fait, revêtus à travers la société. Bien qu'ils soient animaux et non humains. Mais c'est un homme qui, dans ce monde, disons, veut être grand. Il peut être un grand scientifique ou un grand rave. Alors, il travaille pour la société afin que la société lui fournisse ses plaisirs. L'étape suivante, où il commence déjà à se lier au Créateur, il commence à croire qu'il y a une force supérieure et que la force supérieure dirige le monde, ou bien on lui enseigne que c'est ainsi, ça s'appelle les mitzvot des personnes apprises par habitude, c'est que il a reçu cela du fait que des personnes le lui ont enseigné, et alors il accomplit ce qu'il a reçu, ça s'appelle une mitzvah qu'il accomplit, des actions qu'il accomplit, du fait que des personnes le lui ont enseigné, les mitzvot apprises par l'habitude, la cause en est que des personnes le lui ont enseigné. Et alors, lui aussi accomplit toutes sortes d'actions dans ce monde, non pas parce que le Créateur existe, mais parce qu'on le lui a enseigné ainsi. Que le Créateur existe, que la force supérieure existe, c'est-à-dire que même s'il n'y avait aucune force, il accomplirait également la Torah et les mitzvot, du fait qu'on le lui a enseigné. Et c'est simplement une habitude, c'est une éducation. Et ensuite, l'étape suivante, où il commence déjà lui-même à voir comment, à l'intérieur de lui-même, il y a probablement un créateur, une force supérieure, vis-à-vis de laquelle j'ai certaines sortes d'actions qui peuvent agir sur la récompense et la punition. Et alors, il commence à travailler ce qu'on appelle pour le nom du ciel. Qu'est-ce que ça veut dire? Qu'il pense que de certaines de ses actions, il viendra du bien et que Dieu nous en garde. D'autres actions lui apporteront du mal, que cela vient du Créateur. Et ça s'appelle pour le nom du ciel, c'est-à-dire qu'il ne m'est pas profitable de voler. Le Créateur me punira pas, il ne m'est pas profitable de faire encore quelque chose, je recevrai une punition. Et à l'inverse, je ferai ceci, ceci et cela, afin de recevoir une récompense. Ça s'appelle pour le nom du ciel, c'est-à-dire que la récompense, il la reçoit d'une force supérieure, c'est-à-dire ce qu'il pense. Et certainement, ça aussi, c'est l'olishma. Et il y a certainement beaucoup de choses dans le lolishma. En revanche, l'ishma, comme nous le disons, c'est complètement sans aucune orientation vers soi-même. Il ne pense pas à la récompense, à la punition, il ne pense pas comment cela lui revient, non pas que ça lui revient, comment le Créateur me revient. Ça s'appelle l'ishma. C'est-à-dire que le moi de l'homme n'existe pas. Et il y a encore beaucoup de petites choses comme celle-là, que la ligne droite est aussi la gauche. Alors, la ligne gauche a bien touché cela, c'est-à-dire que nous avons ici un bel avantage, qu'en vérité, toute la ligne droite peut être dans l'homme quand il s'annule lui-même, qu'il s'annule, qu'il prend sur lui les qualités du Créateur. Et la ligne droite, gauche justement, quand il s'occupe de son moi, qu'il attire son orgueil, son ego dans le travail. Ce que nous devons apprendre, Dans tous ces états, c'est que nous devons nous habituer à ce que dans chaque état, nous ayons une contradiction intérieure. Car dès le départ, quelque chose que nous atteignons la lumière à partir du kli, c'est-à-dire que le kli est inverse à la lumière, et il atteint la lumière et toutes les notions et toutes les qualités qui sont dans la lumière, uniquement alors selon la manière dont elle devient équivalente à la lumière. Alors elle se trouve dans deux états opposés, son état est l'inverse de la lumière, son état extérieur est la correspondance avec la lumière, et selon la correspondance avec la lumière, il reçoit la lumière, le kli reçoit la lumière. Et alors, du fait qu'il y a, même à l'intérieur du kli, deux aspects, et le kli lui-même, selon sa nature, est un désir de recevoir, et selon son action, un désir de donner. Et selon son action, un désir de donner, le kli comprend qui est le créateur, qui est la lumière, et compare son désir de donner avec son désir de recevoir. Et en cela se trouve cette opposition entre le créateur et la créature. Nous ne percevons pas le créateur, nous percevons nos qualités corrigées. Et nous disons que c'est le créateur. Car elles sont corrigées conformément au créateur. Alors, ce qui se passe, c'est qu'à l'intérieur du kli, il y a deux qualités opposées. Et c'est pourquoi nous avons toujours, dans chaque aspect, dans chaque discernement, dans chaque examen de quelque chose, toujours une contradiction intérieure. Il faut distinguer d'où cela vient et que cette chose ne nous embrouille pas, ne nous brouille pas notre perception. J'ai eu maintenant aussi une question sur Internet. J'ai écrit qu'il fallait former des groupes avec des personnes en bonne santé, avec des personnes fortes. Ils m'écrivent pourquoi est-ce ainsi? Comment rejeter les autres? Alors je leur ai dit, je m'étonne que vous ne me criez pas exactement l'inverse. L'inverse. Comment écris-tu que le monde entier doit étudier la Kabbale et entrer dans le monde entier, qu'il faut être un seul groupe? Et ici tu écris qu'il faut faire une sorte de sélection, examiner et accepter seulement les forts. C'est le contraire de toute la méthode. Le fait est que là aussi, il y a une opposition entre les deux. D'un côté, le monde entier doit entrer dans l'étude. De l'autre côté, afin de faire avancer le monde entier vers l'étude, il faut justement des groupes forts qui atteindront le monde entier à l'intérieur. Et un groupe qui veut être le dirigeant, le groupe des enseignants, le groupe des dirigeants, il doit veiller à ce qu'il n'y ait là personne qui, même par son manque de soutien, son manque de don, ne fasse un trou dans la paroi du kli, dans le bateau, comme il le dit là, dans l'article de conclusion du Zohar. C'est-à-dire que il y a les uns et les autres. Si nous parlons d'un groupe de kabbalistes qui doivent diriger le monde, alors cela doit être un groupe très uni et fort. Et il n'y a pas de place pour celui qui paresse et se néglige. Et si nous parlons de l'ensemble du monde, alors le monde entier viendra certainement en masse à l'étude, sans aucune limitation. Même dans cette approche, celui qui dirige comme pour Keter, pour la tête du Partsouf, et une deuxième tendance pour le corps, pour Malchut, et l'opposition entre Keter et Malchut, nous le voyons déjà ici, où des personnes qui peuvent faire partie de l'ensemble, qui acceptent qu'on les dirige, qu'on les entraîne. Il y a des personnes qui peuvent être les dirigeants, les guides, ça aussi, on se trouve comme en contradiction l'un avec l'autre. C'est pour ça que j'ai donné maintenant cet exemple.
1: Il
0: manque un peu, hein?
1: Non?
0: Il a manqué quelques phrases. Ça ne concorde pas pour moi ici avec l'article. Il dit qu'il faut être dans deux lignes, droite et gauche. Oui, droite et gauche, là aussi, comment peut-il y avoir une contradiction plus grande qu'entre droite et gauche, l'étudiant? La plupart du temps, il faut être dans la ligne droite. La ligne droite, c'est que quand je me trouve dans la bassesse et que je vois la gadloute du Créateur, on ne peut pas dire. La ligne droite, ce n'est pas que tu te trouves dans la bassesse et que tu vois la gadloute du Créateur. Quand tu vois la gadloute du Créateur, tu vois aussi sa bassesse. Maintenant, il ne se trouve pas dans la bassesse. Disons ainsi, tu es un homme important et devant toi, il y a des personnes.

Tu veux les diriger. Alors tu viens vers elles et leur donnes ta grandeur, te montres ta force et tu les diriges, oui. Le Créateur ne fait pas cela de cette manière. Il s'abaisse justement lui-même pour qu'on ne le voit pas et il se dissimule, oui. Alors tu le vois comme humble, comme abaissé. Et peu à peu, il te rapproche selon, c'est-à-dire, non pas selon sa force, mais selon ta capacité. Alors toi qui adhères à la droite, tu atteins aussi dans la droite l'opposition entre l'un et l'autre. D'un côté, une force immense, de l'autre, une grande humilité. Aussi dans la droite, aussi dans ses qualités. Conformément à cela, toi aussi qui adhères à la droite, tu apprends de cela et reçois ses qualités. L'humilité et aussi la grandeur. Et la ligne gauche? Et dans la ligne gauche, qu'as-tu? Dans la ligne gauche, tu as seulement la cruauté. Comme chez un nourrisson. Un désir de recevoir, sans forme. Comment cette chose, cette droite et cette gauche s'accordent-elles avec ce que nous disons? Si je ne suis pas pour moi, qui le sera? Et il n'y a rien en mais lui. Nous disons ici que la majeure partie du jour, il faut être dans la ligne droite, une demi-heure dans la ligne gauche. Et quand nous parlons de « si je ne suis pas pour moi, qui le sera ?» et de « il n'y a rien en mais lui », nous disons la même chose. Ou pendant la journée, « si je ne suis pas pour moi, qui le sera ?» et ce soir, le soir, « il n'y a rien en mais lui ». Comme ça, il reste peu de temps pour « il n'y a rien en mais lui ». Et ça paraît comme si c'était l'inverse, du point de vue de « comme si je ne suis pas pour moi, qui le sera ?» devrait peut-être... Je ne sais pas ce que tu dis. Tu dis ainsi, il faut être tout le temps dans « si je ne suis pas pour moi, qui le sera ?» et ensuite, seulement le soir, il n'y a rien en lui. Qu'est-ce que ça veut dire le soir? Dans « il n'y a rien en lui », après que tu as terminé comme l'action et que et ce que tu y as atteint, oui. Alors disons que dès le départ, il n'y avait rien en lui, oui. Et quand tu vas maintenant atteindre le degré suivant, alors tu dis, si je ne suis pas pour moi, qui le sera? Tu effaces toute la réalité. Le Créateur n'existe pas. Oui, ce n'est pas correct. Si tu l'effaces, il n'existe pas. Alors tu n'as rien à faire. Alors tu ne te trouves pas dans le travail. Mais en t'appuyant sur « il n'y a rien dans mais lui », tu avances maintenant et te dis « si je ne suis pas pour moi, qui le sera ?» Mais ça paraît correspondre à la ligne gauche, au travail dans la ligne gauche. Est-ce que le travail de la ligne gauche... Si je ne suis pas pour moi, qui le sera? En quoi est-ce « si je ne suis pas pour moi, qui le sera » Qu'est-ce que tu fais dans « si je ne suis pas pour moi, qui le sera » Qu'est-ce que je fais dans « si je ne suis pas pour moi, qui le sera » Oui, étudiant. Chaque fois, c'est quelque chose d'autre. Laura, qu'est-ce que ça veut dire, chaque fois, quelque chose d'autre? Dans « si je ne suis pas pour moi, qui le sera », je vais et j'étudie des corrections sur moi-même, oui, comme si dans ces corrections, je déterminais réellement quelque chose. Oui. Des corrections, j'en fais plutôt ici. Mais alors, de quoi parles-tu? Peut-être qu'un désir de parvenir à faire des choses et de m'examiner, de m'engager dans ces choses, d'essayer d'avancer. Mais je ne sais pas, des corrections, je ne sais même pas ce que c'est. Alors, il est encore trop tôt pour que nous en parlions. Encore un peu. Qu'est-ce que c'est, des corrections? Bon, d'accord, de quoi allons-nous parler, de ce que tu fais là, au travail, à la maison, à l'université? Quoi? Non, alors qu'est-ce que c'est les corrections? C'est terminé. Ce que je veux dire, je ne peux pas. Et à ce degré, ce que tu penses ne nous est pas profitable. Nous en parlerons un peu plus tard. Dans un mois, deux mois. Oui. Ça ne va pas ensemble. Amener la droite et de la ligne gauche toute la journée, on peut dire, continuer à alterner entre elles. Le côté droit dans la perfection. C'est difficile de séparer droite et gauche, car en général, il n'y a pas de droite et il n'y a pas de gauche. C'est difficile de séparer. Bon, qu'est-ce qui est difficile de séparer? Ça veut dire où tu te trouves dans la relation avec le Créateur. Tu te trouves en relation avec lui ou pas? Où tu t'y trouves? Dans la relation que tu as avec lui. Dans cette relation, tu t'efforces d'être actif, oui? Tu penses dépendre que dépend de toi ce qui sera finalement le résultat ou non? Oui? Comment considères-tu ce qui est fait? Est-ce que ça dépend de

0: que tu n'as rien fait et que tout c'est lui. Après toutes les actions où tu as couru et transpiré, ce que tu as fait toute ta vie, et que tu te trouves dans des descentes, des montées, des efforts, un manque de sommeil, et que sais-je encore, oui, tu révèles ensuite que rien de tout cela, ce n'est toi. C'est Kélim et leur remplissage. C'est Kélim et leur remplissage. Et où suis-je, moi? Le moi, c'est celui qui peut maintenant déterminer qu'il n'y a rien en lui. Et ce qui était auparavant, si je ne suis pas pour moi qui le sera, dans tous ces états de « si je ne suis pas pour moi qui le sera, je n'étais pas moi ». Il n'y a pas tellement de mots pour cela, mais encore une fois, je dis « si je ne suis pas pour moi qui le sera, c'est que je l'oublie qu'il n'existe pas ». « Si je ne suis pas pour moi qui le sera », pardon, ça veut dire que je pense que quelque chose dépend de moi pour me rapprocher de lui, pour travailler avec lui, pour réagir et même pour prier. Mais malgré tout, je peux parvenir à la perfection animale. Bon, tu veux parvenir à la perfection, d'accord. Et moi, je dis qu'il n'y a rien en lui, que c'est lui qui veut que tu parviennes à la perfection. Cette pensée qui est en toi, que tu veux parvenir à la perfection, c'est lui. D'accord, j'accepte cela. On dit, sur tout son royaume, il règne. Toutes les actions qu'on fait sur moi, cela vient de lui. Toutes les actions viennent de lui, et que toutes tes pensées viennent de lui. Alors, qui es-tu? Dis-moi à quel point peux-tu t'attribuer? Bon, qui es-tu? Qui suis-je? Oui, je suis un petit point. Tu es ce petit point qui parvient à l'état d'adhésion qui dit « il n'y a rien hormis lui ». Seulement ce petit point qui dit « il n'y a rien hormis lui », que en dehors du fait que je dis « il n'y a rien hormis lui », tout le reste, c'est lui. Mes amis, je ne veux pas philosopher ici. Cette philosophie commence à prendre la place de la Kabbale. Cet état dont tu as parlé, que si je ne suis pas pour moi qui le sera, dans l'état où on travaille avec lui, est-ce l'état d'orgueil dont il parle? Il parle ici d'orgueil. C'est possible. Oh, bienvenue. Il y a ici un certain problème, quelque chose qui me dérange venant de l'endroit d'où j'arrive. C'est la question de marcher humblement, de se fondre dans l'environnement. J'arrive maintenant du service militaire de réserve et tu te dis, dans un tel environnement, tu ne veux pas te fondre d'un autre côté, tu ne veux pas non plus te faire remarquer. Comment fais-tu ce travail où à l'intérieur tu es différent de ce qu'on fait dans l'environnement et tu es censé ne pas le montrer? Comment fait-on ce travail qui consiste à marcher humblement?
1: Je ne te comprends pas.
0: Ta question, quelle est la question? Tu te trouves dans un certain environnement,
1: oui,
0: où cet environnement profite de la vie. Exactement, oui. Et toi, tu ne veux pas t'y souiller. Tu ne peux pas. Tu ne peux pas ne pas t'y souiller. Tu n'as, contre l'environnement, si tu te trouves dans un certain environnement, aucune force pour lui résister. Aucune. Si on ne t'a pas sorti d'en haut de cet environnement, disons, comme nous, nous nous sommes éveillés avec le point dans le cœur, que nous avons simplement rejeté tout notre environnement, on peut dire que nous l'avons rejeté, oui, et simplement nous. En cela, nous avons ressenti que nous n'appartenons pas à l'environnement, et de manière naturelle, nous avons commencé à chercher, selon ce point, où est sa place, et nous avons trouvé un autre environnement. C'est tout. Mais c'est une aide d'en haut. C'est ainsi qu'on a fait de nous, d'en haut. On nous a déplacés d'un endroit à un autre. Tu sais, il y a un champ électrique et il y a là une certaine charge électrique. Si la charge change, elle doit changer sa place dans le champ conformément à son équivalence de forme avec le champ, oui, à l'équivalence des potentiels. Oui. Tu connais cela. Celui qui étudie à l'école connaît cette chose, oui. C'est tout. Alors, on a changé ton potentiel intérieur et tu es sorti d'un endroit ou d'un environnement. oui, ou d'un environnement, et tu es allé dans un deuxième endroit.

0: Et ainsi, tu verras toute ta vie et toutes tes incarnations, comment, et ainsi on te conduit à la correction finale, au centre de tout ce champ électrique. Disons. C'est tout, et en cela, tu n'as rien fait. Maintenant, tu dis, est-ce que je me trouve dans un environnement? Oui. Qu'est-ce que je dois faire? Si tu te trouves dans un certain environnement, tu peux rester comme ça, dans cet environnement, comme tu te trouves maintenant, si on ne t'aide pas d'en haut, ou bien chercher immédiatement, si on te donne encore la pensée, que tu peux parvenir à un certain but qui est en contradiction avec cet environnement, alors on te donne une chance de remplacer cet environnement par celui-là. Par toi-même. Tu comprends? Une opportunité ou non? Un homme ordinaire, on change au moyen des réchimots son potentiel intérieur, oui, dans sa charge spirituelle, et en cela, on le conduit à travers ce champ de potentiel vers le centre, lentement, lentement, pendant toutes les incarnations. Dans l'une des incarnations, on lui donne un tel potentiel qui s'appelle point dans le cœur. Et depuis lors, il doit lui-même changer la société, éveiller lui-même à aider à l'avancement. C'est tout. Avant cela, il ne le pouvait pas. Pendant des milliers d'incarnations, là, des milliers d'années. Ouais, c'est tout. Maintenant, qu'on lui a donné un éveil par le point dans le cœur, c'est-à-dire que ce potentiel s'appelle déjà point dans le cœur, qu'il appartient déjà à un avancement orienté vers un but conscient de ce même homme, oui, de cette même charge vers le centre du champ. Alors maintenant, il a une opportunité. On lui a donné un avancement. On l'a introduit dans une certaine société. C'est-à-dire que ça peut être des livres, ça peut être des personnes, quelques films qu'il a soudain vus sur la Kabbale, quelque chose comme ça, oui, ça s'appelle un environnement. On lui donne une opportunité. Ensuite, l'avancement par le libre choix uniquement. Si tu veux déterminer l'avancement, tu ne veux pas. Si tu ne veux pas, tu ne veux pas. Mais comme si tu ne voulais pas, oui. Mais on t'a donné une opportunité. Maintenant, quand tu te trouves maintenant en n'importe quel endroit, tu peux être dans trois états. Ou un état où tu perds cette pensée que tu peux changer d'environnement, ou on te donne la pensée que tu peux effectivement changer d'environnement, ou on te donne la pensée de travailler avec le bon environnement. Alors, choisis ce que tu dis. Je me trouve dans un mauvais environnement, et j'ai la pensée, je sais et je reconnais que je me trouve dans un mauvais environnement par rapport au but. Qu'est-ce que je dois faire? Alors, c'est un état excellent. On t'a donné la pensée que tu te trouves dans un mauvais environnement. Fais attention, car bientôt on te retirera cette pensée, ce sera terminé. Et tu seras de nouveau dans ce mauvais environnement, comme toutes les personnes. Et tu avanceras au même rythme que tous, comme eux. C'est-à-dire des milliers d'années, des milliers d'incarnations, et c'est tout. Il n'est pas possible de rester dans un mauvais environnement et d'avancer. Ce n'est pas possible. C'est pourquoi il est interdit à l'homme de sortir simplement comme ça, au marché, simplement comme ça. Dans un lieu de danger de lui-même. Tu comprends? Tu te souviens de ce que nous avons étudié dans la deuxième partie de l'étude des 10 sphérotes? Il est possible d'orienter, il n'est pas possible d'orienter, et c'est possible chez les receveurs malgré tout, et ainsi de suite. Ou c'est une transgression, et ou ce ne l'est pas encore. C'est tout. C'est excellent qu'on donne une telle pensée, que je me trouve dans un environnement qu'il n'est pas sur le chemin. C'est une aide d'en haut. Après cela, on effacera cette pensée et tu resteras là. On peut, après quelques années, te redonner la même, te la rendre comme... Et tu penseras de nouveau ainsi. Il y a de tels étudiants qui ont quitté le pays, qui sont partis à l'étranger. Après 10, 15 ans, ils commencent à crier « Qu'est-ce qu'il faut faire d'autre ?» De nouveau, on a renouvelé cette pensée. Il a gaspillé 15 années de sa vie. Qu'est-ce qu'il faut faire ?
1: Kenyusz.
0: Pourquoi est-il écrit que dans la ligne gauche, il faut travailler seulement une demi-heure et tout cela, tout ce qui reste de cela, c'était la 23h30 de la ligne droite. Pourquoi justement, disons, 2h20? Pourquoi le rapport est-il si inégal, comme si déséquilibré entre travailler 23h30 dans la ligne droite et une demi-heure dans la ligne gauche? Quoi, c'est très difficile de recevoir les qualités du Créateur dans la ligne droite, d'être impressionné par lui, de se lier à lui, que j'ai besoin pour cela d'être dans de cette réception pendant 20h30, et ensuite, en une demi-heure, avec la ligne gauche, j'extrais déjà de la ligne gauche tout le bénéfice négatif que je peux en tirer, et ensuite je la joins à la droite, et ensuite la ligne médiane. Cette différence nous pouvons faire un calcul. Pourquoi a-t-il dit justement 23h30? Les heures du jour, les heures de la nuit, ça. Il te dit que ce n'est pas par hasard. À 23h30 et une demi-heure. D'ailleurs, chez le Baal HaSulam, il y a des écrits comme ça où il fait des calculs sur les sphirotes, sur toutes sortes de choses. Un huitième des sphirotes, Echod, se relie à un quart de la sphira Yesod et ensuite monte à un 38e de la sphira Netzach et ensuite encore quelque chose. Ce sont des calculs vraiment comme vraiment une science. C'est étonnant à quel point il y a entre... Je ne comprends pas exactement ce qu'il fait là. Je ne peux pas dire ce qu'il veut dire. Il ne l'a pas expliqué. Je pense... Est-ce que je pense? Je le pense. Mais... Ce que je veux dire, c'est qu'il a dit comme nombre. C'est ainsi. Ce qu'il a dit comme nombre, c'est ainsi. Tout à l'heure, j'ai demandé par l'environnement qu'il choisit lui-même pour y être au quotidien, mais une certaine situation imposée, comme le service militaire de réserve ou même le travail dont tu tires ta subsistance. Qu'est-ce qu'on fait réellement dans un tel état quand tu vois que l'environnement est différent? Alors, comment t'efforces-tu réellement de ne pas faire remarquer, simplement faire ce que tu dois faire, en principe, et même... Tu dis ainsi, je vais au travail, j'ai dans un magasin, dans toutes sortes d'endroits, et même chez des proches, oui, et je me trouve dans ces endroits, dans un environnement. Comment puis-je ne pas être influencé par eux? Environnement, ça s'appelle que je détermine moi-même que je me trouve dans un environnement. Et si je ne détermine pas moi-même que c'est mon environnement, alors je ne m'y trouve pas. Tu comprends? J'habite à Bnei Brak, dans la rue Rabbi Akiva, l'endroit le plus saint. Et je n'adhère pas à ce qui s'y trouve. Ne pas faire de service de réserve, non. Non, je peux aller au travail et faire toutes ces sortes de choses. Faire ce qu'il faut faire, oui. Mais je n'adhère pas, tu comprends? Je n'entends pas, je ne vois pas. Alors, je ne sais pas ce que... Je vais te dire. Parfois, j'ai envie de voir un peu... quelque chose, tu sais, de sortir, si je dois faire un certain travail, un autre travail, alors parfois c'est très difficile. Alors j'aime regarder des films sur les animaux, et tu sais, c'est ce qu'il y a de mieux. Alors, ce sont des films de la télévision éducative. Éducative, tu sais. Alors, je prends comme ça 10 minutes, un quart d'heure là, un certain lion qui se promène ou quelque chose comme ça. Tu te reposes bien de cela. Tu reviens ensuite. Tu comprends tout le reste. Pour moi, ce n'est pas un environnement. Je ne vois pas les autres choses. Ça ne m'attire pas. Une certaine, tu comprends, chose. Maintenant, avec qui être en relation? Avec quoi être en relation? Simplement, si je vais chez les personnes, qu'il faut organiser quelque chose, qu'il faut faire quelque chose. Je ne vois pas que j'adhère à elle, que je... Il m'est interdit d'entendre des opinions dans ma profession, comme le Baal HaSulam, comme le rabbin, je t'écris là. Si tu es maçon, il t'est interdit d'être parmi des mauvais maçons qui te diront, ce n'est pas grave. On le fera de travers, on fera comme le cordonnier, si tu es le cordonnier. On le fera avec un petit trou, ce n'est pas important, la chaussure. Mais si tu es maçon parmi les cordonniers, peu importe. Peu importe ce qu'ils disent, ils ne peuvent pas t'influencer et gâcher ton travail. C'est pourquoi je... Il dit là-bas, le Rabash, plus c'est proche de la spiritualité, plus il t'est interdit d'être en contact avec eux. Alors je ne suis pas en contact. Maintenant, si moi, comme je l'avais compris tout à l'heure, si chaque jour je ne fais rien... Comment... Alors, pourquoi suis-je ici? Dans tout ce qui m'arrive, dans tout ce qui se passe autour de moi, dans tout ce que je ferai. Toi, en tant que débutant, tu dépends maintenant à 100% maintenant de ce que tu vas recevoir de l'environnement. Si tu détermines que ton environnement est celui auquel tu veux ressembler ou dont tu veux recevoir le message, celui-là, alors, tu dois t'annuler devant l'environnement. Car un petit, plus il est petit, plus il reçoit du grand, et tu dois considérer tous les autres comme étant grands. Et écouter tout le monde la bouche ouverte. Comme ça, tu sais, et vouloir... Et vouloir réellement être impressionné et ému par tout ce qu'il y a ici. Et cela n'est possible que également dans la mesure où, non pas que tu fasses de toi-même, je suis petit, ils sont grands, mais selon combien tu pourras investir dans la société, selon cela, tu pourras recevoir d'elle. Alors, toutes les actions qu'il nous recommande, fais-les et vois à quel point ça fonctionne.
1: Ou
0: l'inverse, tu peux venir ici t'asseoir comme à l'université, et moi j'étudie, et aussi étudie, ils circulent ici, ils font du bruit avec toutes sortes de choses, moi j'étudie, je suis un homme qui doit recevoir cela et comprendre d'une manière soi-disant comme ça, scolaire, lentement, comme une instruction, et ensuite nous verrons. Bon, tu peux t'asseoir comme ça et tu le recevras. Rien de la société. Et alors, un changement intérieur, il n'y en aura pas. Je voulais dire quelque chose d'un petit peu différent, quelque chose d'un peu plus de la société. Nous avons déjà parlé en principe du sujet. Il y a une certaine chose comme dans le ressenti. Un champ électrique qui change comme le potentiel, et alors je change conformément au potentiel de mon travail, comme une sorte de marionnette sur laquelle il y a comme un contrôle, et elle passe d'un endroit à l'autre et fait l'expérience de cet endroit dans lequel elle se trouve. Alors que suis-je? Je demande ainsi, si je suis chargé dans un champ électrique, que si mon potentiel par rapport au champ change, alors je change de place. Est-ce que moi-même je peux changer mon potentiel? Oui, je peux. Oui, je peux, car ce potentiel dépend de ton ressenti par rapport à ton équivalence avec le champ. Alors j'attire le potentiel. Toi, ce potentiel est entre tes mains. Si tu vois que la place dans le champ n'est pas exactement selon ce que tu veux, selon ce qu'il faut, et ainsi de suite, tu peux changer cela. Tu changes comme ton potentiel. Par quoi tu attires la lumière et elle change ton potentiel et alors tu bouges. Comme man. Oui, oui. Comme man, comme... Tout fonctionne selon le même principe. L'équivalence de forme, c'est la loi générale et unique qui existe. D'où découlent déjà toutes les autres lois. C'est comme je sens... Toi, c'est uniquement ton point de choix, un point qui peut choisir. En dehors de cela, il n'y a pas de toi.
2: Oui, les amis, maintenant
0: nous allons passer à l'atelier dans lequel nous résumerons le cours que nous avons eu. Nous savons aussi que dans un moins d'un mois, nous serons ensemble dans le congrès, un éveil d'en bas. Et donc, nous allons aussi examiner ce que nous pouvons prendre de ce cours pour notre préparation pour le congrès. Alors, passons à un atelier, examinons ensemble. Ce que nous avons appris dans le cours, ce que nous en prendrons pour l'implémenter dans notre préparation pour le congrès. Oui, c'est vraiment un cours classique pour la préparation intérieure pour le congrès. Comment le Rav décrit tous les cycles de vie par lesquels une personne passe ou il est navigué entre l'environnement jusqu'à ce qu'il en arrive à la correction finale. Et ensuite, dans un cycle de vie spécial, il reçoit comme un moment où il peut commencer à choisir, à construire son environnement. Et il doit mener son environnement. Le congrès, c'est un exemple que nous avons reçu, une opportunité. Oui, nous avons reçu un conseil pour le conseil qu'une personne reçoit de mauvaises pensées qui le divertissent du chemin, des pensées. Et ça, le rabbin dit, il y a ceux qui sont ici depuis 15 ans, qui volent à l'étranger, qui reviennent, qui vont. Et cela provoque que l'homme doit passer, tout recommencer. Il le repousse, alors il recommence ses pensées. Donc il a reçu ses pensées, ses desseins du Créateur. Et nous devons apprendre comment travailler correctement intérieurement dans ce champ électrique dans lequel nous nous trouvons. Oui, beaucoup de définitions. Ici, j'ai noté Nolishma, que de Nolishma, nous avons la question pour le bien des cieux. Et si j'ai compris correctement, le Rav décrit ça comme étant donné afin de recevoir. Il a quand même recherché la récompense. Et Lishma, ce n'est pas d'adresse à soi-même. Que la ligne droite ne peut être que après l'annulation, et la ligne gauche, une personne tire son ego au travail. Toutes ces choses, nous voyons et nous verrons dans toutes les tâches dans le congrès. Et aussi, nous voyons qui sont les âmes qui peuvent nous tirer et nous mener et qui peut juste s'annuler et prendre une part qui est aussi à quelque chose. Oui, nous voulons être un environnement fort qui guide, un environnement qui traverse, et ça c'est l'environnement dans lequel nous voulons être. Et donc nous devons recevoir des forces pour se renforcer, d'être des leaders. Parce qu'en fin de compte, nous voulons réaliser le but de la création. Et c'est aussi par rapport au congrès, oui. L'environnement grandit et nous voulons le renforcer autant que possible. Enfin, qu'il soit dirigé et tourné intérieurement avec le Créateur dedans. Nous ferons et nous réussirons. Oui, dans le renforcement de l'environnement, nous-mêmes, afin qu'il nous influence, et comme a dit le Rav, d'apprécier chacun comme étant grand. Mais alors la question, c'est donc, qui suis-je vraiment? L'ami qui a demandé, pas vers la fin du cours, il a demandé ça. Et donc ça aussi, ça dépend de moi, de ce potentiel qui influence, ça dépend de moi, en attirant la lumière. La loi d'équivalence de forme qui est la fondation, la loi est toujours au travail ici.
3: Un
0: cours merveilleux. Nous apprenons que tout se développe dans un environnement, qu'il n'y a rien d'individuel qui se développe de lui-même. Et cet environnement est si critique pour notre potentiel, pour notre développement, que nous devons y prêter attention. Et dans ce congrès à venir, nous avons une opportunité de contribuer au développement de l'environnement, de construire un environnement pour des amis, pour qu'ils puissent réaliser leur potentiel pour eux-mêmes, se développer avec préoccupation, avec soin. Vraiment, c'est un cadeau que nous avons reçu d'en haut, cet éveil pour l'opportunité de construire cet environnement avec tous les potentiels possibles. Je vois ça comme un cadeau de grâce que nous avons grandement reçu et que nous ferons avec une grande joie. Oui, ce qu'il y a de spécial dans le congrès, vraiment, c'est un éveil d'en bas, que le congrès, c'est ce que nous ferons, que nous créerons la quantité d'amis actifs, et il faut qu'il y ait des actifs pour que le congrès ait lieu, et c'est très grand, et donc ce n'est pas, nous ne faisons pas que construire un environnement. Nous aidons à construire un environnement pour d'autres, ce qui est un privilège. Que vous êtes, disons, une équipe qui construit le congrès, qui fait, prend part au congrès, tu ressens que vous construisez un environnement pour d'autres personnes qui viennent. C'est un sentiment très spécial. Avant la prochaine partie du cours, nous allons chanter une chanson.

0: Shalom chaverim.
1: Bonjour les amis.
0: Nous
1: entrons maintenant dans l'étude de la préface à la sagesse de la Kabbale ou introduction à la sagesse de la Kabbale. Nous allons entrer dans les écrits du Baal HaSulam. Nous lirons dans l'introduction à la sagesse de la Kabbale le point 11. Vous pouvez le trouver dans les écrits du Baal HaSulam ou bien dans le lien du matériel d'étude. Donc à nouveau, introduction à la sagesse de la Kabbale, point 11 jusqu'à 14, nous lirons. Dans un moment, nous allons entrer dans le cours et à la fin du cours, nous vous demanderons d'élever les choses principales que vous avez entendues sur chacun des points. Nous aurons aussi une assemblée générale ici. Nous voulons entendre des amis, leurs impressions, différents discernements. Donc tout le monde est invité à écrire les différents discernements qu'une personne trouve dans le cours. À nouveau, il y a plusieurs points ici de 11, 12, 13 et 14. Après quoi, nous verrons comment le Rav met l'accent en particulier sur chacun de ces points. Alors rassemblons ces impressions, ces discernements. Après quoi, nous aurons une opportunité de les partager. Entrons dans le cours. Point 11. Et avec cela, tu comprendras la véritable définition permettant de distinguer entre la spiritualité et la matérialité. Car tout ce qui possède un désir de recevoir complet dans tous ses aspects, qui est la prina d'Alet, est appelé matériel et se trouve dans tous les détails de la réalité qui se présente à nos yeux dans ce monde. Ça veut dire que de tous les mondes, de tous les endroits, partout où on pourrait seulement l'imaginer, le désir de recevoir est resté sous sa forme matérielle uniquement dans ce monde, ou on peut dire l'inverse, que ce monde s'appelle le désir de recevoir sous sa forme de réception qu'on appelle matérielle. Dans tous les autres endroits, ça s'appelle désir de recevoir, c'est-à-dire dans tous les autres désirs, dans toutes les autres manières du désir de recevoir, tout est entièrement dans le but de donner, c'est appelé spirituel. Et tout ce qui est au-dessus de cette grande mesure du désir de recevoir est considéré comme spiritualité. Ce sont les mondes Abiya qui sont plus élevés que ce monde, eux et toute la réalité qu'ils contiennent. Et avec cela, tu comprendras que toute la notion des montées et des descentes dont il est question dans les mondes supérieurs ne relève pas d'un lieu imaginaire que Dieu nous en garde, mais uniquement des quatre prinotes qui se trouvent dans le désir de recevoir. Car tout ce qui est le plus éloigné de la prina d'Alet est considéré comme un lieu plus élevé, et tout ce qui se rapproche de la prina d'Alet est considéré comme un lieu plus inférieur. Bon, il parle du point de vue du kabbaliste, qui donne de telles définitions, et c'est pourquoi, pour lui, c'est bien comme ça. Plus la qualité du don domine, plus c'est appelé élevé, meilleur, et plus la qualité de réception domine, alors c'est plus bas, plus inférieur. Le matériel et le spirituel, nous devons très bien comprendre que la division se trouve uniquement là, c'est-à-dire que tout ce qui arrive est perçu uniquement dans le désir de l'homme. C'est pourquoi, à l'intérieur du désir, nous déterminons les endroits, les mondes, les états, toute la réalité.
2: Et
1: il y a beaucoup de divisions dans notre désir de recevoir, et c'est pourquoi nous avons énormément d'états, et ça dépend de l'homme, de la manière dont il détermine ces états, dont il les appelle. Si nous étudions les livres de Kabbale, nous devons comprendre, accepter sur nous les définitions que les kabbalistes ont établies. et en particulier la définition entre le matériel et le spirituel. Point 12. Cependant, il faut comprendre, puisque toute l'essence de la créature et de toute la création dans son ensemble n'est que le désir de recevoir, et que tout ce qui est au-delà de cela ne fait absolument pas partie de la création, mais se prolonge en existence à partir de l'existence depuis son Atzmuto, béni soit-il. Si c'est ainsi, pourquoi considérons-nous ce travail de recevoir, ce désir de recevoir comme aviut et comme opposité, et pourquoi nous est-il ordonné de le purifier par la Torah et les mitzvot, au point que sans cela, nous ne parviendrons pas au but élevé de la pensée de la création? C'est-à-dire, qu'est-ce qu'il y a de mauvais dans le désir de recevoir pour que nous devions le purifier, le corriger, le changer, s'il se prolonge de la lumière qu'il a créée comme création unique, que toute notre réalité, notre perception, notre vie, notre vitalité, tout cela est à l'intérieur de ce désir de recevoir, et qu'en dehors de lui, il n'y a rien, qu'il nous est interdit de nous éloigner de la perception de la réalité qui est notre vie, de la manière dont nous nous ressentons comme existants, que tout ça se produit uniquement à l'intérieur du désir de recevoir. Alors, qu'est-ce qu'il y a de mauvais en lui pour que nous devions le changer? Pourquoi précisément ce mal a-t-il été créé et préparé pour nous sous cette forme? Qu'est-ce que nous avons là dans le fait que nous le ferons? Quel est l'effort, le travail que nous devons faire pour changer le désir de recevoir? Et qui est alors ce nous qui changeons? Qu'il y a quelque chose qui change quelque chose. Et ici, déjà, se pose la question que la créature se divise au moins en deux parties, où elle ne vit pas seulement à l'intérieur de la réalité, à l'intérieur du désir de recevoir, mais elle doit aussi reconnaître son opposité, son aviut, son mal. Et être en dehors de ça pour pouvoir déterminer. Et si elle détermine en dehors de cela, alors elle détermine le bien et le mal par rapport à quelque chose d'autre, c'est-à-dire qu'il n'y a déjà plus deux choses, mais qu'il doit ici y avoir trois choses. Celui qui observe deux choses et détermine l'une par rapport à l'autre, le bien et le mal, et ensuite qu'il ait des forces et des compréhensions, des atteintes sur la manière de changer et d'agir. C'est-à-dire que ici il y a le développement d'une tâche très très particulière que le Créateur a préparée et que la créature change. Point 13. Le fait est que de même que les objets matériels sont séparés les uns des autres par l'éloignement spatial, de même, les êtres spirituels sont séparés les uns des autres par leur disparité de forme. Et tu trouveras cela aussi dans ce monde. Par exemple, deux personnes dont les opinions sont proches l'une de l'autre s'aiment l'une l'autre et s'éloignent, et l'éloignement spatial n'agit pas sur elles pour les éloigner l'une de l'autre. Et inversement, quand elles sont éloignées l'une de l'autre dans leurs opinions, elles se détestent l'une l'autre, et la proximité spatiale ne les rapprochera en rien. Ainsi, la disparité de forme dans leurs opinions les éloigne l'une de l'autre, et la proximité de forme dans leurs opinions les rapproche l'une de l'autre. Et si, par exemple, la nature de l'une est inverse dans tous les aspects à la nature de l'autre, elles sont alors aussi éloignées l'une de l'autre que l'Orient de l'Occident. Il en ressort de cela que si nous parlons du Créateur et de la créature, alors la créature doit être l'inverse du Créateur, doit être vraiment différente de lui. Si elle est différente de lui, alors elle est différente selon les opinions, selon les désirs, les discernements, selon les amours et les haines. Tout ce que l'un est, l'autre ne l'est pas. Il n'est pas question de savoir dans quelle mesure il est possible ou impossible de créer une chose aussi inverse, mais il est question de la créature. Alors si le créateur est bon faisant, qu'il se trouve dans l'éternité, la perfection, alors dans quel état la créature doit-elle être si elle se trouve en dehors du créateur, si elle existe comme quelque chose qui est à l'extérieur? Du côté du créateur, il est impossible de construire une telle créature s'il est entièrement bon et bien faisant. Il en ressort que la création, pour ainsi dire, ne peut pas sortir du créateur, car toute création est l'inverse, elle est différente de lui. Et ça, il ne peut pas le faire, car son principe est d'être bon et bienfaisant. C'est le principe supérieur à tout. Alors, il est capable de produire un état quelconque dans lequel l'éternité et la perfection ne dominent pas.
0: Et de la même manière, tu comprendras dans la spiritualité que toutes les notions d'éloignement et de rapprochement, de zivug et d'union, que l'on distingue, ne sont que des mesures de disparité de forme. Selon la mesure de la disparité de forme, ils se séparent les uns des autres, et selon la mesure de l'équivalence de forme, ils adhèrent les uns aux autres. Et avec cela, tu comprendras que bien que le désir de recevoir soit une loi obligatoire chez les créatures, chez la créature, car c'est tout son aspect de créature, et qu'il soit le clé approprié pour recevoir le but de la création, de la pensée de la création, malgré tout, il devient par cela complètement séparé de l'émanateur, car il existe une disparité de forme allant jusqu'à l'inversion entre lui et l'émanateur, car l'émanateur est entièrement tourné vers le don, et il n'y a en lui pas même une étincelle de réception que Dieu nous en garde, et elle est entièrement tournée vers la réception, et il n'y a en elle pas même une étincelle de don. Et donc, tu n'as pas d'inversion de forme plus éloignée que celle-là, il en résulte nécessairement que cette inversion de forme la sépare du créateur, de l'émanateur. C'est-à-dire que la matière de la création est le désir de recevoir, qui doit être comme une copie de la lumière, du désir de donner, et c'est sous cette forme qu'il existe. Ça ne veut pas encore dire que c'est mauvais. La matière en elle-même, même si elle présente une inversion de forme. Et est-ce qu'elle est appelée créature?
2: Elle
0: se trouve en dehors du créateur. En quoi est-ce appelée en dehors de lui? Tout ça, nous devrons encore le déterminer, mais en tant que matière, il est certain que le désir de recevoir dans toutes ses qualités est inverse à la lumière. Oui. La différence entre l'un et l'autre, il l'a défini vraiment comme des étincelles de réception et des étincelles de don. Pourquoi la différence est-elle immédiatement définie comme une inversion? Si l'un reçoit, l'autre doit donner, et inversement. Sinon, il n'y a pas deux. Mais ces deux-là, dont l'un reçoit et l'autre donne, ça ne parle pas encore de quelque chose qui les sépare dans la reconnaissance du Créateur et la reconnaissance de la créature. Prenons une mère et un bébé. Elle donne entièrement, lui reçoit entièrement. Du point de vue, ça ne s'appelle pas du point de vue de la mère qu'il reçoit, car pour elle, c'est toute sa vie d'avoir quelque chose comme ça qui donnait. Et pour lui, ça ne s'appelle pas qu'il reçoit, car il est construit de cette manière, c'est sa matière, et il le fait sous la forme que la matière détermine, il reçoit. Il n'en a aucune conscience, mais lui et cette matière, c'est la même chose. Mais quoi qu'il en soit, si tu parles de qualité de l'un et de l'autre, sans conscience, sans personnalité de la créature, sans qu'il y ait ici quelque chose mais seulement sa matière, alors il est l'inverse du créateur. Tu peux dire, oui, mais du point de vue de la créature, cette même matière que le créateur a créée est l'inverse, mais ça ne dit rien d'une quelconque bassesse, d'un quelconque défaut chez la créature. Car c'est sa matière, c'est elle. Alors bien sûr, ni du point de vue du créateur, ni du point de vue de la créature, cette matière en elle-même n'est définie comme mauvaise, ni comme séparatrice. Au contraire, elle relie. Le fait que les bébés puissent recevoir, ça donne à la mère la possibilité de donner. Il y a un lien entre eux à cause de ça. Si, que Dieu nous en garde, ils n'avaient pas la possibilité de recevoir d'elle, ça serait une rupture. Et quel lien peut-il y avoir entre l'un et l'autre si l'un ne reçoit pas de l'autre?
2: Père.
0: Comment? Chacun doit recevoir et chacun doit donner. Ou l'un reçoit et l'autre donne, peu importe qui. Mais le lien repose uniquement sur le fait que quelque chose qui se trouve chez l'un passe à l'autre. Il en ressort que le désir de recevoir et le désir de donner sont deux qualités qui se soutiennent l'une l'autre, qui se maintiennent l'une l'autre. L'une ne peut pas exister sans l'autre. Il n'y a pas non plus de créature sans créature. Créateur sans créature. Quand est-ce que nous disons que ça s'appelle créateur, bourré? Quand dans la lumière supérieure se forme un certain désir, une existence à partir de l'absence, un désir de recevoir, et que du fait que ce désir de recevoir qui est apparu dans la lumière, cette lumière sort de son atmoto et commence à se propager dans ce même désir. Point 14. Et afin de sauver les créatures de l'ampleur de cette séparation si grande, a eu lieu le sens du Tzimtzum Aleph dans la notion et qu'il a séparé la Prina Dalet susmentionnée de tous les parsophimes de Gdusha, de telle sorte que la mesure de la Galout de cette réception est restée sous l'aspect d'un espace libre et vide de toute lumière, car tous les parsophimes de Gdusha sont sortis sous l'aspect d'un massar corrigé dans leur clé de Malchut. C'est-à-dire que cette partie où ce discernement, où la créature se ressent comme recevant de celui qui donne, et que ça les sépare, et que ça l'éloigne vraiment de celui qui donne, du Créateur. C'est là qu'elle se restreint, et c'est là qu'elle agit. Dans toutes les autres parties, où elle ne révèle pas qu'elle est celle qui reçoit, mais que c'est la matière qui existe ainsi, elle n'a pas tout d'abord non plus la possibilité de faire quelque chose avec cette matière. Et elle n'a aucune impulsion à ça, ni aucune obligation. Ça ne s'appelle pas qu'elle est séparée. C'est pourquoi, dans le développement du désir de recevoir racine Aleph Bet Gimel, on ne dit pas racine car c'est encore la lumière avec le désir de recevoir. Mais Aleph Bet Gimel, ce qu'on appelle les trois prinotes qui précèdent la prina Dalet, là, le désir de recevoir ne se révèle pas comme inverse, comme celui qui reçoit, qui attire et reçoit de lui-même, au-delà de ce qui est construit du côté de la lumière. Il n'a pas encore de supplément de son côté qu'il prolonge. Et c'est pourquoi il n'est pas appelé séparé de la lumière. C'est comme le minéral, le végétal et l'animal dans ce monde, qui se trouve sous la domination absolue de la lumière, sous la domination de la loi, sous la domination du créateur, de la nature. Et Elohim, elle a la même valeur numérique que la nature. Il se trouve sous sa domination absolue. Et c'est pourquoi il n'y a rien, ni bien, ni mal, mais uniquement l'existence de la loi de la nature. Et il n'y a aucune honte, ni aucune correction. Par contre, l'homme
1: qui possède un désir qui lui est propre, un supplément au désir qu'il a reçu d'en haut. Ce supplément apporte à l'homme un ressenti de liberté, de libre choix, que j'existe, que j'agis, que je fais, que je peux être comme ça, que je peux faire autrement. Il n'y a pas dans la création minérale, végétale et animale une telle pensée. Moi, ici, je peux faire comme ça, et ici, je peux faire comme ça. Mais là, la créature est adhérée à l'instant même qu'elle vit, et c'est tout. Pour l'homme, non. Et du fait qu'il ressent que c'est lui qui existe avec une vie privée, personnelle, qui suis-je, que suis-je, avec toutes les questions qui se développent à l'intérieur de l'homme. Alors, chez ceux chez qui ces questions se développent de plus en plus, à l'intérieur de la prina dalet commence la prina aleph bet gimel. Et ensuite, après Nadalet, à l'intérieur de la Prénadalet, c'est là que commence, que l'homme commence déjà à se poser des questions, et là qu'il commence à ressentir comme l'inverse du Créateur. C'est l'inversion par rapport au Créateur. Cette inversion par rapport au Créateur est le point dans le cœur, et ce qu'on appelle Ahoren de Nefesh de Gdusha. Et à partir de là, l'homme peut déjà commencer à agir. Toutes ces choses qui précèdent ça, même si elles se trouvent à l'intérieur de Prina Dalet, mais la Prina Aleph, la Prina Bet, la Prina Gimel dans la Prina Dalet, elles ne donnent pas encore à l'homme la force, la compréhension et l'intention correcte de ce qu'il doit faire de lui-même. Eh bien, qu'il se ressente comme étant en opposition avec la nature, avec la société humaine, il révèle le mal. Mais cette révélation du mal n'est pas encore suffisante, ni dans le ressenti, ni dans la compréhension, pour le corriger ne serait-ce qu'un peu. C'est uniquement Dalet dans Dalet qui commence à discerner, et ici, quand il parvient à ce discernement, alors il possède déjà les trois composantes qu'on appelle Israël, la Torah et le Créateur, ou moi, ma nature et le Créateur qui a créé la nature, que le moi détermine déjà, peut déterminer ce que ce moi fera avec la nature, afin d'adhérer, de se rapprocher, de devenir semblable au Créateur. Et avant cela, il n'y a pas ce troisième point, le moi, qu'on appelle point dans le cœur. Nous disons que les trois premiers aspects sont sous la domination de la nature. Le choix de la prénadalette est aussi d'entrer sous la domination de la nature. Quelle est la différence entre la domination de la nature?
2: Non, la
1: prénadalette ne veut pas entrer sous la domination de la nature. Dans le fait que la créature veut adhérer au Créateur, cette adhésion n'annule pas la créature. La créature ne cherche pas là à s'annuler à ce que le Créateur domine sur elle et qu'ainsi, comme si c'était ainsi que ça se produirait. Elle ne cherche pas à disparaître de toute cette image de la réalité. Au contraire, elle détermine sa forme qui doit être semblable au Créateur. Car par là, elle ne transgresse pas la loi de l'harmonie de l'ordre général, car elle voit là que parmi toutes les qualités, c'est l'état le plus élevé. Elle se voit elle-même, nous parlons de la créature, alors elle se voit elle-même un point neutre où elle devient créatrice des qualités du don à partir de la matière qui se trouve à sa disposition. La matière, le désir de recevoir, elle n'en parle pas comme d'elle-même.
0: Ce n'est
1: pas maintenant quelque chose se passe dans mon gouffre. Est-ce que c'est moi ? C'est un gouffre qui agit, qui fait quelque chose. Et moi, je le regarde comme une machine qui fait quelque chose. Et moi, j'exerce sur cette machine certaines influences pour la régler. C'est ainsi que la créature regarde le désir de recevoir. Le désir de recevoir a été créé par le Créateur. Je regarde le désir de recevoir de mon côté, comment il l'a créé de son côté. C'est la matière qui m'a été donnée. Avec cette matière, je peux faire ce que je veux. Je ne m'identifie pas à cette matière. Au contraire, je me vois indépendant en dehors du désir de recevoir, et avec ce désir de recevoir, je le sculpte, j'en fais la forme que je choisis. Et avant que je choisisse par mon libre voix, c'est vrai que je reçois des forces, c'est vrai que je demande, aide-moi, mais c'est comme un petit enfant qui tire sa mère vers l'endroit où il veut aller. C'est vrai qu'il y a ici un manque de force, un manque de discernement, mais tant que la créature ne se développera pas et ne déterminera pas ce que c'est, ce qu'elle veut, ça n'arrivera pas. Et la matière du désir de recevoir, il est certain que la créature ne la voit absolument pas comme sa propre matière. C'est la matière de la création. Et la rencontre avec le Créateur ne se fait absolument pas dans cette matière, mais dans ma conscience, dans mon désir, dans ce que je veux faire de cette matière. C'est en cela que je lui ressemble. Il y a « je veux », « je décide », « je pense », et de ça mon expression dans la matière. Alors, selon moi qui veux, qui ressens, c'est en cela que je suis proche ou éloigné du Créateur. De même que il se rapporte à la matière de la création, ainsi je me rapporte à la matière de la création. C'est quelque chose qui se trouve en dehors de nous, de lui comme de moi. Quand on travaille avec le Tzimtzum, le Massach et la lumière réfléchie, la matière de la création n'est que quelque chose sur quoi on construit l'édifice. Le clé, ça s'appelle Massach et lumière réfléchie. Le remplissage, ça s'appelle Massach et lumière réfléchie. Alors il en ressort que le désir de recevoir n'est que quelque chose sur quoi il sera possible de construire. C'est pourquoi tout commence à partir de Tzimtzum et au-dessus.

Car tous les Partsoufim de Kdusha sont sortis sous l'aspect d'un massar corrigé dans leur clé de Malchut, afin qu'ils ne reçoivent pas de lumière dans cette prina d'Alet. Et alors, au moment où la lumière supérieure se prolonge et se propage vers l'émané, et que ce massar la repousse en arrière,

0: Ça
1: s'appelle que tu la diriges là où tu en as besoin. Alors tout le travail est au-dessus du désir de recevoir, pas à l'intérieur de lui. C'est-à-dire que dans son utilisation, pour quelque chose que tu détermines. C'est pourquoi, avant que la créature reçoive la force de travailler avec le désir de recevoir sous cette forme, au-dessus de lui, sans être plongée en lui, elle non plus n'est pas appelée créature. Elle se trouve à l'intérieur du désir de recevoir. Elle n'a pas encore été créée à partir de lui. Et elle n'est pas encore, et elle n'est alors pas encore appelée homme, car elle n'a pas de quoi devenir semblable au Créateur, car elle se trouve à l'intérieur du désir de recevoir. Et ce désir de recevoir, il n'est pas non plus l'inverse du Créateur, ni bon ni mauvais. Il a simplement été créé, et c'est tout. C'est-à-dire qu'on ne tient pas encore compte de l'homme, de ce que nous connaissons comme homme. On ne tient pas encore compte de lui comme existant, comme personnalité, comme quelqu'un à qui on peut demander quelque chose, et de qui on peut attendre quelque chose, avant qu'il parvienne au degré de développement d'allaitant d'allaitant. C'est encore un désir de recevoir. Comme tu ne considères pas qu'une goutte de sperme est un homme, est-ce qu'il y a en elle une quelconque personnalité? Mettons-la dans un endroit approprié pour son développement. Un homme se développera, sinon non. Mais à partir d'une certaine, disons, limite, après 40 jours de formation du fœtus. Alors, nous disons, c'est déjà un fœtus. Après ça, il y a déjà quelque chose. Et que c'est déjà... Pourtant, regarde, à quel moment tu commences à dire de lui qu'il existe, que c'est ce qu'il ressent, comme réagissant, qu'il a une sorte de centre nerveux dans lequel il ressent la douleur, ou qu'il commence à comprendre, ou qu'il a déjà une personnalité qui vient de lui-même. Quand est-ce que nous déterminerons à partir d'où commence le « moi » ou si ça appartient uniquement à la matière, à la goutte de sperme? Elle aussi contient toute l'information, tout se trouve en elle. Mais est-ce que nous disons que c'est séparé de la source? Non. Alors, dans la spiritualité, nous parlons des 40 jours de formation du fœtus. Qu'est-ce que 40? Même la qualité de Bina. Quand Malchut parvient à la qualité de Bina, et qu'à partir de là commence à se développer la qualité de Malchut, l'aspect de Bina à l'intérieur de Malchut, où ici, il y a déjà une personnalité. Pourquoi une ressemblance au Créateur à l'intérieur du désir de recevoir? Bina à l'intérieur de Malchut. Avant ça, c'est de la matière. Uniquement le désir de recevoir. Le désir de recevoir, seul, on ne tient aucunement compte de lui. Il agit comme il doit agir. Tu peux parler de ce stylo, dire qu'il ressent de telle ou telle manière, qu'il décide, je ne sais pas, ah oui. C'est seulement avec les enfants, dans les histoires pour enfants, qu'une telle chose peut exister. Que nous commençons comme ça, un livre qui parle, une table qui parle, un stylo qui parle. Et nous comprenons qu'il doit y avoir un certain développement de la matière à partir duquel il y a une personnalité. Car les enfants ne savent pas qu'il existe une telle personnalité entre un moi détaché de la matière, qui pense, qui décide, moi et ma décision, et ça. Alors c'est pourquoi avec les enfants que nous rapportons de cette matière comme à des animaux. Le stylo parle, le chien, comme ça, selon leur degré, où il n'y a pas encore de personnalité. Tout ça est selon le développement de Dalet dans Dalet. Ça s'appelle séparé. Ce ressenti, ce développement n'existe pas encore du point de vue de la créature.

0: elle n'est pas encore été créée. Tu as 7 milliards de personnes dans le monde, et peut-être là, quelques milliers, pas plus, qui sont des créatures. Les autres sont comme la matière de la Terre. Tu ne peux pas les considérer en eux-mêmes, car ils n'ont pas ce discernement. Ils ne sont pas sortis vers Dalet dans Dalet. Ils ne font pas les calculs de sorte de cette sorte. Leurs calculs se font à l'intérieur de la matière. Ce que le désir de recevoir détermine, oui, selon le développement, selon ce qui se passe en lui. C'est selon ce qu'ils font des calculs sur la manière d'exploiter leur désir de la meilleure façon, de la façon la plus optimale. Alors, toutes leurs considérations, tout leur développement se font à l'intérieur du désir de recevoir, comment le remplir, comment le servir, sous la forme qu'il exige. Il n'y a là, de leur côté, rien d'autre que ces calculs et ces actions, que ce n'est pas eux, c'est la matière qui exige d'eux qu'ils se mettent ainsi en action. Et ils ne distinguent pas de la matière pour en sortir, de la regarder comme un moyen, afin de construire au-dessus d'elle quelque chose de particulier qu'on appelle l'image du Créateur. C'est pourquoi ils ne sont pas appelés des créatures. Ce n'est pas pour les dénigrer, c'est simplement encore l'étape précoce de leur développement. Comme avec les enfants. Et à partir de ça aussi, tu comprendras qu'il n'y a ni récompense ni punition, ni pour ce monde, ni pour le monde futur, mais uniquement les étapes de développement du désir de recevoir. Et l'une tue l'autre, et l'un fait ceci, et l'autre est tellement bon, et celui-là tellement mauvais. Ce que la matière fait, c'est ce qui se fait. Chaque homme fera ce qui est beau à ses yeux. C'est-à-dire que la Torah commence à parler uniquement à celui qui possède son troisième point, Israël, en dehors de l'humanité et du Créateur. Que ce point, le point initial du moi, se trouve déjà dans un état qui permet à l'homme d'être indépendant et de le développer jusqu'à la hauteur, la grandeur de tous les discernements qui existent chez le Créateur. Comme si on t'avait donné une graine et maintenant tu dois déterminer jusque dans tous les détails, concernant tous les détails, comment en sortira un homme parfait. Et tu ne sais pas quoi faire. C'est seulement la matière, à partir de laquelle ça peut se développer. C'est ce que nous étudions dans la sagesse de la Kabbale. Comment déterminer toutes les étapes de ce développement qui sera appelé homme. Et nous devons apprendre ça à partir de l'état où nous ne le savons pas et rechercher parmi toutes sortes de possibilités la chose correcte.
1: Et
0: avant que tu détermines, que tu dises que c'est ainsi, que je veux que ça se fasse, ça ne se fait pas. Et au moment où tu es parvenu à une détermination correcte, tu vois, oui, ça s'est déjà ouvert. Ça existe, ça s'appelle « J'ai mangé de l'ancien, du très ancien ». Que ça existe, déjà tu ne savais simplement pas que ça existait. Et c'est ainsi que les degrés s'ouvrent à toi. Mais parvenir à ce que je pense que c'est ainsi que ça doit l'être, ainsi se développer, ça revient à l'homme. C'est-à-dire qu'il invente les étapes. de son développement. Et tout ça se trouve en dehors de la matière que le Créateur a créée.
1: Ma. Et fois ta.
0: Car cette partie de la lumière repoussée en arrière est appelée lumière réfléchie, et par son revêtement de la lumière supérieure, elle devient ensuite un clé de réception pour la lumière supérieure à la place de la prina d'alet. Car après cela, le kli de malchut s'est élargi de la même mesure que la lumière réfléchie, qui est la lumière repoussée, montée, ayant revêtu la lumière supérieure de bas en haut, et elle est aussi propagée de haut en bas, et par cela, les lumières se sont revêtues dans les kélim, c'est-à-dire à l'intérieur de cette lumière réfléchie. Bon, ça, nous devons vraiment le clarifier, comme ça, à un autre moment. Il introduit déjà ici, à l'intérieur d'un seul point, énormément de nouveaux discernements, de définitions, qui sont déjà des corrections. Nous les reporterons au prochain cours. Oui, donc en gratitude au Créateur, qui nous permet d'entendre le Rav, maintenant, afin d'apporter la lumière qui réforme sur nous, nous répéterons les mots, les choses que nous avons entendues du Rav. Et donc, nous allons commencer à partir du premier tour entre nous, dans l'atelier. Qu'avons-nous entendu du Rav? Alors, collectons les impressions, quoi que nous avons pu rassembler. Chacun donnera un morceau et ensuite, nous rassemblerons une image et essayons aussi d'être excités et inspirés. Nous construisons l'image du Créateur. 5 minutes. Collectons les impressions du cours, ce que nous tenons du cours du Rav. Oui, nous implémentons ce que dit le Rav, c'est excitant, mais le point dans le cœur, lui, ici je fais partie d'une équipe qui est responsable d'un repas, et son sujet dans le congrès, c'est le point dans le cœur, l'éveil du point dans le cœur. Et ici, il écrit que ça, c'est le point... On leur a dit que ça, c'est le point qui est indépendant, que la personne développe, qu'il a la possibilité de construire le Créateur. Et donc, le congrès, c'est comme prendre ce que dit le Rav et le faire en pratique. Oui, le Rav a dit que comment nous sommes construits avec l'équivalence de forme. Et aussi, nous voyons avec les amis dans la dizaine comment nous pourrions être très opposés dans nos vues en disparité de forme. Oui, nous devons nous transformer par la Torah, par la lumière qui nous changera parce que nous sommes tellement opposés de l'émanateur, du supérieur. C'est le principe. Oui, et le désir de recevoir, ou plutôt le désir de donner, ces deux choses se soutiennent l'une l'autre. Le travail dans la réception sur cette épaisseur, de lui permettre de rentrer ne serait-ce que de façon minuscule. Oui, il y avait une description des étapes de développement depuis le minéral végétal et animal, l'humain, jusqu'à la phase 1, 2, 3, dans la phase 4, et la phase 4, dans la phase 4, le sens de la restriction, le début du travail avec l'écran et la lumière réfléchie, où vraiment elle commence à construire la relation.
2: Oui, vraiment,
0: j'aime quand il pose beaucoup de questions l'un pour l'autre. le fait rentrer dans ses nombreuses questions, il provoque ses questions lui-même alors que le lecteur lisait le texte. Et ensuite, à une certaine étape, il a parlé de l'exemple d'une mère et d'un bébé. Et vraiment, pour moi, ça connecte au congrès parce que il y aura des amis qui vraiment seront nouveaux peut-être pour la première fois dans un congrès, la première fois de virtuel à physique, et il y a ceux qui ont fait des dizaines de congrès, et ils ont de l'expérience, ils ont préparé le congrès, et le désir, c'est de donner, et d'un autre côté, le bébé qui vient pour la première fois, il doit adhérer à ce bien, et s'incorporer, utiliser ce concept de cette loi d'harmonie. Et quand nous parvenons à réussir en cela, tout comme le bébé qui est là pour la première fois, et comment, comme des lions.
1: ושם התהליך, מתחיל כל התהליך. כל השכבות למטה הן פשוט פעולות של עיצוב החומר. חומר היסוד, הרצון לקבל. דומם צומח חי,
2: חיים. כן חברים, הגיע זמן השאלות שלנו. יום שישי זה יום תמיד מאוד מאוד מיוחד, כמו שאנחנו אוהבים לומר.
0: Oui, amis, c'est le temps des questions. Vendredi est toujours un jour très spécial, comme nous aimons le dire. Il y a beaucoup d'amis qui sont dans la salle, beaucoup d'amis qui se réunissent dans le monde. En la réveillant ces questions, vraiment remplies de beaucoup de discernement, pas juste pour des points, on va parler de la préface à la sagesse, introduction à la sagesse de la Kabbale, qui en soi contient beaucoup de discernement. Le Rav a ouvert beaucoup d'autres choses. Alors, beaucoup de questions, alors voyons voir. Baruch, s'il te plaît.
3: כתבתי שרב אמר, ההופכיות מהבורא היא הנקודה שבלב, ושם אדם יכול להתחיל לפעול.
0: Je notais que le Rav a dit, l'opposition du créateur est le point dans le cœur, et c'est là qu'une personne peut commencer à travailler. Alors, c'était pas clair pour nous ici comment le désespoir de l'opposition de cœur, c'est le du créateur, c'est le point dans le cœur qui est supposé être similaire au créateur, et c'est à partir de là que la personne peut commencer à agir et à travailler. Oui, c'est correct. Alors, il nous a parlé de cela qu'après, il a expliqué que toute l'humanité, le monde entier, sont faits de ces quatre phases, ces discernements, et la personne développe. Il y a toutes sortes de niveaux et des formes de développement, mais tant que cela ne touche pas la distinction que la personne est l'opposé du créateur, quand même, c'est avant l'éveil. C'est comme un œuf qui n'est pas encore éclos ou un bébé dans l'utérus, il y a une force qui opère et c'est comme ça que l'humanité peut développer, c'est que la personne peut se développer dedans pour pendant des millénaires. Et jusqu'à ce point tournant, comme c'est bien de me parler comme ça, ce point de tournant dramatique, quel est ce point de tournant où la personne pense qu'il lui manque quelque chose, que ce n'est pas un manque normal? Où il nous manque tout, la nourriture, sexe, famille, ce sont des choses naturelles qui ont lieu comme avec le reste des créatures de la nature. Peut-être plus sophistiqué parce qu'une personne a un ego, ce qui peut être petit et quand même une fois avec toutes sortes de choses supplémentaires pour se ressentir. Le point dans le cœur, c'est ce point où l'opposition se révèle, tout comme le Baal HaSulam. On a parlé dans l'introduction de la personne demande quel est le sens de ma vie? D'où vient cette question? Et aussi, il n'y a pas de carburant dans ce travail. Quand il demande cela, il n'y a pas de ressenti, pardon. De ressenti, pas de carburant, de ressenti. Peu importe ce que tu donnes. Tout l'argent dans le monde, tout l'honneur dans le monde, donne-lui toutes les directions et contrôles dans le monde. Même quoi que ce soit que tu puisses imaginer, il ne ressentira pas ce point. Et ensuite, graduellement, cette question se développe au point de qui est-ce que je réjouis? Nous avons même une telle question. Ce n'est pas naturel. La question est, qu'est-ce que je tirerais de ce monde? Comment est-ce que je serais rempli, lui donnerais du plaisir? Donc cette question de qui est-ce que je remplirais, c'est l'opposé du Créateur. Je veux pour moi-même et il veut donner. Et donc, même si nous disons un point dans le cœur, ce sont de nombreux discernements jusqu'à ce qu'il soit clair pour nous ce que l'un dans l'autre c'est, ce point dans le cœur. Et c'est pourquoi, jusqu'à ce qu'il y ait une opposition, il n'y a pas de désir de sortir de notre nature. Et ça, c'est le point dont il parle. Tous les développements avant ça, ça va, mais ce ne sont pas, c'est comme nous n'avons rien à y ajouter. C'est simplement comme la lumière qui agit sur nous, et la personne regarde sa vie et l'humanité, et c'est pas lui qui a fait cela. Où est le point du moi, où il commence à dire « je veux quelque chose qui est relié à la spiritualité » uniquement à partir de ce point d'opposition. Donc le point d'opposition, c'est le point où moi, je réalise que je suis opposé et que ça me dérange. Si ça ne dérange pas, ce n'est pas l'opposition. À la fin, le but, c'est d'être adhéré, de ressembler au Créateur et de lui apporter du contentement. Afin de le ressembler, tout d'abord, nous devons comprendre que nous sommes opposés à lui et développer le désir que nous n'avons pas et de devenir similaire à lui. Toute personne lui dit, nous devons être comme le Créateur. Donc, de quoi est-ce que tu parles? Pourquoi un tel désir existe-t-il même?
2: Woman Mac 62.
0: Les femmes Mac 62.
4: Подскажите, пожалуйста, а вот после Цимцум Алиф.
0: Merci pour l'opportunité. Bonjour.
4: Вот что за.
0: Après la première restriction.
4: И можно объяснить поподробнее.
0: Tous les objets spirituels ont un écran.
4: Что значит вот
0: écran? Que signifie tous les objets spirituels? Pouvez-vous aussi donner des détails sur l'écran? Que signifie qu'il y a un écran pour tous les objets spirituels? Objet spirituel, comme tu dis, c'est le désir. Le Créateur n'a créé que des désirs, le désir de recevoir du plaisir et de se réjouir. Ce désir de recevoir du plaisir, c'est la matière du désir de recevoir, dans lequel, dans son développement, se trouvent différents discernements qui sont faits. Le Rav et le Baal HaSalom ont déterminé pour nous que le lieu est appelé désir, et il y a ce qu'on appelle cette frontière, cette limite, où la véritable frontière entre corporalité et spiritualité. C'est la vraie frontière entre corporalité et spiritualité, c'est là qu'il y a là où il y a une intention de don, là, ça s'appelle spirituel. Où il y a l'intention de recevoir pour moi-même, là, c'est corporel. Cette chose qui est distincte, c'est ça qui détermine comment les partsoufim de Kedusha travaillent. Elles travaillent avec la séparation de la phase 4 de 4, comme ils identifient qu'ils sont opposés à la lumière, et c'est pourquoi ils l'ont restreint, afin d'égaliser leur forme à l'être émané, à l'émanateur. Tu te souviens pourquoi il a été restreint, comme on a dit dans Talmud sur Sfirat, il y a ce désir d'être décoré, d'égaliser sa forme avec l'émanateur. Et donc, pour le faire, le désir dans la phase 4 est restreint. Après qu'il ait été restreint, nous continuons. Nous commençons à avancer avec l'écran et la lumière réfléchie et à voir ce que nous pouvons recevoir afin de donner et par cela ressembler au Créateur. Et c'est comme ça que les portes-films de Kedusha travaillent. Prochaine question, PT 100 dans le système, s'il vous plaît. Oui, merci beaucoup les amis pour ce cours. Basique Paul leur avait dit qu'afin de commencer à travailler tout sur le désir de recevoir, nous devons tout d'abord nous identifier avec ce désir de recevoir. Cependant, dans le même temps, ne pas s'identifier avec le désir de recevoir, nous devons, dans une certaine manière, être corrigés au-dessus du désir de recevoir. Alors comment est-ce qu'on commence ce travail de ne pas s'identifier avec le désir de recevoir?
2: Par
0: exemple, tu te prépares pour le congrès régional et tu dis que tu veux rentrer dans ce congrès régional afin de ne pas t'identifier avec ton désir de recevoir. C'est un exemple. Et alors, tu t'apprends, tu te prépares ensemble avec ta dizaine, vraiment bien, afin d'atteindre le congrès régional de telle sorte que chacun d'entre vous prend sa dizaine avec lui dans le congrès régional, intérieurement, même si tu es assis avec eux ou pas, peu importe comment tu vous asseyez ou vous organisez, nous voulons atteindre cette atteinte, ne pas s'identifier avec le désir de recevoir. Oui. Et alors, nous n'imaginons pas les choses pour nous-mêmes, mais simplement, nous travaillons dans la dizaine. Est-ce que vraiment, nous observons tout ce qui doit être accompli dans la dizaine, dans nos relations, dans notre désir de faire du bien pour les amis, notre désir de sortir de nous-mêmes, au centre de la dizaine, etc. Tout ce que nous faisons, la guidance que nous recevons, la lumière qui agit sur nous, c'est pour nous faire sortir de ce point. Notre forcé, pour ainsi dire, naturellement, c'est toujours ton bénéfice au-dessus du bénéfice du reste. Et on doit travailler là-dessus. Et avant cela, ne pas attendre cela, mais tout d'abord le vouloir. Avant de l'avoir atteint, il faut le vouloir. D'abord, vouloir sortir de ce point du désir de recevoir. Pourquoi? Parce que nous savons, il nous dirige, la personne a de l'expérience dans la vie. Il sait que rien de bon ne peut en sortir. Et donc, à partir de ces discernements, nous ne devrions pas oublier et nous souvenir et aider les amis, parce que, en fait, nous sommes tous dans les mêmes problèmes et les mêmes défis. Et donc, nous aidons les uns les autres à sortir de ce point dans lequel nous identifions chacun d'entre nous avec son petit ego, un état où il s'identifie avec le système qu'il est en connexion avec, et qu'est-ce qui est existant entre nous et non pas dans chacun d'entre nous. Tout cela, c'est la sortie de l'identité, de l'identification avec le fait d'être dans notre désir de recevoir. Mais nous avons une dizaine, et nous le faisons en pratique dans la dizaine. Oui, Avi. Bonjour tout le monde.
5: Ce
0: que j'ai pris du cours, c'est que la chose la plus importante, c'est de construire l'écran. Une personne sans écran, c'est juste un désir de recevoir. Et avec cela, quand on fait la première restriction, la personne s'appelle déjà créature. Ma question porte sur la construction de l'écran. Moi, je vois ça comme un certain puzzle. On va entendre ce que tu penses. Est-ce qu'on peut dire que construire un écran, c'est tout d'abord aspirer à l'importance de la qualité du don profondément dans le cœur, l'annulation, le manque pour la connexion, que tous ces facteurs, ceux qui influencent le Créateur pour qu'il forme nos écrans, peut-être qu'il y a un autre élément qui puisse influencer la construction de la force de résistance qui est l'écran. Si vous pouvez élaborer là-dessus. Merci, Avi. Tout d'abord, merci d'être ici avec toute ta dizaine. Vous nous donnez de la force. Donc, laissez-moi vous dire, si vous rentrez dans ça, vraiment, vous avez décidé que cette préparation pour le congrès, c'est toute ta dizaine pour venir ici. Et aussi, nous avons regardé le congrès, nous dirigerons là les Shiva Treverim sur le sujet de la joie et la gratitude. Et c'est exactement ce que nous ressentons tous aujourd'hui ici. Et à chaque fois que nous venons ici, c'est une opportunité vraiment de m'appeler et à ma dizaine et tout le monde, venez dans cet endroit sacré, élevé. C'est un plaisir divin de spiritualité, de Kdusha et d'amitié, les Chaim.
5: Okay.
0: Maintenant la réponse. Oui. Nous avons entendu du Rav que... Ce cours, il a donné une analogie d'une goutte de sperme qui se développe, et donc ce que j'ai compris du Rav, c'est que nous avons reçu cette goutte, et à partir de là, nous devons construire Adam, l'homme, l'humain, qui soit similaire au Créateur. Et tout le processus que tu as décrit tout à l'heure, avec tout le discernement qui s'y trouve, ils doivent tous s'accumuler au point où ils mettent profondément dans notre cœur une demande, une requête, une prière, que nous souhaitons te ressembler. Tu es le donneur et nous avons atteint une clarification profonde que nous souhaitons te ressembler plus que tout le reste que ce que le monde peut nous offrir. Et alors, lorsque cette demande est formée, elle nous amène l'action de la lumière qui réforme. Et alors elle nous donne ce que nous voudrions être et que nous n'avons pas la force d'être, parce que nous sommes des créatures, nous sommes opposés. Donc tous les processus dont tu as parlé, les actions dont tu as parlé, c'est de nous amener à être devant cette porte. Et ça signifie quand le désir converge entre nous au point d'irruption, et l'irruption de la prière éveille la force au-dessus de nous qui, comme si attend, ne peut pas donner ce que nous ne voulons pas. Et alors le Rav a dit quelque chose d'extraordinaire que je vais répéter, il a dit ceci. Avant que vous déterminiez en disant « c'est comme ça que je veux qu'il fasse », ça n'arrive pas. Et une fois que tu en es arrivé à la détermination correcte, tu vois que oui, déjà, ça s'ouvre, déjà, ça existe. Et ça s'appelle je déteste que j'ai mangé ce qui était déjà là, c'est-à-dire que c'était déjà là et tu ne le savais pas. Et c'est ainsi que s'ouvrent les degrés à toi, mais pour atteindre cela, que je pense que ça doit être comme ça, de développer comme ça, ça dépend de la personne. Merci Avi. Merci beaucoup. Azula, s'il te plaît.
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2: כן, זה הסבר ארוך, לא כל כך קצר
0: למה
2: שאנחנו לומדים בצמצום א', נכון? זה בעצם הסיבה. אנחנו זוכרים שיש דלת בחינות בהתפתחות של האור הישר,
0: Oui, l'explication, c'est ce que nous avons appris dans la première réflexion. Nous avons appris qu'il y a quatre phases de la lumière directe, et la lumière arrive au point où elle crée le désir de recevoir. Le désir de recevoir appelé phase 4, qui aussi discerne que c'est le désir de recevoir, et il veut être le désir de recevoir. Et qu'il est appelé, lui et son nom sont un. Et son désir sont un. Il n'y a pas de défaut en cela, il y a la complétude. C'est appelé Malchut. Il s'appelait Enfot. Il est en complétude. Et alors, il a le désir de se décorer. Et ça s'appelle vouloir le statut du Créateur, d'être comme le Créateur. Et ça donne. Ça lance tout le. Projet de honte et ainsi de suite, et pour cela, ça travaille comme une loi. Et chacun dans notre nature, tous, nous sommes un désir de recevoir, nous recevons ce que nous pouvons. Pourquoi ? Parce que après que la loi de la première section et après la brisure, nous sommes dans ce type d'état. C'est comme. Il ne peut pas y avoir de changement. La loi de la première restriction ne peut pas changer. Ce que tu peux faire, c'est apprendre comment travailler avec. Et ça, c'est relié à la question d'avis de tout à l'heure et d'autres questions. Quand nous acquérons la capacité à faire une restriction et à travailler avec l'écran, nous travaillons selon la loi spirituelle qui existe déjà. La loi existe. Il ne faut rien y faire contre. Et c'est pourquoi toute l'humanité ne peut pas vraiment devenir heureuse parce que dans notre nature, nous voulons recevoir pour nous-mêmes. Et sur la base de la loi de la première restriction, nous pouvons et devrions recevoir, mais il y a une condition, et la condition, c'est que nous voulons le donner au Créateur. Et donc ici, nous apprenons comment donner. Pourquoi ? Parce que de cette façon, nous pouvons vraiment lui apporter du contentement et recevoir de lui. Et ensuite, nous ne serons plus, il n'y aura plus de réception telle que notre nature veut recevoir, ça sera recevoir afin de donner à lui. Et ça, c'est quelque chose que nous appelons le juste à qui le désir de donner et de recevoir afin de lui donner. C'est double. Alors, je vois les amis d'Almaty qui sont réunis. Probablement, ils ont une question. Allez-y. Merci beaucoup de nous permettre d'avoir l'opportunité de demander. Un merveilleux cours et j'aimerais comprendre un peu la question de la qualité de l'écran. Est-ce que c'est une conséquence de nos efforts ou bien est-ce que c'est que l'écran c'est quelque chose qui est donné par le Créateur, une qualité qui est donnée d'en haut, donnée par le Créateur après nos efforts. Qui est fin?
7: Так, так, дякую, друзі. Питання таке. Рав сказав, що я зі свого боку дивлюся. Ой, сказав, що лише
0: ці самі лоравади починає розрізняти. І коли приходить до цього, тоді в неї вже є три складові, що називається Ісраїль, рай та кошти. Que la phase 4, le 4 commence à distinguer, lorsqu'elle atteint discernement, alors il y a trois parties, Israël, la lumière et le Créateur. Ou bien moi, ma nature et le Créateur a créé la nature. Donc, comment distinguer entre ces parties en moi ? Tout est clarifié par la lumière. La lumière vient et doit nous séparer tout d'abord de notre désir de recevoir, donc pour que je puisse m'identifier avec, être au-dessus d'elle et observer qui il est, quelle est la nature de la lumière et pourquoi nous devrions nous élever vers sa dernière question, Yarden. J'entends le Rav dire que le point dans le cœur arrive à un état, amène à un état où il voit l'harmonie, l'ordre général, la chose la plus exaltée. Comment est-ce que j'arrive à se ressentir au fond du cœur que ça c'est la chose la plus élevée parce que je suis impressionné par des choses plus basses? C'est dans le bon endroit. Hein. Inspiré de par tes amis, vois comment eux sont inspirés par ce point et tu le saisiras d'eux. La jalousie, le luxure et l'honneur font sortir une personne de ce monde. Donc tu es sur la bonne voie. C'est une bonne question. Alors maintenant, garde-la, c'est une question que tu devrais garder avec toi. Alors, nous concluons maintenant, nous devons deux annonces en guise de préparation pour le congrès régional pour que nous, un éveil d'en bas, à partir d'aujourd'hui, à la fin de chaque cours, nous entendrons un groupe israélien du monde qui partagera avec nous sur la préparation pour le congrès. Et aujourd'hui, nous allons entendre USA Midwest. Les grands amis, ici aux USA Midwest, nous sommes occupés à nous préparer pour le congrès qui arrive. Nous sommes très actifs et nous voulons recevoir les amis préparés, prêts. Nous voulons une place pour que tous les amis puissent venir et nous sommes prêts à recevoir les visiteurs de l'étranger, d'Israël et d'autres endroits. Dans toute l'Amérique du Nord, les amis surmontent des obstacles et font des préparations dans chaque zone. Comme la technique, les repas, les contenus, les activités, toutes les choses qu'ils vont faire. Juste une grande expérience pour nous tous, mais il ne s'agit pas de recevoir, il s'agit de donner aux amis, il s'agit de créer le récipient qu'il est capable de révéler le Créateur entre nous. Et donc, nous voulons que chacun puisse participer en cela, dans ce grand désir qui collecte.

0: Bonjour, dans la première partie du cours, nous allons étudier un cours avec le Rav.
1: המאמר נמצא בספר כתבי רבש, כרך ב', עמוד 1400.
0: D'octobre 2002, que signifie que la gauche et la droite sont en contraste dans le travail, vous pouvez le trouver dans les écrits du Rabash, volume 2. Nous lirons l'article en dizaines, nous avons pour cela 34 minutes.
1: הכתוב אומר, ושמרתם את דברי הברית הזאת ועשיתם אותם, למען תשכילו את כל אשר תעשון. יש להבין, במה שאומר, ושמרתם, ועשיתם אותם.
0: Les écrits du Rabash, tome 2, article 47, que signifie que la droite et la gauche sont en contradiction dans le travail.
1: תשכילו את כל אשר תעשון. נמצא שעניין עשייה הוא כמו הכנה.
0: Il est écrit, Kitavo, Matfir, Maftir, et vous garderez les paroles de cette alliance. Et vous les ferez, afin que vous compreniez tout ce que vous ferez. Il faut comprendre ce qu'il dit. Et vous vous garderez, et vous les ferez, afin que vous compreniez tout ce que vous ferez. Il en ressort que la notion de faire, c'est afin que, par cela, vous compreniez tout ce que vous ferez. Il s'ensuit que la notion de faire est comme une préparation par la vertu de l'action que nous pouvons parvenir à la compréhension de ce que nous faisons. Il en ressort que ici, il y a à distinguer deux notions dans le travail. A, l'aspect de l'action, comme il est écrit, et vous les ferez. Deux, la notion de compréhension qu'il y a dans les actions, comme il est écrit, afin que vous compreniez tout ce que vous ferez. Et apparemment, cela est en contradiction, car d'un côté, il semble que l'essentiel est l'action, comme il est écrit, et vous garderez, et vous les ferez. Et ensuite, il est écrit, afin que vous compreniez tout ce que vous ferez. Il en ressort que l'action n'est qu'un moyen afin que nous puissions parvenir à la compréhension de l'intellect et de la raison. Voici que le Saint Zohar dit qu'il y a à distinguer deux aspects dans les 613 mitzvot. A, le premier aspect, il appelle les 613 eitin, conseil. B, le second aspect, il l'appelle les 613 pekudin. Et la différence entre eux est que conseil signifie que cette chose n'est pas une question de but, mais que ce n'est qu'un conseil. Comment parvenir au but? Si c'est ainsi, il est difficile de comprendre comment il dit que les 613 mitzvot ne sont que des conseils. Et ensuite, il dit qu'elles sont appelées les 613 pekudin. Et comme il explique dans le Soulam, préface au livre du Zohar, et voici ses mots, « Et lorsque l'on mérite l'aspect d'entendre la voix de sa parole, les 613 mitzvot deviennent l'aspect de pekudin. » Et c'est du terme « pekadon »,« dépôt ». Car il y a 613 mitzvot, dans chacune desquelles est déposée la lumière d'un degré particulier qui correspond à un organe particulier parmi les 613 organes et tendons de l'âme et du corps. Il s'ensuit que par l'accomplissement de la mitzvah, il prolonge à l'organe correspondant dans son âme et dans son corps le degré de lumière qui appartient à cet organe et tendon. C'est pourquoi, selon ce qu'il explique là-bas dans le Soulam, il faut expliquer simplement, car il dit, et voici ses mots, car en toute chose, il y a un intérieur et un extérieur. L'aspect de préparation à la chose s'appelle extérieur. Et l'aspect de atteinte de la chose s'appelle intérieur. Et de la même manière, il y a dans la Torah et les mitzvot l'aspect de « nous ferons » et l'aspect de « nous entendrons ». Et lorsque l'on accomplit la Torah et les mitzvot dans l'aspect de faire sa parole, avant de mériter d'entendre, les mitzvot sont appelées les 613 Eitin, et elles sont l'aspect d'extérieur. Et selon ce qui a été dit, nous comprendrons ce que nous avons demandé, comment est-il écrit, et vous garderez, et vous les ferez. Ce qui laisse entendre que l'essentiel est l'action. Et ensuite, il dit, afin que vous compreniez, c'est-à-dire ce que je vous dis, et vous les ferez. Et ce n'est pas une préparation afin d'atteindre les actions. Il en ressort que l'essentiel est l'instruction, l'intellect et la raison, et non l'action. Et la réponse est comme susmentionné que l'essentiel est l'action, c'est-à-dire que sans les actions, il n'est pas possible d'atteindre aucune chose. Mais par la vertu des actions, nous pouvons parvenir à l'adhésion, appelée équivalence de forme, car de l'olishma, on vient à l'ishma. C'est pourquoi l'essentiel, ce sont les actions. Et dans les actions elles-mêmes, il faut distinguer deux aspects. A, les actions elles-mêmes, parce qu'elles sont encore dans l'aspect de moyens, c'est-à-dire qu'elles ne sont qu'une préparation par laquelle il sera possible d'atteindre les kélim de donner. Et après qu'il a atteint, par les actions, les kélim appelés désir de donner. Il atteint ensuite la lumière qui se revêt dans les actions. C'est-à-dire que toutes les actions qu'il a faites avant qu'il ait mérité l'aspect des kélim de don, bien que même alors la lumière était revêtue dans la Torah et les mitzvot, néanmoins, elle était revêtue dans la Torah et les mitzvot à titre de dépôt, c'est-à-dire qu'il n'était pas possible pour lui de voir ce qu'il y a dans la Torah et les mitzvot, car il n'avait pas encore les kélim appropriés à la lumière, ce qui n'est pas le cas ensuite lorsqu'il a mérité les kélim de don. Il reçoit la lumière revêtue dans la Torah et les mitzvot, alors on voit que même avant qu'il ait mérité de voir, la lumière était revêtue dans les 613 mitzvot, mais elle y était à titre de dépôt. C'est pourquoi il n'y a pas de contradiction qu'il est écrit plus haut que, c'est, que l'essentiel est l'action, comme il est écrit « et vous les ferez ». Car par l'action, on commence, et par l'action, on termine. Mais il y a une distinction au milieu, c'est-à-dire avant qu'il ait mérité l'aspect de kélim de don ou après qu'il a mérité les kélim de don. C'est-à-dire, par les actions, il mérite les kélim et ensuite, par les actions, il mérite la lumière. C'est cela qu'on appelle « afin que vous compreniez tout ce que vous ferez ». C'est-à-dire qu'ensuite, il mérite l'aspect de l'intellect et de me connaître. Cependant, il faut se souvenir qu'avant de mériter les kélim de don, seulement lorsque l'on veut mériter de travailler pour l'utilité du Créateur et non pour son utilité propre, il y a dans ce travail beaucoup de montées et de descentes. Comme il est connu que dans le travail dirigé vers l'atteinte de l'adhésion au Créateur, le corps s'y oppose. Et parfois, le bien dans l'homme l'emporte, et parfois le mal dans l'homme l'emporte, ce qui est appelé la guerre du penchant. C'est-à-dire qu'il y a un travail dans l'aspect de l'action, qui est le travail du public, où il faut diriger que les actions que l'homme fait ne soient pas pour l'honneur, l'argent et ainsi de suite, mais pour le nom du ciel. C'est pourquoi ces personnes qui veulent travailler pour le nom du ciel font leurs actions dans la discrétion. et la mesure de la discrétion, mon père et maître de mémoire bénie a dit que l'homme doit se comporter exactement comme les personnes qui se trouvent dans son environnement. Ainsi doit-il se comporter, c'est-à-dire qu'il ne doit pas être différent de son environnement. C'est-à-dire, si quelqu'un montre à l'extérieur qu'il allège dans des choses pratiquées dans son environnement, ou qu'il est plus strict dans des choses que ce qui est pratiqué dans son environnement, cet homme-là, son travail n'est déjà plus appelé aspect de marcher discrètement, du fait que les personnes qui se trouvent dans un même environnement, si l'un d'eux change quelque chose par rapport à l'environnement, cet homme attire sur lui l'attention de la société et tous le regardent. Il s'ensuit que son travail n'est pas dans la discrétion. Et ces personnes ressentent un goût dans le travail du point de vue de la lumière environnante, qui éclaire à l'aspect du collectif d'Israël. Et c'est comme il est écrit, « Je suis le Créateur qui réside avec eux au sein de leur impureté », dont l'explication est que, bien que l'homme ne soit pas encore purifié de l'amour de soi, et que tout son travail soit afin que le Créateur lui donne une récompense dans ce monde-ci et dans le monde futur, malgré tout, ils sont appelés « ceux qui travaillent pour le nom du ciel ». Dans ce travail, l'homme peut voir comment il a une progression, étant donné que chaque jour il ajoute et avance dans la Torah et les mitzvot, il a donc de quoi recevoir vitalité et joie. Et il peut accomplir ce qui est écrit, « Servez le Créateur avec joie ». Et il est connu que ce travail est appelé une seule ligne, c'est-à-dire que l'homme ne sait pas que la notion de « pour le nom du ciel » est une chose à laquelle il faut prêter une attention particulière. Mais comme tout le collectif, ils ont la croyance dans les paroles de nos sages qui ont dit qu'il étudie toujours la Torah et les mitzvot, même pas l'ishma, car de pas l'ishma, on vient à l'ishma. Mais qu'il faille donner pour cette intention du temps et du travail, personne n'y pense, car l'homme pense que cela vient de soi-même, sans travail particulier pour cela. Selon les paroles de nos sages, de pas l'ishma, on vient à l'ishma. C'est pourquoi ce travail est appelé une seule ligne. Ce n'est pas le cas si l'homme en vient à la compréhension que la notion de « pour le nom du ciel » est un travail particulier, que ce travail n'appartient pas au collectif, mais seulement à celui qui a reçu d'en haut un éveil, que même l'intention soit de donner, ce qui est une chose particulière. Et il commence à faire un examen. Est-ce en sa capacité de travailler pour l'utilité du Créateur et non pour son utilité à lui-même? Et sur ce travail, il y a l'opposition du corps, car la nature de l'homme est qu'il ne comprend rien si ce n'est pour son utilité à lui-même. Et ici commencent les montées et les descentes, comme susmentionné. Il s'ensuit que l'examen que l'homme a fait sur ses actes, s'ils sont pour l'utilité du Créateur ou pour son utilité à lui-même, et quand l'homme voit sa bassesse, combien il est éloigné de ce travail, alors l'homme doit adresser une prière au Créateur, qu'il lui donne la force de surmonter le désir de recevoir pour soi-même. Et alors, il arrive parfois que le corps prétende « N'as-tu pas vu combien de fois tu as prié le Créateur qu'il t'aide et tu n'as reçu aucune aide ?» Si c'est ainsi, sûrement ce travail n'est pas pour toi. Avec de telles revendications, l'homme n'est pas toujours capable de se surmonter. Il s'ensuit que l'homme dans cet état reste comme mort, sans aucune vitalité, et donc l'homme ne peut pas se subsister et continuer dans ce travail. Et cette voie appelée ligne de gauche dans le travail. Car il y a une règle. Toute chose qui a besoin de correction est appelée gauche. C'est pourquoi, dans le travail, il est interdit à l'homme de s'occuper de cette voie, c'est-à-dire de faire une critique, si son travail est dans la perfection. Mais, comme il est rapporté, ordre du travail lettre 9, il y est dit, dans le travail de la gauche, une demi-heure par jour suffit. Et l'essentiel du travail de l'homme doit être dans la ligne droite, appelée perfection. C'est-à-dire que dans ce travail, l'homme doit, sans critique, regarder si son travail est dans la perfection. Mais l'homme doit dire que même si mes actions sont dans la Torah et les mitzvot, ne sont pas dans la perfection, malgré tout, je donne gratitude au Créateur qui m'a donné intellect et désir afin que j'ai un peu de prise dans l'akdoucha. C'est-à-dire, quelle que soit la prise que j'ai, c'est pour moi une grande richesse. Du fait que je vois qu'il y a beaucoup de personnes dans le monde qui n'ont aucune atteinte dans la Torah et les mitzvot. C'est pourquoi je me réjouis de ma part en cela qu'on m'a donné un peu d'atteinte. Et étant donné que je crois que c'est une chose importante, un peu d'atteinte dans la spiritualité, mais plus précieuse que toute ma vie dans ce monde. Seulement, je n'ai pas le mérite qu'on me donne plus que tout ce que j'ai, et pour le reste du temps, on me trouble avec toutes sortes de sottises, et je n'ai pas la force de les surmonter. C'est pourquoi je me réjouis toute la journée et j'ai de cela un bon état d'esprit, car je reconnais ma bassesse. C'est pourquoi je donne gratitude au Créateur pour la petite part à laquelle j'ai mérité. Et selon ce qui a été dit, il faut expliquer ce qui est écrit, Tavo, et tu te réjouiras de tout le bien que t'a donné le Créateur, ton Dieu. Et il faut comprendre, doit-on donner un ordre à l'homme d'être joyeux s'il a du bien? N'est-ce pas, d'après la nature, que celui qui a du bien, il est joyeux? Ce n'est pas le cas autrement. Si on n'a pas de bien, on peut dire qu'il faut donner un ordre d'être joyeux. Si c'est ainsi, que nous suggère ce qui est écrit? Et tu te réjouiras de tout le bien que t'as donné. Et il faut expliquer cela du point de vue du travail. Étant donné qu'il y a la notion de travail de droite et de gauche, car la droite est appelée perfection, comme susmentionné. C'est-à-dire, au moment où l'homme a déjà commencé à marcher dans la voie pour parvenir à l'atteinte des kélim de don, c'est-à-dire qu'il est déjà entré dans la ligne gauche dont l'explication est qu'il veut voir la vérité, s'il peut travailler pour l'utilité du Créateur et non pour son utilité à lui-même, ce qui cause à l'homme des montées et des descentes dans le travail, et de cela, l'homme n'a pas de carburant pour pouvoir continuer dans le travail. Mais la ligne gauche lui montre la vérité, afin qu'il ne se trompe pas lui-même en disant qu'il est déjà parvenu à la perfection. Mais afin qu'il ait du carburant pour le travail. Cela, l'homme ne peut recevoir que lorsqu'il ressent la perfection dans le travail. Alors, il a de la joie de ce qu'il fait. Cependant, étant donné que la droite et la gauche sont opposées l'une à l'autre, c'est-à-dire ou bien l'homme ressent qu'il a la perfection, ou bien il est porteur d'un manque. Et comment est-il possible d'être deux contraires dans un même sujet? Et la réponse est, bien qu'ils soient dans un même sujet, malgré tout, ils sont dans deux temps. C'est-à-dire qu'il y a un temps où l'homme doit être dans l'abaissement, et il y a un temps où l'homme doit être dans l'aspect de l'orgueil. Et cela, comme a dit mon père et maître de mémoire bénie, qu'il y a toujours dans le travail deux contraires. Ah, comme on dit nos sages de mémoire bénie, sois très très humble d'esprit. Il s'ensuit que le principal du travail de l'homme est que l'homme doit s'efforcer d'être humble dans son travail. B. Comme il est écrit, et son cœur s'éleva dans les voies du Créateur. Cela signifie que l'homme doit être dans l'orgueil, c'est-à-dire s'efforcer d'être possesseur d'orgueil et ne pas regarder la collectivité, mais il doit s'efforcer d'être plus élevé que la collectivité. Il s'ensuit

Et la réponse est comme juste mentionné, que nous devons aller sur deux lignes, à droite et de même à gauche, bien qu'elles soient contraires l'une à l'autre. C'est-à-dire que justement, lorsqu'elles sont en contradiction l'une avec l'autre, elles nous donnent le résultat dont nous avons besoin, afin d'atteindre le but de la création, qui est son désir de faire du bien à ses créatures. C'est-à-dire qu'il est impossible de recevoir le bien et le plaisir du Créateur avant que l'homme ait corrigé lui-même avec des kélim de don, ce qui est la notion d'équivalence de forme. C'est pourquoi, étant donné que du côté de la nature, l'homme naît avec le désir de recevoir pour son propre profit, alors, quand on dit à l'homme d'accomplir la Torah et les mitzvot, alors il est obligé de dire que par l'accomplissement de la Torah et les mitzvot, tu auras une récompense dans ce monde et dans le monde à venir, et selon la mesure de sa croyance dans la récompense et la punition, dans cette mesure, l'homme accomplit la Torah et les mitzvot. Et bien qu'il travaille pour le nom du ciel, c'est-à-dire qu'il veut une récompense du Créateur et non des personnes, car il ne s'occupe pas de la Torah et des mitzvot, du fait que les personnes verront comment il travaille, mais tout son travail est pour le nom du ciel. Mais du fait du commandement du Créateur, et malgré tout cela, s'appelle l'olishma. C'est-à-dire que bien que du point de vue de l'action, il s'occupe de la Torah et des mitzvot seulement pour le nom du ciel, mais du point de vue de l'intention, c'est pour son propre profit. C'est pourquoi cela s'appelle l'olishma. Cependant, nos sages ont dit, à jamais qu'un homme s'occupe de la Torah et des mitzvot, l'olishma, car de l'olishma, il vient à l'ishma. Et l'homme doit dire, au sein de mon peuple, je demeure. C'est-à-dire que chaque homme doit travailler comme toute la collectivité. Mais sans attention particulière, l'homme restera dans l'olishma et jamais il n'arrivera à l'atteinte du but de la création. C'est pourquoi l'homme doit dire alors, il est écrit, et son cœur s'éleva dans les voies du Créateur. C'est-à-dire, je ne veux pas être au degré de l'abaissement, comme la collectivité, mais je dois, moi, parvenir à atteindre le but de la création. Et cela s'appelle qu'il commence à travailler dans l'aspect de la critique, et à voir jusqu'à quel point il préfère l'amour du Créateur à l'amour de soi. Cette critique fait de lui un possesseur de manque, et il commence à chercher des conseils. Comment sortir de la domination de l'amour de soi? Cependant, ici, dans cet état où il y a une guerre entre le désir de recevoir qui est dans l'homme et le désir qui est maintenant dans l'homme, qu'il veut parvenir à atteindre le désir de donner, parfois le désir de donner surmonte et parfois, à l'inverse, le désir de recevoir surmonte. C'est cela qui fait alors qu'il y a la notion de montées et de descentes. Et l'homme doit savoir que lorsqu'il se trouve dans l'état de manque, il n'a rien d'où recevoir la vie et alors il n'a pas de carburant pour continuer dans le travail de la Torah et les mitzvot. C'est pourquoi il doit passer à la ligne de droite. Et la notion de ligne de droite est en fait une seule ligne, c'est-à-dire le même ordre du travail qu'il avait au moment où il travaillait seulement dans l'aspect de l'action, qui est appelé l'olishma. Maintenant, il doit le suivre. C'est-à-dire, il ne doit pas prêter attention à savoir si son travail est l'ishma, mais maintenant il doit dire qu'il n'est pas plus important que les autres personnes. Et comme les autres personnes qui travaillent en l'olishma, ils ont de la satisfaction du travail et ils sont dans un état d'esprit élevé. Ainsi, lui aussi, qui est pire qu'eux, sûrement, il ne mérite pas une place plus importante dans le travail. C'est-à-dire que même par rapport aux autres travailleurs, il se tient à un degré plus bas qu'eux, tant en quantité qu'en qualité. Il doit dire merci au Créateur qui lui a donné la pensée et le désir de faire quelque chose dans la spiritualité, car c'est un cadeau de la part du Créateur qu'il a fait mériter un peu de travail dans la Torah et les mitzvot, et cela aussi, il ne le mérite pas, car il voit qu'il y a

0: Il y a beaucoup de personnes qui n'ont aucun lien avec la Torah et les mitzvot. Et alors, quand l'homme se ressent comme étant dans la perfection, cet homme est appelé béni. Et mon père et maître de mémoire béni a dit que, à ce sujet, que lorsque l'homme se ressent comme béni, alors l'homme est capable d'adhérer au béni, comme il est écrit, car le béni adhère au béni. C'est pourquoi, justement dans cet état, lorsque l'homme reçoit du carburant pour le travail, et étant donné que l'homme, lorsqu'il travaille dans la ligne de gauche, il est dans un état où il doit dire « et son cœur s'élève dans les voies du Créateur », c'est-à-dire ne pas regarder le public, mais il doit être à un degré plus élevé que le public. Cela n'a lieu que lorsqu'il s'occupe de la ligne de gauche. Tandis qu'ensuite, il doit passer à la ligne de droite et dire que nos sages ont dit « sois très très humble d'esprit ». C'est pourquoi il est vraiment humble d'esprit. Alors, l'homme doit savoir qu'il n'est pas plus important que les autres, mais il se réjouit de cela qu'on lui a donné d'en haut le désir et l'attrait de faire quelque chose dans la Torah et les mitzvot. Et c'est ce qui est écrit « et tu te réjouiras de tout le bien ». C'est-à-dire, même de quelque chose de tout petit, de cela, l'homme doit recevoir de la joie. Et selon ce qui a été dit, nous comprendrons pourquoi la droite et la gauche doivent être en contradiction dans le travail. Et cela, du fait que l'homme doit travailler de deux manières. A, du point de vue de la perfection, alors il peut recevoir du carburant pour le travail, car de la négation, on ne peut pas vivre. C'est pourquoi l'homme doit, la plupart du temps, être dans le travail de la droite. Cependant, au moment où l'homme ressent de la satisfaction dans son travail, qui va lui faire avancer? N'y a-t-il pas une règle? Si l'homme ne ressent aucun manque, il ne change pas sa voie, comme susmentionné, du fait qu'il a de la satisfaction. C'est pourquoi il faut passer à la ligne de gauche, à l'aspect de critique sur ses actions. C'est le travail dans le but de donner. Et de cela, l'homme peut voir ce qu'il y a à corriger afin qu'il parvienne à atteindre le but de la création. Et le manque que l'homme voit dans son travail, cela lui donne d'avancer. C'est-à-dire, s'il voit qu'il ne va pas dans la voie correcte, alors, assurément, l'homme veut se corriger, car au moment de la critique, l'homme peut voir la vérité. Étant donné que s'il ne va pas dans la voie de la vérité, alors tombe sur l'homme la malédiction, ce qui est écrit « qui t'avo, chichi, fils et fille, tu engendreras, et ils ne seront pas à toi ». Car ils iront en captivité. Et il faut expliquer, selon la voie du travail, fils et filles. Ce sont des bonnes actions des justes, comme il est dit sur ce qui est écrit. Voici les générations de Noah, homme juste. Et ils ont demandé, voici les générations, il aurait fallu écrire le nom de ses fils. Et pourquoi est-il écrit Noah, homme juste? Plutôt, apprend que l'essentiel des générations des justes, ce sont de bonnes actions. Et selon ce qui a été dit, il faut expliquer, fils et filles, tu engendreras. C'est-à-dire que tu feras de bonnes actions, mais lorsque tu veux voir quelles bonnes actions tu as faites, tu n'auras rien à voir. Mais n'as-tu pas pratiqué la Torah et les mitzvot, et malgré tout, tu ne ressens pas que tu as fait quelque chose dans le travail. Et il faut demander, n'as-tu pas pratiqué la Torah et les mitzvot où ont disparu les bonnes actions que tu as faites? La réponse. Car ils iront en captivité. L'explication. Elles sont allées en captivité vers les clipotes. C'est pourquoi elles ont disparu de l'horizon et tu ne peux pas les voir. Et cela donne à l'homme une impulsion pour qu'il cherche des conseils comment sortir de la domination du désir de recevoir pour soi-même. Et mon père et maître de mémoire béni a dit, après que l'homme fait retour au Créateur, alors tout son travail, qui est tombé dans les clipotes, le fait sortir de nouveau vers l'Akdoucha. Dans le sens de ce qui est écrit, il a englouti une richesse et il la vomira. Mais avant qu'il ait fait retour au Créateur, il devient de son travail l'aspect de la mère de la Sitracha, dans le sens de ce qui est écrit, « Voici la mer grande et vaste, là il y a un remuement sans nombre, des êtres vivants, petits avec des grands. » Et il a dit, que ce soit des petits êtres vivants ou des grands êtres vivants, qu'il avait l'homme au moment où ils ont été perdus. Cela tombe dans cette mer, mais ensuite, il prend tout de nouveau. Et selon ce qui a été dit, il ressort que l'on a besoin des deux lignes. Et précisément dans le fait qu'elles sont en contradiction, elles donnent le résultat requis d'elles afin d'atteindre le but de la création qui est faire du bien à ces créatures. Et il faut encore savoir que la notion de droite, qui est l'aspect de perfection, l'homme ne peut l'utiliser que lorsqu'il peut s'abaisser lui-même. Tandis que, il n'en est pas ainsi pour la ligne de gauche, dans laquelle il peut servir précisément au moment où il est dans l'aspect de l'orgueil. Fin de l'article.
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2: לא להיות יוצא דופן, להיות כמו הכלל. מצד שני, צריך להיות...
0: C'est-à-dire, ne pas être exceptionnel, être comme le public. Mais d'un autre côté...
2: שפל רוח. מצד שלישי, צריך להיות גאה. אז...
0: Il faut être un... Aussi, il faut être orgueilleux. Donc ici, avec ces trois choses doivent être toutes d'un coup. Et donc, c'est un travail fascinant, vraiment, de voir comment trois états peuvent advenir tous d'un coup. Cela requiert beaucoup de pensée. Et un cœur large.
3: Oui,
0: j'écris du rabâche, vraiment, c'est phénoménal. Nous allons maintenant continuer au cours du matin, le 31 octobre 2002. Nous avons entendu un article « Que signifie que la droite et la gauche sont en contradiction dans le travail ?» Tome 3, les degrés de l'échelle, livre Deutéronome, Kitavo, page
2: 188.
0: Le rabbage dit ici beaucoup de choses, des définitions. Un article comme ça, très général. Ce qui est intéressant ici, c'est qu'il explique qu'il y a des états appelés l'olishma et l'ishma, qu'à l'intérieur de l'Olishma, il y a un état pour le nom du ciel. Nous nous trompons par nous-mêmes en pensant que pour le nom du ciel, c'est un état de Kdusha, de Kadosh. Ce n'est pas un état Kadosh. Pour le nom du ciel, c'est l'état où l'homme reconnaît qu'il lui est plus profitable de tout faire pour le nom du ciel, que de là lui viendra sa récompense. Qu'il croit à la récompense et à la punition. Et aussi dans la matérialité. Dans la matérialité, nous pouvons travailler simplement comme nous travaillons afin de recevoir récompense et punition de la société. Nous pouvons travailler avec récompense et punition afin de recevoir de la société ce qui peut être de l'argent, des honneurs, des connaissances. Et aussi les plaisirs animaux viennent, en fait, revêtus à travers la société. Bien qu'ils soient animaux et non humains. Mais c'est un homme qui, dans ce monde, disons, veut être grand. Il peut être un grand scientifique ou un grand rave. Alors, il travaille pour la société afin que la société lui fournisse ses plaisirs. L'étape suivante, où il commence déjà à se lier au Créateur, il commence à croire qu'il y a une force supérieure et que la force supérieure dirige le monde, ou bien on lui enseigne que c'est ainsi, ça s'appelle les mitzvot des personnes apprises par habitude, c'est que il a reçu cela du fait que des personnes le lui ont enseigné, et alors il accomplit ce qu'il a reçu, ça s'appelle une mitzvah qu'il accomplit, des actions qu'il accomplit, du fait que des personnes le lui ont enseigné, les mitzvot apprises par l'habitude, la cause en est que des personnes le lui ont enseigné. Et alors, lui aussi accomplit toutes sortes d'actions dans ce monde, non pas parce que le Créateur existe, mais parce qu'on le lui a enseigné ainsi. Que le Créateur existe, que la force supérieure existe, c'est-à-dire que même s'il n'y avait aucune force, il accomplirait également la Torah et les mitzvot, du fait qu'on le lui a enseigné. Et c'est simplement une habitude. C'est une éducation. Et ensuite, l'étape suivante, où il commence déjà lui-même à voir comment, à l'intérieur de lui-même, il y a probablement un créateur, une force supérieure vis-à-vis de laquelle j'ai certaines sortes d'actions qui peuvent agir sur la récompense et la punition. Et alors, il commence à travailler ce qu'on appelle pour le nom du ciel. Qu'est-ce que ça veut dire? Qu'il pense que de certaines de ses actions, il viendra du bien et que Dieu nous en garde. D'autres actions lui apporteront du mal, que cela vient du Créateur. Et ça s'appelle pour le nom du ciel, c'est-à-dire qu'il ne m'est pas profitable de voler. Le Créateur me punira pas, il ne m'est pas profitable de faire encore quelque chose, je recevrai une punition. Et à l'inverse, je ferai ceci, ceci et cela afin de recevoir une récompense. Ça s'appelle pour le nom du ciel, c'est-à-dire que la récompense, il la reçoit d'une force supérieure, c'est-à-dire ce qu'il pense. Et certainement, ça aussi, c'est l'olishma. Et il y a certainement beaucoup de choses dans le lolishma. En revanche, l'ishma, comme nous le disons, c'est complètement sans aucune orientation vers soi-même. Il ne pense pas à la récompense, à la punition, il ne pense pas comment cela lui revient, non pas que ça lui revient, comment le Créateur me revient. Ça s'appelle l'ishma. C'est-à-dire que le moi de l'homme n'existe pas. Et il y a encore beaucoup de petites choses comme celle-là, que la ligne droite est aussi la gauche. Alors la ligne gauche a bien touché cela, c'est-à-dire que nous avons ici un bel avantage, qu'en vérité, toute la ligne droite peut être dans l'homme quand il s'annule lui-même, qu'il s'annule, qu'il prend sur lui les qualités du Créateur. Et la ligne droite, gauche justement, quand il s'occupe de son moi, qu'il attire son orgueil, son ego dans le travail.
3: «
0: Ce que nous devons apprendre dans tous ces états, c'est que nous devons nous habituer à ce que dans chaque état, nous ayons une contradiction intérieure. Car dès le départ, quelque chose que nous atteignons la lumière à partir du kli, c'est-à-dire que le kli est inverse à la lumière et il atteint la lumière et toutes les notions et toutes les qualités qui sont dans la lumière uniquement alors selon la manière dont elle devient équivalente à la lumière. Alors elle se trouve dans deux états opposés. Son état est l'inverse de la lumière. Son état extérieur est la correspondance avec la lumière. Et selon la correspondance avec la lumière, il reçoit la lumière. Le kli reçoit la lumière. Et alors, du fait qu'il y a même à l'intérieur du kli deux aspects, et le kli lui-même, selon sa nature, est un désir de recevoir, et selon son action, un désir de donner. Et selon son action, un désir de donner, le kli comprend qui est le créateur, qui est la lumière, et compare son désir de donner avec son désir de recevoir. Et en cela se trouve cette opposition entre le créateur et la créature. Nous ne percevons pas le créateur, nous percevons nos qualités corrigées. Et nous disons que c'est le créateur, car elles sont corrigées conformément au créateur. Alors, ce qui se passe, c'est qu'à l'intérieur du kli, il y a deux qualités opposées. Et c'est pourquoi nous avons toujours, dans chaque aspect, dans chaque discernement, dans chaque examen de quelque chose, toujours une contradiction intérieure. Il faut distinguer d'où cela vient et que cette chose ne nous embrouille pas, ne nous brouille pas notre perception. J'ai eu maintenant aussi une question sur Internet. J'ai écrit qu'il fallait former des groupes avec des personnes en bonne santé, avec des personnes fortes. Ils m'écrivent pourquoi est-ce ainsi? Comment rejeter les autres? Alors je leur ai dit, je m'étonne que vous ne me criez pas exactement l'inverse. L'inverse. Comment écris-tu que le monde entier doit étudier la Kabbale et entrer dans le monde entier, qu'il faut être un seul groupe? Et ici tu écris qu'il
3: Shalom,
4: bonjour, nous

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1: Bonjour tout le monde. Nous voudrions commencer notre préparation pour le cours. Nous allons entendre les mots du Rav, nous allons voir un clip, après nous discuterons de ces choses qu'il a dites. Retour à la préparation en cours. Nous sommes assis avant le cours, disons 15 minutes avec les amis, nous sommes réunis, et je souhaite que nous nous préparions selon vos recommandations, devenir comme un, le Créateur est, il n'y a rien dans mes lieux, au-dessus de toutes les perturbations. Est-ce qu'il y a quelque chose de spécifique qui peut nous aider à nous diriger correctement comme ça? Oui, il y a, certainement. Il faut que vous vous imaginiez face à la lumière environnante et dans la mesure où nous pouvons lui être similaires. Ensuite, cela nous influencera avec la même intensité, c'est-à-dire que dans la mesure où il y a des résistances entre nous, de nous adapter à la lumière environnante, de lui être similaire, et dans la mesure où nous sommes adaptés à son don, qu'est-ce que ça veut dire? Dans la mesure où la haine, la distance, place en nous toutes sortes de choses qui se révèlent. Et en accord avec cela, dans la mesure où nous le voulons donner, que ça nous influence, alors cela construit un écart entre le fait que je ne le veux pas, que je le haïs, que je le rejette, que quand même j'en ai besoin, je le dois. Ces efforts joints, conjoints, entre nous, c'est précisément eux qui attirent la lumière environnante pour nous donner. Donc à nouveau, c'est entre notre moins, entre nous, les dérangements, les différentes influences, ainsi de suite, et ce que nous voulons atteindre, quoi qu'il en soit, la connexion au-dessus de tout. Selon cela, la lumière environnante travaille. Depuis quel état opposé, quoi qu'il en soit, tu fais des efforts pour voir le groupe comme y étant similaire, comme la lumière environnante. Avec cette intensité, ça agit sur vous, ça vous connecte et ça vous donne la qualité du don. Voilà. C'est clair. S'il vous plaît, les amis, discutez de ce que le Rav vient de nous dire. Atelier, allez-y. Oui, bien, allez, imaginez cette lumière maintenant. Quelle réponse le Rav a donnée? Comment le Rav regarde cela à un endroit et il tire cette réponse. Mais maintenant, alors faisons-le. Mais comment est-ce que nous imaginons la lumière? Comment est-ce que nous décrivons la lumière? Comment est-ce que nous égalisons notre forme? Oui, maintenant, nous arrivons après tout d'abord une préparation très forte. Nous avons lu ce qu'a lu le Rav deux fois, et je pense que si nous apportons ces mots à ce monde, si nous lisons ces mots maintenant entre nous, je pense que la lumière commence à agir. Si nous avons confiance en le fait que le Rav, en effet, et notre Rav, alors le degré supérieur est, si alors nous disons ce qu'il dit, il attire cette lumière qu'il nous apporte à ce monde. Je rappelle qu'une fois, je me suis plaint au Rav, que importe ce que nous lui demandons, il dit toujours connectez-vous. Il arrive avec toutes ses solutions, ses différentes formes, ses différents états, mais il dit toujours connectez-vous. Et ici aussi, les efforts que fait la dizaine dans la préparation pour le cours, pour franchir les écarts que nous avons, nous ressentir les uns les autres, trouver de la sensibilité pour l'autre, pour faire des efforts, attendre l'autre. Ces efforts, c'est ça qui détermine la façon dont la dizaine rentre dans le cours. Oui, c'est aussi ce qui change la lumière environnante en lumière intérieure. La lumière environnante, c'est-à-dire que nous n'avons pas de récipient pour le remplir, nous avons acquis un nouveau sens, et ça, c'est avec l'aide de la connexion dont parlent les amis, parlent et travaillent à chaque instant. Oui, je pense que ce que veut dire le Rav, c'est simplement d'être connecté avec lui, avec le Créateur, de toujours être en prière et dans une requête, en gratitude, mais toujours être connecté avec le Créateur. Et c'est ce que ça veut dire avec la lumière environnante, comment est-ce qu'on imagine. Oui, comment, quand nous nous connectons au-dessus de toutes les différences, au-dessus de la haine, au-dessus de tout ce que nous découvrons par nos efforts de nous connecter, la lumière, et il veut que nous le fassions. Atelier silencieux, rentrons dans le cours avec les mots du Rav Lightman. Vous devez vous imaginer face à la lumière environnante. Et dans la mesure où nous pouvons lui être similaires, elle nous influencera avec la même intensité. À nouveau, rentrons dans le cours avec les mots du Rav Lightman. Vous devez vous imaginer face à la lumière environnante. Et dans la mesure où nous pouvons être comme elle, alors elle agira sur nous avec la même intensité.

0: שלום חברים, אנחנו בעוד כ-20 יום נתכנס יחד לכנס האזורי שלנו.
1: Bonjour les amis, nous sommes nous rassemblons dans nos congrès régionaux dans 20 jours. Un éveil d'en bas, mais la préparation pour les congrès a commencé, elle est inséparable des congrès. La question, c'est que faisons-nous cette fois? Comment ne pas simplement attendre un éveil, mais nous éveiller nous-mêmes? Et nous éveiller nous-mêmes d'en bas. Éveiller le manque, le désir commun pour la révélation du Créateur entre nous. Dans notre dizaine personnelle, dans notre dizaine globale, et c'est exactement le cours que nous allons recevoir maintenant lors de notre Rav. Dans la première partie, nous allons étudier un cours de juin 2017, basé sur l'article du Rabash Lishma, c'est un éveil d'en haut, et pourquoi a-t-on besoin d'un éveil d'en bas? Dans les écrits du Baal HaSulam, c'est de Shamati. On peut le trouver dans ce Shamati 5. Et après le cours, nous aurons un atelier bref pour conclure. Ensuite, un temps social avec le management. Nous entendrons aussi parler des préparations des différentes régions pour le congrès. Cours. Bonjour, nous étudions Shamati numéro 5. Lishma est un éveil d'en haut. Et pourquoi a-t-on besoin d'un éveil d'en bas? Vous pouvez poser des questions sur Cap TV en direct. Elles pourront être posées. Donc à nouveau, Lishma est un éveil d'en haut. Et pourquoi a-t-on besoin d'un éveil d'en bas? Shamati numéro 5. C'est vraiment une question. Pourquoi a-t-on besoin d'un éveil d'en bas? Si le désir du Créateur est de bénéficier aux créatures, et que cela ne change pas la différence des gens, mais plutôt ce désir est toujours dans la même direction. Et donc, comment se fait-il qu'un éveil de notre part est-il requis? Et il n'a pas besoin d'un éveil de notre part. Plutôt, par son désir de bénéficier aux créatures, il éveille un désir en nous de l'atteindre lui, de recevoir de lui. D'où obtenons l'éveil d'en bas? Comment se fait-il que
2: de le ressentir, de ce but de la création, et, ou quoi que ce soit par quoi nous sommes attirés. Pour, tout est pour nous amener à toujours faire en sorte que la créature profite. Le Créateur nous éveille à cela, nous stimule pour cela, et éveille tous nos désirs. Par conséquent, quelle est la signification de cet éveil d'en bas? Si je réponds instinctivement par nécessité qui vient de son ordre d'en haut, pourquoi est-ce qu'on appelle ça un éveil d'en bas? En réalité, on ne peut pas dire que le désir de l'homme est un éveil d'en bas, parce que c'est une action nécessaire pour que le Créateur veuille nous donner, et alors il éveille la personne pour répondre, et même si la personne ne réalise même pas comment il est éveillé, c'est comme ça que cela nous arrive. Comment en arrivons-nous au groupe, à la sagesse de la Kabbale? Ça, spécialement, c'est très spécifique. Très sélectif, cet éveil d'en haut. Très peu de gens s'éveillent à cela. Ce n'est pas comme comment comme on voit les poissons dans l'eau ou les volées d'oiseaux dans le ciel. Ici, on parle d'une personne qui a reçu ce type d'éveil spécifique de la part du Créateur. Et par conséquent, cela est appelé, il est appelé l'unique et l'individuel. Et ainsi, ce qui s'éveille en lui, pourquoi est-ce qu'on peut appeler ça un éveil d'en bas? Probablement lorsque cela est enregistré sur son compte comme venant de lui, de sa part. Et ici, on réalise que quelque chose peut venir de la personne uniquement du point où elle est dans le groupe et qu'elle réalise qu'elle doit atteindre la connexion et établir un désir spécial pour la connexion. Et de ce désir spécial pour la connexion, c'est-à-dire parmi tout le monde, pour établir également un désir pour le Créateur. Et ce type de groupe collectif s'éveille et cela est appelé un éveil d'en bas, parce que ça ne vient pas d'en haut. Cela doit être mis en œuvre, en pratique, établi, créé. Et ce n'est pas simple, ça prend beaucoup d'efforts. Et alors, lorsque déjà nous avons atteint cette prière, ce cri, comme il était écrit par rapport à l'Égypte, que le peuple d'Israël soupirait du travail, et alors ils criaient et que le Créateur les entendait, c'est en fait la forme du vrai éveil d'en bas. Que cela ne vient pas sur notre compte, que nous crions pour nous-mêmes, qu'on ne pense pas à tout ce mal. Comment amener contentement entre nous au Créateur? C'est tout ce à quoi on pense. Et dans ce type de cri, et cela établit dans notre cœur collectif un éveil d'en bas qu'on appelle Man, qu'on veut s'élever de Malrout à Bina. Et il est dit à ce sujet que rien en spiritualité n'est atteint si ce n'est pas par la prière. C'est-à-dire une demande spéciale qui vient de ce désir que nous établissons d'en bas, et aucun individu ne peut faire ça tout seul. Parce que chaque désir de l'individu vient après la brisure, il est égoïste, et même si que cela a été conçu par le Créateur. Mais si on parle d'un désir spécial entre nous, c'est un désir qu'on appelle venant d'en bas. Donc voyons ce que le Balasolam nous dit ici à propos de l'éveil d'en bas par rapport à l'éveil d'en haut. Afin d'atteindre l'Ishma, cela n'est pas dans les mains de l'homme permis à l'homme de comprendre comment une telle chose peut exister dans le monde. C'est parce que la seule chose qui soit donnée à l'homme de comprendre, c'est que s'il s'engage dans la Torah et les mitzvot, il atteindra quelque chose. Il doit y avoir là un intérêt pour lui-même. Sinon, il serait incapable de faire quoi que ce soit. C'est donc une illumination qui vient d'en haut. Et seul celui qui goûte peut savoir et comprendre. Il est écrit à ce propos: goûtez et voyez combien le Seigneur est bon. Donc, il nous faut également comprendre pourquoi quelqu'un doit chercher des astuces et des conseils pour atteindre l'Ishma.